0: à cette émission parce que pour moi les territoires c'est tellement important. Moi je me déplace beaucoup, je vais dans les usines, je vais dans les villes et pour moi c'est à chaque fois un renouvellement et un réenchantement et je suis bien d'accord avec vous qu'il n'y a pas que Paris dans la vie.
1: Alors on va évidemment beaucoup voyager au gré aussi de votre vie personnelle mais aussi professionnelle. Je l'ai dit, président certification origine France garantie, ça veut dire que c'est logique, vous êtes un amoureux de la France, vous êtes fier voilà de vivre dans ce beau pays, comme nous ?
0: Absolument, moi j'ai une grande fierté. D'ailleurs, j'aimerais qu'on retrouve cette fierté de la France, parce que c'est un pays magnifique, avec ses paysages, avec son identité, avec ses savoir-faire. Nous, on est les défenseurs des savoir-faire, avec Origine France Garantie. On les met en avant et on prouve qu'ils ont été réellement fabriqués sur le territoire français.
1: Comment comprendre votre ascension et votre réussite ? Eh ben, en vous suivant, je disais, bon, Paris fait partie de votre vie. Vous êtes né à Paris même, d'ailleurs ?
0: Absolument, je suis né dans le 11e.
1: 11e, où ça ? Vous vous souvenez du nom de la clinique, la maternité ?
0: Ouais, je suis né à la clinique des Bluets, rue des Bluets, dans le 11e, près du cimetière du Père Lachaise.
1: Vous avez l'occasion de repasser devant, de temps en temps, l'endroit où vous êtes né, finalement, Gilles-Attaf, ou pas du tout ?
0: Très souvent.
1: Je passe
0: très très souvent dans le 11e. J'adore cet arrondissement, même si j'y habite plus. Et puis, j'ai eu l'occasion de me remarier l'année dernière.
1: Au même endroit ?
0: Enfin, à Belleville, en tout cas, parce que... En fait, moi, ma famille est issue de Belleville et donc j'adore ce quartier.
1: Alors justement, c'est vrai que Belleville, c'est un quartier parisien. Et Belleville, c'est un endroit extrêmement important pour vous. Non seulement Belleville, mais un endroit particulier dans Belleville. Écoutez ceci. Ça, c'est l'atelier de votre papa.
0: Ouais.
1: Alors c'est pas forcément ce bruit qu'on entendait.
0: Non, mais c'est très émouvant pour moi parce que j'ai grandi dans les bruits de cet atelier, dans les odeurs. Ça m'a beaucoup marqué, ça m'a beaucoup porté et jusqu'à aujourd'hui encore, à chaque fois que je rentre dans une unité de production, dans un atelier, j'ai toujours un petit pincement au cœur parce que je trouve que c'est un formidable endroit où les gens se respectent, ouais. Où les gens se parlent et il y a quelque chose. Il y a un côté très sensuel dans ces ateliers, dans la fabrication, en fait, tout ce qui est les métiers du fer qu'on a beaucoup décrié depuis plusieurs dizaines d'années. Et c'est pour ça que moi, à chaque fois, je remets en avant ces personnes qui sont là, qui travaillent et qui participent à créer quelque chose qui n'est pas virtuel.
1: Votre papa, il était culottier. Alors, je connaissais pas ce mot. Il s'occupait des pantalons, entre autres, dans cet atelier. Et vous l'avez évoqué, c'est les savoir-faire, c'est ce que vous avez finalement observé lorsque vous étiez tout gamin, Gilles-Attaf, qui vous a peut-être poussé à faire le métier que vous faites aujourd'hui. Vous parlez souvent de ces odeurs de tissus, ces bruits de machines. Finalement, c'est un voyage à rebours, votre vie. Quand on voit ce que vous faites aujourd'hui, vous recherchez presque ça encore.
0: Ouais, je recherche ça, et puis je pense que j'ai aussi la sensation que j'ai le devoir d'apporter quelque chose. Je me dis que voilà, il faut que je donne un sens, et je pense que c'est un devoir pour moi de remettre en avant tout ce mouvement de société qu'on a un peu perdu, toute cette
1: valeur.
0: Ouais, toutes ces valeurs, et donc effectivement. C'est quelque chose qui me porte et aujourd'hui qui guide ma vie, parce que remettre en avant les personnes qui produisent la production qu'on a tant décriée, pour moi c'est une mission peut-être aujourd'hui, et puis je crois que je me sens redevable. Je pense que il y a certainement des fois où j'aurais pu faire mieux, et aujourd'hui je voudrais apporter ma pierre à l'édifice.
1: Gilles, il y a eu Paris, il y a eu Belleville, vous commencez à travailler dès l'âge de 14 ans aux côtés de ce papa. Vous avez toujours eu le sentiment d'ailleurs que vous iriez dans ses pas, hein, et que vous feriez peut-être pas forcément le même métier, mais que vous iriez dans quelque chose d'assez similaire. Votre papa, il devient patron à 20 ans, je crois,
0: ouais, c'est assez jeune. Hein. Ouais, très jeune. Alors moi, j'ai pas travaillé à 14 ans l'été. Hein, j'allais pendant les vacances.
1: Boulot. Oui, bien sûr. Vous étiez payé ou pas ?
0: Mais oui.
1: Ou pas du tout.
0: Pardon ?
1: Vous étiez payé ? Il y avait quelque chose ?
0: Ah, oui, bien sûr. Oui, non, oui. Mais c'était pendant mes vacances scolaires. Mais mon père, par contre, lui, a commencé à travailler à 14 ans, effectivement, et il est devenu son patron à 19 ans, puisque son patron prenait sa retraite, et comme c'était son meilleur ouvrier, il lui a proposé de reprendre l'atelier, ouais. Ce qu'il a fait avec brio, parce qu'il avait aussi une envie de réussite absolument terrible, mon père.
1: Votre enfance est Fontenay-sous-Bois, c'est le Val-de-Marne, à la limite de la Seine-Saint-Denis, c'est là où vous grandissez aussi.
0: Oui, absolument. D'ailleurs, je suis retourné en Seine-Saint-Denis, parce qu'aujourd'hui, j'habite la Seine-Saint-Denis.
1: Ah, c'est marrant. Je vous parlais de voyage à rebours tout à l'heure. Finalement, vous revenez là où vous étiez. Quels sont les lieux qui vous ont marqué si on quitte Belleville et Paris du côté de Fontenay-sous-Bois? Est-ce qu'il y a des endroits comme ça, des images qui vous reviennent, Gilles Attaf?
0: Alors oui, parce que Fontenay-sous-Bois, c'est assez étonnant comme ville, parce qu'il y a un côté très bourgeois, un côté bois de Vincennes, et puis un côté à l'époque où plutôt, moi j'étais plus proche de cet environnement avec des huppes, avec des grands immeubles. Mmh. Mais les images qui me reviennent, c'est vraiment la fraternité qu'on ressentait à l'époque, et surtout ce melting pot qu'on avait encore dans nos villes lorsque j'ai grandi et qui aujourd'hui me manque beaucoup.
1: Il y a une école comme ça qui vous revient, un collège, une cour dont vous vous souvenez en particulier?
0: Ouais, j'ai vraiment un souvenir de mon lycée Pablo Picasso qui était au cœur de grands ensembles, mais où j'ai vécu des moments extraordinaires parce que j'avais des amis absolument fabuleux.
1: Gilles Attaf est votre invité, président certification Origine France Garantie. L'idée, Gilles, c'est de se balader dans votre vie et de aussi quitter les endroits qui vous tiennent à cœur pour aller vers d'autres. Peut-être que vous les connaissez aussi, avec notamment Benoît Prospero qui nous rejoint pour la revue des merveilles. Ça, c'est tous les jours aussi dans cette émission, les merveilles de notre planète que l'on passe en revue. Et aujourd'hui, on a rendez-vous juste devant un point d'eau. Écoutez.
2: Et si dans votre jardin, vous installiez un des points d'eau des plus riches en biodiversité, à savoir une mare. Nous voici avec ici Occitanie. Alors, on vous le dit hein, tout de suite, si vous pensez qu'une mare, c'est sale et envahie de moustiques, on vous rassure, ce n'est pas le cas. Et c'est même l'inverse. Ce sont de véritables oasis pour la faune et la flore qui accueillent une multitude d'espèces et qui, face aux dérèglements climatiques, deviennent des refuges indispensables. Avec nous, Florent Sabatier, du Conservatoire d'Espaces Naturels Occitanie, à qui on a d'abord demandé si c'est compliqué de créer une mare.
3: C'est relativement simple.
2: Bon, donc jusqu'ici, tout va bien. Évidemment, il y a d'abord une condition.
3: Déjà, c'est d'avoir un jardin. Une mare est fonctionnelle à partir de 4-5 mètres carrés. Donc c'est quand même assez facile de trouver ça.
2: Donc ça, c'est noté. On a compris. Et en fait, elle sera où, cette mare? Oui, parce qu'il y a une autre condition indispensable.
3: Il suffit d'avoir un peu de bonne volonté pour creuser.
2: Ah bah oui, évidemment. Et donc, une fois que j'ai mon jardin et de la bonne volonté, on part sur quelle dimension pour une mare?
3: Une mare idéale, c'est une mare qui va faire au moins 1 mètre de profondeur, voire 1,50 m. Et ensuite, le plus important, vraiment, c'est ne pas avoir des pentes raides. Pour un ordre d'idée, ça veut dire, pour 1 mètre de profondeur, il faut que les berges fassent au moins 3 mètres de longueur. Ça permet en fait aux amphibiens et aux insectes de pouvoir rentrer et surtout sortir de ces mares sans se noyer.
2: Et si vous habitez à la campagne et qu'il y a un petit peu plus de terrain autour de vous, il y a un petit bonus.
3: D'avoir d'autres animaux comme des mammifères, des chevreuils, des sangliers, des renards qui viennent s'abreuver dans cette mare.
2: Et au fait, au-delà de ça, à ce propos, on met quoi dans la mare? Ou plutôt, idée reçue, qu'est-ce qu'on ne met pas?
3: Surtout pas de poissons. En fait, les poissons vont manger toute la faune que vous voulez voir dans votre jardin. Donc des amphibiens qui viendront manger les moustiques, des libellules et des demoiselles qui mangent également les moustiques adultes et bien d'autres insectes.
2: Ah ouais, d'accord, mais donc au final, on met quoi? Vous savez quoi? Une mare, en fait, elle est autonome. Tout va s'installer au fur et à mesure.
3: Exactement.
2: Alors là, évidemment, on vient de donner quelques bases, hein, mais sachez qu'il existe plusieurs ouvrages qui nous expliquent comment créer une mare, comme le livre, par exemple, « Créer une mare » de Frédéric Prognowski, c'est publié aux éditions Ulmer. Merci, ici Occitanie, et merci Florent Sabatier du Conservatoire d'Espaces Naturels Occitanie. Vous imaginez, quand même, si tout le monde creusait une petite mare ou faisait en sorte que chaque jardin soit conçu comme un refuge de biodiversité, les tritons, les iris, les nénuphars, libellules, hérissons, oiseaux, papillons. Vous imaginez à quoi ressemblerait la France? Ce serait une merveille.
1: C'est pas fou, Benoît Prospero. Gilles Attaf, vous êtes prêt à creuser?
0: Ah oui, absolument. Oui,
1: c'est vrai.
0: Oui, je trouve ça magnifique. J'aime bien cette idée de la mare, qui est quelque chose d'un peu voilà, atypique, qui n'est pas formaté, qui permet d'accueillir aussi. Ouais. Là, j'aime bien cette idée à partir du moment où ça n'empêche pas la réindustrialisation.
1: Bien sûr. Vous avez un jardin? Vous vivez à la campagne?
0: Oui, j'ai un jardin.
1: C'est pas mal, c'est un luxe, hein.
0: Ouais, exactement.
1: Gilles Attaf, votre invité ce soir, président certification Origine France Garantie. On vous dira tout, hein, d'ailleurs, sur ce label, sur son travail au quotidien. Et puis, on va continuer surtout de se balader. On va un peu quitter Paris, Belleville, mais c'est également Fontenay-sous-Bois pour aller découvrir plein d'autres endroits que vous avez sillonnés et que vous sillonnez encore aujourd'hui tout au long de votre carrière et de votre vie. Restez bien avec nous sur ICI.

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2: Et jusqu'à 21h avec notre invité Gilles Attaf, président certification Origine France. C'est son parcours qui se lit ce soir, que vous découvrez jusqu'à 21h sur votre radio. Il y a un instant, Gilles, on a été à Paris, là où vous êtes né, on a été à Belleville, on s'est baladé un petit peu aussi à Fontenay-sous-Bois. On a parlé des établissements de votre scolarité. Quelle scolarité vous avez eu d'ailleurs? Vous avez fait quoi comme type d'études? Vous étiez où?
3: J'ai arrêté après le bac, puisque... J'ai eu mon père est décédé précipitamment et c'est là où j'ai été obligé d'aider ma maman pour reprendre l'atelier familial.
2: Le sport fait partie de votre vie, il est aussi lié à Fontenay-sous-Bois. On a parlé de Fontenay un instant, je le disais. Vous avez des souvenirs, vous avez joué au volley et même à un certain niveau, je crois, si j'ai bien compris.
3: Oui, alors j'ai joué.

0: à jouer au volley, avec qui j'ai continué très longtemps. Puisque, petite anecdote, j'ai été champion de France cadet en 1980, et donc j'avais 17 ans, et j'ai été champion de France vétéran des plus de 50 ans avec une partie de la même équipe avec laquelle on avait été champion de France cadet.
1: Et c'était où ça, quand vous avez été champion de France, vous vous souvenez de ce lieu où vous avez vécu les choses?
0: Alors, on a été champion de France à Saint-Nazaire, c'était absolument magique de se refaire 40 ans après,
1: Et vous retournez à Saint-Nazaire de temps en temps? Il n'y a pas que des bateaux, donc si je comprends bien.
0: Non, là c'était le hasard. La phase finale se jouait là-bas, et donc c'est comme ça qu'on a été champion de France.
1: Alors, vous allez peut-être découvrir la France aussi à un moment donné, parce que là on parle beaucoup de votre enfance, de votre adolescence. Quelles sont les premières villes en France que vous découvrez? Vous avez un souvenir particulier, je ne sais pas, de vacances ou d'un départ quelque part vers un ailleurs?
0: Alors moi j'ai beaucoup été en Normandie parce que mon père avait continué son chemin professionnel en ouvrant un outil de production en Normandie, oui, à 100 km de Paris dans l'Eure à Gaillon, et donc tous les week-ends on partait sur la Normandie, donc j'ai des super souvenirs moi de ces week-ends en Normandie qui étaient à la
1: fois. Vous n'avez pas travaillé aussi? Vous travaillez aussi
0: pour non je travaillais pas du tout, mais voilà, mon père donc lui travaillait. J'ai des souvenirs de partie de chasse qu'il faisait aussi le dimanche, c'était des moments privilégiés pour moi. J'ai des souvenirs de retour le dimanche soir sur l'autoroute de l'Ouest où j'étais allongé dans la voiture derrière, où à l'époque on pouvait encore allonger les enfants derrière.
1: Bien sûr.
0: Et c'était formidable, le moment de famille.
1: La Normandie,
0: ça me permettait d'être avec mon père parce que comme il travaillait beaucoup, ces week-ends-là, c'était pour moi
1: c'était
0: important.
1: Sacré, ouais. Alors du coup, Mehdi, c'était où en Normandie où il a acheté?
0: C'était à Gaillon, dans l'Eure.
1: Et après, vous avez découvert un petit peu plus tard, peut-être la Normandie. Il y a d'autres endroits que vous avez apprécié par la suite dans votre vie?
0: Dans ma vie, j'ai apprécié beaucoup d'endroits parce que j'ai pas mal été en Bretagne à une époque, où, sur la côte de Granit Rose, parce que mon frère s'était marié avec une Bretonne, et donc j'ai découvert la côte de Granit Rose que j'adore encore aujourd'hui, du côté de Perros-Guirec.
1: C'est vrai que c'est très beau aussi là-bas.
0: J'ai adoré, et puis comme après j'ai continué je jouais beaucoup au volleyball et qu'il y avait des grands tournois sur les plages de Bretagne, voilà, j'ai passé beaucoup de temps sur les plages de Bretagne à jouer au volleyball.
1: Vous avez donc effectivement vécu toutes ces choses-là dans des lieux d'émotion, on comprend, hein, que ce soit Belleville ou que ce soit la Normandie avec votre papa. C'est aussi ça peut-être qui explique votre rapport au travail et à la production, qui est votre combat, une production qui est ancrée dans nos territoires, c'est ça, hein, finalement votre vie.
0: Ouais, ma vie, c'est de montrer que produire, c'est un choix de société, c'est tout ce qui fait le lien territorial, tout ce qui fait aussi que les gens peuvent se parler. C'est un formidable endroit, la production, où les gens se parlent, où il y a plusieurs strates de la société. Et moi, ce que je porte, c'est que il faut qu'on sorte d'une société de consommation pour une société de production. Et ce qui fait la force d'un pays, c'est un pays qui se tient par le fait qu'il crée de la richesse en produisant et qui permet aussi à un ascenseur social de fonctionner, à des gens de rester dans leur région, dans leur territoire. Quel meilleur endroit que l'usine pour avoir un projet de vie dans sa région, pour pouvoir progresser, avoir un projet professionnel. Et je pense que tout ce qui s'est délité aujourd'hui vient de cette désindustrialisation, de cette diagonale du vide qu'on a voulu nous vendre avec une mondialisation heureuse qu'on pensait absolument inéluctable et qui nous a amené, hélas, aujourd'hui à ne plus être souverain et ne pas être capable de produire, mais d'être dépendant de pays qui produisent dans des conditions sociales et environnementales au bout du monde absolument catastrophiques. Et moi, mon combat, c'est d'expliquer qu'il faut qu'on retrouve cette liberté. En fait, produire, c'est quoi? C'est être libre, en fait. Ouais. Et donc, pour qu'un pays soit libre, il faut qu'il soit en capacité de produire.
1: Gilles, vous l'avez dit, vous perdez votre papa très tôt. C'est aussi la période de la délocalisation du textile. Hein, on est dans les années 80. Vous allez essayer de reprendre l'usine, hein, d'ailleurs, de votre papa, ou de racheter, je crois, avec votre maman, puis ça va pas se faire. Et vous dites, je vous reprends, je vous cite, j'ai l'impression aujourd'hui que j'ai une dette. Et c'est pour ça que j'essaye d'apporter toute mon énergie dans le fait d'aider les entreprises.
0: Ouais, c'est vrai. C'est vraiment comme ça que je le ressens, parce que ça, le textile a été une des premières filières délocalisables et délocalisées. Hein. Et donc nous, on l'a subi de plein fouet. Et donc effectivement, ça a été un drame absolu de pas être en capacité de garder cette usine qui était en Normandie et que mon père avait créé de toutes pièces.
1: Et alors après, vous allez où après la Normandie si les choses ne se feront pas, vous pouvez pas racheter cette usine? Quel est le parcours après?
0: Alors après, je reste en région parisienne. Je m'occupe de l'atelier parisien, effectivement, qui existait encore, avec lequel j'ai essayé de développer une autre stratégie, et notamment de pouvoir être en capacité de contrôler sa...

0: distribution et puis au fil en aiguille les rencontres je m'associe avec un monsieur qui avait repris une usine à Limoges qui fabriquait des costumes et avec lequel je me suis associé pour reprendre une marque qui était à vendre française qui s'appelle Smuggler avec lequel je l'ai développé j'ai travaillé pendant 18 ans à la tête de cette marque qui avait un ADN très très simple qui était la production française puisqu'on a fait partie des premiers certifiés Origine France Garantie et c'est comme ça d'ailleurs que je suis rentré dans la certification qui avait été créée par Yves Jégot à l'époque et donc je suis rentré en tant que certifié Origine France Garantie et c'est comme ça que j'ai continué à être très impliqué sur le périmètre de la production.
1: Il n'y a pas que la porcelaine à Limoges, il n'y a pas que Paris à Paris et il y a aussi notre invité Gilles Attaf. On parlera peut-être de Limoges et d'autres villes dans lesquelles vous allez évoluer tout au long de votre vie. Vous êtes président, je le rappelle, de la certification d'Origine France Garantie. Ici, ça entreprend. Vous nous prouvez depuis maintenant 20 heures, de par votre parcours, votre énergie, votre détermination, votre volonté et votre pugnacité, à entreprendre et à faire des choses pour les autres. On les aime d'amour, nos chiens et nos chats. Vous avez des animaux ?
0: Absolument. Écoutez, je viens de perdre un de mes deux chiens, donc.
1: C'est pas la question à poser.
0: Voilà, alors. Oui, j'ai deux chiens. Enfin, non, j'en ai plus qu'un d'ailleurs. Ouais. Je suis très attaché aux animaux.
1: Je vous parle de ça parce qu'ils font partie de la famille et vous pourrez agir dans un instant, faire des câlins, s'amuser avec eux, ça on aime faire. Mais quand ils ont un problème de santé, est-ce qu'on sait réagir en urgence le temps de les emmener chez un vétérinaire? Comment on réagit pour remédier à cela? Ici, on entreprend, je vous l'ai dit, Gilles et Catherine Quicandon a repéré une bonne idée.
2: À Amy, dans l'Oise, au nord de Compiègne, on a du chien. Et du chat. Samir Rimache, originaire de Roy, a créé Sauve ta truffe, un centre de formation pour gestes de premier secours pour les chiens et les chats. L'idée est de prévenir les accidents domestiques qui pourraient arriver à nos loulous, et il y en a un notamment.
3: En priorité, les intoxications. Parce qu'aujourd'hui, les intoxications, on parle essentiellement de prévention, donc dans 80% des cas. Et on constate que bon nombre de personnes ne sont pas dans la prévention. Laissent traîner, par exemple, une cigarette, laissent traîner éventuellement leur café, acceptent des plantes. Et là, l'accident se crée et on remarque qu'on décèle également que les propriétaires, une fois que l'intoxication se crée, ont des complications à identifier les signes annonciateurs, des complications à intervenir. Et dans un cas sur deux, soit l'animal décède ou l'animal a des graves séquelles.
2: Et oui, par exemple, vous adorez manger du chocolat, mais c'est mortel pour Médor et Félix. Donc pour une fois, vous avez une bonne excuse pour ne pas partager votre tablette avec Princesse et la manger toute seule. Outre la prévention, Sauve ta truffe propose également des ateliers pour savoir réagir en cas de problème.
3: On peut parler éventuellement, par exemple, des hémorragies, des coups de chaleur, de la dilatation, torsion de l'estomac. Aujourd'hui, dans les premiers secours animaliers, nous, on vous forme vraiment sur plus d'une vingtaine de thématiques pour faire face, du coup, à l'accident.
2: L'idée n'est évidemment pas de se substituer à un professionnel, mais de gagner un temps précieux avant d'amener Caramel chez le vétérinaire. Les gestes sont adaptés en fonction de la taille de l'animal et vous vous exercez sur des peluches et des mannequins, pas besoin de venir avec Croquis, Marley ou Nala. Samir forme des particuliers comme des professionnels, tels que la police municipale des Hauts-de-France, des éducateurs ou des éleveurs. Le prix dépend des modules de la formation, du lieu et de la durée, mais franchement, on se forme bien aux gestes de premier secours pour humains, alors pourquoi pas pour les chiens et les chats. Merci à Johan Carpédron et Chloé Richard d'ici Picardie pour cette idée qui marche et qui a du chien. Ici, ça entreprend, Sauve ta truffe, des formations aux gestes de premier secours pour chats et chiens en Picardie.
1: Un petit clin d'œil à votre chien que vous venez de perdre, Gilles Attaf, on sait à quel point on s'attache à ces animaux. Belle initiative du côté de ici Picardie. Vous connaissez la Picardie d'ailleurs, Gilles ?
0: Un petit peu. Pas très bien, mais un petit peu.
1: On va, avec vous, continuer de se promener un peu partout en France avec les belles initiatives et puis la suite de votre parcours autour de ce que vous faites aujourd'hui. Je rappelle que vous êtes président certification Origine France Garantie. Gilles Attaf est avec vous ce soir jusqu'à 21h. Passez une excellente soirée et bienvenue à vous.

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17: Il est le président de la certification Origine France Garantie. Gilles Attaf est avec vous depuis 20h. Il nous raconte son parcours très inspirant ce soir pour ce titi parisien, cet enfant de Belleville qui a connu le Val-de-Marne, la Normandie, et qui continue ce soir de nous emmener là où il s'est construit. C'est quand même un modèle de réussite, Gilles Attaf. C'est vrai, on vous regarde avec respect et on se dit que vous avez démarré très jeune, même si c'était en famille, à 14 ans. Vous avez réussi et entrepris de belles choses, pour vous, à titre personnel bien sûr, mais pour les autres, c'est une fierté.
18: C'est un parcours d'entrepreneur, il est de haut et de bas, mais je trouve que les bas coûtent très cher. Donc ouais. Voilà, aujourd'hui je suis président d'une association, je suis très fier d'Origine France Garantie, qui garantit qu'un produit est bien fabriqué en France. Très fier de mes combats de l'écosystème autour du Made in France. Très fier de participer, par exemple, au salon du Made in France avec qui on est partenaire. Voilà, je suis très fier de ça. Je suis un peu moins fier de ce que j'aurais pu apporter en tant qu'entrepreneur réellement si je pense que j'avais fait de meilleurs choix.
17: Vous avez évoqué la réussite et l'échec. Puisqu'on parle des lieux, le lieu de la réussite, il est où pour vous ? À quel moment, dans quelle ville en France, où vous avez dit là, c'est une belle réussite ?
18: Ah, c'est une très bonne question. Je pense que peut-être que le moment le plus important pour moi, c'est quand j'avais réussi à l'époque à faire venir un ministre à Limoges pour montrer ce que pour ne pas le citer, Arnaud Montebourg, qui était ministre du redressement productif, et que j'avais interpellé lors d'un salon du Made in France en lui disant Made in France c'est bien, mais c'est des emplois derrière, il faut venir les voir, et qu'il était venu à l'usine, et que du coup il y avait la fierté des ouvrières d'avoir un ministre qui se déplace et qui vient vraiment sur site. Et voilà, ça c'était pour moi, j'avais l'impression d'avoir réussi quelque chose d'important, parce que encore une fois il faut se remettre dans le contexte. Oui. C'est des gens qui ont beaucoup souffert, la production a beaucoup souffert, le textile a beaucoup souffert, et donc aujourd'hui d'être identifié comme étant quelqu'un qui porte le Made in France, c'est important.
17: On parle de ce lieu de réussite, est-ce qu'il y a un lieu d'échec? Alors échec, j'aime pas forcément le mot, mais le lieu où vous remettez en cause?
18: De la même façon, je me remets en cause sur certainement sur Limoges également, sur le fait que à la fois
17: et c'est des bons vous Limoges
18: et à la fois un gros une grosse tristesse pour moi, parce que c'était un formidable outil de production avec des gens qui avaient des savoir-faire absolument remarquables, et je pense qu'on aurait pu faire mieux.
17: Alors vous allez travailler pour des grands groupes, de grandes unités de textile dans le nord de la France d'ailleurs. C'était où?
18: Oh bah c'était du côté de Lille, vraiment dans tout ce tissu industriel, Roubaix, Tourcoing, enfin tout.
17: C'est ouvrier là.
18: Là c'était très ouvrier, et puis là en fait moi j'étais apporteur d'affaires à cette période. C'était bien avant Limoges, enfin pas bien avant, mais c'était un peu avant, et en fait là c'était en pleine période de délocalisation, donc j'essayais de trouver le vrai sujet d'une entreprise, c'est d'avoir un carnet de commandes plein. Ouais. Et donc j'essayais de trouver des commandes pour ces
17: unités de production. Alors vous avez été partout, voilà, du coup, qui avez des marchés.
9: droite à gauche dans le nord de la France.
18: Et ouais, mais j'essayais surtout de trouver des moyens de distribution pour remplir les carnets de commandes de ces usines du nord de la France pour qui
9: travaillent. Est-ce qu'il y a des usines qui vous ont marqué ? Moi, je cherche des lieux, des endroits dans le nord, voilà, qui vous parlent, dont vous vous souvenez.
18: Oui, moi j'ai des souvenirs d'une entreprise à Hénin-Beaumont de fabrication de costumes où là vraiment pour le coup aujourd'hui moi je milite pour expliquer que l'usine c'est plus Zola. Là on était vraiment à la limite de Zola et c'était vraiment, on a l'impression d'être dans un autre temps. Et effectivement ça m'avait beaucoup marqué parce que justement il fallait justement redorer le blason de l'usine et c'est pas avec ce type d'unité de production qu'on allait y arriver, faire revenir des jeunes, expliquer que la production c'est noble, il fallait justement, c'est peut-être que c'est là où j'ai pris conscience que il fallait complètement changer, qu'on referait pas les 30 glorieuses, mais qu'il fallait reproduire d'une manière totalement différente. Et c'est ce que j'essaie de faire aujourd'hui en expliquant que l'usine c'est l'innovation, c'est la robotisation, l'automatisation, qu'on gagne 20% de plus quand on est dans l'industrie, dans le service, et qu'on fait beaucoup moins de burn-out lorsqu'on est dans l'industrie est dans les services.
9: Bon, le Nord, Limoges, on l'a dit, vous avez racheté, vous l'avez évoqué tout à l'heure, Smuggler, hein, ça c'était en 2000, c'est le département de la Haute-Vienne, je pense qu'on en a bien parlé. Vous sillonnez aujourd'hui encore beaucoup la France, vous avez l'occasion de vous déplacer à quelle fréquence ?
18: Ah ben je me déplace plusieurs fois par mois, hein, parce que en fait il y a à la fois des événements où on me demande d'intervenir, mais surtout des remises de certification, des visites d'usines. Je pense que c'est important de se déplacer, d'aller sur site. Je pense que mon rôle est justement de mettre en avant tous ces oubliés des territoires qui sont à la manœuvre, qui produisent et qui font encore la sève de notre pays. Donc moi je me déplace énormément. Dès que je peux, je fais des visites. J'adore regarder la production, la fabrication, les savoir-faire.
9: Pouvez-vous nous donner un exemple précis, par exemple, Giletta, d'un dernier atelier que vous avez pu visiter, la dernière usine que vous avez été voir, et le savoir-faire que vous avez découvert ?
18: Moi, j'ai un souvenir de Duralex par exemple, où c'était assez impressionnant parce que quand vous voyez ces fours qui tournent.
9: La Valence ?
18: Non, pas du tout, c'est à Orléans.
9: Orléans, de Loire.
18: Ouais. Et donc c'est assez impressionnant. Et puis parce que c'est iconique, il y a beaucoup d'affect. Donc c'est vrai que cette marque a beaucoup d'affect et de voir la fabrication de ces verdures Alex qu'on a tous eu à la cantine en colonie de vacances. Voilà. Et j'avais trouvé.
9: C'est ceux qu'on voit l'âge là au fond.
18: C'est
9: du
18: ça
9: verre,
18: exactement.
9: Là, c'est
18: avec
9: ça.
18: Votre âge au fond du.
9: Ah c'est génial ça.
18: Voilà exactement.
9: Ils sont toujours. Hein.
18: Et ils souffrent. Ils existent toujours, mais c'est compliqué. Et donc c'est pour ça aussi que lorsqu'on a des entreprises comme ça aussi iconiques mais qui ont du mal, on est là aussi pour essayer de les porter, de les mettre en avant et de leur donner une résonance parce que c'est très important. Encore une fois, on parlait de savoir-faire. Les savoir-faire, lorsqu'on les perd, c'est très compliqué de les faire revenir, donc il faut garder ça en tête.
9: C'est, on m'a dit, c'est près d'Orléans, c'est la chapelle, comment ça s'appelle exactement ? La chapelle Saint-Mémin, c'est pas ça ?
18: Je crois que c'est ça.
9: Je crois que c'est ça, hein, c'est l'endroit que j'avais repéré près d'Orléans, donc dans le Loiret. Et tout à l'heure, vous avez évoqué, Gilles Attaf, le mot charnel. Et c'est justement, en parlant du Ralex, dans une interview, vous avez dit, il y a une dimension charnelle quand on y entre, dans l'atelier.
18: Absolument. Moi, ça
9: va loin quand même dans la comparaison charnel. Voilà.
18: Ouais, non, mais c'est exactement comme ça que je le ressens. Moi, j'ai toujours des frissons. J'ai toujours il se passe quelque chose. Je crois que lorsque on n'a pas visité d'unité de production comme celle-ci ou d'autres, on se rend pas compte à quel point il se passe quelque chose et comme on a l'impression que ça donne un sens en fait. Et moi, c'est ce que j'essaie de faire passer aussi. Aujourd'hui, d'expliquer que tout ça c'est formidable parce que c'est de nouveau une quête de sens. Et ça, c'est assez fantastique.
9: J'ai changé d'endroit là.
18: Ah ouais, là complètement. Ouais. C'est les vacances.
9: On va en Corse ?
18: C'est les vacances.
9: On va parler de la Corse avec vous dans un instant, parce que je sais que vous connaissez. On va aussi en parler avec Robin Bernot dans sa marche ici. Qu'en pensez-vous ? Cet été, si vous avez eu la chance d'aller à la plage, est-ce que vous les avez trouvés ? Propre. Eh bien, les vacanciers ont-ils ramassé leurs déchets ? C'est la question que l'on se pose. La question de la propreté des plages revient chaque année. À Ajaccio, un habitant a décidé d'agir à son échelle pour contribuer au nettoyage du littoral d'une manière pour le moins originale. Robin Bernot.
14: En Corse, un homme ramasse les déchets sur la plage accompagné d'un âne.
16: Je trouve que c'est une bonne initiative de sa part.
14: sympa.
16: Depuis 4 ans maintenant, Sébastien sillonne les plages d'Ajaccio, accompagné de ses ânes pour ramasser les déchets abandonnés sur le sable. Et notre journaliste Julia Beaufils l'a suivi lors d'une tournée matinale, accompagnée de Sidonie, une ânesse de 24 ans. Et parmi les déchets que Sébastien ramasse le plus souvent...
19: Alors les gens laissent de plus en plus carrément leur reste de pique-nique. Après les mégots, j'en ramasse une partie, mais je ne peux pas dire que je les ramasse tous. Après, on sent la vie nocturne, quoi. Quand on tombe sur une zone où il y a eu du protoxyde d'azote, à la bouteille, tous les ballons, des fois on trouve des dessous féminins. Et puis dans cette zone, il y a des vieilles décharges, si vous voulez, qu'on ne voit pas, qui sont dans le maquis. Et à l'occasion des orages ou quand un sanglier les exhume, il y a des vieux déchets, donc genre, c'est facile à reconnaître, les vieux modèles de bouteilles de bière, des cassettes audio. Et là, regardez, du papier aluminium, encore du papier toilette. Tout ce qui est morceaux de verre, on essaie de vraiment pas en laisser.
16: Après 2 heures passées sur la plage, 7 kilos de déchets ont ainsi été collectés et plusieurs personnes ont été sensibilisées à la protection de notre environnement. Alors ici, ça marche. Et vous, qu'en pensez-vous ?
20: Bah, c'est une super initiative. En plus, Ajaccio, c'est un endroit que moi, j'aime trop.
16: Pour Ilona, c'est avant tout à chacun d'être plus attentif.
20: Il faut qu'on fasse plus attention. Donc, c'est bien qu'il y ait quelqu'un qui prenne l'initiative de le faire. Et puis, même avec son âme, c'est trop mignon.
16: Alix, elle, évoque simplement une question de bon sens.
21: Déjà, les personnes de base qui vont à la plage devraient nettoyer et pas laisser leurs déchets, c'est une des règles principales.
16: Mais alors, sommes-nous assez vigilants ?
21: Bah, moi je fais toujours gaffe, c'est comme en montagne de toujours ramener tous mes déchets et pas les laisser, c'est comme sur les sentiers, même s'il y a des poubelles, c'est toujours compliqué de devoir avoir des entretiens, devoir les ramener, alors que là, de tout prendre ses déchets et les ramener chez soi, ça, c'est quand même beaucoup plus facile pour les autres.
16: Et les gens le font ?
21: Non. Bon, trop peu. J'ai vu beaucoup trop de déchets sur les plages qui traînent, même pour les animaux.
16: Et est-ce que l'actualité de cet été pourrait contribuer à faire émerger, à développer ce type d'initiative ?
20: À titre personnel, les incendies, les canicules, ça m'a marqué. Donc effectivement, je pense que d'autant plus avec tout ce qui se passe actuellement, c'est des initiatives qui devraient être mises en place.
16: Aujourd'hui, les déchets ramassés par Sébastien et ses ânes sont ensuite triés, puis déposés en déchetterie. Une partie est ainsi valorisée, tandis que l'autre se retrouve enfouie.
9: Mais pour découvrir Sébastien et son ânesse Sidonie, rendez-vous sur notre compte Instagram, ici officiel, où on a partagé avec Robin Berdeau. Dans Ça marche ici, qu'en pensez-vous ? Eh bien, le reportage vidéo d'ici RCFM. Et on salue à tous les Corses qui nous écoutent ce soir. Notre invité reste encore quelques minutes jusqu'à 21h. Gilles Attafi, le président, certification Origine France garantie.
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2: Eh ben, j'espère que vous passez un bon moment et que tous les lieux, les endroits, les villes où l'on s'arrête depuis 20h et ce, chaque soir, vous parlent. Peut-être que ça évoque pour vous des souvenirs, c'est un peu le but du jeu. Ou alors peut-être qu'on parle d'endroits où vous vivez, là où vous dites « Tiens, c'est chouette, on parle de chez nous, ici ». La relation particulière qu'il a à notre pays est importante. Gilles Attaf est notre invité, président certification Origine France. C'est avec lui que l'on découvre les belles initiatives, puis on se balade aussi sur les lieux qui ont marqué sa vie. Vous sentez cet effet bleu-blanc-rouge autour de la certification Origine France garantie? Vous sentez la fierté des gens que vous voyez dans les usines? Il y a cet effet de ce que l'on sait faire, c'est nous qui le produisons, c'est nous qui le fabriquons, il vient de chez nous.
3: Absolument, ils sont très fiers. D'ailleurs, c'est pour ça que lorsqu'on fait des remises de certification, à chaque fois, on sent vraiment. Je dirais que même la certification Origine France Garantie, qui garantit aux consommateurs, on dit toujours Origine France Garantie, c'est le Made in France Garantie, puisque le Made in France étant déclaratif, régi par le code des douanes européens. Nous, on fait une certification et on sent que les gens, lorsqu'on fait une remise de certification, ont beaucoup beaucoup de fierté et ça se ressent dans toute la société, dans toute l'entreprise. Et moi, c'est ce que j'aime le plus, je crois, c'est aujourd'hui de leur redonner cette fierté, quoi.
2: Comment
3: et
2: vous certifiez,
3: on sent que le consommateur aujourd'hui a besoin de traçabilité, de savoir où c'est fabriqué, dans quelles conditions. Enfin, il se passe quelque chose autour de nos territoires, de la proximité. On a envie de proximité et en fait, Origine France Garantie, c'est la proximité des territoires. Ouais. En fait, c'est ça.
2: Oui, c'est ce qu'on a dit, c'est le maillage,
3: c'est le maillage, c'est tout ça et c'est ce qui manquait aujourd'hui de remettre en avant, voilà. Et aujourd'hui, si voilà, j'ai vraiment une fierté, c'est que je trouve qu'on participe à remettre en avant cette fierté des producteurs.
2: Quels sont les critères justement pour certifier Origine France Garantie?
3: Alors les deux critères cumulatifs sont le premier, il faut que toutes les caractéristiques essentielles du produit aient été prises sur le territoire français. En gros, ça c'est le terme exact, mais c'est que toute la fabrication doit être française, toute la transformation du produit. Et le deuxième critère cumulatif, c'est que 50% à minima du prix de revient unitaire sorti d'usine doit être français.
2: On a parlé de Limoges, on a parlé de Valence, on a parlé de ces ateliers, de ces usines que vous visitez du nord de la France. Je voudrais qu'on évoque à nouveau la Corse, parce que on en a parlé dans les reportages, mais la Corse est un endroit que vous connaissez bien, dans lequel vous allez, je crois, depuis 40 ans.
3: Absolument, sans interruption. J'aime beaucoup ce pays qui est absolument prodigieux, où à la fois on a des plages sublimes, des montagnes somptueuses, et puis une identité forte, et puis des gens qui sont attachés à leur terre. Et moi, j'aime beaucoup cette appartenance. Je trouve que il faut repartir de là. D'ailleurs, si on veut reconstruire une nation, il faut repartir sur l'appartenance. Et moi, je trouve ça très bien que les citoyens soient fiers de leur région. Leur région fait partie de la France et c'est pour ça que j'aime beaucoup ce pays.
2: Quelques villes en Corse à citer que vous aimez? Je sais pas, Bastia, Saint-Florian, Ajaccio, vous fâchez avec personne?
3: Non, mais moi je vais historiquement toujours à Porto Vecchio que voilà, c'est là où voilà, mes deux filles sans interruption y vont depuis qu'elles sont nées. Donc voilà, j'ai des attaches maintenant là-bas très fortes et j'aime beaucoup ce pays. Ouais.
2: Si on quitte la Corse, qu'on retourne sur le continent, du côté de Marseille, je sais pas, moi la Provence, le Var, est-ce qu'il y a des plages qui vous parlent, que vous avez peut-être visitées, dans lesquelles vous allez passer des vacances? Elle est où votre plage, vous, Gilles Assaf?
3: À ma plage, c'est...
2: Sortie de la Corse, hein.
3: Ah, sortie de la Corse, sinon je voudrais citer la plage, le golfe de Saint-Cyprien et justement la partie du Cabanon Bleu qui est voilà, à l'extrémité de Saint-Cyprien. dans ce cas...
2: Ça peut être un autre endroit. Votre plage, ça peut être en Bretagne,
3: Alors peut-être je vais changer complètement parce que j'aime beaucoup également l'île de Ré, vous allez dire j'aime bien les îles. Plage du Grosjean au Port-en-Ré alors.
2: Quelques questions comme ça et des réponses rapides. Le lieu des premières réussites, vous l'avez évoqué tout à l'heure, et le lieu de la remise en cause, vous l'avez évoqué. Le lieu en France qui vous fait un peu rêver?
3: Eh bien, je vais vous dire, c'est l'Aubrac.
2: Alors là, on va être copains parce qu'on y mange bien.
3: Alors on y mange super bien.
2: Ah, l'Aubrac, moi j'adore.
3: Et moi j'ai découvert l'Aubrac, alors pas du tout professionnellement, mais je l'ai découvert parce que chaque année je fais une partie du chemin de Compostelle.
2: Ah bon ?
3: Et mon meilleur ami étant cordonnier, il m'a embarqué dans ce projet de faire Compostelle et une semaine par an, je marche.
2: Voilà, c'est le Puy-en-Velay, hein, le départ.
3: Le Puy-en-Velay-Conques. C'est la première étape qu'on a fait. Et on est passé par l'Aubrac et ça a été un choc pour moi. J'ai trouvé que c'était assez incroyable ce qui s'est passé lorsqu'on a marché dans ces immensités absolument fabuleuses avec des paysages à couper le souffle. Enfin, j'avais l'impression d'être dans un film. Ouais. Et puis on mange très bien et comme j'aime bien manger, c'est pas mal non plus, quoi.
2: On mange bien où d'ailleurs en France?
3: Ah bah on mange bien dans tous les territoires. Franchement, là pour le coup, on a cette chance de bien manger partout. On mange bien en Auvergne, on mange bien en Alsace, on mange bien voilà. Moi je suis trop gourmand pour citer un territoire par rapport à l'autre. Ouais, j'aime bien le cassoulet. Alors voilà, j'ai fait une petite escale dans les Pyrénées. Je suis passé par Carcassonne il y a 15 jours et j'ai mangé un super cassoulet.
2: Alors le lieu où vous aimez vous ressourcer, peut-être en dehors de Paris, un lieu en France où à un moment donné vous avez dit waouh, si je pouvais.
3: Le Périgord.
2: Hein? Tiens, pourquoi?
3: Parce que j'ai de la famille dans le Périgord et que historiquement chaque Noël on va toujours se retrouver tous dans le Périgord noir aux Aisies de Taillac. Et pour moi c'est une... alors là pour le coup je me ressource vraiment parce que je suis au cœur de la France profonde avec des gens fabuleux et ça me fait énormément de bien et je pour rien au monde je changerais et d'ailleurs mes filles m'en voudraient beaucoup si on changeait cette habitude. Mais chaque année on va à Noël passer les fêtes dans le Périgord. Et pour nous, c'est absolument un moment qui est important et je pense que ça nous aide vraiment à passer le cap de l'hiver.
2: Vos plus belles vacances en France, peut-être que vous avez déjà évoqué le lieu, hein, je ne sais pas, mais est-ce qu'il y a des vacances inoubliables que vous avez vécues ici?
3: Bah, je suis désolé, mais je vais revenir sur la Corse. Hein, donc voilà, c'est bon. Vraiment pour moi. Ouais, je pense que c'est là où j'ai vécu les plus belles vacances. Voilà, avec mes filles petites, ça a été fantastique.
2: Si on va à la montagne, vous avez un peu évoqué la montagne, mais la montagne vraiment pour skier. Vous me direz, il y a des montagnes en Corse, mais si on va skier, on va où avec vous en France?
3: Ah, bah là c'est pareil. On va à Val d'Isère parce que
2: Val d'Isère.
3: Parce que voilà, la Haute Tarentaise, c'est quand même. Lorsqu'on aime le ski comme moi, parce que je fais du ski depuis que je suis petit, j'ai vraiment beaucoup de tendresse pour Val d'Isère, même si aujourd'hui ça a beaucoup changé et que bon, c'est devenu une station un peu hors norme.
2: Gilles Attaf est votre invité encore quelques minutes sur ici les présidents certification origine France Garantie. Alors Gilles Attaf, si votre ville était une carte de France, on se balade hein, depuis tout à l'heure hein, dans cette carte de France, quel serait le lieu central pour vous?
3: Le lieu central, c'est une très bonne question. Je dirais quand même Limoges.
2: Ah, on y revient. C'est peut-être la ville que vous avez citée le plus d'ailleurs.
3: Ouais, parce que ouais, j'ai vécu des moments exceptionnels à tous les niveaux, quoi, aussi bien des hauts que des bas. Donc émotionnellement, peut-être c'est la ville qui m'a le plus marqué parce que émotionnellement, ça a été une période où vraiment j'ai tout connu en fait. Et c'est peut-être ça qui fait qu'aujourd'hui, effectivement, j'ai du mal à y retourner d'ailleurs.
2: Aujourd'hui, vous vivez, c'est en région parisienne que vous êtes aujourd'hui, c'est
3: ça? Oui, je vis en Seine-Saint-Denis, au Raincy.
2: Est-ce que vous voulez dire un mot sur le Raincy d'ailleurs? Est-ce qu'il y a peut-être à découvrir des choses, des images comme ça qui vous donnent envie d'évoquer ce soir, à évoquer ce soir?
3: Ah ben oui, le Raincy c'est un havre de paix et ça permet de faire comprendre que on peut très bien vivre en Seine-Saint-Denis. C'est une ville que j'apprécie beaucoup et on parlait beaucoup de tout à l'heure de gastronomie et c'est une ville où il y a énormément de commerçants absolument fabuleux avec des marchés, des maraîchers, des bouchers. Et moi je suis très attaché à cette ville.
2: Parler des marchés, pour vous, la réindustrialisation passera forcément demain par la vision régionale, territoriale, c'est ce que vous avez évoqué, hein, Gilles.
3: Alors moi, je pense qu'il faut repartir effectivement de cette... Pour moi, l'ADN d'un pays, c'est ses territoires, et pour que on puisse embarquer autour d'un récit toute une société, il faut repartir de son ancrage, et son ancrage, il est en région, il est en territoire, et lorsqu'on a... voilà, moi, j'aime beaucoup ce que que fait par exemple le produire en Bretagne. Voilà, c'est fantastique. Et si on produit en Bretagne, on produit en France. Et donc voilà. Mais je pense que aujourd'hui, le Français, le citoyen, il a besoin de retrouver de la proximité, de l'ancrage. Et c'est de là qu'on peut rebâtir quelque chose, rebâtir une société plus juste, avec moins de fractures, et sortir de ces mégalopoles qu'on a voulu nous vendre pendant des décennies. Vous savez, on nous a quand même vendu que la France serait un pays de tertiaire et que l'atelier du monde serait en Chine. Donc moi, je me bats contre ça depuis des années.
2: Et vous faites bien. Dernière question, un lieu que vous ne connaissez pas et vous rêvez de le découvrir, ou une région, vous dites, je suis jamais allé.
3: Alors c'est fait, j'étais dans les Pyrénées, je connaissais pas.
2: Ah, donc ça répond pas à ma question.
3: Non mais je voulais le dire parce que j'étais assez cet été.
2: J'ai fait un petit
3: passage dans les Pyrénées et j'avoue que j'ai été absolument un lieu que je connais pas et que il faut absolument que je visite, c'est le Jura.
2: Et ben voilà. Bon voyage dans le Jura et revenez nous en parler.
3: Avec plaisir. Grand plaisir.
2: Gilles Attaf était votre invité. Merci pour tout ce que vous faites. Saluez vos équipes. Et puis, on continuera bien sûr de s'intéresser à vos fonctions et surtout à cette certification dont vous êtes le président. Certification d'origine France Garantie. On a retracé votre carrière, votre parcours, Gilles.
3: Oui, bien sûr. Et puis surtout dire aux consommateurs, surtout regardez les étiquettes lorsque vous consommez. Acheter un produit d'origine France Garantie, c'est participer au modèle social français, à l'économie française. Derrière tout ça, il y a des emplois, il y a des territoires. Donc, cherchez le logo Origine France Garantie lorsque vous consommez.
2: Merci Gilles Attaf, il était votre invité ce soir sur votre radio ici. Il n'y a pas de Paris dans la vie. Rendez-vous avec plaisir dès lundi, ce week-end également entre 20h et 21h pour les meilleurs moments de Il n'y a pas que Paris dans la vie. Je vous donne rendez-vous lundi à partir de 20h. Salut, ciao.

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2: Salut à toutes, salut à tous et bienvenue sur votre radio ici. Nous sommes pour le deuxième soir du Ici Live Festival en direct d'un des plus beaux lieux du monde. Oui, je pèse chacun de ces mots. Croyez-moi, j'en ai vu des lieux magnifiques. Mais alors, le Port Vieux de La Ciotat au coucher du soleil, c'est quand même une expérience assez incroyable. Et quand en plus, on sait que des artistes qu'on adore vont se relayer au micro de Décibel, eh ben, c'est encore plus délicieux. Alors, ravi de vous accueillir, les amis, que vous soyez dans le nord, dans le sud, l'est ou l'ouest. On a même, tiens, des auditeurs qui nous ont envoyé des messages et qui nous ont dit qu'ils nous écoutaient depuis le Brésil. Alors, salut à toutes et à tous et vraiment bienvenue à La Ciotat, ici tout près de Marseille, pour la 5e édition du Ici Live Festival, avec ce soir sur scène, Jennifer.
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2: alors que sa prochaine tournée est très attendue, eh bien, Jennifer sera en avant-première, ici, sur la scène flottante, sur le port de La Ciotat, pour dévoiler quelques nouvelles chansons, dont cette reprise de Dalida. Et puis, elle sera avec nous en interview tout à l'heure, tout comme Yann Müller. Aussi reprend du Dalida. Décidément, ce soir, mes invités aiment les paillettes, les strass et les grandes voix. Ça tombe bien, je sais que vous aussi. Alors bienvenue, les amis, dans Décibel. C'est parti. Et on commence l'émission avec la bonne nouvelle du jour et la bonne idée surtout du magazine Rolling Stone France qui a décidé de célébrer dans son numéro de septembre, le numéro qui est en ce moment en kiosque, les 60 ans de carrière de notre légendaire Jacques Dutronc. Voilà, il est en couverture et puis il est aussi dans tout un dossier hyper bien écrit comme d'habitude chez Rolling Stone France à l'intérieur du magazine. Jacques Dutronc donc, qui a fait ses débuts en 1966, un de ses premiers tubes c'était « Et moi ». Et moi, et moi. L'année suivante, il chantait des cactus. Alors on dormait une...

0: anniversaire, monsieur Dutronc, 60 ans de carrière célébrée donc dans le magazine Rolling Stone France que je vous recommande.
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0: Nos invités vont arriver ce soir dans Décibel, les artistes qui font l'actualité du Ici Live Festival, Jennifer et Yann Muller, nos têtes d'affiche ce soir, des concerts qui, et si vous n'avez pas la chance d'être au premier rang dans notre public d'invités, eh bien vous pourrez quand même découvrir ces concerts puisque nous enregistrons tout et nous vous diffuserons les concerts avant les vacances, c'est promis, vous allez profiter de ces grands moments. Mais voilà, les artistes seront là avec nous tout à l'heure en direct, mais je voulais aussi vous annoncer un retour qui va vous faire plaisir. C'est celui de Sinclair, lui qui avait marqué avec ses tubes Si c'est bon comme ça ou encore Ensemble, la fin des années 90 et le début des années 2000, vient de sortir une petite bombe très funky qui s'appelle Jane Jane et qui annonce une tournée qui arrive. La tournée s'appelle Lumière, c'est le retour de Sinclair et c'est une bonne nouvelle.

0: Jane, Jane, c'est le retour de l'excellence Sinclair. Une vingtaine de dates cet automne partout en France. Et il lancera notamment sa tournée Lumière le 25 novembre prochain à Paris, au Zénith. Alors tiens, je vais tester avec le public de la Ciotat ce soir, les amis. Est-ce que vous connaissez cette petite musique ?
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0: Je vous entends pas, vous connaissez ou pas ? Ils connaissent. Yann Muller est l'invité de Décibel dans quelques secondes. À tout de suite.

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1: Merci d'avoir choisi ici pour passer votre vendredi soir. On a franchement de très bons rencarts à vous proposer. Jennifer arrivera tout à l'heure. Et là, c'est Yann Muller pour la première fois dans Décibels. Salut Yann.
2: Salut, comment
1: Bienvenue.
2: Tu vas?
1: Bienvenue. Bah écoute, ça va très bien. Je ne te cache pas que c'est la première fois que j'ai 1 milliard 200 millions de streams face à moi.
2: Ah, ça fait
1: Je
2: plaisir.
1: Je frétille un petit peu. Quel chiffre incroyable qui donne le tournis. Qu'est-ce que ça veut dire concrètement pour toi en tant qu'artiste? 1 milliard 200 millions de streams.
2: Ça veut pas dire grand-chose. Non, ce qui est plus impressionnant, c'est de voir les gens en face quand t'es en concert et que là ouais. tu réalises vraiment le chiffre et que tu vois les gens qui connaissent les musiques, qui chantent sur tous tes titres. Et là, c'est là que tu réalises les chiffres. Mais après, sinon, c'est que des nombres. C'est vrai que c'est difficile à réaliser quand même.
1: Est-ce que t'as compté combien de personnes t'as fait danser cet été? Oh,
2: non, mais ça serait intéressant. J'aimerais bien savoir.
1: Ouais. C'est vrai. Ouais. En tout cas, ça se compte au moins en dizaines de milliers, c'est sûr, parce que t'étais sur des festivals.
2: On a fait des belles scènes. Ouais. J'ai fait pas loin d'ici. J'avais fait près juste 40 000 personnes, par exemple. Ouais. Ou d'autres grandes scènes, des 20, 25 000. C'est vrai que plus c'est grand, moins c'est, tu prends d'énergie parce que c'est tellement grand. Et là, je préfère des scènes plus petites comme ça, ouais. où je suis plus proche des gens. J'aime bien être proche des gens.
1: Alors là, pour le coup, ce soir, tu vas être tout proche du public.
2: C'est pour ça.
1: Tous et toutes invités d'ici à La Ciotat. Et puis ton set aussi qui sera enregistré et qu'on va diffuser un petit peu plus tard à la radio. Voilà. Mais alors, tiens, dis-nous d'ailleurs, avant d'arriver à ce 1 200 000 000 de streams, toi, ta première approche de la musique, c'est en tant que chanteur. Je crois que même tu gratouilles, hein, tu joues de la guitare.
2: Je joue un peu dans ma chambre, ouais. c'est vrai.
1: Donc ça, c'est le début, mais comment tu deviens producteur et comment tu arrives aux musiques électroniques?
2: Ça vient en commençant à jouer, en étant DJ dans des restaurants. Donc j'ai commencé très tôt, dans les années 2010. Et en fait, j'ai commencé à produire pour moi, pour pouvoir jouer mes morceaux dans les restaurants, parce que j'avais plein d'idées, j'avais plein de morceaux que j'aimais d'artistes français ou internationaux. Et c'est vrai qu'il y a un moment où je ne les trouvais pas sur Internet et je m'étais dit, tiens, je vais me les faire moi-même. Et ça a commencé petit à petit par faire des petites reprises au fur et à mesure. Et on progresse jusqu'à en arriver là où aujourd'hui.
1: Alors, avec des reprises, des remixes de chansons que vous connaissez, des classiques américains, par exemple. 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Mais on n'a pas peur de la variété française chez Yann Muller. Jonathan, alors eux par exemple, typiquement, c'est des artistes qui sont toujours là dans le paysage musical, que tu peux contacter. Est-ce qu'avant de faire cette version de « Est-ce que tu viens pour les vacances », est-ce que tu appelles David et Jonathan?
2: Alors moi, au début, j'ai pas leur numéro, mais en fait, moi je fais le morceau par passion, parce que c'est un morceau qui m'a bercé depuis petit. Moi j'ai grandi avec ce morceau et j'ai toujours aimé les artistes. Et c'est vrai que là, aujourd'hui, de pouvoir collaborer avec eux, pour moi c'est un rêve. Et aujourd'hui, je vis mes rêves, donc rien que pour ça, je suis heureux de faire ce que je fais.
1: T'as repris Dalida.

0: envie que tu partages l'affiche ce soir, parce qu'elle aussi, elle a une passion d'Alida.
1: Est-ce que tu as vu mon t-shirt?
0: Tu as un t-shirt Jennifer, voilà, absolument magnifique. D'ailleurs, on a des fans de Jennifer là dans le public. Je pense qu'elle voudrait bien te le piquer.
1: Je suis fan aussi, moi. Je suis très content de la voir ce soir aussi. J'ai hâte de voir son concert.
0: Tu dis, je vis mes rêves. Est-ce que justement, le fait, en prenant

0: C'est des madeleines de longue conservation.
1: En écoutant les CD de mes parents, je piquais leurs CD. Et après, même on faisait des longues routes. Je viens de Nice et on montait jusqu'à Metz dans la voiture. Et j'avais CD qui tournaient dans la voiture pendant 10 heures. Donc j'ai été bercé à cette musique-là et à la maison. Ouais. Et même à la maison, ça ils jouaient en boucle ces CD-là. Donc j'ai grandi avec ça, moi.
0: Mais c'est vrai que le Graal, une fois que tu as fait ces reprises-là avec des voix, alors que tu avais très bien sélectionné, parce que pour le coup, on se rapprochait beaucoup de l'esprit de départ. Oui. Mais là, avoir les voix originales, les artistes originaux, ça c'est le Graal quand on fait ton style de musique.
1: Complètement, et même de pouvoir, je t'ai dit, de rencontrer ces artistes et de pouvoir discuter avec eux et d'entendre toutes leurs anecdotes.
0: Donne-moi un nom.
1: Tu me parlais de David et Jonathan, par exemple, ils ont vécu une carrière incroyable et de pouvoir entendre toutes leurs anecdotes de carrière, c'est génial.
0: Je pense qu'il y a du lourd.
1: Rien que pour ça, je suis trop heureux de vivre ce genre de moment.
0: Alors, il est pour quand l'album 2027?
1: Ah, l'année prochaine, oui, on y travaille déjà.
0: Bon, et notez-le, 2027, un nouveau président et un nouvel album de Yann Müller. Merci beaucoup d'être venu nous voir.
1: Merci à vous, Yann. Merci à tout le monde, le public d'être venu.
0: Par avance.
1: Merci.
0: Par avance, très très bon concert.
1: Merci,
0: ce soir.
1: J'ai hâte.
0: Voilà, je pense que vous parlerez de Dalida avec Jennifer dans les coulisses. Et les amis, si je vous dis par-dessus les temps, soudain j'ai vu. C'est nul, on recommence. Plus fort, on passe à la radio. Par-dessus les temps, soudain j'ai vu. Ça, c'est mon La Ciotat. Bravo, les amis, merci Yann.
1: Merci à vous, merci à tout le monde. Merci.

sur la scène du Ici Live Festival ce soir, notre belle scène flottante du Port Vieux de La Ciotat et un public qui l'attend de pied ferme mais qui a mis ses plus belles chaussures pour aller danser. Alors, avant d'accueillir Jennifer, les amis, je voulais vous annoncer qu'aujourd'hui c'est un jour important, mais oui, le 4 septembre, c'est l'anniversaire de Beyoncé. Alors, envoyons-lui nos bons voeux, même si, bon, elle a vendu 200 millions de disques, elle fait partie des personnalités les plus puissantes du monde de la musique, aux États-Unis et partout dans le monde. Donc nos bons voeux, écoutez, je ne sais pas si elle les entendra passer en soufflant ses bougies en or, mais pour tout le bonheur qu'elle nous a apporté, notamment pour son dernier album où elle a eu l'excellente idée d'aller flirter du côté de la country music, qui lui va aussi très bien, et ben on avait envie d'embrasser Beyoncé. Je me rends compte que je ne vous ai pas dit quel âge elle a aujourd'hui. Qui veut deviner l'âge de Beyoncé d'après vous? Quel âge elle a Beyoncé aujourd'hui? 29? 49? Vous venez de lui mettre 4 ans dans les dents, je vous adore. Elle a 45 ans aujourd'hui, Beyoncé. On l'embrasse donc et on écoute Single Ladies.

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2: Oui, cinquième édition de ce Ici Live Festival. On a déjà accueilli tellement de têtes d'affiches d'artistes qu'on a adoré, avec qui on a passé des moments géniaux, que ce soit M, Jean-Louis Aubert, Louis Bertignac. On a eu des gens merveilleux. On a eu Célassou aussi, qui avait, je me souviens, enchanté le public du Port-Vieux de La Ciotat. Amir également. Plein de bons souvenirs. Et puis l'année dernière, il y a deux ans, MC Solar aussi. Ça, c'était complètement dingue. Bref, on a que des bons souvenirs ici. Et cette cinquième édition, elle a démarré hier merveilleusement avec Oria, Boulevard Désert et DJ Gel, le DJ historique de la Funky Family, qui est venu avec un très bon copain à lui, Soprano. Donc on a passé une très très belle première soirée de festival. Ce soir, Yann Muller, que vous venez d'entendre en interview, et puis Jennifer, qui va pas tarder à arriver. Mais pour le moment, il est temps, à 19h31, de jouer au Blind Test. D'habitude, les auditrices et les auditeurs jouent par téléphone, mais puisque nous sommes en public, ça va le public ?
3: Oui !
2: Et on, très bien, puisque nous sommes en public, eh bien, nous sommes allés chercher dans le public des candidates et des candidats. On a une équipe de filles, Marine et Kenza, bonsoir.
4: Bonsoir.
2: Comment ça va ?
4: Super.
2: Est-ce que vous êtes là ce soir pour voir Jennifer ?
4: Oui, bien sûr.
2: Ah, je m'en doute. Et je suis ravie de pouvoir vous annoncer qu'elle sera là tout à l'heure en interview, Jennifer. Donc vous allez avoir de très très près. C'est ça aussi ici. Quand on dit qu'on est radio de proximité, eh ben on est vraiment tout près des artistes.
4: C'est
2: et
4: génial.
2: Ça, c'est génial. Alors les filles, face à vous, il y a un homme seul. Oui, je marche seul, tel Jean-Jacques Goldman. Bonsoir Gaëtan.
5: Bonsoir Émilie.
2: Comment ça va ?
5: Ça va très bien, et toi ?
2: Mais ça va super. Alors tu es prêt à jouer au Blind Test ?
5: Oh oui, je suis prêt.
2: Quels sont les cadeaux du soir, les amis ? Eh bien, du goodies magnifique. Nous avons le Bob, Ici Live, La Ciotat, qui irait très bien à Joule, hein, quand même, une autre star de la région qui porte énormément de Bob. Donc voilà, le Bob de Joule, mais version Ici Live, La Ciotat. Et puis des bananes, Ici Live, La Ciotat également, que je suis ravie de vous offrir, les amis, avant même que l'on joue, car c'est comme ça, dans Décibels, on gagne avant de jouer. Comme ça, on joue plus détendu, vous voyez ? Tranquille. Parce que les filles avaient peur de ne pas trouver les réponses. Ah, pourquoi ? Vous écoutez quoi comme musique, les filles, à part Jennifer ?
6: Non, de la variété française.
2: Eh ben, genre qui ? Vas-y, dis-moi qui ? Tu adores ?
6: Non, de tout.
4: Ouais, de tout.
6: De tout.
2: De tout. Gaëtan ?
5: Moi aussi, j'écoute de tout, mais j'aime bien Encore Malade.
2: Alors, il n'est pas dans le Blind Test, oui, mais on l'embrasse. Et il sera bientôt dans Décibels. Il sera bientôt invité. Ça, c'est promis. Ok, alors le thème ce soir du Blind Test, ce sont des intros à la guitare emblématique. Et normalement, dès les premières notes de guitare, si on est un peu fan de rock ou de chansons françaises, on reconnaît la chanson. Alors Gaëtan, Marine, Kenza, on ouvre les oreilles, grand les oreilles. Le public, évidemment, a le droit de souffler. N'hésitez pas à les aider. De toute façon, nous prenons toutes les tricheries. Vous avez gagné déjà. Voilà, c'est vraiment... C'est pour avoir la médaille en chocolat supplémentaire. L'idée, c'est juste qu'on écoute ça ensemble. Première chanson, les amis, avec une intro de guitare emblématique. Dites-moi, qui chante ça ?
7: Téléphone.
2: Eh ben voilà, téléphone, bravo. Ils ont trouvé la réponse en même temps, sauf que Gaëtan, qui a l'habitude de jouer par téléphone, a donné son prénom. Oui, mais là, t'es en face de moi, je vois bien que c'est toi qui parles. En fait, quand les auditeurs et les auditrices jouent par téléphone, on leur demande de donner leur prénom avant de donner la réponse, parce que comme on les voit pas, on ne sait pas qui dégaine en prums. Mais là, vous avez été très raccord. Bravo. Ben voilà, ça ne servait à rien d'avoir peur. Vous êtes très fort. Gaëtan, Marine, Kenza, tout le monde a un point. Pour New York avec toi, de téléphone. Attention, deuxième chanson, deuxième intro de guitare emblématique. Dites-moi, qui chante ça ?
5: Les Rolling Stones.
2: Mais oui, Gaëtan, les Stones, bravo !
6: C'est pas très français, si je peux me permettre.
2: C'est pas très français, non, c'est très anglais même. Tu as raison, Marine.

0: Satisfaction des Stones. Une chanson qui a 60 ans et des poussières. Et pourtant, franchement, pas une ride.
1: Ah oui, c'est bien, on écoute encore et on se régale.
0: Gaëtan se régale, par contre Marine, elle m'a fait des yeux genre pardon, non, c'est vraiment un truc de personnage. Et t'aimes pas les Rolling Stones, Marine?
2: Non, c'est pas que j'aime pas, c'est que je connais mais j'écoute pas forcément.
0: Ah oui, d'accord. Bon, bah écoute, c'est pas grave. Si tu croises Mick Jagger dans la région, parce que de temps en temps il aime bien venir dans le sud, et ne lui dis pas ça.
2: Non.
0: Voilà, tu gardes pour toi.
2: C'est okay.
0: On continue, dernière intro. À la guitare, emblématique, on cherche l'interprète. Et attention, petit indice, il est venu ici à La Ciotat pour un Ici Live il n'y a pas très longtemps. On y va.
2: M.
0: Oui, bravo.

0: chanson de M avec Il est vrai. Non seulement
1: on
0: une intro emblématique à la guitare, mais en plus, chanson dédiée à sa guitare. Il parle à sa guitare dans cette chanson, une jolie guitare rose d'ailleurs qui est sur la pochette de l'album. Alors voilà, c'était un beau blind test. Et j'ai derrière moi un jeune homme qui a essayé de souffler toutes les réponses au public. Bonsoir, comment tu t'appelles ?
2: Je m'appelle Vincent.
0: Vincent, tu aimes la musique ?
2: J'essaie d'écouter de la musique.
0: Vincent, t'as un petit look de rocker avec ta marinière. Est-ce que tu espères un jour jouer sur la scène du Ici Live Festival ?
2: Depuis des années que je viens ici, c'est mon rêve absolu. C'est pour ça que j'essaie de me rapprocher de la radio pour que on sait jamais ce qui peut se passer.
0: Mais t'as raison, là déjà tu te rapproches de l'animatrice, c'est pas mal. C'est pas mal Vincent, on croise les doigts pour toi pour l'année prochaine. Peut-être ton premier concert à la Ciotat.
2: Je prends date avec tout le public qui est là. Regardez bien la scène, l'année prochaine j'y suis.
0: Allez Vincent, on y croit. Vincent à la Ciotat, c'est un beau projet comme un autre pour 2027. Et nous, je vous propose qu'on écoute une autre chanson absolument emblématique, une intro à la guitare. Qui me donne des frissons. Juste le temps de remercier infiniment Marine, Kenza, merci les filles.
3: Merci
0: Megaëtan
4: d'avoir joué
0: avec nous. Bon concert. Vous restez dans le coin là comme Jennifer arrive. Hein. Oui voilà, c'est ça. Allez, oui Jennifer va arriver, mais avant, rock and roll, les amis, le groupe Deep Purple. Vous la connaissez cette intro ? Les Anglais de Deep Purple en 1972 sur leur album culte Machine Head.

grand moment de l'histoire du rock'n'roll qu'on doit à un groupe qui fait partie des inventeurs du hard rock, les Anglais de Deep Purple. Allez, après ce Smoke on the Water, et bien On the Water à la Ciotat, il y a la scène flottante du Ici Live Festival sur laquelle va monter dans moins d'une heure l'ébouriffante Jennifer.

studio de Décibel ici sur le port vieux de La Ciotat en bateau. Avouez que c'est la classe. À tout de suite, les amis, et merci d'avoir choisi ici.

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1: Mais oui, au Ici Live La Ciotat 5e édition, il y a une artiste qui était très très attendue. Mademoiselle, comment elle s'appelle l'artiste qui était très très attendue? Comment elle s'appelle? Tu sais? Vous savez?
2: Jennifer.
1: Ouais, Jennifer est avec nous.
3: Coucou. Bonsoir.
4: Bonsoir tout le monde.
1: Oh là là, mais quelle joie de te retrouver, chère Jennifer. Comment vas-tu?
3: Également, je vais toujours bien quand je suis près de Marseille.
1: Ah, c'est vrai, hein. Oui. Il se passe un truc dans l'air. Ah, ici,
3: c'est là. Le sud, c'est comme ça.
1: Ça. Et alors, il se passe aussi toujours quelque chose autour de tes chansons. Je me faisais la réflexion en préparant l'émission. À chaque moment de la vie, il se passe un truc qu'on peut connecter avec une de tes chansons. Ici, comme il fait très beau, on est au soleil.
3: Oui. Au soleil. Pas mal.
1: La rentrée des classes qui vient de se passer, on chantait très fort dans nos têtes quand même. Ma révolution. On remet en question ces histoires d'amour, ce qui arrive très souvent après les grandes vacances. On se chante très fort, sauf qui aime.
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1: La dernière fois qu'on s'est vu, chère Jennifer, c'était pour les versions jukebox de toutes tes chansons. C'était en 2024.
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1: Vous allez partir en tournée avec ces nouvelles versions, ce jukebox. Comment ça s'est passé? Est-ce que tu t'es régalé autant que tu l'espérais?
3: Je me régale tout le temps. Ouais. À partir du moment où je rejoins les planches, donc et que je rejoins surtout mon public.
1: Ouais. Ils sont là ce soir.
3: Que je retrouve, assez régulièrement.
1: C'est ça.
3: Et c'était une tournée merveilleuse. C'était plein de joie, de surprises, des moments délicats aussi, dans l'émotion.
1: Ouais.
3: Voilà, c'était à taille humaine, donc c'était forcément très puissant émotionnellement parlant.
1: Voilà. Et alors, ce qui est formidable, c'est que tu partages avec nous une nouvelle de tes passions.
3: Enfin, oui.
1: Elle n'est peut-être pas nouvelle, la passion, mais en tout cas, tu ne l'avais pas encore partagée avec nous. C'est ta passion pour Dalida.
3: Oui.
1: Tu parles d'émotion en parlant de celle-ci. Il y en a bien une qui en transmettait et qui en absorbait de l'émotion tout le temps. C'était Dalida. Comment toi, t'es rentrée en contact avec sa musique?
3: C'est dès mon plus jeune âge. Je pense que dans tous les inconscients collectifs, oui, on a Dalida en tête.
1: Si t'as grandi dans le coin,
3: j'ai toujours dansé sur du Dalida. Tu fais partie de mes playlists, mais je pense que ça parle à tout le monde. Et quand j'ai fini ma tournée, je travaille aussi sur un nouvel album. Il y a les nouvelles chansons.
1: Ouais.
3: Un projet avec Maxime, parce que j'avais commencé à en parler. Et effectivement, il y a eu la rencontre avec Orlando qui a un peu déclenché ce
1: projet de cœur. Orlando, le frère de Dalida.
3: Qui a déclenché un petit peu, qui m'a fait avancer ce projet-là que j'avais en tête depuis longtemps. C'est un projet de cœur. Et c'est bientôt son anniversaire, Dalida, l'anniversaire de sa mort. Et donc, du coup, ça tombait très très bien que je propose au public, à l'issue de cette tournée qui était beaucoup plus intime, un show auquel je me suis jamais autorisée, un show musical finalement avec des danseurs, avec DJ,
1: un
3: spectacle musical autour donc des chansons de Dalida, mais autour de mes chansons aussi, qui seront toutes remixées, mais d'une manière beaucoup plus festive que ce que j'ai proposé sur le jukebox tour.
1: Là, c'est le DJ tour.
3: Ça s'appelle donc le DJ Tour.
1: Alors, on a évidemment
3: hâte. Et je travaille donc avec un monsieur qui s'appelle Habibi Sly, qui fait de la disco électro. Alors, c'est de disco électro plutôt oriental, lui. Donc, il y a des petites touches orientales grâce à quelques chansons de Dalida. Et donc, je travaille avec lui très activement sur la revisite donc, de toutes ces chansons, sans dénaturer pour autant l'âme des chansons de Dalida, qui reste forcément irremplaçable, puisque c'est une icône absolue pour laquelle j'ai un profond respect, pour laquelle on a tous un profond respect. Donc, c'est autre chose. Je vais proposer autre chose pour faire vivre, encore une fois, et peut-être faire découvrir à la nouvelle génération les chansons les plus dansantes de Dalida.
1: Dalida qui avait ce talent de vous faire danser avec parfois des textes extrêmement poignants.
3: Complètement.
1: Et Jennifer, tu t'appropries ça avec cette nouvelle chanson Mourir sur scène,
3: oui,
1: qu'on va écouter maintenant. C'est la version de Jennifer. Et puis après, on va continuer à discuter et à parler de tout ce qui nous attend. Parce que Jennifer, croyez-moi, 2026-2027, elle a un carnet de balles très...

0: les amis. Oui, mais c'est la folie hein, dans le studio d'ici. Parce que je crois, il y a quelques fans de Jennifer dans le coin. Oui, il y a quelques minutes du concert. Alors c'est quand même hyper touchant. Mais oui, allez-y, tout le monde a envie de faire sa photo avec Jen. Et alors ce qui est dingue, Jen, et ça doit tellement te faire chaud au cœur, c'est,
1: oui, c'est voilà, trop mignon.
0: On a des petites filles, on a des mamans, des papas, des grands-parents. Toutes les générations sont là pour ton concert. Et c'est vraiment une merveille. Alors Jennifer, qui finit de continuer à signer ses petits autographes aux petites filles, c'est vraiment trop mignon.
1: Je t'écoute, je suis avec toi.
0: T'es avec moi. J'avais une question toujours sur Dalida.
1: Oui.
0: Parce que là, on vient de t'écouter chanter Mourir sur scène. En fait, il y a plein de chansons emblématiques de Dalida qui, je trouve, peuvent faire écho à ce que tu fais toi. Et par exemple, il y a cette vision presque enfantine de l'amour. Genre, on y croit, quoi qu'il arrive, on y croit toujours, même si la vie nous envoie tout un tas de trucs terribles. On croit en l'amour. Toi, J'attends l'amour, bah, c'est une chanson que tu chantes encore aujourd'hui. On écoute quelques notes de la version 2024.
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0: J'attends l'amour. Tu la chantais au tout début de ta carrière. Tu la chantes encore aujourd'hui.
1: Oui, c'est vrai.
0: Et je trouvais que c'était, oui, ça faisait un pont quand même, cette vision. On croit à l'amour, quoi qu'il en coûte, tout le temps, à tous les âges, à tous les moments de la vie. C'est un truc aussi qu'elle avait, Dalida.
1: Oui, sa vie a été jalonnée de plus de drames à travers
0: Mais tu vois, elle chantait l'amour, quoi.
1: Mais elle le chantait quand même avec beaucoup d'espoir et toujours et d'une manière passionnée. Aussi, elle était complètement intègre dans
0: habitée,
1: toutes ses émotions. Habitée, c'est une interprète hors pair.
0: Alors malheureusement, voilà, ça s'est très très mal fini pour elle, puisque elle a mis fin à ses jours, Dalida, parce que oui, bah, peut-être justement trop d'émotions, trop éponge. À part ce côté-là dramatique, qu'est-ce que tu vas chercher chez Dalida et que tu vas réinjecter dans les chansons?
1: Alors, je reste fidèle au lead de chant, c'est-à-dire à sa manière de chanter. Je ne chante pas comme Dalida, malheureusement.
0: Mais tu gardes ses mélodies, en tout cas.
1: J'essaie de respecter les notes. Après, je me suis autorisée aussi certaines libertés sur certaines chansons. Mais il y a certaines chansons où je n'avais pas le droit de changer la ligne mélodique. C'était impossible et inconcevable. Ouais. Ne serait-ce que par respect pour l'œuvre d'Alida et le monde qui l'entoure, qui a pu l'entourer, par respect par Orlando, et puis Orlando, il tient aussi, hein, attention, il ne faut pas non plus
0: déconner avec le petit frère.
1: Il
0: a toujours,
1: non,
0: il a toujours fait.
1: C'est sa manière de la protéger encore, et heureusement qu'il est là.
0: Ouais, et quand on chante Dalida, on ne peut pas y aller en jean. J'adore ton jean, t'es canon, mais quand on chante Dalida, on t'imagine dans un concert avec comme elle, finalement, une robe un peu paillette, les cheveux vraiment gonflés. Est-ce que tu l'imagines comme ça aussi, ou est-ce que tu vas nous surprendre?
1: J'oserais davantage. Je suis Jennifer qui fait un hommage, non pas à Dalida, mais aux chansons de Dalida. Sur une partie des chansons de Dalida, avec mon répertoire. Donc c'est pas un hommage à Dalida.
0: Je comprends.
1: C'est vraiment un hommage à ses chansons. Mais j'ai la chance d'avoir des grandes scènes et d'être très accompagnée là pour le coup. Donc j'ai envie de proposer un show. Donc forcément il y aura des costumes. J'arriverai pas en jean. J'ai envie de m'amuser là-dessus aussi.
0: Alors ça va être absolument fou. Alors ce soir à La Ciotat, ils sont nombreux, elles sont nombreuses. Ça va être dingue. T'as déjà joué sur l'eau, toi, une scène flottante?
1: Oui, j'ai déjà fait ça en tournée.
0: Plusieurs
1: fois. Non, mais c'est assez étrange d'être coupé du public. Ouais. Il y a quelque chose de très magique et en même temps, il y a une certaine frustration parce que j'aime bien les capter des énergies. Ouais. Là, ils sont un peu loin. Mais ils sont plus près qu'une scène flottante que j'ai pu faire.
0: Ouais. Oui, là, en fait, pour celles et ceux qui ne sont pas venus, sachez qu'il y a cette scène.
1: Je vois quand
0: flottante.
1: Même les yeux, là. Quand même.
0: Voilà, dans le port vieux de La Ciotat. Et puis, il y a un petit peu d'eau, évidemment. Ouais. Et ensuite,
1: quelques moustiques.
0: Et puis le public qui est là en face. Il y a un jeu de lumière magnifique aussi sur l'église qui est derrière et le port et tous les bateaux et tout. Non, ça c'est fou. Si je suis la fée Clochette, imagine. J'ai une petite baguette et je te propose n'importe où dans le monde, tu peux jouer. Un lieu qui te fait rêver pour un concert. Un truc, même ton fantasme le plus fou, j'en sais rien, si tu veux jouer au pied des pyramides, tu peux. Un endroit comme ça où tu te verrais bien et où tu rêverais de jouer.
1: De continuer à jouer alors.
0: Peu importe l'endroit,
1: j'aime tout. J'aime tout. À partir du moment où je partage un moment vrai et intense avec les gens, j'aime. J'aime le sentiment d'évasion qu'on a en fait à travers la musique et ce pouvoir qu'a la musique d'ailleurs de guérir beaucoup de maux. Et on me donne la chance d'avoir cette petite baguette là, donc je m'en sers. J'essaie de m'en servir à bon escient en tout cas.
0: Merci beaucoup Jennifer, bravo à toi, bon concert.
1: Merci
0: ce
1: beaucoup.
0: Soir.
1: Merci à tous.
0: DJ Tour de Jennifer. Vous avez toutes les dates disponibles sur ici.fr et le concert ce soir donc sur le Port Vieux de La Ciotat. Merci à l'équipe de l'émission, Emma, Juliette, Alexandra, Iris, Mélodie. À demain les amis, toujours sur ici.
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0: Bonjour à tous, il est midi 5 sur votre radio Ici. Je suis ravie de vous retrouver comme chaque midi. Je salue d'ailleurs toutes les locales du réseau Ici, partout en France. Coucou les amis. Bienvenue donc dans votre nouveau rendez-vous. Ici on parle bon plan, vie quotidienne, arnaque à éviter, santé. Nous sommes là pour vous rendre service parce qu'on vous doit bien ça. Et c'est le titre de ce nouveau rendez-vous quotidien. Nous sommes ensemble jusqu'à 13h, je vous l'ai dit. Moi je suis Enora Malagré et voici la joyeuse bande qui m'accompagne. Audra Razo, Madame Anti-Arnaque, coucou.
2: Bonjour, bonjour tout le monde.
0: Valère Coréard et ses bons plans conso, bonjour cher Valère.
3: Salut Enora, bonjour à toutes et tous.
0: Pierre Fabin, que vous connaissez, notre vétérinaire, bonjour Pierre.
4: Bonjour à tous.
0: Et un nouveau dans la bande, et pas des moindres, je l'adore. Et vous aussi, vous le connaissez déjà sur votre radio ici, Nordinatab, notre prof de PS quasiment.
5: Ah j'aime bien, ça fait très old school, très vieille école, ça me va bien.
0: Notre coach sportif, bienvenue dans la famille.
5: Merci beaucoup, alors je vous ai écouté toute la semaine, donc je suis très content d'être là, enfin avec vous.
0: Vous avez bonjour. Aimé
5: ouais, carrément, et ce qui est bien, c'est votre voix. Elle emmène, elle berce en même temps. Donc...
3: Oh, le faillot.
5: Ah ouais, ça voilà. Tire à balle réelle ici. Ah oui, d'accord.
0: Belle merci, Valère. En matière. Merci.
3: Faut pas se fâcher avec un prof de sport.
0: Voix de Yves Carra. Je vais vous le présenter dans un instant. Parce qu'aujourd'hui, pourquoi il est là, notre cher expert, on va parler voiture. Faut-il vraiment passer à l'électrique? Est-ce que c'est vraiment bien pour la planète? Nous avons moultes astuces dans notre besace. Nous allons les partager avec vous parce qu'on vous doit bien ça. Vous voulez nous en parler aussi? Appelez-nous ou laissez-nous un vocal. C'est sur notre WhatsApp. Évidemment, c'est gratuit. 0810 055 056. Nous sommes là pour vous. Posez-nous vos questions comme l'a fait aujourd'hui une auditrice. Nous l'écoutons.
6: Bonjour, c'est Sylvie. Je voulais savoir, est-ce qu'une mutuelle pour les animaux, c'est vraiment valable?
0: Alors, Pierre?
4: Eh ben, on va y répondre tout à l'heure. Mais oui, je peux déjà le dire, c'est valable. Mais sous certaines conditions, il y a beaucoup de choses auxquelles il faut faire attention.
0: Très bien. Notre vétérinaire, Pierre, y répondra plus longuement dans une trentaine de minutes. 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Il est midi 7 sur votre radio Ici. Gros dossier voiture aujourd'hui avec évidemment Valère Coréard, notre monsieur bon plan, mais qui a invité un copain dans la bande de On vous doit bien ça, que vous connaissez sans doute, Yves Carra, le porte-parole de Mobilité Club France. Bienvenue, cher Yves.
7: Merci, je suis adopté par la bande, là.
0: Bon, oui, ça bien va, sûr. Bon, d'accord.
3: Le temps de l'émission, déjà.
7: Ouais, le temps de l'émission, c'est déjà pas mal. Hein.
0: Merci à vous d'être là. Alors, Valère.
3: Bah, c'est un gros sujet, la voiture électrique. Vous savez que parmi les ventes de voitures neuves au mois d'août, 38% ont été des voitures 100% électriques. Ça veut dire quoi? Que les Françaises et les Français, ils veulent s'y mettre. Il y a un vrai sujet. Yves Carra ne dira pas le contraire. La voiture électrique monte en puissance. Moi, ce que je voulais aujourd'hui, c'était qu'on sache définitivement, si possible, est-ce que c'est vraiment un bon plan? Parce que pour des raisons écologiques, on a compris que c'était quand même un gros chouïa mieux que la voiture thermique.
7: En tout cas, j'entends. Ça dépend.
3: Ça dépend. Bon, vous allez peut-être
0: déjà,
3: pouvoir nous expliquer.
0: Pardonnez-moi, messieurs. Moi, vous m'avez perdu. C'est quoi la différence entre une voiture thermique et une voiture électrique?
3: Yves Carra.
7: Ah ouais, on part de là.
0: Ah bah pardon. Excusez-moi.
3: On a 5 minutes. Hein.
0: Et en plus, je suis blonde, donc beaucoup.
7: Ça, je me serais pas permis. Voiture thermique, on met un carburant dedans pour que la voiture avance. Voiture électrique, on branche et on roule avec de l'électrique. Quand on est en 100% électrique.
3: Est-ce qu'on peut alors tout de suite dire dans quel cas la voiture électrique est plus avantageuse sur le plan économique que la voiture où on met un carburant classique?
7: Sur le plan économique, pas écologique, économique. Si on n'a pas de prise à la maison ou au moins au travail, la voiture électrique qui n'est pas très avantageuse, parce que pour avoir souvent fait des Paris-Lyon, par exemple, en voiture électrique, vous consommez, ça vous paye entre 14 et 15 euros les 100 km. Donc c'est à peu près comme une voiture thermique, surtout avec même quand le prix du carburant est élevé. Donc la recharge à la maison, on achète du kilowattheure, on est entre 10-15 kilowattheure, c'est génial. On consomme quasiment 10-15
3: centimes le kilowattheure.
7: 10-15 centimes le kilowattheure, si on fait 15 kilowattheure pour 100 km, vous voyez, on est à 2-3 euros les 100 km, c'est vraiment bien.
3: C'est top.
7: Mais il faut avoir une recharge à la maison ou au travail à minimum. Sinon, ça coûte cher. Alors, on dit qu'il y a moins d'entretien. C'est vrai, il y a moins d'entretien. Seulement, il faut savoir, et c'est des chiffres qui sont sortis la semaine dernière, qu'une voiture électrique, les 10 plus vendues, perdent 59%, je vais vous le faire à 60% de son prix d'achat neuf en 5 ans.
3: Pourquoi?
7: Ben, parce que les technologies évoluent, parce que c'est plus dur à revendre, parce que le marché de l'occasion démarre, mais c'est encore faible. Donc 60%, vous avez une voiture, le vrai coût d'une voiture que vous avez, vous connaissez exactement son coût quand vous la revendez.
0: Oui.
7: Et si vous la revendez, que vous avez perdu 60% en 5 ans, une voiture thermique, on est à 45, 50,
0: ouais.
7: Bah, les 10 000 euros que vous n'avez pas mis dans l'entretien, vous allez les perdre en la revendant. Donc, faut faire attention à la fin, quand même.
3: Ça veut dire qu'on peut la garder, il faut la garder plus longtemps. En même temps, l'entretien coûte moins cher.
7: Ouais.
3: 20 pièces à peu près dans un moteur de voiture électrique, 200 dans un moteur de voiture thermique. Donc,
7: Oui, il n'y a pas d'huile, il n'y a pas d'embrayage. Quand on a une voiture électrique, si on sait bien rouler, on change quasiment jamais les freins, on les touche jamais. Donc oui, c'est à l'entretien, c'est mieux. Par contre, si vous avez une panne avec une voiture électrique, ça coûte beaucoup plus cher que le thermique.
0: Pourquoi?
7: Bah parce que c'est des systèmes électroniques qu'il faut remplacer directement, donc vous êtes rapidement à quelques milliers d'euros.
0: Et est-ce que c'est facile à recharger? Pardon, vous avez parlé d'une recharge à la maison et tout.
7: Pour vous, c'est difficile. Pour les autres, c'est peut-être plus facile. Je sais pas.
0: Je suis pas prêt de le réinviter.
7: Je sais pas, Non.
3: Mais allez, raison, parce qu'il a peut-être d'autres trucs à dire après.
7: Ouais. Non, franchement, c'est très facile. Vous arrivez sur une borne, alors chez vous, il n'y a pas de sujet, hein, voilà. Vous arrivez sur une borne, vous avez en général une carte qui regroupe 90%, à peu près, voire 95% de toutes les bornes en France. Vous arrivez, vous ouvrez la petite trappe, comme vous le feriez avec l'essence, vous mettez votre carte sur le beeper, vous pouvez même payer par carte bancaire maintenant, ça se développe de plus en plus sur les bornes qui ont une forte puissance. Vous prenez le pistolet, vous le branchez, vous allez boire votre café, vous revenez, il n'y a pas de sujet là-dessus, c'est assez facile.
0: Mais dans un instant, Aude Razo nous parlera de ces faux QR codes qu'il y a dans certaines bornes.
2: Effectivement, voilà. Sur les bornes de recherche. C'est pour ça qu'effectivement, c'est mieux d'avoir une carte.
0: Donc, soyons vigilants, on continue de parler voitures électriques ou pas, mais pour l'heure, on va écouter un peu de France Gall. Ça va nous détendre cette fête week-end Hong Kong Star sur votre radio ici. Bienvenue dans votre nouveau rendez-vous, on vous doit bien ça.

0: Hong Kong Star, France Gall sur votre radio, ici.
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0: 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Il est midi 15 sur votre radio ici. Bienvenue dans votre nouveau rendez-vous quotidien. On vous doit bien ça avec une joyeuse bande. Ça parlait même hors antenne. Hein. Oh là là, quel sujet, les voitures électriques. Est-ce que c'est vraiment une bonne idée? On a même un expert, le plus grand expert de France avec nous, Yves Carra.
2: 1m80, pas mal.
0: Oui. Yves Carra, le porte-parole de mobilité Club France. Et on avait, avant le disque, parlé avec Aude de ces fausses bornes qu'on peut voir, enfin ces faux QR codes, oh là là, je suis vraiment une vieille dame, j'arrive pas à le dire, qui sont sur nos bornes pour recharger nos voitures électriques. Parce qu'il y en a des fausses, apparemment.
3: Yves Carra disait effectivement, c'est très facile de se servir effectivement d'une borne de recharge pour la voiture électrique, mais attention, des fois, quand vous payez, vous pouvez utiliser le QR code que vous flashez pour payer sur la borne. Mmh. Et là, il y a des petits malins, je vais vous le dire souvent, petits malins, j'aime bien les petits malins.
0: J'aime bien que vous dites
3: qui,
0: ça.
3: Qui colle par-dessus le vrai QR code, un faux QR code. Ce qui fait que vous allez flasher, vous allez le retrouver sur un site qui n'est pas le bon site, ouais. Et vous allez payer, en fait, à des escrocs. C'est eux qui vont empocher la somme. Donc, en fait, regardez bien, quand vous flashez le QR code, qu'il n'y a pas plusieurs couches de QR code. Là, vous scrutez un petit peu, il faut mettre l'œil un tout petit peu près, comme ça.
0: C'est Hercule Poirot, cette
3: voilà.
0: histoire.
3: Si c'est pas un peu abîmé, écorné, si ça n'a pas été tripoté. Et puis, sinon, le bon plan, c'est la carte de recharge physique, oui. Hein, Yves Carra.
2: Il y a plein de cartes de recharge physique. Alors, il y a différentes sociétés. Voilà, ils sont 90-95% des bornes. Voilà, faut avoir ça maintenant.
0: D'accord. Alors maintenant, oui, Audrey, ah,
3: je peux poser une question.
0: Mais je vous en supplie.
3: Une question, mais c'est parce qu'en fait, j'ai envie de parler de moi. J'ai des amis qui ont
2: de moi. Alors, je fais psy aussi.
3: C'est ça.
2: Mais bon, je parle sous couvert du vétérinaire.
3: j'ai des amis qui ont une voiture électrique et je reste sur la thématique des bornes de recharge. Ils ont une voiture électrique, mais ils sont complètement flippés de partir en vacances en voiture électrique.
0: C'est-à-dire qu'ils n'auraient pas assez de jus.
3: Ouais, ils ont peur de tomber en rade, en fait, et de ne pas trouver une borne, etc. Ouais. Parce qu'ils vont peut-être partir dans un coin un peu paumé. Ils sont même allés jusqu'à louer une voiture thermique. Ça leur a coûté un bras pour les vacances.
0: C'est-à-dire qu'ils s'enquiquinent à acheter une voiture électrique et finalement, ils louent pour les vacances une voiture thermique.
2: Ah, alors, je dirais que ça dépend de la voiture électrique. Parce que vous avez des voitures électriques avec une toute petite autonomie. Les R5 qui sont mignonnes, les premiers prix, elles ont 200 km d'autonomie. Donc sur les longs trajets, vous allez recharger toutes les heures si vous prenez l'autoroute. Si vous avez des voitures, mais là, elles coûtent 40 ou 50 000 euros, qui ont une longue autonomie et un temps de recharge rapide, là, c'est moins un sujet sur les longs trajets. Et de toute façon, l'électrique, le maître mot, c'est l'anticipation et se dire que de toute façon, ce sera moins rapide que le thermique.
4: Et de toute façon, en parlant d'anticipation, la voiture va prévenir et en fait, elle va couper petit à petit la climatisation, la radio, tout ça.
5: Mais c'est vrai, c'est vrai,
4: ça ne va pas bloquer d'un coup, c'est progressivement. Alors, c'est sûr, vous allez perdre des choses. Ouais, un peu, ouais.
0: Alors, on attend avec impatience, monsieur Bonplan, Valère Coréard et toujours, évidemment, Yves Carra. Du coup, on achète quoi comme voiture électrique?
5: Bah oui, Scara,
0: mais c'est vrai.
5: Oui. D'abord, est-ce qu'il y a encore des aides pour acheter une voiture électrique aujourd'hui?
2: Oui, il y a même des aides pour des voitures électriques d'occasion. Quels que soient vos revenus, c'est 300 et quelques euros. Donc ça, c'est pas mal. Alors, 300 et quelques euros sur 20 000 euros, c'est pas
5: mal. Non, mais nous, on prend tout
2: beaucoup,
5: ici.
2: Mais on prend tout, mais il n'y a pas de petites économies. Donc c'est bien parce que faut vraiment, il faut voir que les concessionnaires et les agents et les marques, elles se retrouvent avec des voitures électriques d'occasion. Voilà, ça commence à être un vrai problème. Donc ça, c'est bien. Et puis, pour acheter des voitures électriques d'occasion, suivant vos revenus, suivants, etc. Il y a plein d'aides. On ne va pas entrer dans le détail. On les trouve assez facilement sur Internet, mais il y a des aides. Oui.
5: Bon, si on part sur du neuf et qu'on est décidé à aller sur l'électrique pour les raisons économiques, mais aussi écologiques, donc j'ai bien compris, on recharge à la maison, ça c'est le monde idéal. Tranquillement. Oui. Là, on a un kilowattheure qui est bas. Oui. Dans ces cas-là, ça vaut le coup. Est-ce qu'il y a des modèles vraiment intéressant d'un point de vue budgétaire, quoi, des entrées de gamme qui sont cool.
2: Oui, alors il faut savoir déjà que la majorité des voitures électriques sont achetées en leasing, LOA ou LLD, location avec option d'achat. D'accord. Ou location longue durée. Donc vous les prenez pour 3 ou 5 ans. C'est ce qui fait d'ailleurs qu'on a des couleurs très chatoyantes, parce que vous achetez une couleur, une voiture, non mais c'est important ça. Vous achetez une voiture rouge, vous l'achetez à la revente, c'est compliqué parce que tout le monde n'aime pas le rouge. C'est pour ça qu'on a beaucoup de blanc, de noir, de gris. C'est passe-partout. Donc les voitures électriques, c'est bien, mais quand les concessionnaires elles les reprennent, il faut les... Donc voilà, c'est souvent en leasing, donc vous vous embêtez pas, vous la rendez. Si vous l'achetez, vous savez que vous allez perdre énormément les premières années, je l'ai dit, 60% en 5 ans, donc il faut la garder longtemps. Et puis, bah, ça va dépendre de votre budget, mais surtout de votre utilisation. Si vous faites que des petits trajets quotidiens, par exemple, en Ile-de-France ou autour de Saint-Étienne ou Bordeaux, voilà, pas plus de 100 km par jour.
3: Vous restez dans votre ville,
2: voilà,
3: peu importe.
2: 100-150 km par jour, vous pouvez prendre n'importe quelle voiture, elle les fera. Si vous allez faire régulièrement des longs trajets, là, il va falloir rajouter quelques dizaines de milliers d'euros pour avoir une longue autonomie et un temps de recharge qui est court. Et c'est d'ailleurs le problème de la voiture électrique. Si vous achetez, vous avez, mettons, un budget, vous qui nous écoutez, de, on va dire, 15 000 euros pour acheter une voiture.
6: Oui.
2: Vous achetez une voiture thermique, que vous l'achetiez à 15 000 ou à 100 000, vous aurez le même usage, le même temps pour faire le plein et le même temps de trajet pour faire un Paris-Marseille, parce qu'à 130, on dépasse pas les 130 et n'importe quelle voiture y va. Pas avec une voiture électrique. Si vous avez peu d'autonomie et un temps de recharge très long, c'est pas la même utilisation suivant le prix de votre voiture électrique.
5: Ça, c'est noté. Alors, je fais une petite parenthèse. Le leasing social, il resterait des véhicules à pourvoir. Faut regarder,
2: oui,
5: parce que c'est intéressant.
2: Reste,
5: selon
2: oui.
5: les ressources, je crois qu'il en reste 20 000.
2: 16 880 euros par
3: fiscale. Il est d'une précision,
2: voilà,
3: exactement.
2: Oh, c'est un leasing pour le leasing social.
5: Bon, donc il y en a encore. Ça veut dire qu'en fonction des revenus, on accède à un véhicule pour quoi? 150 euros, 200 euros par mois?
2: Ouais, 100 euros, un peu moins de 100 euros, ouais, pour les
5: incroyable.
2: Premiers. Ça, c'est vraiment bien. Alors, il faut savoir que c'est payé. En fait, quand vous achetez une voiture en leasing, vous payez le différentiel entre la voiture neuve et le prix estimé de revente au bout de 3 ans. En général, c'est 3 ans ou 5 ans. Et donc, l'État paye une partie de la voiture neuve, donc vous avez des mensualités qui sont moins fortes.
5: Rapidement, si on veut acheter d'occasion une voiture électrique, est-ce que c'est le bon moment? Parce qu'il y en a beaucoup.
2: Oui.
5: Et à quoi on doit faire attention?
2: Première chose, vous demandez le SOH, le State of Health, l'état de santé de la batterie. À moins de 70%, elle est plus utilisable pour une voiture. Et jusqu'à 4%, si vous l'achetez à 80%, vous allez vous dire que votre batterie va perdre 1-2% par an dans 10 ans. Elle ne voudra plus rien, hein, faut le savoir. Et même pas en utilisation quotidienne, parce que vous allez avoir quelques dizaines de kilomètres d'utilisation et d'autonomie. Donc le SOH, c'est la première chose, l'état de la santé de la batterie.
3: On continue de parler voitures électriques avec vous, chers auditrices, chers auditeurs. Le standard, je vous le dis, est en train d'exploser. 0810 055 056. On a Patrick d'ailleurs qui a une question pour vous.
2: Ah, Patrick.
3: Juste après la nouveauté musicale, ça s'appelle Estelle. Te rencontrer encore, c'est ce qui va se passer avec vous, Yves Carat, tout au long de cette année.
2: Oui.
3: Vous rencontrez encore.
2: Rencontrez-moi encore.
3: Bienvenue sur votre radio ici.

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2: Midi 25 sur votre radio Ici. Bienvenue dans votre nouveau rendez-vous. On vous doit bien ça. Nous parlions voiture électrique. Monsieur Valère Coréard et Monsieur Yves Cara, qui est notre expert aujourd'hui, le porte-parole de Mobilité Club France, nous donnaient des bons tuyaux, des bonnes astuces. Quelle voiture électrique acheter? Et nous avons un auditeur qui a une question à vous poser, cher Yves Cara. Il nous vient de la ville de Nuel-les-Aubiers. On embrasse très fort Ici Poitou. Et il s'agit de Patrick. Bonjour Patrick.
5: Bonjour.
6: Bonjour Patrick.
2: Comment allez-vous, cher Patrick ?
5: Très bien, très très bien.
2: Eh bien, vous m'envoyez ravi. Fortaise, je vous passe du coup Yves Cara, vous avez une question à lui poser.
5: Oui, j'aurais voulu savoir en ce moment quel véhicule acheter, si c'est thermique, diesel, hybride, quel est le meilleur en ce moment ?
2: Voilà, quel véhicule en général ? Parce que c'est vrai qu'il n'y a pas qu'électrique dans la vie. Hein. Moi, par exemple, je n'irai pas sur l'électrique. Oui. Et voilà, je vous tire la langue.
6: Pas encore, mais peut-être un jour.
2: Non, j'ai trop peur. Mais c'est bête, hein, mais j'ai un peu peur que ça tombe en rade. Voilà, bon,
6: vous savez, les constructeurs savent plus quoi construire, les vendeurs savent plus quoi vendre et les acheteurs savent plus quoi acheter. On est un petit peu dans cette situation-là, on est pas mal. Hein. Mais Patrick, je dirais que ça dépend vraiment de votre usage. Est-ce que vous pouvez avoir une prise à domicile ?
5: Oui, j'ai un garage.
6: Donc,
5: oui,
6: potentiellement, vous pouvez avoir une voiture électrique. Est-ce que vous faites souvent des très longs trajets, d'ailleurs une fois par semaine, plus de 300 km ?
5: Je suis juste retraité, donc je n'ai plus de long voyage.
6: D'accord.
5: L'utilité tous les jours, quoi.
6: Eh ben, pour vous, je dirais qu'une voiture électrique d'occasion ne serait pas un mauvais plan, parce que vous allez la recharger chez vous à vraiment pas grand-chose. Ça va vous coûter 3 € les 100 km. Et puis, des voitures électriques d'occasion, vous pouvez les négocier, parce qu'il y en a plein, donc vous pouvez les avoir pas trop chères. Pourquoi pas une électrique ?
2: Eh ben voilà.
5: Oui.
2: Patrick, ça vous a convaincu ou je vous sens un peu dubitatif?
5: Non, j'aurais voulu savoir sur l'hybride rechargeable. Si c'est...
6: Alors, moi je suis fan de l'hybride rechargeable. Le problème c'est que c'est un peu plus cher quand même, parce que vous avez 4 à 500 kg de batterie qu'il faut payer. Mais à l'usage, l'hybride rechargeable, pour vous, ce serait ce qu'il y aurait de plus fantastique. Vous allez rouler au quotidien en électrique, vous rechargez chez vous, et quand vous allez voir peut-être vos petits-enfants ou autres pour plusieurs centaines de kilomètres, vous êtes en thermique, ce serait l'idéal. Mais c'est un peu plus cher.
2: Merci beaucoup Patrick pour votre appel. Je me permets de prendre encore un auditeur parce qu'il y a énormément d'appels au 0810 055 056. Il s'agit de Baptiste. Bonjour Baptiste, bienvenue à vous.
7: Bonjour à tous.
6: Bonjour Baptiste.
2: On est ravis de vous accueillir dans l'émission. Vous êtes chauffeur de taxi, me semble-t-il.
7: Tout à fait. Taxi et transport de malades assis.
2: D'accord.
6: Et 100 000 km par an ?
7: Oui, à peu près. Alors depuis que je suis à l'électrique, moins, puisque j'ai augmenté ma rentabilité.
2: Ah, d'accord. Alors vous vouliez nous parler justement de votre expérience avec les voitures électriques. Vous en avez deux, vous y connaissez bien du coup.
7: Ouais, j'ai des voitures de marque américaine connue. Ça fait 4 ans, je roule donc entre 90 et 100 000 km par an. Il n'y a aucun inconvénient, il n'y a que du positif. Hein.
2: Ah, vraiment.
6: Vous êtes en Tesla, donc, on va le dire.
7: Ouais, tout à fait. Moi, quand j'entends, quand vous dites il y a des trajets longs qui vont mettre plus de temps en électrique, faux. Ça, c'est faux.
2: D'accord. Pourquoi c'est faux?
7: Mais parce que cette voiture, elle consomme très peu, elle est très efficace.

0: 30. Moi, je fais des charges de 10 à 15, 20 minutes, mais maxi.
1: D'accord.
0: Et on va reprendre 80%. Là, aujourd'hui, réellement, sur autoroute, tu fais 500 km. Si je veux pas sur l'autoroute, tu fais 500
2: km. Mais cette voiture, elle est chère, ouais. Baptiste. Ah, on peut la nommer, non, chers amis. C'est une Tesla.
0: Elle a 47 000 euros TTC.
2: Oh, bah, pardon. Excusez-moi. Je savais pas qu'on avait Monsieur Rothschild dans les fils.
0: Non, mais j'en parle tous les jours. Je porte 10 clients par jour. Tous les jours, j'en parle. Moi, je prends des électriques. Il faut arrêter de dire que Baptiste, y a des inconvénients, que c'est ci, que c'est
2: mais
0: ça.
2: On adore Baptiste, si je peux cette me faculté de convaincre, Yves Cara.
3: Baptiste, sur les longs trajets, vous n'avez pas de problème. Pourquoi ? Parce que vous avez un système de recharge dédié à Tesla. Vous sortez de l'autoroute, vous êtes sûr de trouver une borne libre et de forte puissance. C'est pas très cher parce qu'ils sont moitié prix. Ce qui n'est pas le cas avec des autres voitures qui ne peuvent pas utiliser ce réseau.
2: Et voilà, merci beaucoup, cher Yves Cara, pour votre expertise. Un gros bisou à vous. Cher Baptiste, vous l'avez vu, hein, c'est votre émission. Hein. Vous pouvez réagir quand vous voulez, nous laisser des messages vocaux, nous appeler, nous écrire. Ça se passe au 0810 055 0 56. C'est un appel gratuit. Pour l'heure, on va donner 200 euros.
4: Et
2: oui.
4: Ah bon ?
2: Mais oui, mais on est comme ça, Yves Cara. Alors non, vous.
4: Je sais pas, vous me regardez vous, quand vous parlez. Donc
2: mais oui, parce que je suis totalement hypnotisée par vos expertises. Non, on va accueillir un auditeur, ou plutôt une auditrice, Alexandrine, bonjour, qui s'est inscrite sur le site ici.fr. Bonjour Alexandrine, bienvenue.
5: Merci.
2: On est ravis de vous accueillir. Vous êtes inscrite sur le site ici.fr et du coup, vous repartez avec 200 euros de coupons à dépenser dans une grande enseigne. Ça fait du bien en cette rentrée. Oh, vous êtes comédienne de théâtre.
5: Vous vous rendez pas compte à quel point ?
2: Bah, je suis ravie et je vois que vous êtes comédienne de théâtre. Ça me parle un peu.
5: Oui.
2: Je voudrais embrasser très chaleureusement voilà, toutes les comédiennes et toutes les comédiens de France. Le théâtre, il faut le soutenir en ce moment. Allez voir des pièces partout en France. On vous embrasse très fort, Alexandrine.
5: Merci beaucoup et belle journée à vous.
2: Bonne journée. Dans un instant, nous allons parler avec Pierre Fabin de l'âge de nos animaux, je crois. Et puis aussi, on va répondre à Sylvie qui nous demandait si c'était une bonne idée ou une arnaque, les mutuelles pour les animaux. Et puis, on va accueillir Nordine à table. Et là, on va parler vélo électrique. C'est du sport ou c'est de l'arnaque ? On verra ça dans un instant. Bienvenue dans votre nouveau rendez-vous. On vous doit bien ça sur votre radio ici.

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3: Midi 32 sur votre radio. Ici, on est en plein cœur de votre nouveau rendez-vous quotidien qui se nomme « On vous doit bien ça ». Ici, on parle de bons plans de vie quotidienne, d'arnaques à éviter. On parle de santé aussi, d'animaux. Bref, on est là pour vous rendre service parce qu'on vous doit bien ça. Nous sommes ensemble jusqu'à 13h. Je suis Enora Malagré et je suis avec Aude Razo, Valère Coréard, Pierre Fabin. Le vétérinaire de l'émission. J'ai tellement hâte parce qu'il va nous parler de l'âge de nos animaux qui va convertir en âge humain. Exactement. Ça, c'est tout à l'heure, j'ai hâte. Et puis le chouchou, je me suis battue pour l'avoir sorti la table.
4: Merci.
3: Notre coach sportif, bienvenue dans l'émission. C'est votre première non. avec nous aujourd'hui. Et dans un instant, on va parler du vélo électrique. Alors, est-ce que c'est du sport ou est-ce que ça fait de nous des escrocs? Ben, on verra ça avec vous dans un instant. Mais pour l'heure, nous avons une auditrice qui posait une question à notre vétérinaire Pierre Fabin. Nous l'écoutons tout de suite.
5: Sylvie, je voulais savoir, est-ce qu'une mutuelle pour les animaux, c'est vraiment valable? Ça vaut le coup? Est-ce qu'on rentre dans notre argent? Merci, bonne journée.
3: Très bonne question, Sylvie, qui nous a laissé un message vocal au 0810 055 056. C'est notre WhatsApp, c'est gratuit. Pierre Fabin, bah alors?
4: Eh ben, c'est une très bonne idée, mais il y a beaucoup de conditions à valider pour
3: d'accord.
4: ça. Déjà, il faut savoir... l'assurance, c'est un business. Donc,
3: oui.
4: ils sont là pour gagner de l'argent.
3: D'accord.
4: Donc, en fait, il va falloir... choisir son forfait en fonction de ce qu'on va vouloir couvrir, c'est-à-dire mm-hmm. prendre une assurance pour couvrir les vaccins, qui sont une dépense qu'on va faire de toute façon, ça ne sert pas à grand-chose, ça va juste nous permettre de lisser la dépense sur l'année, mais on va perdre un petit peu d'argent dans ce cas-là. Donc pour moi, l'assurance, elle est utile uniquement pour les accidents et les maladies. Donc c'est ça le forfait qu'il faut souscrire, c'est le forfait accident-maladie. Et pourquoi on souscrit une assurance dans ces cas-là? Parce que les soins vétérinaires coûtent cher.
3: Bien
4: Il
3: sûr.
4: Faut savoir que... une opération, notamment en urgence, d'une torsion d'estomac, d'un corps étranger, c'est-à-dire qu'un animal a mangé une bêtise qui est en train de bloquer dans ses intestins, ou d'une fracture, on peut vite avoisiner des prises en charge à 2000 ou 3000 euros.
3: Ouais, oula, et ouais, il faut c'est être, colossal. Hein.
4: Voilà, et il faut être capable de les sortir tout de suite. Donc pour tous les gens qui ont
3: ben
4: des
3: ça,
4: animaux...
3: Ça, personne ne peut, hein, je
4: voilà.
3: vous le dis tout de
4: suite. Bah, il y a des gens qui peuvent, non, mais enfin, pour bon, tous ouais. les gens qui ne peuvent pas sortir...
3: C'est
4: 2000...
3: que Valère Coréard qui
4: voilà,
3: peut, parce que grâce à ses bons plans, il est devenu millionnaire.
4: Donc si on n'a pas l'épargne pour sortir ça, et qu'on n'a pas envie d'être confronté à cette situation, de se poser la question, est-ce que je vais pouvoir avoir la meilleure prise en charge pour mon animal? Il faut souscrire une assurance pour son animal.
3: Une assurance,
4: c'est entre 15 et 40 euros par mois.
3: D'accord.
4: Ça va dépendre de plein de petits facteurs, notamment de l'âge à laquelle on va la souscrire. Plus on va souscrire l'assurance jeune, plus, enfin moins elle sera chère dans ce cas-là. Donc, et en plus, n'attendez pas que vos animaux soient malades. Pour les... Parce
3: sûr.
4: Que sinon, si votre animal est déjà malade, ça va être... la clause va être exclue. C'est-à-dire que sa maladie ne sera jamais couverte. Et par rapport aux maladies, il faut savoir que sur certaines races, par exemple les bulldogs, qui ont systématiquement, je les adore, j'ai été éleveur de bulldogs, mm-hmm. mais ils ont quand même systématiquement des petits problèmes à respirer, ben les problèmes respiratoires vont être exclus.
6: Et justement, est-ce que les tarifs sont différents selon l'animal, selon la race de l'animal?
4: Effectivement, oui. D'accord. Donc en fait, selon l'âge où on va la prendre, selon l'animal, selon d'éventuelles pathologies qu'il a déjà. Donc en fait, quand on va avoir tout un questionnaire, parfois il y en a même qui demandent un examen vétérinaire avant la souscription de l'assurance pour justement caler le tarif à ce okay. moment-là. Et pensez aussi à tout ce qui est franchise, voilà, parce qu'il y a des franchises sur ces assurances, des plafonds annuels à pas déplacer et des délais de carence, c'est-à-dire si notre animal va tomber malade dans le mois qui suit la souscription de l'assurance, ça ne sera pas pris en compte. Donc si votre animal commence à bricoler un peu, c'est pas le moment de la prendre. Ne la prenez pas, ça va pas être pris en compte.
3: Merci Pierre Favin, notre vétérinaire. On vous retrouve dans un instant pour parler de l'âge de nos animaux. On retrouve aussi notre chère Nordinata, mais pour l'heure, Ed Sheeran, Shape of You, sur votre radio Ici.

0: Shape of You.
1: Shape of You, Ed Sheeran sur votre radio ici.
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1: Il est midi 40, toujours en direct sur votre radio ici. On est ensemble jusqu'à 13h. Vous êtes chez vous, ce nouveau rendez-vous quotidien, c'est le vôtre. Il s'appelle On vous doit bien ça. On a parlé de beaucoup de choses depuis le début de l'émission, notamment de la voiture électrique. Vous pouvez réécouter hein, d'ailleurs en podcast l'émission sur ici.fr. Et puis dans cette émission, on vous donne des bons plans. On vous parle aussi sport grâce à notre coach sportif Nordine Attab. Et on va parler vélo électrique. C'est du sport ou c'est pas du sport cette affaire ?
4: J'ai envie de répondre par oui et non. C'est-à-dire que oui, si on a une grande nécessité physique, on peut avoir une pathologie, un certain âge, du mal à bouger. Mmh. Et là, en effet, d'une manière ou d'une autre, ça va créer ou recréer du mouvement. Et non, si on est en forme, on n'a pas d'utilité à prendre un vélo électrique. Par contre, c'est là où je nuance, et Valère, tu peux me regarder comme ça. C'est
1: que
4: si jamais on vit sur du plat, il n'y a pas de nécessité. Il n'y a pas de nécessité. Si on vit en montagne, si on vit dans une zone rurale, oui, on est espacé de 5 à 10 kilomètres, et puis en plus, ça va recréer du lien social. Si je prends, par exemple, les vélos. Aujourd'hui, les adultes, et notamment les gens, par exemple, certaines personnes qui viennent à ma salle, j'habite à Orléans, sur du plat, comme à Paris. Tu as des personnes qui utilisent le vélo régulièrement. Mais si on va bien physiquement, ce que je veux dire, c'est que les personnes, on peut utiliser la voiture, et si on se dit, tiens, je vais créer du mouvement avec le vélo électrique, et que derrière, au final, j'ai pas de nécessité, parce que mon premier moteur, ce sont mes jambes.
1: Mais même quand on met la petite vitesse, moi j'ai un vélo électrique, il y a trois grosses vitesses, il y en a un où j'ai l'impression d'être en mob, on va pas se mentir, et le premier, j'ai quand même l'impression de faire un petit effort. Pas du tout, je me mens à moi-même.
4: C'est une histoire de petits pas, mais ce que je veux dire, c'est qu'à partir du moment où on va bien, ce que je veux dire, c'est que je vais poser une question. Est-ce qu'on n'est pas en train d'aller vers la médiocrité? Le mouvement ne devrait pas être une option.
1: Nordine Attab, attention, ça ne rigole pas. Valère Correa.
5: Nordine, moi j'ai deux remarques. La première, c'est pour moi, le vélo à assistance électrique, ça permet de sauter le pas plus facilement et de se dire, je peux arriver en rendez-vous sans être trempé, je peux me déplacer à vélo sans quand je suis fatigué, et en même temps, je peux pousser sur mes jambes pour aller au-delà des 25 km/h. Et deuxième chose, quand tu as des enfants, même sur du plat, moi j'en ai deux. Heureusement que j'ai l'assistance électrique sur le vélo cargo, sinon c'est insupportable.
4: Et pourquoi les enfants ne prendraient pas le vélo? Ce que je veux dire, c'est que
5: trop dangereux.
4: Non, alors dans ce cas-là, là on parle de culture. Que ce soit par rapport à la douche. Pourquoi c'est pas les entreprises dans ce cas-là qui s'équipent correctement? C'est un ensemble qu'il faut voir. On règle pas le problème. Les enfants, je veux bien les trucs cargo, il y a pas de souci. Mais les enfants, demain, ça va être eux les ambassadeurs et les ambassadrices du mouvement. Et si demain, on les met déjà dans des assistances électriques, quel message ils vont pouvoir envoyer demain à leurs propres enfants? Donc, si l'enfant a un problème, par exemple, qu'il est obèse ou autre et qu'il a une pathologie, là, je suis d'accord avec toi. Ce que je veux dire, c'est que ça va créer un premier pas et on va pouvoir créer du mouvement pour aller après faire une sensibilité vers le sport. Faut pas se leurrer. Aujourd'hui, il y a beaucoup de personnes qui n'aiment pas le sport et le sport n'est pas une obligation. Mais par contre, si l'assistance électrique, que ce soit pour les adultes qui auraient besoin, je vais mettre ça au conditionnel, les enfants qui auraient besoin, mais un enfant, normalement, c'est un vélo classique, ou les seniors, j'adore le vélo électrique. Pourquoi? Parce que derrière, ça leur permet d'aller plus loin, plus longtemps, de maintenir, de favoriser le lien au social aussi, parce qu'il faut savoir qu'à partir du moment où on bouge moins, derrière, automatiquement, les relations sociales s'écroulent. Et le vélo électrique a un intérêt. Ça, c'est la première chose. Pour les personnes qui habiteraient dans la zone rurale.
1: Réagissez, les amis, 0810, 055, 056. Non, parce que moi, je trouve ça passionnant. Mais je bois vos paroles, je suis pas du tout d'accord avec tout, et c'est ça qui est super.
4: Mais en montagne, là, je rejoins Valère. Ce que je veux dire, c'est que c'est pas simple quand on prend du dénivelé tout de suite et qu'on arrive en sueur. Mais quand derrière, je vais cogner aux portes, ou on va cogner aux portes des entrepreneurs, des chefs d'entreprise derrière qui disent oui, mais le coût de la douche. Mais tout est lié. Ce que je veux dire, c'est que pourquoi ils ne paieraient pas directement des vélos électriques à leurs employés? Ça va favoriser le mouvement, le bien-être mental, bref, tout un ensemble qui serait positif. Donc derrière, attention à parler de sport avec une assistance électrique dans certains domaines, pour des sportifs, et je le vois notamment sur les personnes qui font du trail avec les vélos, tout ça. Derrière, ça leur permet d'enquiller davantage de côtes, c'est-à-dire qu'ils vont pouvoir faire plus de répétitions. Tu en parlais tout à l'heure, Valère, tu l'intègre à l'intérieur d'une préparation physique. Pourquoi pas? Mais il ne faut pas que le vélo électrique devienne le modèle unique. Juste avant de venir, vous savez ce que je suis parti faire? Je suis parti voir dans une grande surface de sport que je vais te taire le nom. Ouais. Aujourd'hui, c'est 50-50. Alors que le vélo électrique devrait
1: être 50-50.
4: De vente de vélo électrique. Aujourd'hui, vous allez dans un rayon, il y a autant de vélos.
1: Vous voulez dire qu'il y a autant de vélos pas électriques?
4: Exactement.
1: D'accord, qui se vendent, d'accord.
4: J'habite sur du plat. Comment ça se fait? Et demain, j'ai peur
1: que... remonté comme un coup.
5: Mais est-ce que ça démocratise le vélo? Moi, ma question, elle est là, parce que c'est quand même mieux pour l'écologie, c'est bon pour la santé.
4: Mais
5: c'est
4: Valère,
5: quand même...
4: parce qu'on pense aujourd'hui.
5: C'est une question. Hein.
1: Excusez-moi, j'ai l'impression d'être au débat
5: présidentiel. Il est costaud, alors.
4: Mais lorsqu'on pense à demain, je veux bien que le message là, mais quel message on envoie demain? C'est-à-dire demain, après-demain, c'est ça qu'il faut penser. Dans 10 ans, dans 20 ans, 30 ans, derrière, toutes les assistantes, je suis désolé, à vélo musculaire, quand je passe, je me fais doubler. Wow. Jamais on me double avec un vélo électrique. Je compte les points dès que je double un truc électrique. C'est ça. Alors ça, c'est
1: mais
4: mon projet de vie.
1: Parce que vous, vous êtes Superman.
4: Non, mais ce que je veux dire, c'est que, attention, que ça puisse, par exemple, favoriser le mouvement par rapport à la voiture, c'est très bien. Parce qu'aujourd'hui, il y a 60% des Français qui utilisent leur voiture pour un trajet de 1 à 2 km.
1: Et, oui.
4: Et si le vélo électrique permet de bouger, oui. De créer davantage du mouvement, mais
1: là,
4: go,
1: voilà.
4: Mais derrière, mais si on a la capacité, il ne faut pas que le vélo électrique soit l'objet unique.
1: Écoutez, le débat est ouvert, hein. Réagissez encore une fois.
4: Faut que je me calme, Eleonora. Merci Valère.
1: 055 056, tout le studio était en apnée,
4: pardon,
1: chers
4: ça,
1: amis.
4: Je me détends.
1: Mais pas du tout, c'est ça qu'on aime chez vous, vous êtes un passionné.
4: Ah oui, totalement.
1: Vraiment, on est ravis de vous accueillir dans la bande de On vous doit bien ça. Dans un instant, nous allons parler d'animaux avec notre vétérinaire Pierre Fabin. On va convertir l'âge de nos animaux en âge humain. Ma passion. Mais pour l'heure, un peu de musique avec Renaud et ce titre mythique. Oh, ça va calmer l'ordinateur.
4: Ça me fait du bien.
1: Mistral gagnant sur votre radio ici.

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0: Renaud, Mistral gagnant sur votre radio ici dans On vous doit bien ça.
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0: Midi 49, encore une dizaine de minutes à passer dans votre bonne compagnie, pardon, j'en suis toute bouleversée, parce que ça débat très fort en antenne dans le studio de On vous doit bien ça, sur votre radio ici. On a parlé vélo électrique, donc Nordine vraiment est montée au créneau. Non, ça n'est pas vraiment du sport. Mais pour l'heure, nous adressons à notre vétérinaire préféré, monsieur Pierre Fabin. Alors, monsieur le vétérinaire, on va convertir l'âge de nos animaux en âge humain. Et je suis trop contente parce que moi j'ai deux chats et j'aimerais bien savoir quel âge ils ont en vrai.
2: Effectivement, voilà. Et c'est un sujet qui est beaucoup plus léger que du coup le débat précédent. C'est pas plus mal. Alors est-ce que vous avez une idée de comment on fait?
0: C'est plus 7
2: fois 7. Donc ça c'est une vieille croyance malheureusement. Je vais la détruire. Non, ça n'est pas vrai.
3: Mais moi j'arrête pas de compter, je fais fois 7 tous les ans.
2: On fait fois 7 et on pense que voilà, c'est l'histoire des 7 vies du chat, c'est un vieux calcul des années 50. En fait, aujourd'hui, on a des grilles de calcul qui sont beaucoup plus compliquées que ça. D'accord. Et en fait, on les représente souvent sous forme de frise. Vous la voyez dans la salle d'attente du vétérinaire. Vous avez la frise, vous regardez quel âge a votre animal en âge réel, et ça convertit en âge humain. En fait, ça se base sur ce qu'on appelle l'horloge épigénétique, c'est-à-dire le vieillissement de l'ADN des animaux, et aussi sur les étapes physiologiques de la vie de nos animaux, sur la puberté, sur l'âge adulte, et le vieillissement de leurs organes. Mais en fait, la première question qu'on doit se poser en parlant de tout ça, c'est pas juste un gadget, parce que tout le monde est content de convertir l'âge de son animal en âge humain, mais c'est vraiment très utile au jour le jour, pas juste pour faire une publication Instagram pour son anniversaire.
0: Même si on la fera quand même.
2: Même si on la fait avec, voilà. Clairement. On pourra la faire en disant, voilà, mon animal, il a 35 ans aujourd'hui.
0: Je vais le faire.
2: Voilà.
0: J'attends de savoir quel âge a mon animal. Il s'appelle Bruno, je l'embrasse. Oh, voilà. Je l'écoute tous les midis à la radio.
2: En fait, ça va surtout nous aider à pouvoir estimer leur espérance de vie, savoir jusqu'à quand ils vont vivre et à nous projeter sur leur santé. Voilà, quand on sait que notre animal il a 60 ans, on sait que c'est normal qu'il a un peu d'arthrose, qu'il a un peu les genoux qui craquent, oui, qu'il va falloir lui faire un bilan sanguin, ce genre de choses qui fait pas assez de vélo.
0: Voilà.
2: Et justement, on a besoin de ces grilles pour s'en rendre compte. Alors, c'est pas du tout linéaire, c'est pas 7 ans tous les ans. La première année, ça explose. Un chien de 1 an ou un chat de 1 an, il est carrément dans sa puberté. Il a 15-16 ans et à 2 ans, un chat a 24 ans. Déjà. Exactement.
0: C'est
2: voilà, donc c'est pas du tout linéaire.
0: Attends, mais Bruno, il a 1000 ans.
2: Eh ben, quel âge a Bruno?
0: Voilà. Bruno, il a 9 ans.
2: Il a 9 ans, et ben, en âge humain, il a 52 ans. Aujourd'hui, c'est un quinquagénaire.
4: Il a connu Ramsès.
0: Ça va, 52 ans. Voilà. Il porte beau.
2: Et il y a une grande différence pour les chiens. Pour les chiens, ça dépend énormément de leur format. Un chihuahua vieillit beaucoup plus doucement qu'un dog allemand.
0: D'accord.
2: Si par exemple, on a un chihuahua et un dog allemand qui ont 8 ans, ils n'ont pas du tout le même âge. Un chihuahua, il a environ 50 ans. Et le dog allemand qui va faire plus de 50 kilos, il va avoir 75 ans.
0: Mais attendez, on la retrouve où, votre frise là,
2: sur Internet, très facilement. Vous tapez âge des animaux en âge humain et vous retrouvez ça.
0: D'accord.
2: Ça marche pour les chiens, pour les chats, on a des grilles pour les lapins. Et on peut même aller plus loin sur certaines autres espèces.
0: Sur les poneys, tout ça, tout
2: sur
0: ça.
2: Les poissons, voilà.
0: On sur les aussi. Poissons
2: Il y a des règles qui existent qui sont moins précises, mais même sur les poissons, ça existe.
0: J'adore cette
4: histoire.
0: Je suis Bruno, mon Dieu. Merci Pierre Fabin.
2: Avec plaisir.
0: J'adore. Je vous demanderai l'âge de Brigitte, qui est ma deuxième chatte, elle a 4 ans. Ça sera hors antenne. Alors, dans quelques minutes, on vous redonne 200 euros de pouvoir d'achat. Et puis, on va accueillir une auditrice, Juliette, qui a envie de nous parler, parce que vous êtes très nombreux à réagir au standard 0810 055 056. A tout de suite sur votre radio ici.
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0: 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Quelle joie de vous retrouver chaque midi dans votre nouveau rendez-vous. On vous doit bien ça. C'est notre première semaine. C'était la semaine de rentrée. Donc, on espère que l'émission vous plaît. En tout cas, vous êtes très, très nombreuses et très nombreux à réagir sur le site ici.fr, au standard, au 0810 055 056. Comme l'a fait d'ailleurs Juliette, que nous accueillons avec joie, qui nous appelle de Château-Rouge. J'en profite pour embrasser très chaleureusement ici Berry. Bonjour Juliette, bienvenue.
5: Bonjour.
0: Comment allez-vous, chère Juliette?
5: Ça va, à peu près.
0: Oh, à peu près, que se passe-t-il?
5: Oh, avec l'âge, il y a des ennuis de santé.
0: Bah oui, j'imagine. Mais j'espère au moins qu'on vous fait un peu sourire en écoutant l'émission.
5: Oui, j'aime beaucoup.
0: Ah, bon, bah c'est déjà ça. Alors Juliette, vous aviez un petit mot à nous dire.
5: Oui, je reviens sur les voitures électriques.
0: Vous faites bien, c'était le sujet de la première partie d'émission,
5: oui,
0: hein, entre midi et midi 30.
5: C'est bien joli, les voitures électriques.
0: Oui.
5: Où va-t-on trouver l'électricité plus tard ? Certaines personnes ne veulent pas du nucléaire,
0: c'est
5: les
0: vrai.
5: Autres d'éoliennes et les autres de barrages. Où va-t-on trouver l'électricité ?
0: Mais c'est une très bonne question, Juliette. Non, mais c'est vrai, elle met les pieds dans le plat, si je puis me permettre. Bravo, Juliette.
4: Oui, c'est une
0: bonne... Il va falloir pédaler nous-mêmes hein, à ce compte-là.
4: Vous avez raison de poser la question. Alors, il faut savoir qu'en France, on est quand même plutôt bien lotis parce qu'on exporte notre électricité et on en exporte beaucoup. En fait, c'est vrai qu'on a historiquement un gros parc nucléaire. On est le pays le plus nucléarisé au monde, en fait, c'est-à-dire entre la population et le nombre de réacteurs. Et puis, on a quand même développé ce qu'on appelle les énergies renouvelables, les énergies alternatives. Donc, le sujet aujourd'hui se pose pas vraiment. Et puis, en vérité, il y a un autre sujet. C'est où va-t-on trouver le pétrole quand il n'y en aura plus ou il y en a quand même de moins en moins. C'est une ressource qui est limitée, en fait. Et on a un problème de souveraineté là-dessus. On l'a vu avec le détroit d'Hormuz il n'y a pas longtemps. On a quand même failli se retrouver bloqué.
3: Et ça ne s'arrange pas,
4: c'est ça. Et ça ne s'arrange pas. Donc, vous avez raison de poser cette question. Mais on va dire qu'au niveau, en tout cas, français, on est plutôt bien loti.
0: D'accord. Vous avez entendu, Juliette, vous êtes plutôt d'accord avec Valère, vous avez complètement le droit de dire non. Hein. Il est habitué.
4: Je me fais engueuler aujourd'hui.
5: Il faut penser aussi aux personnes qui auront besoin d'électricité pour se chauffer.
0: Je suis d'accord, exactement. Ça sera d'ailleurs... merci Juliette. Ça sera l'objet... Je m'adresse à ma rédactrice en chef, Aude Razo. Ça sera l'objet d'une autre émission grâce à vous, dis donc Juliette. Donc je vous remercie par deux fois.
5: Non, parce que c'est quand même inquiétant. Tout électrique, c'est bien joli, mais...
0: Ouais, je suis d'accord, soyons vigilants. Je vous embrasse très fort, Juliette. Merci beaucoup d'avoir appelé. Prenez soin de
5: rien.
0: Vous.
5: À la prochaine fois.
0: Et nous allons accueillir le deuxième gagnant, puisque vous le savez, tous les jours, je booste votre pouvoir d'achat. C'est 200 euros qui partent tout de suite là, maintenant, si vous avez la bonne idée de vous inscrire sur ici.fr. Et c'est ce qu'a fait Benoît, qui habite à Vendin-les-Béthunes, dans le Pas-de-Calais. Bonjour, bienvenue Benoît.
6: Oui, bonjour.
0: Oh, la belle voix de Benoît, dis donc.
6: Merci.
0: Pardon, excusez-moi, c'est sorti tout seul, pardonnez-moi, c'était un petit peu osé. On embrasse d'ailleurs très chaleureusement ici, Nord. Alors Benoît, vous êtes retraité, vous êtes papa de 4 enfants et vous êtes grand-père de 3 petites filles.
6: C'est ça, oui.
0: Que nous embrassons aussi. Et Benoît, vous êtes inscrit sur ici.fr et c'est gagné, Benoît.
6: Merci.
0: Bah oui, c'est toujours ça de prix en cette rentrée, voilà, 200 euros,
6: vous
0: allez pouvoir dépenser dans une grande enseigne. Vous écoutez un petit peu l'émission ? On a besoin de vos retours, hein, chers auditeurs. Vous aimez ou pas du tout ?
6: Oui, moi j'aime bien, oui, ça me plaît, oui.
0: Bon, bah, tant mieux, on va continuer comme ça. Merci beaucoup, Benoît, prenez soin de vous.
6: Eh bien, merci.
0: On est très, très heureux, vous savez, hein, de vous retrouver dans ce nouveau rendez-vous. On vous doit bien ça. Je voudrais vous dire que... Oui, parce que c'est déjà la fin de l'émission, c'est une catastrophe. On a tous envie de sangloter. J'en rajoute un peu. Le sujet de lundi, figurez-vous, ça sera les pâtes au cadmium. Et nous recevrons un expert, si j'articule, c'est encore mieux, qui travaille avec 60 millions de consommateurs. Gros dossier, hein, lundi, avec vous. Merci Aude Razo, merci Pierre Favin, merci Nordinata, qui a fait sa première avec nous aujourd'hui.
7: Qui dit je t'aime à Valère, juste après
0: Benoît. Oh, voilà. Ils sont trop mignons. Mais oui, Valère, Coréard. Et puis pour préparer cette émission, je remercie de tout mon cœur ma chère Céline à la réalisation qui m'a portée toute la semaine. C'était ma première semaine, c'était pas évident. Emma à la technique, Sadika au standard et Gwenaëlle à la préparation.

0: vous réveiller. The Police sur ICI, c'est vendredi. J'espère que tout va bien pour vous, à la maison, au boulot. Je suis ravi de vous retrouver ce vendredi matin.
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0: Bonjour Féline.
3: Bonjour Louis, bonjour à tous.
0: Nous sommes le vendredi 11 septembre et demain Céline Dion fait son grand retour sur scène à Paris. Premier concert d'une série de plusieurs concerts à la Plénitude Arena et forcément eh bien, ça nous ramène un petit peu à nos propres souvenirs. Alors ce matin avec Féline, eh bien, on recherche un auditeur qui
3: se souvient de son tout premier concert.
0: Avec quel artiste, tiens, vous êtes allé voir? Avec qui? Quel souvenir vous en avez gardé? Racontez-le nous ce matin. 0810 055 056.
3: Et puis ce matin dans l'actualité, on parle de ce père de famille à Toulouse qui a menacé de mort une enseignante. Il a été condamné hier à 6 mois de prison. Et puis la SPA alerte sur un nombre record d'abandons cet été, près de 10 000 animaux laissés dans les refuges.
0: Et pour vous accompagner ce vendredi jusqu'à 6h, Saveria au standard, Florent à la technique, Clément à la rédaction en chef et Féline. Figurez-vous que ce matin, nous avons un anniversaire.
3: Oh, c'est lequel?
0: C'est celui de Florent qui réalise l'émission.
3: Joyeux anniversaire, Florent!
0: Bel anniversaire à Florent qui réalise l'émission. Ici, dès 5h, ça commence maintenant.
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0: Vendredi 11 septembre, excellent réveil, il est 5h. L'actualité à vos côtés, Féline. Un père de famille condamné pour avoir menacé de mort une enseignante près de Toulouse.
3: Il a été condamné hier à 6 mois de prison ferme et incarcéré dans la foulée. Selon plusieurs témoins, il a menacé de décapiter une enseignante de l'école où son fils est scolarisé, car cette maîtresse l'avait puni plus tôt dans la journée. Grégoire Bellière, c'est la stupeur et l'indignation dans cette école de la commune du Fauga, au sud de Toulouse.
4: Devant l'école Clément Ader, en plein cœur de cette paisible commune d'environ 2600 habitants, le même sentiment de choc revient chez tous les parents d'élèves.
5: C'est pas possible, où on va quoi? Je me dis, on vit dans un monde, ça fait peur quoi.
6: Choquant. Choquant, c'est des choses qui ne devraient pas arriver nulle part.
4: Après la stupeur, la vie suit son cours dans cette école et ce, même si des gendarmes assurent la sécurité devant l'établissement matin et soir. Par solidarité, le corps enseignant a fait valoir son droit de retrait lundi matin. Depuis, la maîtresse, victime des menaces, est en arrêt. Et là encore, les parents d'élèves tiennent à apporter leur soutien.
6: Tout ce qu'on a à dire, c'est un énorme soutien à la maîtresse qui a été agressée, rien de plus.
5: C'est une dame qui a toujours été très bien, enfin, il n'y a jamais eu de souci avec elle et je ne comprends pas pourquoi elle s'est fait agresser comme ça, quoi.
4: Une autre difficulté vient s'ajouter pour ses parents. Comment évoquer le sujet avec les enfants à la maison?
7: C'est vrai qu'elle pose beaucoup de questions et c'est quelle maîtresse? J'ai entendu quelqu'un a été agressé, alors voilà, les mots ont été posés. Les maîtresses ont expliqué quand même aux enfants ce qui s'était passé, mais avec des mots adaptés.
8: Ben nous, il a 4 ans, donc ça, je pense que ça va être un peu tôt d'en parler, mais ça dépend de la maturité de l'enfant, mais c'est délicat d'aborder ces sujets avec eux. Même pour nous, on est tous choqués, donc en parler avec nos enfants.
4: Tous les parents n'ont qu'une hâte désormais, que la vie revienne à la normale et que l'enseignante puisse revenir travailler dans les meilleures conditions possibles.
3: Reportage signé Grégoire Bellière pour ICI Occitanie.
0: Près de 10 000 animaux abandonnés en France cet été.
3: Un record d'après la SPA qui parle d'une hausse historique des abandons. En juillet et en août, le nombre d'animaux arrivés dans les refuges a grimpé de 20% par rapport à l'été dernier et les refuges sont au bord de la rupture, Faustine Calmel.
9: Au refuge de Valérargues, dans le Gard, ils sont en ce moment 72, chats, chiens, chèvres, en attente de nouveaux maîtres. Après un été où les lieux se sont retrouvés surpeuplés, Anne-Caroline Dupuis est la responsable du centre.
10: Il a fait tellement chaud qu'on a eu très très peu de monde au niveau des adoptions. Beaucoup plus de prise en charge que de départ. Donc on a été assez saturé sur le refuge. Donc on a fait appel à nos familles relais pour les chatons. On a dû mettre des chiens ensemble dans les box pour pouvoir absorber les demandes urgentes. Ça nous frustre énormément de ne pas pouvoir prendre tout ce qu'on est censé prendre.
9: Le pire était depuis 15 ans qu'elle est là, dit-elle. D'autant que les demandes de prise en charge d'animaux maltraités se sont envolées, détaille Jacques Gauchy, le président de la SPA.
11: Nous avons eu presque 58% de plus de prise en charge suite à des réquisitions de maltraitance. Le propriétaire ne s'occupe pas bien de ses animaux, à cause de la chaleur peut-être, de la surpopulation qu'ils ont chez eux, à cause de l'âge de la personne propriétaire. C'est ce qui aussi a fait une augmentation l'acceptation de la prise en charge.
9: Fin juillet, le Premier ministre a rencontré les défenseurs de la cause animale et promis une série d'actions, dont une enveloppe de 10 millions d'euros pour les associations locales de protection des animaux.
3: Mais un autre chiffre redonne un peu le sourire. Plus de 8000 animaux ont pu être adoptés cet été. C'est 17% de plus que l'an dernier. Un vaste coup de filet à l'échelle européenne pour un trafic de viande de cheval. 4 pays européens sont concernés. 24 perquisitions lancées en début de semaine. 7 d'entre elles en France, notamment dans le Gard, en Mayenne, en Sarthe ou dans la Gironde. Plus d'un millier de chevaux contrôlés et plus de la moitié d'entre eux sont français.
0: C'était il y a 25 ans, jour pour jour, l'attentat des tours jumelles à New York a choqué le monde entier.
3: Et on se souvient tous de ce qu'on faisait ce jour-là et de cette image de l'avion qui rentre dans une des tours. Mais un quart de siècle plus tard, que reste-t-il du 11 septembre 2001? Ces Belfortins n'ont pas oublié ces attaques du World Trade Center.
12: Ça reste dans le coin du cerveau et puis quand on veut aller dans les grosses villes, il y a une petite sonnette qui dit non, vas-y pas, on sait jamais. Je reste dans les petites villes, donc ça va.
13: On ne s'attend pas à quelque chose qui puisse se reproduire comme ça. Peut-être aussi ça peut être pire, aussi, on ne sait jamais. On fait avec.
14: C'est tellement inimaginable que, voilà, ça reste dans la mémoire, ça surpasse tout. On espère des jours meilleurs.
15: C'est tragique, mais bon, comme toutes les guerres qu'on a en ce moment, c'est tragique aussi. Il y a des êtres humains qui en prennent, toujours des innocents, quoi.
3: Et pour honorer les pompiers morts dans ces attentats, l'association des Pink Firefighters a prévu de gravir l'équivalent des 220 étages des tours jumelles en grimpant sur la colline de la Motte à Vesoul. En football, un scénario complètement fou pour le RC Lens. Les 100 et or ont arraché la victoire 3-2 hier soir pour leur premier match en Ligue des Champions contre le Slavia Prague. Les Lensois étaient pourtant menés 2-1 à l'entrée du temps additionnel. Et puis, début de la quatrième journée de Ligue 1 ce soir avec un beau choc. Rennes qui reçoit l'Olympique de Marseille. Coup d'envoi à 20h45. Et nous, Louis, on va se pencher sur la météo avec une belle journée qui nous attend.
0: Ouais, c'est un joli vendredi qui se prépare sur la quasi-totalité du pays. On conserve tout de même un léger voile nuageux sur le quart nord-ouest qui va s'estomper peu à peu, rassurez-vous, au cours de la journée. Ailleurs, c'est du soleil. Pour les températures, il fait plus frais, on le remarque déjà ce matin. Pour celles et ceux qui nous écoutent en voiture, 12 degrés de moyenne tout de suite à 5h06 en France. Pour les températures en milieu de matinée, elles vont monter progressivement. À Besançon, 14 degrés. Brest et Rennes en milieu de matinée, 15 degrés. Amiens, 16. Limoges, 17 degrés. Toulouse et Bayonne, 18 degrés. Puis cet après-midi, pas de changement dans le ciel. On va conserver ce joli soleil. Et puis les maximales, elles, sont en hausse. Une hausse légère. 23, la maximale dans le nord à Auxerre. 27 dans le sud cet après-midi à Toulon.
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0: 5h06, le réveil a sonné, le café est peut-être déjà servi. Alors on va partir du principe que ce vendredi, ça va, et Claudio Capéo justement là pour nous le chanter ce matin sur Ici. Bon réveil avec nous.

0: L'audio Capéo sur ici. Féline, vous ça va?
1: Eh oui, et vous Louis, ça va?
0: Bah ça va, mais écoutez, et si bah, tout le monde va bien et que vous aussi ça va bien chez vous, je crois qu'on peut y aller.
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0: Tous les jours à 5h25, vous avez rendez-vous avec l'histoire aux côtés de Stéphane Bern. Et ce matin, on va parler de la célèbre bande dessinée Tintin, direction la Loire, au château de Cheverny, un château qui a directement inspiré celui de Moulinsart dans Tintin, Féline.
1: Et oui, Hergé a repris sa façade presque à l'identique, mais il a supprimé les deux ailes du château pour créer la célèbre demeure du capitaine Haddock.
0: Alors comment Cheverny est-il devenu à Moulinsart? Réponse avec Stéphane Bern à 5h25 sur ICI.
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0: 5h11, vous avez rendez-vous tout de suite avec Catherine Quitandon pour Ici, ça entreprend.
1: Et oui, avec l'arrivée d'un enfant, il y a souvent un achat important, l'arrivée du doudou, un carré de tissu, une petite peluche qu'on achète parfois en double au cas où.
0: Mais alors, ce matin, Catherine, vous allez nous proposer une autre idée de doudou du côté de l'Alsace.
4: À Haguenau, dans le Bas-Rhin, au nord de Strasbourg, il y a un doudou tout chou.
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4: Il y a 5 ans, Stéphanie Lehmann, infirmière, invente un doudou qui garde l'odeur de maman et de papa, hein, on ne va pas l'oublier, pour apaiser le bébé, mais aussi les parents.
6: Avec le doudou, il y a un petit coussinet amovible qui n'est pas très grand et qui peut par exemple se glisser facilement dans le soutien-gorge de maman. Et ensuite, il se fixe par velcro du coup sur le doudou. Et voilà, avec chaque doudou, il y a 3 coussinets afin de permettre les roulements. Et c'est comme ça qu'on imprègne vraiment le doudou de l'odeur. Il y a un tissu vraiment choisi pour bien retenir l'odeur.
4: C'est un concept simple qui lui a été inspiré par son vécu personnel.
6: L'idée a commencé à naître pendant ma grossesse en 2020. J'étais à pour menace d'accouchement prématuré. Et à ce moment-là, je me suis beaucoup intéressée à ce qui apaisait vraiment les bébés. Donc j'ai découvert à quel point l'odeur d'une maman peut être rassurante. Mais le vrai déclic, ça a été vraiment au moment de reprendre mon travail d'infirmière et de laisser mon bébé du coup à la crèche pour la première fois. Là, à ce moment-là, je trouvais aucun objet transitionnel qui permettait vraiment d'apaiser les séparations en maintenant le lien de manière facile et pratique. Alors, j'ai créé moi-même un prototype avec une partie amovible que j'imprégnais de mon odeur et c'est comme ça que le doudou sentimental est né.
4: Un doudou sentimental qui ressemble à un lapin avec 2 grandes oreilles pour mieux l'attraper, c'est trop mignon. Et c'est mieux que le vieux t-shirt que l'on est tenté d'utiliser et qui est peu sécurisé. Il y a aussi un attache tétine et un anneau de dentition, très utile tout ça. Il existe plusieurs modèles, Léonce, Margot, Octave et d'autres, fabriqués en Alsace, bien sûr. Pour le prix, comptez une 40aine d'euros environ. Depuis le début, Stéphanie a vu naître plus de 3500 doudous. Une vraie réussite, dès le départ d'ailleurs. Ses 26 premiers doudous, cousus à la main après ses gardes, étaient partis en moins d'une minute. Stéphanie a décidé d'arrêter son métier d'infirmière pour se consacrer à son entreprise, Eléa Moi. Pourquoi ce nom? C'est un clin d'œil à sa fille Eléa, sans qui rien n'aurait commencé. Plus d'infos sur eleamoi.com. Merci à Ici Alsace pour cette idée pleine d'amour. Ici, ça entreprend. Eléa Moi pour un doudou avec l'odeur de maman et ou papa, mais rien qu'à moi.
0: Merci Catherine avec Ici Alsace. Mais à 5h13, il est l'heure, Féline, de quitter nos doudous.
1: Et oui, on part dans le Nord pour découvrir un Lidl Outlet, un supermarché où la marque brade tous ses invendus à des prix défiant toute concurrence.
0: Reportage à Lille à suivre dans moins d'une minute.
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0: Soyez les bienvenus ce vendredi matin, 5h14. On vous emmène faire vos courses dans un supermarché d'un genre nouveau.
1: Un Lidl Outlet. Il a ouvert hier à Marquette-les-Lilles dans la métropole lilloise et dès son ouverture, il a attiré une foule de curieux. Le principe est simple, vous y retrouvez tous les invendus de Lidl à des prix cassés, jusqu'à 50% moins cher. Une manière pour l'entreprise de vider ses stocks rapidement. Et on y trouve de tout, des tondeuses à gazon, des appareils de cuisine, des tapis de bain ou encore des vêtements. vêtements. Bref, dans ce magasin de 625 mètres carrés, les clients peuvent trouver leur bonheur. Et Louise Adélaïde Boinard, cette formule séduit surtout ceux qui sont en quête de petits prix.
9: Le magasin est plein à craquer, tout comme les caddies des clients qui fouillent frénétiquement dans les bacs en métal.
10: On a acheté une colonne de salle de bain, des oreillers, des tondeuses pour les cheveux et pour se raser aussi, un peu tout. On a même pris des casseroles, des plats, des feuilletous.
9: Bruno, Nadia et leur fille ramènent un coffre plein pour 80 euros.
10: De toute façon, tous les gens maintenant, ils recherchent ça, quoi. Est-ce qu'ils recherchent les prix discount et c'est ce qui va marcher le mieux, quoi. Et ça, à mon avis, c'est ce qu'ils ont compris, les distributeurs.
11: Virginie a aussi un budget ultra serré.
12: Et j'avoue que c'est hyper intéressant. En plus, j'ai une grande famille. Moi, j'ai 8 enfants, donc tout ce qu'on peut économiser, on peut le mettre ailleurs.
9: Elle lorgne sur un masseur de pied à 15 euros qu'elle n'aurait jamais acheté à prix plein.
12: J'ai une maladie un peu invalidante, la fibromyalgie. J'avoue que tout ce qui peut me soulager, je suis fan.
13: Ce genre de truc, c'est typiquement ouais. Tu n'aurais pas acheté en temps normal ?
12: Ben non, j'aurais pas acheté.
9: Véronique empile 5 tapis pour voiture dans son caddie. Avec son mari, ils sont devenus accros au magasin de déstockage dans la région.
14: On fait en Bersard, on fait Marquette, Perrenchy, L'Homme. Tous les matins, on est parti.
9: Il y a 4000 magasins de déstockage non alimentaire en France.
1: Et il y a surtout 3 autres Lidl Outlet en France. Un à La Ciotat, près de Marseille, et 2 autres en région parisienne, à Drancy et à Saint-Pierre-du-Perret.
0: Merci Féline. 5h16 dans les coulisses TV ce matin. Tom Hanks nous raconte la Seconde Guerre mondiale. La star américaine est au cœur d'une nouvelle série documentaire diffusée ce soir sur RMC Découverte. On vous en dévoile les coulisses avec Patrice Gascoigne dans moins de 5 minutes sur ICI. Et puis vous savez quoi ? On va même aller plus loin ce matin, puisqu'on va poser nos valises ensemble à New York à la fin des années 70 avec cette basse, une basse qui s'installe tout doucement et la voix magnifique de Debbie Harris qui arrive juste ce qu'il faut, voilà, d'énergie pour commencer ce vendredi. Bon réveil avec nous.

0: 5h20 avec Blondie sur ici, Heart of Glass. La journée commence bien. Et tiens, si vous nous rejoignez à l'instant, ça tombe bien puisque c'est le moment de nous appeler au 0810 055 056. Prenez votre téléphone et venez participer ce vendredi au duel, le duel des auditeurs. Avec Féline, on veut parler tout simplement à deux d'entre vous. Une question autour de l'actualité pour emporter, Féline, un très joli cadeau.
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0: Alors allez-y, appelez-nous, c'est Saveria qui attend vos appels ce matin. Couche tôt, lève tard, 0810 055 056. Bonne chance à tous.
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0: 5h21, on retrouve tout de suite Patrice Gascoin qui nous rejoint avec de nouveaux Coulisses TV. Et aujourd'hui, Patrice, vous nous parlez d'une série documentaire à voir sur la chaîne RMC Découverte avec la star américaine Tom Hanks.
3: Ce soir, Tom Hanks va vous parler d'un sujet qu'il passionne, la Seconde Guerre mondiale.
4: Quand j'étais petit, tous les adultes que je côtoyais avaient ceci en commun, comme un blanc dans leur vie. Un moment suspendu lors duquel tout leur avait semblé incertain et le temps à l'arrêt. Quand ils en parlaient, ils l'appelaient sobrement la guerre.
3: Pas de doute, Tom Hanks est le prof d'histoire dont on a tous rêvé. RMC Découverte a décroché la diffusion exclusive en France d'une série documentaire dont Tom Hanks assure la production exécutive ainsi que la narration. Ça s'appelle tout simplement « La Seconde Guerre mondiale avec Tom Hanks ». On n'est pas surpris de la qualité exceptionnelle de cette série qui débute ce soir sur RMC Découverte. On sait à quel point la star américaine est attachée à l'histoire avec un grand H. Lui qui a par exemple joué dans « Il faut sauver le soldat Ryan ». Alors je suis allé voir celui qui a négocié cette exclusivité française. Stéphane Salé de Chou, directeur général du pôle Entertainment RMC BFM TV, pour savoir si effectivement le rôle de Tom Hanks dans cette série documentaire a été décisif dans son choix de la diffuser sur RMC Découverte.
5: Tom Hanks, c'est celui qui porte la série dans toutes les interviews, dans toute la promotion qu'il a pu faire aux États-Unis, en Angleterre, en Australie, qui sont les trois premiers territoires qui ont diffusé cette série-là, et cette série-là a cartonné dans ces trois territoires-là. Il était vraiment celui qui incarnait la série, et après dans le contenu, dans chaque épisode, il est celui qui va introduire, qui donne la thématique, qui pose les enjeux, et qui va également fermer chaque épisode, et qui crée des relances. Pour dire les choses autrement, s'il n'y avait pas eu Tom Hanks qui racontait cette série-là, nous ne nous serions pas positionnés, quand bien même elle est très très bien racontée.
3: Qui dit Tom Hanks présent dans cette série documentaire dit finalement d'aller chercher aussi sa voix française. C'est ce que vous avez fait.
5: Oui, ça c'était une discussion avec les équipes éditoriales. On avait pléthore de choix pour trouver la bonne voix française qui allait raconter à la place de Tom Hanks américain la version française. Et le choix naturel était de travailler avec Jean-Philippe Puymartin qui est la voix française de toute la filmographie de Tom Hanks pour que les téléspectateurs français ne soient pas perturbés en disant c'est Tom Hanks mais c'est pas à l'oreille la voix de Tom Hanks que je cherche à reconnaître. Donc c'était une parfaite cohérence.
3: C'est grâce à Stéphane Salé de Chou, le directeur général du pôle Entertainment RMC BFM TV, que vous allez découvrir ce soir sur RMC Découverte cette formidable série documentaire, la seconde.

0: guerre mondiale avec Tom Hanks. Quant à nous, on se retrouve demain pour de nouvelles coulisses télé avec un des membres du jury de The Voice Kids.
1: Belle journée Patrice, à demain 5h24. Tiens Féline, est-ce que vous savez chanter?
2: Eh oui, et j'ai d'ailleurs envie de chanter une chanson qui est de circonstance pour nos auditeurs.
1: Eh bien allez-y, je vous en prie.
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1: Vous tenez bien, franchement. Eh ben bravo, vous m'avez surpris.
2: Eh bien, j'ai quand même envie de réveiller nos auditeurs en douceur.
1: Lui aussi, il sait chanter. Il est avec nous ce matin, c'est Soprano.

0: Ça réveille Soprano avec DJ sur ici vendredi 11 septembre. Soyez les bienvenus si vous nous rejoignez à l'instant. Avant les infos de 5h30, comme d'habitude, un petit peu d'histoire avant l'actu aux côtés de Stéphane Bern. Et ce matin, on voyage au temps où un élégant château de la Loire allait perdre quelques mètres carrés en échange d'une postérité inattendue.
1: Vous connaissez sans doute le château de Moulinsart, somptueuse demeure du capitaine Haddock dans Tintin. Saviez-vous aussi que son modèle se trouve dans le Val-de-Loire en version XXL? Avec sa symétrie parfaite et sa façade claire ornée de bustes d'empereurs romains, le château de Cheverny est l'un des plus élégants de France. Élégant, sobre et raffiné, bref, tout l'inverse du capitaine Haddock.
2: Descends donc, Cro-Magnon, macrocéphale, ectoplasme !
1: Construit au XVIIe siècle, dans le plus pur style classique, il semble tout droit sorti d'un manuel d'architecture, tant ses proportions sont harmonieuses. Avec une particularité de taille, près de 400 ans après sa construction, il continue d'être habité par la même famille. Autant dire qu'à l'époque, quand on bâtissait une petite maison de famille, c'était du solide.
3: Et mes gencives, c'est du béton.
1: En 1922, le grand-oncle des actuels propriétaires a un projet novateur. Ouvrir le château au public pour en partager l'histoire. Au début des années 40, alors qu'Hergé cherche la demeure idéale pour Archibald Haddock, capitaine de bateau et meilleur ami de Tintin, il s'inspire directement de l'élégante sobriété de Cheverny pour créer celui de Moulinsart, qui apparaît dans 10 des 24 albums des aventures de Tintin.
4: Milou, tu vas m'attendre ici le temps que je tire ceci au clair.
1: À une différence près, Hergé réduit drastiquement la taille du château en supprimant les deux pavillons extérieurs. En somme, il lui coupe les ailes. L'avantage quand on visite Cheverny, c'est qu'on retrouve Moulinsart, mais sans avoir à subir les jurons du capitaine Haddock.
2: Montre-toi donc, diplodocus !
1: Qui supporterait mal de voir autant d'inconnus se balader dans sa demeure.
0: Ça fait du bien de se replonger à quelques instants dans les aventures de Tintin. Tiens, après les infos, je vous parlerai d'une autre aventure, celle de Sam, une femelle perroquet star de TikTok, disparue près de Cambrai et finalement retrouvée dans un lycée. Je vous explique tout ça en détail à 5h40, puisque tout de suite, il est 5h30, voici l'actualité en France et dans le monde en 90 secondes. C'est avec vous, Féline Loire-Duhaut.
5: Une nouvelle reconstitution prévue début octobre dans l'affaire Jubilard. Après les aveux de Cédric Jubilard début juillet, la justice veut connaître les circonstances de la mort de Delphine Osaguel. Une étape décisive avant le procès en appel qui se tiendra en mai 2027 en première instance. Cédric Jubilard avait été condamné à 30 ans de prison. Quatre personnes interpellées dans le Var et en région parisienne dans le cadre d'une enquête pour séquestration sur fond de crypto-monnaie. Le 20 avril dernier, dans le Finistère, trois adultes et deux enfants de la même famille ont été séquestrés dans leur maison. Le père de famille actif dans le milieu des crypto-monnaies était absent au moment des faits. Les quatre suspects, tous originaires de la région parisienne, ont entre 18 et 37 ans. Ils sont déjà tous connus de la justice. Un mois après l'interdiction du démarchage téléphonique en France, les signalements explosent. Plus de 16 000 recensés auprès de la répression des fraudes, soit près du double qu'avant. Depuis le 11 août, le démarchage téléphonique est par principe interdit, sauf accord explicite du consommateur. Les entreprises risquent une amende jusqu'à 375 000 euros. Cinq départements toujours en risque élevé pour les feux de forêt aujourd'hui. L'Aude, les Bouches-du-Rhône, le Gard, l'Hérault et les Pyrénées-Orientales. Ils l'étaient déjà hier. Et puis une nouvelle victoire pour les basketteuses françaises. Elles se sont qualifiées hier soir pour la première fois de leur histoire pour les demi-finales de la Coupe du Monde. Très large victoire contre la Chine, 90 à 61. Demain, les Bleus vont affronter l'Allemagne, le dernier rempart avant la finale.
0: Dans l'info du jour, Féline, c'est une mauvaise nouvelle pour les amateurs de pommes.
5: Attendez-vous à payer votre cidre ou votre jus de pomme plus cher dans les prochains mois. La récolte de pommes cette année est catastrophique selon les producteurs. Ils annoncent une baisse de 30% de volume par rapport à l'an dernier. Édouard Marguier, c'est bien sûr une des conséquences des canicules et de la sécheresse cet été.
6: Les 9000 hectares de vergers subissent la sécheresse. Ils risquent de donner moins de 200 000 tonnes de pommes à cidre et à jus un tiers de moins par rapport à l'an dernier.
7: On va être dans une récolte historiquement basse, peut-être la plus basse des 15 ou 20 dernières années.
6: Jean-Paul Benassi est le directeur de l'interprofession des cidres de France, qui représente 15 000 personnes.
7: Quand on dit moins 30%, c'est en supposant que les pluies vont revenir à la normale, donc que ça va permettre aux fruits qui sont encore dans les arbres de grossir. Donc si on continue à avoir un déficit de pluie, ça ne sera pas vraiment le cas et on risque d'avoir une récolte encore plus mauvaise.
6: Un litre de jus de pomme ou de cidre est vendu en moyenne autour de 2 euros. Pour lui, cette chute de production doit se traduire par une hausse des prix lors des prochaines négociations avec la grande distribution.
7: Elle est un petit peu inévitable, oui, puisqu'il va y avoir moins de fruits pour pouvoir rémunérer de façon correcte les producteurs de fruits.
6: Et vous l'évaluez à combien cette hausse de prix pour le consommateur au final ?
7: Très très difficile à dire aujourd'hui.
6: Tous les fruits et légumes sont concernés. L'INSEE prévoit pour ce secteur agricole une baisse de production globale de 4%.
5: Et la récolte des pommes en France va s'étaler jusqu'au mois de décembre. Et nous, Louis, on va s'intéresser au beau soleil et à la belle journée qui nous attend.
0: C'est un joli vendredi, on les aime, hein, ceux-là, sur la quasi-totalité du pays. Un joli soleil, on conserve tout de même un léger voile nuageux sur le quart nord-ouest qui va s'estomper peu à peu au cours de la journée. Pour les températures, il fait plus frais, on le ressent bien, avec des températures tout de suite à 5h33 autour des 12-13 degrés de moyenne en France. Pour celles et ceux qui nous écoutent déjà en voiture sur la route du boulot, vous l'avez remarqué, pour les températures ensuite, elles vont monter progressivement au cours de la journée. En milieu de matinée, à Besançon, on relèvera 14 degrés, à Brest et Rennes, 15 degrés, Amiens, 16 degrés, Limoges, 17, Toulouse et Bayonne, 18 degrés ce matin. Pour les maximales, ce vendredi, on flirte au-dessus des 20 degrés, 23, la maximale dans le nord à Auxerre. C'est un petit peu plus chaud, bien entendu, dans le sud, avec 27 degrés au meilleur de la journée à Toulon.

5h34, on commence doucement, tiens, allez, à remettre un petit peu la machine en route. C'est peut-être le dernier jour de la semaine pour vous, on est ravis de vous accompagner. Voici un petit peu de groove justement pour vous ambiancer, une basse qui réveille, juste ce qu'il faut. Et la journée peut se lancer. Voici pour vous The Brother Johnson à l'écoute d'ici avec Stomp. Bon réveil et bon vendredi.

0: Swamp avec The Brothers Johnson à l'écoute d'ici 5h38. Dans 5 minutes, c'est pas vrai, c'est votre rendez-vous anti-arnaque.
1: Et une consigne ce matin, ne donnez jamais d'informations sur les bijoux et autres objets précieux que vous gardez chez vous.
0: C'est bien noté de notre côté et rendez-vous à 6h15 avec votre chronique C'est pas vrai.
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0: Féline, c'est le moment de notre duel, notre bataille des auditeurs. On accueille tout de suite Jean-Claude qui nous vient des Hautes-Pyrénées. Bonjour Jean-Claude.
4: Oui, bonjour Louis, bonjour Céline.
1: Bonjour Jean-Claude.
0: Jean-Claude, vous êtes cuisinier.
4: Bonjour, bonjour. Je suis...
0: Vous êtes cuisinier.
4: Oui, voilà, je suis cuisinier, je vais au travail.
0: Ah, vous partez au boulot de bonheur. On a aussi Eddy qui est un lève-tôt. Eddy qui nous écoute dans le Var. Bonjour Eddy.
5: Bonjour Louis et Céline.
1: Bonjour Eddy.
0: Une jolie passion du côté d'Eddy, les plantes.
5: Moi je suis un fanat de plantes et j'habite à côté du jardin des Méditerranées au le Royal Canadel.
0: Génial. Et une question pour vous départager tous les deux, Jean-Claude et Eddy. Une question en tour de lectu, une histoire qui se termine bien à retrouver sur notre site ici.fr. Mardi, figurez-vous, Sam, c'est une femelle perroquet du Gabon, s'est envolée à Cobry, près de Cambrai, alors que sa propriétaire la promenait avec un harnais. Inquiète, sa famille a placardé des affiches partout, lancé des appels. Heureusement, Sam a finalement été repéré saine et sauf dans les locaux du lycée de la commune. Mais figurez-vous que Sam n'est pas un perroquet tout à fait comme les autres. Puisqu'elle parle, elle danse, elle mange à table. Et c'est une vedette. C'est une vedette sur les réseaux sociaux, notamment sur TikTok. Alors, à votre avis, combien de personnes sont abonnées à ce fameux perroquet star de TikTok ? Jean-Claude, il me faut un chiffre.
4: Alors, je vais dire 5000 personnes.
0: 5000 personnes. Et là, la cote, le perroquet.
4: 5000.
0: Eddy, vous pensez à quel chiffre ?
5: Je vais dire 6000 personnes.
0: 6000 personnes pour Eddy. Et nous avons notre arbitre aujourd'hui, ce vendredi. Mais avant, Féline, on a oublié de dire le cadeau du jour.
1: Et oui, et le cadeau d'ailleurs pour l'un d'entre vous, ce sera le poste de radio parfait qui vous suivra partout. Il se recharge à l'énergie solaire, il a le Bluetooth, il fait lampe torche. Bref, il est parfait. La seule fonction qu'il n'a pas encore, c'est de faire le café.
0: Et la bonne réponse est la suivante, c'est...
1: 200 000 abonnés, une véritable star.
0: 200 000 abonnés, c'est donc Eddy qui repart ce matin avec sa radio ici.
5: Je suis super content, merci beaucoup.
1: Bravo Eddy, bravo Jean-Claude aussi.
0: Eddy, quand vous serez dans le jardin, voilà, la radio toujours à vos côtés. En plus, figurez-vous qu'elle se recharge même à l'énergie solaire. Comme ça, vous êtes tranquille.
5: Bah, je vous remercie tous les deux et merci pour tous les matins. Vous me régalez.
0: Ah bah c'est gentil. Puis c'est gentil. On va se retrouver toute l'année, Eddy. C'est un vrai plaisir d'être avec vous au quotidien du lundi au vendredi. Je vous fais un petit clin d'œil affectueux, Jean-Claude. Jean-Claude, passion montagne du côté des Hautes-Pyrénées. Vous avez gravi quel col,
4: oui.
0: Tiens.
4: Ouf, quasiment tous.
0: Ah ouais, donc.
4: Quasiment tous, le Tourmalet, la Spagne, le Néouvière, tout, l'Espagne.
0: Le plus dur.
4: Et je rejouerai pour avoir la radio pour les petites montagnes.
1: Bien sûr.
0: J'aime cet état d'esprit. Le plus dur, c'est lequel, tiens, par exemple ?
4: Alors là, c'est compliqué. Bon.
0: La plus belle vue, alors. La plus belle vue.
4: Le pic d'Aneto.
0: Le pic d'Aneto pour le plus dur et la plus belle vue.
4: Ouais, c'est dur. J'ai pas entendu, excusez-moi.
0: La plus belle vue.
4: Ah, c'est partout beau, c'est magnifique, surtout l'Espagne, c'est magique. C'est le Sobrab.
1: Allez, on a noté avec Louis, on pourra y aller pour nos prochaines vacances.
0: Voilà. Je suis pas sûr, vous voulez que je meure.
4: Vous y allez, je peux vous y amener.
1: Avec plaisir.
0: Merci Jean-Claude pour cette jolie carte postale ce vendredi matin. On vous souhaite à tous un bon week-end.
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0: Chaque matin, on découvre une initiative qui marche quelque part en France et qui pourrait eh bien donner des idées ailleurs. Ce matin, une commune a décidé eh bien de faire disparaître les panneaux publicitaires de ses rues, Féline.
1: Oui, et plutôt que de laisser les emplacements vides, elle a choisi d'y installer des œuvres d'art.
0: Eh bien voilà, une belle idée. Alors à quoi ressemblent justement ces rues sans publicité ? Robin Bernot est allé voir sur place et vous raconte à 5h55. Et puis, nous sommes le vendredi 11 septembre. Demain aura lieu le premier concert de Céline Dion, ici à Paris. Et ce matin, avec Féline, eh bien, on avait justement envie de faire appel à vos souvenirs.
1: Et oui, on voudrait retrouver un auditeur qui se souvient de son tout premier concert. D'ailleurs, Louis, quel est votre premier concert ?
0: C'était en Corse et c'était un concert de Yannick Noah. Mais
1: ça,
0: j'étais petit.
1: Ça, c'est un beau souvenir.
0: Et vous ?
1: Moi, c'était un concert de Laurie, évidemment.
0: Ah, oh, bah c'est ça.
1: Évidemment.
0: C'est chouette aussi, Laurie. Vous aviez quel âge ?
1: J'avais 6 ans, je pense. Quelque chose comme ça.
0: Et vous, à quel âge vous avez fait votre premier concert ? Racontez-le-nous, 0810 055 056. Tiens, peut-être que lui, vous l'avez vu aussi en concert. C'est K.O.D. qui nous rejoint ce matin avec cette chanson, forcément.
1: Chacun sa route.
0: Voilà, ça rime un peu avec le week-end. Chacun sa route, c'est sûr ici.

0: KOD, chacun sa route à l'écoute d'ici 5h47. Place tout de suite à votre rendez-vous anti-arnaque.
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0: Aude Razo, votre message ce matin, il ne faut jamais donner d'informations sur les bijoux ou les objets précieux qu'on a chez soi.
3: Oui, ça paraît assez évident dit comme ça, mais ça ne l'est pas toujours. Je vous raconte l'histoire de Christian, c'est un auditeur, il m'a contacté parce qu'il a failli tomber dans un piège extrêmement bien ficelé. Tout commence avec un coup de fil. Un homme appelle, il se présente comme le responsable antifraude d'une enseigne de vente et d'achat d'or où notre auditeur Christian justement a acheté des lingots d'or. L'homme raconte à Christian qu'il risque d'être cambriolé. Pourquoi ? Parce que ses données ont fuité, son adresse, son achat de lingots, le montant, il y a danger, il lui fait remplir un formulaire soi-disant de pré-plainte où il lui demande aussi de préciser quel bijou, combien d'argent il a chez lui. Christian le fait, l'homme sait beaucoup de choses, il a l'air sérieux.
0: Sauf que cet homme-là, du coup, c'est un escroc, mais comment est-ce que Christian, lui, l'a compris ?
3: C'est la deuxième étape de l'arnaque qui lui met la puce à l'oreille. Le voilà maintenant au téléphone avec un gendarme, un faux gendarme, vous l'aurez compris, qui lui dit qu'un agent va carrément venir chez lui, à domicile, pour bien localiser ses objets de valeur. Bon, c'est là que Christian trouve que la ficelle est quand même un peu grosse et il a un excellent réflexe, écoutez bien, il appelle lui-même la gendarmerie. Et là, les vrais gendarmes lui disent que le monsieur qu'il vient d'avoir au téléphone est inconnu au bataillon. Deuxième très bon réflexe, Christian appelle l'enseigne où il a acheté de l'or et pareil, le soi-disant responsable antifraude n'existe pas. Ne donnez jamais d'informations sur vos objets précieux et retenez bien, un policier ou un gendarme ne se déplace jamais à domicile pour récupérer des objets de valeur. Et il ne demande jamais de bijoux, d'argent, de cartes bancaires ou de codes confidentiels.
0: Bien entendu. Merci beaucoup, Aude Razo. Et bien sûr, on retrouve votre chronique C'est pas vrai directement sur notre site internet ici.fr, page C'est pas vrai, 5h49. On se réveille avec la dernière chanson du monde ce matin. Florent Pagny à l'écoute d'ici. Merci d'être avec nous. Et dans quelques instants, c'est une initiative qu'on va découvrir en France avec des panneaux publicitaires remplacés par des œuvres d'art.

0: Florent Pagny avec la dernière chanson du monde à l'écoute d'ici. Chaque matin, on découvre une initiative qui marche quelque part en France. Et celle-ci est pour le moins originale. Trouvez-vous qu'il y a trop de pubs, tiens, sur le bord des routes? Eh bien, à force de les voir, une commune a décidé de mettre en place une idée assez étonnante et qui change d'ailleurs le paysage de la commune. Elle a décidé de remplacer ses panneaux publicitaires par des œuvres d'art, Robin Bernot.
1: À Bouc-Bélair, entre Marseille et Aix-en-Provence, la mairie a décidé de faire retirer plusieurs panneaux publicitaires.
2: Je trouve que c'est bien d'en retirer parce qu'il y en a trop, quoi.
1: Vous voyez ces panneaux publicitaires au bord des routes, ceux qui vous annoncent un fast-food dans deux ronds-points ou un magasin de meubles à moins de 5 minutes? Eh bien, à l'entrée de la ville, sur ce grand axe routier, la publicité est devenue trop présente. C'est en tout cas le constat de Lilia, fleuriste, qu'a rencontré notre reporter Fabien Ledu.
3: Regardez devant chez moi combien de panneaux j'ai. Vous commencez par exemple ici, Total, un panneau. Là, on est à la Mounine, 2-3 panneaux. Vous montez en face la boulangerie, il y a 2 panneaux. Ça cache la visibilité, le panorama. Il y a trop de panneaux.
1: Alors, face à cette situation, la mairie a d'ores et déjà décidé de faire retirer 14 panneaux publicitaires. Elle annonce également la réalisation d'une cartographie précise de tous les affichages présents sur son territoire. Objectif, vérifier que les panneaux sont conformes à la réglementation, mais aussi réduire la pollution visuelle et les incitations à consommer. Écoutez Mathieu Pietri, le maire d'Hiver Droite de Bouc-Bélair.
4: L'idée, c'est d'enlever notamment les grands panneaux publicitaires, les 4x3, et on installe en lieu et place des œuvres d'art, des reproductions, quelque chose de différent de l'ultra-consommation que nous offrent aujourd'hui ces panneaux.
1: Sur place, les habitants rencontrés par Ici Provence semblent plutôt séduits par la mesure. Ici, ça marche, mais vous, qu'en pensez-vous? Écoutez l'avis d'Adrien.
2: Je trouve que ça gâche un peu l'image de la France, enfin les paysages, etc. Et ça dénaturalise complètement les villes et tout, quoi.
1: Cela veut-il dire que nous sommes trop exposés à la publicité, parfois même sans nous en rendre compte?
2: En vrai, j'ai envie de te dire, c'est le monde dans lequel on vit en ce moment, quoi. Enfin, le 21e siècle, quoi. Et je pense qu'il y en a vraiment beaucoup trop. Même là, on le voit sur Snapchat maintenant, c'est devenu... Enfin, il y a plein de pubs, il faut payer un abonnement pour ne pas avoir de pub, quoi. Donc c'est un peu trop, quoi.
1: Alors, supprimer ces panneaux, pourquoi pas? Mais n'oublions pas qu'ils permettent aussi aux commerçants locaux de se faire connaître, eux qui ne disposent pas des mêmes moyens que les grandes enseignes. Alors, plutôt que de tout supprimer, pourquoi ne pas chercher un juste équilibre? Moins de panneaux, mais toujours une place pour les commerces de proximité.
0: Robin Bernot avec Fabien Ledu, 5h55. Allez, on fait un bond ensemble dans les années 80, direction la gare Saint-Lazare, figurez-vous. On est dans un café de quartier avec Vivian Sauvage qui a eu l'idée de cette chanson en quelques minutes, accompagnée par Jean-Claude Capillon. Voici pour vous la petite lady à l'écoute de votre radio.

0: Vivian Savage avec la Petite Lady à l'écoute de votre radio ici, 5h57. On recherche un auditeur qui, Féline,
1: qui nous raconte son premier concert.
0: Et c'est Fabien qui est avec nous du Nord. Bonjour Fabien.
2: Bonjour.
0: Fabien, votre premier concert, racontez-nous.
2: Alors mon premier concert, c'était le groupe AA en 85.
0: À Lille, et le groupe AA, bien évidemment, c'est ça. Racontez-nous, Fabien, qu'est-ce que vous vous souvenez de ce concert ?
2: Je me rappelle qu'on était plus de 7000 personnes dans une salle.
1: Oui.
2: C'était la grande, je ne sais plus le nom de la salle.
0: Ouais.
2: Et il y avait tellement de monde, on a eu tellement chaud qu'ils ont pris, des bornes à incendie pour nous arroser tellement on avait chaud.
0: Ah oui, donc en plus il faisait très chaud, mais c'est un bon souvenir.
2: Ah, c'est un souvenir. C'est mon premier concert tout seul que, bah voilà.
1: Et vous aviez quel âge ?
2: En 87, j'avais 15 ans.
0: 15 ans pour le premier concert de Fabien qui allait voir AA en 87 à Lille. Il est à 5h59. Merci à tous d'avoir été là. À 6h, vous avez bien entendu rendez-vous avec l'actualité de vos régions. À 6h30, vous allez retrouver Féline Leloir-Duhaut pour
1: l'info en français dans le monde en 90 secondes.
0: Bien entendu. Et tout de suite, voici les équipes d'ici matin qui sont là ce vendredi. Je vous souhaite à tous une belle journée qui commence ici.
3: Belle journée, le Raspail, émission spéciale aujourd'hui à l'écho d'ici Brésil, puisqu'on sera à Ouessant d'ici quelques minutes pour toute la journée. Émission évidemment sur le festival Lillophone, mais aussi sur l'agriculture, sur la langue bretonne, sur la fanfare qui a un gros succès sur l'île. Sébastien Paour, bonjour.
4: Bonjour Axel, bonjour à tous.
3: Ça va bien ?
4: Ouais,
3: vous avez mis un pied sur Ouessant.
4: Oui, quand j'étais monté à bord de l'abeille Bretagne, j'ai eu la chance d'arriver, puis hop, de repartir tout de suite pour
3: Et d'être quand même sur le grand remorqueur, l'abeille Bretagne, qui est très connu et très aimé des Ouessantins. Salut d'or, Antoine.
5: Valentraou.
3: Ben là, tout va bien.
5: Ouais.
3: On a aussi des surprises. Tiens, on va vous faire écouter le nouveau Mylène Farmer, le nouveau Bernard Lavillier ce matin.
5: Ah oui.
3: Ce
5: ah oui.
3: sera avant 9h.
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3: Il est 6h, un premier point sur l'actualité. Sébastien Paour, nous sommes vendredi le 11 septembre.
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1: Axel Perret.
3: Et cette question, Sébastien, qui est vraiment l'accusé ?
4: Qui est vraiment Jean Paterne Ars ? C'était la question hier devant la cour criminelle du Morbihan à Vannes. Premier jour du procès de cet ancien instituteur et directeur d'une école privée de Noyal-Musillac, jugé pour un viol et plusieurs agressions sexuelles sur des garçons âgés de 6 à 9 ans pour la plupart. On en parlait hier matin. Première journée d'audience donc hier, consacrée à l'examen de la personnalité de cet homme de 32 ans, au-dessus de tout soupçon d'après sa famille, qu'il présente comme serviable, honnête, très sensible, mais fragile aussi. Il dit avoir subi plusieurs attouchements sexuels quand il était mineur, et cela peut aider à comprendre certaines choses, d'après son avocate, maître Virginie Gagnard.
7: Il y a effectivement des éléments de son enfance qui interpellent, un manque d'affection de ses parents, ou en tout cas, pas comme lui l'aurait souhaité quand il était jeune enfant. Et effectivement, ça peut expliquer aussi ce passage à l'acte-là. Tout le monde tombe un peu de l'arbre dans ce genre de situation. Personne ne s'attendait à ça. Encore une fois, c'était quelqu'un qui était extrêmement apprécié dans son entourage. Et on comprend que tout le monde a été extrêmement surpris d'apprendre les faits.
4: L'accusé aurait donc subi des traumatismes dans son enfance. Ce n'est pas le sujet pour les parties civiles. Maître Anaïs Gallo défend 3 familles de victimes.
8: C'est des choses qui intéressent pas les victimes, en fait. Parce qu'elles sont pas en compassion avec la personne qui a pu faire du mal à leurs enfants. Ils sont pas touchés par ça. Plein de gens peuvent avoir été victimes dans leur vie. Alors oui, il y a des études sur les impacts que peuvent avoir des agressions sexuelles. Et là, on part sur une autre problématique. Mais ils veulent pas entendre qu'il y a des circonstances atténuantes. Ça les intéresse pas.
4: Le procès doit durer jusqu'à jeudi prochain. Maëlle de Calan assume ses propos. Pierre-Yves Cadalin considère qu'il ne repose sur rien. Près de 7 heures d'audience hier au tribunal de Brest, mais pas beaucoup d'avancées. Le président du département du Finistère a été jugé pour diffamation à l'encontre du député LFI. Il l'avait qualifié de factieux et d'antisémite sur la chaîne TVO. Le procureur n'a pas pris position. Le jugement sera rendu là le 22 octobre.
3: Il est 6h02. Quand un député Rassemblement National se prend les pieds dans les coiffes bretonnes. finalement.
4: C'était mardi, sur BFM TV, le député RN de la Somme, Jean-Philippe Tanguy, dont les parents vivent en Bretagne, a expliqué que les femmes bretonnes étaient voilées au 19e siècle. Il pensait étayer son propos sur l'interdiction du port du voile dans l'espace public, en expliquant que l'émancipation des femmes leur avait permis de ne plus porter la coiffe au quotidien. Erreur historique de la part de l'élu d'extrême droite, d'après Erwan Chartier, journaliste et historien de la Bretagne.
5: C'est des tissus pour protéger les cheveux des femmes, notamment lors des travaux des champs. On le voit notamment chez les paludières de Guérande. Il y a une très belle coiffe et elle sert vraiment à protéger la tête pendant le travail dans les marais salants, où on a d'ailleurs les femmes avec les jupes retroussées, quoi. Enfin, on voit leurs jambes, donc c'est pas rien à voir avec l'oppression des femmes. Et au contraire, la coiffe était un objet de fierté pour les Bretonnes. À partir du 19e siècle, il y a tout un mouvement. On voit les coiffes se développer, se territorialiser. Elle marquait aussi un statut social. Et on voit que la coiffe bigoudaine, par exemple, s'est relevée au 20e siècle par fierté, notamment des ouvrières bigoudaines qui luttaient dans les grèves. Voilà, si M. Tanguy, maintenant, veut interdire les coiffes dans les cercles celtiques, je pense qu'il y aura quelques résistances.
4: Et depuis son interview polémique, Jean-Philippe Tanguy a admis son erreur sur les coiffes bretonnes. Ses parents lui ont même fait remarquer qu'il était à côté de la plaque. Il redit néanmoins que son parti souhaite interdire le voile dans l'espace public.
3: L'opération existait déjà à Brest. C'est une première hier à Quimper.
4: Un après-midi d'accueil des nouveaux étudiants au pôle universitaire Pierre-Jacques Elias pour découvrir les différentes associations et les possibilités pour bien mener sa vie étudiante dans la ville à taille humaine. Il y a environ 5000 étudiants à Quimper, la moitié à l'UBO, et ne pas arriver dans une grande ville universitaire comme Rennes ou comme Brest peut être rassurant quand on commence cette vie étudiante. En tout cas, c'est l'avis de Philippe Guillou, le directeur du pôle universitaire Pierre-Jacques Elias.
9: Je pense que le cadre est important. C'est pas juste emmagasiner des cours, c'est se sentir bien. On vient en cours, on a plaisir à y venir, on n'y va pas avec la boule au ventre ou en se demandant « est-ce que j'aurai une place pour m'asseoir ?» Ici, oui, vous pourrez vous asseoir, il y aurait bien une place. On voit bien ceux qui font leur première année ici, bah ils font leur deuxième année. Auparavant, on remarquait que quelques-uns nous quittaient pour aller à Rennes, à Nantes ou plus loin, parce qu'ils avaient réussi leur première année et ils avaient... Allez, je vais un peu peut-être caricaturer, mais dire obtenu le bon de sortie des parents qui étaient rassurés. Ça y est, il connaît le système, il ne va pas échouer. Et maintenant, les étudiants y restent. Alors, ils restent peut-être aussi pour des raisons financières, sans doute aussi parce que l'enseignement, finalement, il est de bonne qualité et que pourquoi aller plus loin ? Il sera assez temps de partir en master. Mais c'est pareil quand on est étudiant à Brest ou à Rennes pour un master. Parfois, on est obligé de quitter.
4: La rentrée étudiante à Quimper, reportage à retrouver tout à l'heure à 6h20. On termine avec le mercato pas comme les autres du Stade Brestois, véritable baptême du feu pour le binôme Jules Diatta, Christophe Leroux, le duo en charge du recrutement du club depuis début juillet. Ils ont pris la parole pour la première fois hier, 10 jours après la fermeture du marché d'été des transferts. Ils sont revenus sur cet été où ils ont dû à la fois succéder à Grégory Lorenzi, surmonter la douleur de la mort d'Éric Roy et construire une équipe solide, malgré des finances plutôt en berne. Un été, Thomas Lavaux, où ils ont dû surtout apprendre à se connaître et à travailler ensemble.
10: Ils se sont lancés début juin à l'arrivée de Christophe Leroux.
11: C'est hyper excitant d'arriver dans quelque chose qui est nouveau.
10: Excitant ou inquiétant, c'est selon. Plusieurs recruteurs du Stade Brestois ont suivi Grégory Lorenzi à Marseille. Or, le marché est déjà ouvert. Un jour de mercato, le club peut se voir proposer jusqu'à 60 joueurs.
11: Les listes de joueurs, il n'y en a pas forcément. Jules me dit très vite en fait que j'ai un scout junior, Mathieu Lahaut, qui ne connaît pas forcément ce monde-là des agents. Qui, par contre, quand je lui pose une question sur le joueur, quand je lui demande de checker des joueurs, je sens que ça connecte très vite.
10: Le duo se découvre, but fixé, conserver les cadres à Jorcou Le Guen, dans le sens des arrivées, signer le moins de prêts possible et recruter des joueurs libres de tout contrat. Leroux négocie la partie sportive. Jules Diatta, l'offre de contrat à proposer.
12: La différence entre nous deux, c'est que Christophe, il est beaucoup dans les tripes. Et lui, il vit, mais c'était le seul à avoir vécu. Moi, j'ai un peu plus de distance avec. Je suis plus cérébral, je mets un peu plus de distance avec ça pour que ça ne m'éteigne pas émotionnellement.
10: Et finalement, Versigny recruté pour moins de 2 millions d'euros. Pau en demandait 5 au moment des premiers contacts. Ajorque et Le Guen sont restés. Doumbia aussi, faute d'offres concrètes, pas coup d'air. Seul le temps dira si ce premier été a été bien géré.
4: Vous avez d'autres détails sur ce dossier des transferts de l'été sur ici.fr Brésil. Et puis je vous donne rendez-vous à 8h moins le quart. On sera avec Gérard Le Saint, le coprésident du Stade Brestois, pour évoquer notamment l'hommage qui sera rendu à Éric Roy dimanche à Francis Leblay avant la réception du PSG.
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4: La météo de ce vendredi 11 septembre à Ouessant et ailleurs.
3: À Ouessant, il fait 16 degrés. La pluie semble s'être arrêtée. Il y a des petites bruines qui traversent la Bretagne. En ce moment, c'est plutôt le pays Bigoudin, le pays Glazik, les montagnes noires, le pays de Carhaix jusqu'à Guingamp et Paimpol. Une zone de pluie voilà, transversale à la Bretagne. Le ciel assez nuageux. Puis les nuages ont tendance à se dissiper. Cet après-midi, en fin de journée, le soleil prendra le dessus avec un vent faible. Il fera à Ouessant tout à l'heure, au meilleur moment de la journée, 21 degrés, sous le soleil après quelques nuages. 21 également à Plounévé-Mouédec dans les Côtes d'Armor, 22 à Gestel dans le Morbihan. Pour Quimperlé et Quimper, vous aurez bon, chaud, 24 degrés. 23 à Concarneau, à Brest 22 degrés. Notez également 23 degrés à Pont-Aven pour le sud Finistère. Allez, un dernier chiffre, 24 degrés au Moustoir-Romingol, c'est dans le Morbihan. Et températures qui vont monter. Hein. Demain, après les bandes brouillard du soleil, jusqu'à 25 degrés en Finistère. Et dimanche, jusqu'à 24 degrés. Mais on devrait avoir lundi encore des températures en Bretagne de 24 à 28 degrés.
4: Beau week-end et beau lundi.
3: Petit coup de chaud en plus pour notamment l'est de la Bretagne. C'est la période des grandes marées avec un coefficient de 101 aujourd'hui. Demain, 102. On va pêcher au truc et au grand truc. Ça, c'est les rochers de la baie de Lampol à Ouessant. Ah. Voilà. Émission spéciale à partir de 6h40, on va retrouver Estelle Gasse qui sera avec ses invités. Émission en français, en breton. On parlera d'Ilophone, le festival, évidemment, jusqu'à 19h.
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3: Et puis la qualité de l'air, bonne nouvelle, d'après Airbraise, elle est normale pour l'ensemble de la Bretagne, un peu dégradée à l'Orient. Bon vendredi, nous sommes le 11 septembre avec les Adelphes à l'honneur aujourd'hui. Voici Stevie Wonder.

0: Summertime Lover, Stevie Wonder, il est 6h13.
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0: Quel est le sport qui, en Finlande, qui compte 5 millions d'habitants, a 10 000 adeptes, oui, 10 000 adeptes, et qui fait des petits maintenant en Bretagne et même en Finistère? C'est un club dont on va parler dans quelques instants. Ici, ça bouge avec un premier club dans le Nord Finistère à Plouider. C'est le cheval bâton, le hobby horse. C'est de l'équitation, mon cher Antoine Crève, sans cheval. Mais attention, les fans d'équitation s'y entraînent énormément parce que ça leur fait le chemin mental de tous les obstacles à faire, par exemple, dans une course équestre. Ah. Et donc, ils s'entraînent avec une tête de cheval dans la main. Et sautent des haies, mais très très hautes. Je sais pas, moi, 1m50.
3: Ah oui.
0: C'est mieux que Carl Lewis.
3: Ok.
0: Hein, le coureur américain. Voilà, on va en parler dans quelques instants. Sinon, reportage à 6h20 avec vous dans le milieu étudiant.
3: Effectivement, avec la rentrée étudiante du côté de Quimper, on verra que Quimper a des atouts quand même pour rivaliser avec les grandes villes étudiantes, Brest ou encore Rennes.
0: Allez, aujourd'hui, on vous offre aussi un séjour à Ouessant pour deux pour un week-end. Et on sera justement sur l'île du Ponant tout à l'heure en direct de 6h40 avec Estelle Gass, avec tout un tas d'invités. Émission en breton avec RL Belloni à 13h et émission autour de l'Ilophone jusqu'à 19h ce soir.
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0: Il y a beaucoup d'adeptes qui vont être contents, notamment des jeunes filles. Hein. Ici, ça bouge, je prends la direction de Plouider, Gaëtan Pidel. Vous mettez en avant eh bien, des initiatives sportives en Bretagne, avec le premier club de hobby horse du Finistère qui s'apprête à ouvrir ses portes. Alors, vous nous éclairez sur ce sport?
7: Eh bien, c'est de l'équitation sans cheval. Oui, c'est très bizarre dit comme ça, mais c'est bien vrai. En français, on appelle ça le cheval bâton. En fait, chaque cavalier ou cavalière tient une tête de cheval en peluche au bout d'un bâton et réalise un parcours de saut d'obstacle à la place du cheval. Mais en reproduisant les gestes du cheval, c'est une discipline née en Finlande. Alors oui, encore relativement méconnue en France, hein, même si elle est davantage développée dans certaines régions. Et donc, un club va ouvrir ses portes dimanche à Plouider. C'est le Horse Celtic 29. Et c'est Sanae Sibiri, une adolescente de 16 ans qui sera la monitrice. Elle a découvert le hobby horse il y a quelques années par l'intermédiaire de sa grand-mère. Elle y a pris goût. Et lorsqu'elle a fait un concours à Noyal-sur-Vilaine, au club des Uniques, eh bien les dirigeants brétiliens l'ont motivée à créer un club dans le Finistère pour qu'il y en ait un deuxième en Bretagne. Parce que jusque-là, la seule possibilité de pratiquer de manière encadrée, bah, c'était d'aller à côté de Rennes. Et donc maintenant, il y a aussi Plouider. Et ça tombe bien parce qu'il y a de la demande. Hein. Avant même que le club ne débute ses activités, il y a déjà 17 personnes qui se sont inscrites. La plupart, comme Sanae pratique l'équitation en parallèle, mais comme c'est un sport qui a vraiment tendance à surprendre les gens, les non-initiés, c'est parfois moqué. Donc l'idée là, c'est aussi de comprendre à quoi sert cette discipline, et tout simplement, le fait de se mettre au hobby horse, ça permet de se repérer dans l'espace, de mémoriser un parcours, de mémoriser aussi les figures de dressage, parce qu'il faut vraiment se déplacer en imitant le cheval, hein, donc au trot, au galop, etc. C'est assez difficile et fatigant physiquement, les sauts sont relativement hauts aussi, ça monte facilement à 1m10 voire 1m20. Et ce que m'expliquait Sanae Sibiril, c'est que ça permet de mieux comprendre le cheval lorsqu'on retourne à l'équitation, de comprendre pourquoi il n'a pas sauté au moment où on le lui a demandé, peut-être parce qu'on le lui a demandé trop tard et qu'il a pris peur de l'obstacle, ce genre de choses. Donc dimanche à 14h à la salle Omnisport de Plouider, il y aura la toute première séance du Horse Celtic 29. Un entraînement sera ensuite organisé chaque mois par le club, et l'idée c'est vraiment d'être dans le côté ludique, d'apprendre la discipline tout en prenant du plaisir, et donc de faire de l'équitation sans cheval.
0: Merci Gaëtan Pinel. Je ne sais pas si vous allez vous mettre au cheval bâton, vous, Sébastien Paour. Vous hésitez encore. Hein,
8: j'en ai fait du cheval, mais je ne sais pas. Avec un bout de bois.
0: Oui, mais quand ça pourrait vous parler.
8: Du poney, du cheval.
0: Ah non, mais ça aide beaucoup pour l'équitation avec le vrai cheval.
8: Oh la vache.
0: Gaëtan Pinel, on vous retrouve tout à l'heure pour parler de Ouessant, où il y a une offre attractive importante. Ce sera à 10h50.

0: C'est un gentleman, hein, Daou, il accepte le duel face au soleil. 6h21, la température 17 degrés à l'hôpital Canfrout dans le Finistère. Un ciel un poil couvert, nous précise Caroline. Elle vous souhaite un bon vendredi avec une photo de Tibidi en rade de Brest. Hier, à voir sur la page Facebook ici, Braise. Reportage Antoine Crème à 6h21. C'est au tour des étudiants de faire leur entrée.
1: Et notamment à Quimper, qui n'est pas une grande ville étudiante, comme peut l'être Brest ou Rennes. La ville en compte 5000, dont 2500 à l'UBO. Mais justement, c'est l'un de ses atouts à entendre les jeunes rencontrés par Baptiste Schweitzer hier au pôle universitaire. Pierre Jacques-Elias.
2: Rose vient d'arriver à Quimper. Elle est originaire de Bordeaux et elle est venue pour la formation proposée, Histoire de l'art avec option marché de l'art, unique en France. Elle découvre sa nouvelle ville et cette ambiance presque familiale. 5000 étudiants en tout quand ils sont plus de 100 000 à Bordeaux.
3: C'est vrai qu'on n'est pas sur le même niveau, mais je pense que les gens sont plus sympas ici qu'à Bordeaux. Et après, on va s'y faire. Hein. Je pense que c'est plus festif un peu dans les pubs et l'ambiance que Bordeaux. Bordeaux, il y en a beaucoup, mais c'est un peu solitaire.
2: Emma a traversé la France pour venir étudier ici. Elle vient de Montpellier et elle apprécie déjà la vie quimperoise.
4: C'est beaucoup plus facile de sociabiliser, je trouve. Et puis, il y a pas mal d'assos étudiantes qui sont là aussi pour aider les jeunes à sociabiliser, à se trouver des amis, à faire pas mal d'activités sympathiques. Et non, franchement, ouais, c'est plus sympa qu'une grande ville où tout le monde pourrait être un peu perdu. Il pourrait y avoir peut-être plus de décalage entre les élèves.
2: Voilà. Un campus à taille humaine qui séduit les nouveaux étudiants, détaille Laure Deschamps, directrice adjointe de l'IUT.
5: Ça permet aux jeunes de se former dans une ville qui peut-être les rassure, parce qu'elle est moins grande. Ils voient aussi qu'ils ont accès à tous les services universitaires à Quimper, puisque sur Quimper, on a un beau gymnase universitaire, on a des activités sportives variées, on a la médecine, la culture. Donc ils peuvent vivre une vie d'étudiant épanoui chez nous.
2: Preuve que la capitale de Cornouailles plaît, les étudiants de première année continuent désormais leur deuxième et troisième année à Quimper, alors qu'auparavant, ils étaient nombreux à poursuivre leurs études dans de plus grandes villes.
1: Le reportage à la fac de Quimper, Baptiste Schweitzer.
0: Capricorne, faut profiter de cette journée, hein, nous dira Catherine Viguier dans l'horoscope, ce sera dans 3 minutes. Voici Benabar, elle danse, 6h24.

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0: Ça donne envie de danser. C'est le nouveau titre de Benabar, Elle danse, extrait de son nouvel album 2026. Bon réveil, 6h26.
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0: L'horoscope, c'est chaque matin avec Catherine Viguier. Bonjour Catherine, nous sommes vendredi, le 11 septembre. Beaucoup d'actualités aujourd'hui. Et pour quel signe?
8: Pour les vierges, les balances et les scorpions.
9: Bélier, une personne recherche le dialogue, alors essayez, ne dites pas non de suite.
10: Taureau, plein feu sur votre vie amoureuse avec de bonnes surprises en vue.
11: Gémeaux, prendre du temps avec votre élu de cœur, vos enfants, sans quoi écrivez un roman.
12: Cancer, de bonnes choses, sécurisantes, au fond, vous ne vous trouvez pas si mal.
13: Lion, c'est votre mental qui va primer, et puis vous voyez du pays en étudiant, en voyageant.
14: Vierge, la nouvelle lune vous apporte un nouveau souffle, vous respirez.
15: Balance, durant plusieurs semaines, votre côté adaptable sera très valorisé.
16: Scorpion, et voilà que Vénus, la petite bénéfique, débarque chez vous et c'est trop bien.
17: Sagittaire, sans doute allez-vous confier quelque chose que vous n'avez jamais dit.
18: Capricorne, il faut profiter de cette journée, elle sera belle, dépaysante.
19: Verseau, de la chance dans votre vie professionnelle et des échanges avec des gens éloignés.
20: Poisson, saisissez les occasions de vous ouvrir à d'autres horizons.
21: Et pour nous tous, de la chance pour chaque signe, on est heureux.
0: Vous allez l'air content, Sébastien Antoine, de cet horoscope.
22: Hein. Ouais, Vénus vient dans ma vie aujourd'hui, donc je suis très content.
0: Il est 6h29.
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0: Wessant, nous voilà. Et oui, émission spéciale aujourd'hui en direct de l'île du Ponant. Nous serons tout à l'heure avec Estelle Gas en direct devant la baie de Lampol. Jour de grande marée, on va voir plein de pêcheurs à pied. On va surtout parler de l'Ilophone. C'est la grande fête de fin d'été avec Yann Tiersen, avec Belin qui est là, Fleuve en concert aussi. On parlera aussi d'agriculture, de la vie culturelle sur l'île avec les fanfares, avec les livres, avec la langue bretonne. Pour en parler aussi dans les infos, Sébastien Paour. Bonjour Sébastien.
23: Bonjour à tous. Ravi de vous retrouver.
0: On évoquera aussi une crise agricole en ce moment sur l'île d'Ouessant. Antoine Krempf, Royer à Gonard.
22: Ya, Matré, à Gonardier.
0: Bon, j'ai dit qu'on gagnait aussi un séjour à Ouessant tout à l'heure.
22: Non, mais vous les gardez pour vous peut-être.
0: Non, il y a un gagnant qui est déjà choisi par tirage au sort et qui sera avec nous autour de 8h20. En breton, le titre essentiel.
22: On va parler des coiffes bretonnes et du voile islamique.
0: Il est 6h30, on fait justement un point sur l'info en Bretagne avec vous, avant de faire un tour de l'info nationale.
22: Le député de la France insoumise, Pierre-Yves Cadalin, et le président du département du Finistère, Maël de Calan, face à face devant le tribunal de Brest hier. Le premier a porté plainte pour diffamation contre le second, qu'il avait traité de factieux et d'antisémite. Décision mise en libéré au 22 octobre. Qui pour reprendre la fonderie de Bretagne, quel avenir pour les 260 salariés du site de Caudan? Les repreneurs ont jusqu'à aujourd'hui pour déposer une offre. Décision du tribunal de commerce de Lorient attendue pour le 15 octobre. Et puis, c'est le plus à l'ouest des festivals, l'un des plus petits aussi. L'Ilophone s'ouvre ce soir à Ouessant. On en parlait avec Bertrand Belin, Requin Chagrin ou encore Fleuve à l'affiche.
0: Il est 6h31. Bon réveil à tous. Merci de nous rejoindre ce vendredi. On poursuit ce tour de l'info en 90 secondes. Féline Leloir Duo, un père condamné après des menaces sur une enseignante près de Toulouse.
3: Un père de famille condamné hier à 6 mois de prison pour avoir menacé de mort une enseignante près de Toulouse. Il a été incarcéré juste après sa condamnation, selon plusieurs témoins. Il a menacé de décapiter cette enseignante de l'école où son fils est scolarisé à cause d'une punition. Il a reconnu les faits à l'audience. Près de 10 000 animaux abandonnés en France cet été, un record d'après la SPA qui parle d'une hausse historique des abandons. En juillet et en août, le nombre d'animaux arrivés dans les refuges a grimpé de 20% par rapport à l'été dernier. C'était il y a 25 ans, les attentats du 11 septembre 2001 aux États-Unis. Beaucoup se souviennent des images des avions qui rentrent dans les tours jumelles à New York. Une cérémonie d'hommage se tient aujourd'hui sans Donald Trump. Le président se rendra au Pentagone, lui aussi touché par un avion ce jour-là. En tout, près de 3000 personnes ont été tuées dans ces attaques. Les conditions ne sont plus réunies pour continuer cette aventure. Les mots d'Edgar Gros-Piron sur son profil LinkedIn. L'ancien champion olympique quitte son poste de président du comité d'organisation des JO de 2030 dans les Alpes. Un abandon qui semblait inéluctable après des mois de crise au sein de la gouvernance de ces Jeux. Un président par intérim doit être nommé ce lundi. En football, un scénario complètement fou pour le RC Lens. Les Sang et Or ont arraché la victoire 3-2 hier soir pour leur premier match en Ligue des Champions contre le Slavia Prague. Les Lensois étaient pourtant menés 2-1 à l'entrée du temps additionnel.
0: Merci Féline Leloir-Duhaut. Il est 6h32, on poursuit en breton l'info avec vous, Antoine Krempf. À Kouefou Brey, Vigène Douaret de Vestronier Mehet.
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0: Ya, just 6h36 on sera à Ouessant d'ici quelques minutes pour une journée spéciale pour faire vivre livre Lille et l'ilophone aussi. Allez, on continue avec le reportage en breton autour de l'école de Pontcroix dans le Cap-Sizun qui a été choisi. 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
22: 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Léo en amzer, qu'est-ce qui nous est promis aujourd'hui par Météo France?
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0: 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Voilà, nous avons des étoiles qui scintillent dans le Léon. Aguipava aussi chez Janine avec 16 degrés, qui aime beaucoup Ouessant puisqu'elle nous laisse une photo des rochers, toujours étrange, hein, des rochers de la pointe ouest de l'île d'Ouessant où nous serons tout à l'heure pour une émission en direct. Hein. Ça va toutes les émissions. Voilà, on va décliner évidemment la vie sur Ouessant, l'ilophone dont vous avez parlé avec Bertrand Belin en concert, mais aussi la fanfare qui fait vraiment du heureuse partout sur l'île et ailleurs. On parlera d'agriculture, on parlera de la gestion de l'eau aussi, et puis de la langue bretonne, comment on fait revivre le breton d'Ouessant aussi avec nos invités. Donc de la grisaille, quelques pluies, puis ensuite c'est le soleil qui s'impose dans l'après-midi, avec des températures eh bien à Ouessant cet après-midi de 21 degrés, vous aurez 20 degrés à Kernilis, 23 à Pont-Aven, 24 à Quimper par exemple, comptez dans les Côtes d'Armor 22 à Saint-Tigeau et à Gestel dans le Pays de l'Orient, 22 degrés pour aujourd'hui. C'est l'époque des grandes marées ce week-end, coefficient de 101 aujourd'hui, 102 demain, 100 dimanche. Alors attention, hein, pas de pousse-pied, ça commence que le 16 septembre jusqu'au 14 novembre. Oui. Pas de cueillette d'ormeaux aussi, voilà, ça sera la prochaine grande marée, hein, ça commence que le 15 septembre. Il y a des interdictions dans certains endroits de pêche à pied.
22: Effectivement, de Douarnenez, un peu comme d'habitude, hein, interdiction de ramasser des coquillages. Pareil pour les coquilles Saint-Jacques, de toute une bande qui va de la Pointe du Raz jusqu'au Pays Pagan.
0: Bonne fête, Wild Elf, vendredi 11 septembre.
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0: Il est 6h41, Paris-Séchelles, petit voyage en musique avec Julien Doré.

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1: Julien Doré, 6h44.
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1: Couper les griffes du chien, ça c'est la galère. Et ben le docteur Pierre Fabin va vous aider dans quelques instants. Et puis à suivre également l'arrivée d'Estelle Gas qui est en direct de la baie de Lampol à Ouessant pour une émission spéciale jusqu'à 19h. Toute l'équipe, une partie est partie là-bas pour vous faire vivre l'Ilophone, notamment le festival mais aussi la vie sur l'île. Et puis avec elle, bon, on va évoquer les côtés pratiques de ce festival Ilophone. Vous avez aussi une idée sur un bateau, hein, Antoine Crème, dans quelques instants.
4: Une idée qui nous vient de Warnone. Inviter des agriculteurs à naviguer pendant toute une journée pour les remercier.
1: Ce sera dans 5 minutes.
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1: Pierre Fabin, bonjour. Vous êtes notre vétérinaire ici, Brice Hizel. Vous avez un conseil tous les jours et c'est pratique. L'entretien, le toilettage de notre chien passe aussi par la coupe des griffes. Et une vraie source d'angoisse pour beaucoup, pour les chiens, mais aussi pour les maîtres. Comment est-ce qu'on coupe sans faire mal au chien ?
6: Alors la grande peur qu'on peut tous avoir, c'est de couper trop court et de faire saigner bien évidemment. Et contrairement à nos ongles humains, la griffe du chien contient une veine et un nerf en son centre qu'on appelle la pulpe. Et si vous touchez cette veine, c'est extrêmement douloureux et ça saigne énormément et ça peut traumatiser votre animal. Sur un chien aux griffes blanches ou claires, c'est très facile. Vous regardez la griffe à la lumière et vous verrez un petit triangle rose à l'intérieur. C'est la veine. Il faut couper la partie blanche bien avant le rose. Le vrai défi, c'est la griffe noire où on ne voit absolument rien. La technique sécurisée, c'est de ne jamais couper d'un seul coup net. Il faut grignoter la pointe de la griffe petit bout par petit bout, millimètre par millimètre.
1: Alors Pierre, comment est-ce qu'on sait quand on s'arrête ? Il y a un repère visuel pour nous guider ?
6: Et oui, il faut observer la tranche de la griffe à chaque petite coupe. Au début, le centre de la griffe coupé est sec et d'aspect un peu crayeux et blanchâtre. Plus vous avancez vers la veine, plus l'aspect du centre va changer. Dès que vous voyez apparaître un petit point noir brillant, un peu mou au milieu, on s'arrête immédiatement. Ce petit point, c'est l'extrémité de la pulpe qui protège la veine. Si vous coupez plus, ça va saigner. Vous utilisez toujours une pince guillotine spéciale pour chien, car un coupe-ongle humain, ça écrase et ça fait mal. Mais si vous allez trop loin et que ça saigne, ne paniquez pas non plus. Comprimez simplement le bout de la griffe avec une compresse et rassurez-vous, il ne veut pas se vider de son sang par là.
1: Surtout ne pas paniquer, c'est ça le principal. Alors qu'on est tous certains chiens qui paniquent, eux, dès qu'on sort juste le coupe-griffe et qui ne se laissent pas du tout manipuler. Comment est-ce qu'on fait, Pierre, avec eux ?
6: Alors, il faut essayer de déconstruire leur peur par étapes. Ne sortez pas la pince pour faire les quatre pattes d'un coup. Le premier jour, vous massez les coussinets en lui donnant une petite friandise. Le lendemain, vous sortez le coupe-griffe, vous le laissez renifler et vous donnez une friandise. Le troisième jour, vous tapez doucement le bout de la pince contre sa griffe sans couper et vous donner une friandise. Il doit associer cet objet à quelque chose de très positif. Et une autre astuce géniale, c'est le tapis de léchage. Vous tartinez un support en silicone avec du fromage frais ou de la pâtée et vous le collez sur une vitre. Et pendant qu'il est totalement hypnotisé à lécher son tapis, vous pouvez tranquillement manipuler ses pattes. Et là, on fait une patte par jour dans le calme.
1: Enfin, ça fait peur quand même, cette histoire.
7: Bah, faut faire gaffe. Moi, je l'ai fait à mon chat.
1: Ouais.
7: Oui, il faut faire attention. On n'a pas envie de leur faire mal.
1: Elle était contente, quoi. Elle était contente.
7: Oui, c'était la première fois. Elle est toute petite, donc elle a pas parlé.
1: Qu'est-ce qu'il me fait ? Ça me fait plaisir. Ça me gratouille. Ça me chatouille. 6h48.
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1: Et on vous propose chaque fois les nouveaux titres d'un groupe qu'on aime bien depuis les débuts, un duo féminin finistérien qui mêle le jazz, le R&B et la langue bretonne. Et Maisie, Daou Danemgan. Allez.

0: Daoud and Them Gone, hein, un petit peu de bataille, ça fait du bien avec le groupe. Et Maisie, le duo finistérien dans la playlist bretonne, ici Bray Zizel.
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0: Et on retrouve à Ouessant pour une émission spéciale Estelle Gas, qui est pas très loin du phare du Créage. Bonjour Estelle, comment ça va?
3: Bonjour Axel, bonjour à tous. Bah, écoutez, ça va très bien. Effectivement, je me trouve pas très loin du phare puisque je le vois tourner. Je suis actuellement au CEMO.
0: D'accord. Voilà qui est le centre névralgique où se retrouvent les ornithologues. Ils vont pas tarder à arriver dans quelques jours parce qu'il y a les oiseaux migrateurs qui vont poser leurs pattes sur Ouessant. Allez, on va parler évidemment de l'Illophone, on va parler d'agriculture, de la vie sur l'île, de musique, de culture. Évidemment, vous serez avec le maire aussi d'Ouessant tout à l'heure à partir de 9h. Mais pour l'heure, eh bien, on parle des derniers chanceux. Estelle, qui ont leur billet pour vivre la der des der de cet événement, sous cette forme en tous les cas de 3 jours consacrés aux musiques actuelles.
3: Et oui, hein, c'est la 17e édition de l'Illophone, donc avec par exemple ce soir de la chanson avec Bernard Belin et de la danse bretonne hypnotique avec Fleuve. Demain, samedi 12, il y aura les jeunes rockers douardenanistes et le parrain du festival qui est également en Ouessantin, c'est Yann Tiersen. Et dimanche, on terminera le festival ensemble avec le rock nigérien de Tisdas, sans compter bien évidemment les nombreux off qui se passent du festival dans les nombreux bars de Ouessant. Alors si vous n'avez pas de billets, pas de panique, vous pouvez tenter votre chance toujours sur la bourse au billet officiel. Mais surtout, vous n'oubliez pas de réserver votre couchage et votre bateau, parce qu'attention, toutes les traversées, par exemple, d'aujourd'hui à destination d'Ouessant sont complètes, sauf le premier bateau là, qui part dans quelques minutes, c'est à 7h20 au départ du Conquet.
0: Reste des places pour demain. Allez, tous sur le même bateau, Antoine.
4: Oui, c'est le nom d'une opération proposée aujourd'hui par le Winch Club de Trébouille à Douarnenez. L'idée, c'est d'inviter les agriculteurs et agricultrices à partager une journée de navigation pour remercier celles et ceux qui nous nourrissent tout en préservant l'environnement et la qualité de l'eau de la baie de Douarnenez. Les organisateurs disent vouloir faire se rencontrer ainsi le monde de la voile et celui de l'agriculture, deux mondes qui se fréquentent trop peu, disent-ils. Au programme, navigation, pique-nique à bord et apéro pour échanger sur les bonnes pratiques pour protéger l'environnement. Vue sur les Glénans, la baie de Concarneau et le quai Nul, c'est l'endroit idéal, Axel, depuis la corniche de Concarneau, pour l'hommage à Charlie d'Alain mardi.
0: Et oui, ce sera une vraie fête des marins de la mer, un hommage au vainqueur du Vendée Globe 2024-2025, alors qu'il était atteint à ce moment-là d'un cancer. La ville lui rend hommage au skipper, sacré marin de l'année 2025, et disparu en juin dernier à 42 ans. Alors les moments forts, par exemple 17h30, la parade des bateaux entre la corniche et la bouée cardinale de Linuen, transmise depuis un écran géant près du CAC. Alors il y aura 6 voiliers ultimes, il y aura des Imoca, des Ocean 50s et aussi beaucoup d'enfants à bord d'Optimistes ou à bord des vedettes de l'OD. À 18h45, ce n'est pas une minute de silence, mais une minute de bruit, justement, puisque l'abeille Bretagne sera là avec ses jets d'eau, il y aura cornes de brume et sirènes un peu partout. Feu d'artifice, juste avant 19h, tiré depuis le quai Nul. On est donc sur la grande corniche de Concarneau. Attention, la circulation sera fermée sur ce secteur et le stationnement de 16h à 21h, mardi, et interdiction toute la journée devant le CAC et le quai Nul. À l'occasion de l'hommage, ici, Bray Zizel se déplace et consacre une antenne spéciale ce mardi entre 17h et 19h.
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5: Écoutez Brin de Zinc, Jaja la Brestoise. Allez, oui.

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1: Mais au détour d'une fanfare, le groupe finistérien propose des chansons, tantôt légères, tantôt engagées, mais toujours festives. Jaja la Brestoise rend hommage à une femme libre, entière, et pas comme les autres.
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0: 7h25, Jaja la Brestoise.
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3: Il est 6h56, dans 4 minutes, 7h, et le journal Sébastien Paou.
4: Et on va revenir sur le procès hier de Maël de Calan, le président du conseil départemental du Finistère, poursuivi pour diffamation par le député de la France Insoumise de Brest, Pierre-Yves Cadalin.
3: Pour Léna, l'amour a parfois un arrière-goût. Vous l'entendrez dans les petits bonheurs dans quelques secondes.
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3: Des confidences qu'on n'entend nulle part ailleurs. C'est ça les petits bonheurs, micro de Laurent Limantour. Et une Bretonne aujourd'hui qui se confie sans filtre. Bonjour, bonjour.
10: Salut Brézizel.
11: T'es qui toi?
10: Je m'appelle Léna, j'ai 45 ans et je suis sans profession fixe.
12: Mais qu'est-ce que tu fais là?
10: Je suis dans les petits bonheurs.
13: Léna, tu vas pas faire ça?
14: Mais si! Oh.
15: Léna, dépêche-toi!
13: Savez-vous où elle habite?
10: Eh ben, j'habite à Quimper, mais je viens de Corée du Sud.
13: C'était où?
10: C'était Séoul. J'y suis retournée 3 fois. Tout est hyper connecté, donc ça n'a rien à voir et je préfère largement la vie de Quimper.
13: Et pourquoi ici?
10: Parce que c'est plus tranquille et on est plus dans la nature également. Quimper, c'est ça qui est bien, c'est que c'est une ville, il y a la campagne aussi, et on est à côté de la mer. Donc ça, c'est vraiment le top.
16: Ça a l'air calme dans le coin.
17: C'est des gens qui dorment.
10: Mon coin préféré, c'est vers la Torche.
18: Une Torche? Vous avez la trappe en dessous pour mettre les braises?
19: Bah non.
10: Là, c'est un endroit vraiment pour respirer. On voit l'horizon, la mer assez agitée. C'est tonique.
4: Oh, ça va vous faire un bien fou avec les saloperies que vous respirez toute l'année.
8: Ce matin, exercice d'expression orale.
10: Bah, j'apprends justement le breton à la formation longue de Mervent. Enfin, en fait, je connaissais beaucoup d'expressions bretonnes depuis mon enfance parce que ma grand-mère parlait breton et mes parents parlaient breton.
13: Comme quoi, par exemple?
10: Et par exemple, piou. Je l'utilise depuis toujours et du coup, je savais pas que c'était un mot breton, en fait. T'as mis des piou sur toi, là? Je ne savais pas qu'elle était bretonne.
1: Oh, une serpillière, c'est formidable. Je suis ravi, écoutez.
4: Non, Pierre, c'est un gilet. Coucou, zoubizou, bisou.
6: Il était bon, ce premier baiser.
10: Mon premier flirt, je devais avoir 10 ans, bah, c'était en 6e. C'était un bal, j'habitais un petit bled. On s'appréciait réciproquement et du coup, bah, ça a été l'occasion, le bal en fait. Et puis après, on est partis tous les deux dans les petits buissons où j'avais fait mon premier bisou là.
5: C'est mon bisou.
9: Il a un problème, ton bonhomme.
10: En fait, après, j'avais envie de vomir.
6: C'est vrai, c'est l'horreur. J'en bave, c'est horrible.
10: C'était le vrai vrai bisou quoi, c'était pas le petit poc quoi. Allez, salut.
3: Salut Léna. Ouais, c'est pas un bon souvenir, mais bon, c'est comme ça pour beaucoup de gens. Allez, on est sur une île ce matin de 800 habitants à l'année, mais qui accueille 3800 personnes environ ce week-end. Et oui, c'est le festival Lillophone, 17e édition, avec Anne Thiersen, avec Bertrand Belin. On l'a rebaptisé un petit peu tout à l'heure, hein, Bernard.
7: Oui, c'est Bertrand.
3: C'est Bertrand Belin. Voilà. Et on va retrouver Estelle Gaz dans quelques instants pour nous parler de cette île. Vous aussi, vous nous parlez des îles et de votre attachement aux îles. N'hésitez pas avec vos messages 02 98 53 65 65. Amoureux d'Ouessant alors ou pas?
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3: Un point sur l'actu de ce vendredi, nous sommes le 11 septembre, Sébastien Paour, il est 7h.
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3: Près de 7 heures d'audience hier au tribunal de Brest.
4: Et salle comble pour entendre les arguments de Maël de Calan, le président du département du Finistère, jugé pour diffamation. Il avait qualifié le député LFI Pierre-Yves Cadalin de factieux et d'antisémite. C'était sur le plateau d'une émission politique de la chaîne TBO en décembre 2024. Le parlementaire a porté plainte et hier, Nicolas Olivier, c'était un peu le procès de la France insoumise.
15: Pour se défendre, Maël de Calan a choisi l'attaque en faisant de ce procès une tribune politique contre la France insoumise. Assisté par le ténor parisien Richard Malka, spécialiste du droit de la presse et ardent défenseur de la liberté d'expression, le prévenu a d'emblée réitéré ses propos à la barre. Qu'importe si Pierre-Yves Cadalin n'a jamais été pris en flagrant délit de dérapage. Dans l'esprit du président du département, sa seule appartenance au mouvement mélenchoniste suffit à le qualifier d'antisémite. Affirmation sans fondement, qui ne repose sur rien, insistent les trois avocats de la partie civile. « Je n'ai pas qu'un seul élément, j'en ai un bottin », rétorque Maître Malka. Il cuisine le plaignant sur ses publications Instagram. Il veut savoir si Cadalin condamne telle position de Jean-Luc Mélenchon, telle caricature douteuse. L'intéressé s'y refuse. « C'est incroyable ce malaise qui est le vôtre », sourit l'avocat. Maël de Calan jubile sur son banc. Pendant une heure et demie, son conseil égrène une jurisprudence qu'il connaît par cœur et assène sûr de lui. L'imputation d'antisémitisme relève du débat d'idées.
4: Le procureur de la République n'a pas pris position sur ce dossier. Le jugement sera rendu le 22 octobre.
3: Nouvel épisode aujourd'hui pour la fonderie de Bretagne.
4: Les repreneurs éventuels du site de Codan dans le Morbihan ont jusqu'à aujourd'hui pour se faire connaître. Une audience a lieu ce matin au tribunal de commerce de Lorient. Combien seront-ils ? Seront-ils sérieux ? Les quelques 250 salariés veulent y croire. Le député du Morbihan, Jean-Michel Jacques, qui est aussi président de la commission de la Défense nationale et des Forces armées, assure que plusieurs industriels ont fait part de leur intérêt ces dernières semaines. Il a lui-même échangé avec Thales, par exemple. Les ouvriers, en tout cas, veulent définitivement tourner la page Europlasma, qui était en fait contrôlé par un fonds vautour, d'après un rapport parlementaire. Aurélien Colli.
17: C'était la belle histoire de réindustrialisation, réarmement et souveraineté. Europlasma, un groupe girondin spécialisé dans la dépollution, qui sauve des sites en difficulté pour les orienter vers la défense. En 2021, il rachète les forges de Tarbes, dernière usine en France à fabriquer des pièces d'obus pour les canons César utilisés en Ukraine. En 2025, ce sont les fonderies de Bretagne, ancienne filiale de Renault, déjà en redressement. Europlasma promet 15 millions d'euros pour basculer vers la fabrication d'obus de mortier. Un an plus tard, pas d'obus, peu d'investissements et surtout Europlasma se désengage de sa branche défense. Depuis, une commission d'enquête sur la prédation des capacités productives françaises a conclu qu'Europlasma était en fait financé par un fonds vautour basé aux Bahamas et à Dubaï. Aujourd'hui, aux fonderies de Bretagne, il n'y a plus de commandes, plus de travail, confie un salarié écœuré, comme les élus locaux qui réclament une véritable implication de l'État, transparente et surtout cohérente. La loi de programmation militaire prévoit en effet de consacrer des milliards aux munitions dans les prochaines années, de créer même une plateforme, France Munitions, pour faciliter la montée en puissance du secteur.
4: La décision sur l'avenir de la fonderie de Bretagne, qui est en redressement judiciaire, est attendue le 15 octobre. Autre lieu et autre question sur l'avenir. Que va devenir l'agriculture à Ouessant ? Un maraîcher et deux élevages se sont installés en 2020, après des décennies sans aucun paysan. Ils répondaient à des appels à projets de la municipalité. Mais depuis, l'un d'entre eux a déjà déposé le bilan et l'autre vient d'annoncer son départ dans un an. Le couple de la ferme des vaches aux 80 qui avait déménagé de Franche-Comté, il estime que toutes les conditions ne sont plus réunies pour poursuivre l'activité. En clair, la nouvelle équipe municipale, élue en mars, leur mettrait des bâtons dans les roues, même si le maire dément. Une manifestation de soutien aux agriculteurs a rassemblé plus de 150 personnes sur le petit marché du village, c'était mercredi, dont l'artiste ouessantin Yann Tiersen, qui est venu défendre le maintien d'une agriculture pérenne sur l'île.
19: On est là pour manifester pour une agriculture pérenne à Ouessant. C'est une île qui vit, en fait. Donc, c'est la vie de l'île et c'est ce qui fait que l'île est attractive ou qu'on s'y sent bien et qu'il y a des gens avec des enfants à l'école. Donc toutes ces choses-là, elles sont hyper importantes et il faut les chérir comme un trésor. La relance agricole, c'est hyper important. Ça a complètement changé le paysage de l'île. Tous les terrains ont été entretenus. C'est important. C'est important de bien manger, c'est important, surtout à notre époque, avec le dérèglement climatique, d'avoir des circuits courts, d'avoir des choses produites localement. Et la vie locale, c'est ça en fait, c'est l'écosystème, c'est la vie. Et si on ne chérit pas cette vie locale, et ben à un moment, les choses, elles s'éteignent et elles meurent doucement.
4: l'avenir de l'agriculture à Ouessant. On en reparle dans le reportage L'Info d'ici tout à l'heure à 7h30. Et puis bien sûr ici, Bryce Diesel est en direct de Ouessant toute la journée pour vous faire vivre notamment la 17e et dernière édition de l'Ilophone avec notamment le concert ce soir de Bertrand Belin. Quelques pluies la nuit dernière sur la Bretagne, mais la sécheresse persiste. Le département des Côtes d'Armor reste au niveau crise sécheresse. Ça va bientôt faire un mois, rappelle la préfecture. Elle précise que les niveaux des nappes phréatiques continuent de baisser. Certaines se tarissent. Les niveaux de remplissage des retenues sont également très faibles. Les restrictions, donc, notamment d'arrosage des jardins, de lavage des voitures, restent évidemment en vigueur.
3: Il est 7h06. Il aura fallu surmonter les épreuves.
4: La douleur de la mort d'Éric Roy, succéder à Grégory Lorenzi, construire aussi une équipe solide malgré des finances en berne. Voilà ce qu'a été l'été de Jules Diatta et Christophe Leroux, le duo en charge du recrutement du Stade Brestois depuis début juillet. Drôle d'été, mercato compliqué avec un objectif, garder les cadres de l'équipe, dont le jeune et prometteur Raphaël Le Guen, qui a fait l'objet de beaucoup de convoitises financièrement très intéressantes, comme le raconte Jules Diatta, le nouveau directeur juridique sportif du club.
12: Effectivement, il y a eu des sollicitations, il y a eu des offres à des montants significatifs. Je pense qu'on l'aurait vendu là cet été, on aurait battu le record du club en termes de transfert. Mais là aussi, il fallait faire des choix d'équilibre sportif et faire en sorte de garder ses ressources vives. Ça reste un joueur qui est relativement jeune, qui est un garçon intelligent, très équilibré, qui n'a pas été perturbé outre mesure par toute l'agitation entre guillemets médiatique qu'il y a pu y avoir. Mais ce choix-là est assumé par le club de dire « Ok, on a des offres significatives pour ce garçon qui a été formé au club. C'est aussi le symbole de la formation brestoise. » Donc l'idée de lui faire continuer, entre guillemets, son développement au sein du club était un choix assumé.
4: Le nouveau Stade Brestois, d'après Éric Roy, et l'hommage au King Éric, on en parle avec l'invité d'ici matin dans trois quarts d'heure, Gérard Le Saint, coprésident du club. Rendez-vous à 8h moins le quart.
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4: Pour l'instant, à 7h07, on fait un point météo avec vous, Estelle Gasse. Depuis Ouessant, quel temps fait-il chez vous ?
20: Bah pour l'instant, c'est nuit noire, hein, je préfère vous le signaler.
4: Oui, enfin, ça n'empêche
20: ce
4: pas
20: sera
4: de voir
20: un ciel assez. Oui, c'est vrai. Le ciel est assez nuageux aujourd'hui, mais ça va se dissiper dans l'après-midi et notamment en fin de journée, on retrouvera du soleil. C'est les grands coefficients ce week-end, donc on fait attention, notamment aujourd'hui avec 98 et 101 de coefficients. Cet après-midi, il fera 21 degrés à Ouessant, Audierne, encore Crozon, 22 degrés à Châteaulin et Brest, jusqu'à 24 degrés attendus à Quimperlé et Quimper. On fera une météo plus complète avec dans un instant Paul Jezekiel, notre correspondant météo de Ouessant. Axel, on est comment sur la route à 7h08?
3: Mais écoutez, sur la route du Stif vers le bourg, c'est très très calme pour l'instant, mais on attend le premier bateau qui arrivera autour de 8h30. Là, ça te fait toujours un petit peu de bazar parce qu'il y a ceux qui marchent, ceux qui prennent le vélo, ceux qui prennent le taxi vers le bourg. Voilà pour Ouessant, la circulation. Ailleurs, c'est très tranquille. Nous avons vraiment du vert pour tout le monde. Il y a toujours ces travaux qui vont vous ralentir. Tout à l'heure à Guingamp, c'est sûr, en venant de Morlaix sur la N12, tout à l'heure à Briec également, en venant de Quimper sur la Nationale 165, des travaux de longue durée. C'est la saison. Il est 7h09. Bon réveil.
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3: C'est demain le premier des nombreux concerts de Céline Dion à Paris. Voilà, on avait envie de vous mettre un petit peu l'eau à la bouche à 7h09.

0: Pour que tu m'aimes encore, Céline Dion, 7h13, un premier concert demain d'une série de concerts à Paris et une série à écouter ce soir, 22h minuit, un spécial 100% Céline Dion à l'écoute d'Ici Brézizel.
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0: Céline Dion dont on va reparler dans une seconde avec David Ossillot.
3: À l'occasion de ce premier concert demain.
0: Et puis Wessan nous attend avec le correspondant météo habituel. On le retrouve tous les mois pour donner l'air du temps, mais aussi l'air qu'il fait à Wessan. C'est Paul qui sera avec nous dans quelques instants avec Estelle Gass en direct du CEMO. On n'est pas très loin du phare du Créache hein, sur cette île du Ponant. On sera aussi à Wessan pour Ici, ça marche, l'écho. Et bien c'est une belle aventure qui se poursuit pour les Iliennes. C'est la maison d'édition qui est installée sur l'île, qui a déjà fait paraître des bouquins notamment sur l'hélophone, un tout dernier aussi sur la langue, le parler breton à Wessan, très particulier, et puis plein d'autres choses pour les enfants, pour les grands, avec de l'histoire et aussi des histoires insolites. Rendez-vous donc pour Ici ça marche, ce sera tout à l'heure à 7h24.
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0: Bonjour, pardon, merci, c'est l'un des derniers titres de Céline Dion. Et que dit David Ossillot, Antoine Krempf ?
3: Eh bien qu'elle a gardé, la star, un rapport très proche avec son public.
4: 16 concerts en 5 semaines et à la veille du premier, forcément une question. Est-ce que Céline Dion sera physiquement capable de tenir ce marathon ? On va le savoir très bientôt. Mais il y a quelque chose qu'elle a réussi déjà, ses retrouvailles avec son public. Alors tout le monde n'est pas fan, il faut quand même reconnaître l'immense chanteuse. Et puis son rapport qu'elle entretient avec ses fans. Parce qu'il faut voir ce qui se passe depuis plus d'une semaine, depuis son arrivée, tous les jours. Des dizaines de personnes l'attendent, parfois pendant des heures. Certains reviennent même plusieurs jours de suite, et pas forcément pour décrocher un selfie. Hein. Dans la presse, il y a quelques jours, une fan expliquait très simplement « Je ne cherche même pas à la prendre en photo, je veux juste la voir ». Céline Dion, elle pourrait parfaitement sortir par une porte dérobée, monter dans sa voiture et disparaître. Mais non, elle s'arrête, elle parle, elle plaisante, elle accorde quelques secondes, voire plusieurs minutes, à celles et ceux qui l'ont attendu tout un après-midi. Et parfois, le Graal, elle chante avec eux. Mais quelle star fait ça aujourd'hui ? Peut-être aussi que la maladie a changé ce rapport. On a découvert une Céline Dion vulnérable, on a vu son combat pour retrouver sa voix, son corps, la scène, et finalement cette fragilité l'a peut-être rendue encore plus proche de ceux qui la suivent depuis des années. Alors demain, évidemment, on écoutera sa voix, avec 16 concerts en 5 semaines, on regardera aussi si son corps tient, mais le lien avec le public, lui, n'a visiblement jamais lâché, à Paris ou ailleurs, les fans iront où Céline ira.
3: Et les fans donc iront la voir, ceux qui ont la chance d'avoir un billet iront la voir, ouais, à partir de
0: aucun
3: demain.
0: Aucun d'entre nous, hein, malheureusement.
5: Non,
0: on a testé, certains ont testé.
5: On a essayé, hein, on s'est mis sur des listes.
0: Bon, mais... reste la playlist 100% Céline Dion, ce sera ce soir 22h minuit à l'écoute d'Ici Brézizel.
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0: Et nous sommes en direct à Quéridreux. On est à quelques pas du phare du Créache, au centre d'études du milieu ouessantin, le CEMO. Estelle Gass, vous êtes en compagnie d'une figure de l'île et qu'on connaît bien aussi sur l'antenne d'Ici Brézizel.
6: Tout à fait, Axel. Je suis avec Paul Jézéquiel. Bonjour, Paul.
7: Bonjour.
6: Paul, vous êtes en notre compagnie ce matin. Forcément, vous êtes un habitant de l'île de Wessan. Alors vous, vous avez mis votre nez dehors. Quel temps il fait pour l'instant ?
7: Bah, c'est très agréable. Il fait 16 degrés. Je suis en short et t-shirt.
6: C'est vrai.
7: Oui, oui, c'est vrai.
6: Paul, alors vous êtes bénévole sur l'hélophone. Qu'est-ce que vous faites ?
7: Moi, je suis chauffeur bénévole. À la demande, on m'appelle. Je vais au port chercher les gens ou je les amène. Voilà, je rends service, c'est tout.
6: Ça vous plaît de participer à un tel événement sur votre île ?
7: Je rends service quand je peux, dans tous les domaines, si c'est possible.
6: Bon, vous m'avez parlé aussi un petit peu là en amont de votre jardin où l'herbe repousse.
7: Ben, on a eu pas mal de sécheresse à Wessan, même si les températures n'ont pas été trop élevées. Le plus que j'ai eu dans la maison, c'est 25. Mais dehors, Bon, j'ai une très grande pelouse, c'était bien sec, et là, depuis environ une semaine, ça reverdit, donc ça fait plaisir. Et puis, bon, il y a quelques surprises dans le jardin, j'avais planté des concombres, j'ai eu des melons, voilà, c'était assez original.
6: Comment ça se fait ?
7: Eh ben, je ne sais pas du tout. Voilà, c'est assez surprenant, c'est vrai. Mais dans le jardin, tout pousse, et avec pas mal de retard, c'est vrai. Moi, j'ai les tomates à profusion, c'est la fin de l'été, mais bon, c'est chouette, hein.
3: C'est pas les tomates.
6: Attends, mais vous pouvez vous faire de bonnes salades de tomates avec pas de courgettes, pas de concombres, mais en tout cas du melon.
7: Si, des courgettes, c'est en train de se terminer, les concombres, j'en ai eu aussi sur d'autres plants, bien évidemment. Mais le plus extraordinaire, c'est que j'ai ramassé une courgette il y a 3 jours, je ne l'avais pas vue, elle était sous une feuille, bon, elle devait faire 5 kilos, et elle était pleine.
6: Ce matin, Paul, je m'intéressais un petit peu à comment ça se passe sur la vie sur une île. Comment ça se passe pour vous aimer cette vie ?
7: Bah écoutez, moi je suis né à Ouessan il y a un peu plus d'un siècle. Non, j'ai connu Ouessan dans les années 50. Il y avait des vaches, des champs de blé. C'était absolument extraordinaire. Alors ensuite, je suis parti travailler un peu partout. Et je suis en retraite à Ouessan. Je suis franchement très heureux. De la maison, je vois la mer. Enfin, je vais faire du sport régulièrement. Je marche, je n'ai pas de casque sur la tête. J'écoute les oiseaux chanter, c'est beaucoup plus rigolo. Et puis... La nature ici est belle, ça change tous les jours. Vous, en fonction du temps, des nuages, de ceci, de cela, vous regardez la mer et les rochers. Les rochers ont différentes formes, ça s'appelle une pareidolie, pour ceux qui connaissent.

0: Cendrillon, c'est le groupe Téléphone. Prudence avec un ralentissement de 3 km à l'arrivée sur Bray sur la Nationale 165.
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0: Estelle s'en mêle et c'est un regard sur l'air du temps et vos sentiments, Estelle, depuis Ouessant, en direct de cette île la plus à l'ouest de Bretagne. Vous êtes d'humeur Robinson Crusoe ce matin?
3: Et oui, Axel, parce qu'aujourd'hui, eh ben oui, je suis sur une île à Ouessant. Alors bon, Robinson Crusoe, lui, il a fait naufrage. Moi, j'ai pris le bateau. C'est quand même légèrement moins héroïque. Quoique, faut pas avoir le mal de mer, hein, comme Louise Lempire, et être hématophobe comme moi, parce que sinon, sur le bateau, c'est un peu compliqué. Quand même.
0: Vous balancez les copines en plus, hein. Louise Lempire, notre collègue,
3: oui,
0: on sait
3: évidemment.
0: Qu'elle a le mal de mer maintenant. Sympa.
3: Mais depuis que je suis arrivée, je me prends un peu pour une aventurière, Axel. J'ai traversé la mer, j'ai posé le pied sur l'île. Limite, j'avais envie de regarder l'horizon et surtout de crier « Je suis vivante, vous inquiétez pas ». Alors qu'en réalité, la traversée s'est très bien passée. Un peu de houle, mais passons. Et puis Robinson, lui, il devait trouver de quoi manger, construire un abri, survivre seul face à la nature. Moi, mon premier réflexe en arrivant, ça a plutôt été « Bon, on dort où, les gars ?» On n'a clairement pas le même instant de survie, mais je comprends un petit peu le bonhomme ce matin. Parce qu'être sur une île, ça donne quand même cette drôle impression d'être au bout du monde. La mer tout autour, le vent, les paysages et surtout le continent qui paraît tout à coup très loin. Bon, contrairement à Robinson, moi j'ai quand même mes collègues, un micro, des auditeurs et normalement un bateau pour rentrer. Enfin, j'espère. Sinon, Axel, tant pis ou tant mieux, mais je reste vivre ici.
0: Vous pouvez rester. Est-ce que les 8 faisceaux du phare, qui n'est pas très loin de vous, du créage, sont toujours en train de tourner? Le jour n'est pas encore levé, hein?
3: Alors attendez, je regarde par la fenêtre. Le jour commence à se lever et le phare illumine toujours notre ciel à Ouessant.
0: Bonne nouvelle. Allez, on reste à Ouessant dans une seconde avec Nicolas Floch.
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0: Il faut bien le dire, sur le caillou, hein, c'est le pseudonyme aussi de cette île d'Ouessant. Il y a des livres qu'on ne trouve nulle part ailleurs. Des histoires de phares, de bretons, de l'île, de gardiens, de tempêtes bien sûr, et de vie quotidienne au bout du monde. Une maison d'édition installée sur place s'est donnée pour mission de les écrire, de les publier, Nicolas Floch. Évidemment, vous en parlez ce matin dans Ici ça marche, l'écho. Ces livres sont faits pour lire aussi.
4: À Ouessant, on dit souvent qu'on est au bout du monde. Aujourd'hui, on va découvrir comment depuis cette petite île bretonne,

0: On peut raconter de très grandes histoires. C'est le Paris des Iliennes, une maison d'édition installée à Ouessant qui publie des livres sur les îles, la mer, le breton et les cultures insulaires. Hélène Prigent, vous avez choisi Ouessant pour installer votre maison d'édition. Est-ce que c'est un simple lieu de vie ou est-ce que c'est une influence vraiment pour les livres que vous publiez ?
1: Les influences totalement, étant donné que nous n'avons publié quasiment que sur Ouessant jusqu'à maintenant, depuis 2018.
0: Et pourquoi avoir choisi Ouessant ?
1: D'abord, c'est une île que je connais depuis mon enfance, où je venais avec ma grand-mère. Et puis, parce que la matière est très très riche. Et donc, on n'a pas encore épuisé. Enfin, j'espère qu'on n'y arrivera pas d'ailleurs. La matière ouessantine.
0: Quand on regarde votre catalogue, vous mettez l'accent sur les cultures insulaires. Est-ce que c'est la thématique des Iliennes ?
1: La thématique, c'est vraiment les cultures insulaires, en effet. Et puis, comme je le disais, pour l'instant, essentiellement Ouessant. C'est une culture très particulière. Par exemple, le dernier né sur le breton de l'île, c'est donc la langue bretonne de l'île. C'est une langue très particulière qui a conservé des formes disparues totalement sur le continent antérieur au XVIIe siècle. Donc c'est un breton très ancien en fait, qui a été conservé grâce à l'insularité.
0: Vous avez sorti un livre en collaboration avec le Festival de l'Ilophone. Qu'est-ce qu'on y trouve ?
1: Il y a un très bon texte de l'ancien maire Denis Paluel qui raconte un peu la création de ce festival et comment il était fait un peu de briques et de broc. Et puis il y a une dizaine d'illustrateurs qui sont venus pour croquer en fait le festival.
0: Est-ce que vous publiez pour préserver une mémoire ou aussi pour faire découvrir ces cultures à de nouveaux publics ?
1: Je dirais que c'est d'abord pour préserver une mémoire qui est en voie de disparition. Donc c'est vraiment un travail patrimonial. Et puis, évidemment, faire découvrir des cultures que tout le monde ne connaît pas.
0: Et si quelqu'un veut découvrir les Iliennes, quel ouvrage vous lui conseillez ?
1: Un feu sur la mer, mémoire d'un gardien de phare, donc qui est un Ouessantin qui était gardien de phare en mer d'Iroise, donc autour d'Ouessant. Et puis, l'île que j'ai tant aimée, c'est une jeune fille qui grandit à Ouessant au tout début du XXe siècle. Là, il y a vraiment tout un fond de la culture ouessantine qui est en partie oubliée aujourd'hui aussi.
0: Avec les Iliennes à Ouessant, le bout du monde n'est peut-être que le début de l'histoire.
2: Lesiliennes.com, c'est le site internet, on retrouve tous les ouvrages. Nicolas Fleuc, la maison d'édition est située au lieu dit de Caranchas, c'est un peu sur le nord de l'île d'Ouessant. Merci pour cette redécouverte. Et puis donc un ouvrage, si vous ne l'avez pas encore, sur l'Ilophone, voilà, qui peut-être n'existera plus, en tout cas sous cette forme de 3 jours de fête. Ça commence ce soir, évidemment, à Ouessant. Et nous sommes en émission spéciale jusqu'à 19h.
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2: Une quarantaine, oui, c'est le nombre d'élèves à l'école à Ouessant. Il y a une vingtaine de collégiens aussi aux îles du Ponant. Bref, c'est une île qui bouge, qui se développe, avec un cabinet médical, des dentistes, kinés, une agriculture aussi qui doit se réinventer. Bref, des projets de radio aussi, ça c'est très très bientôt avec des Iliens qui sont formés et même des Iliens qui ont écrit au roi Charles d'Angleterre pour sauver le clocher de l'église qui est bien mal en point en souvenir de Victoria, son aïeul. Bref, une île qui bouge, où nous sommes aujourd'hui, Antoine Crèffe, hein, à l'honneur ce matin sur Ici Brésil.
13: En direct donc toute la journée à l'occasion du festival Ilophone, mais aussi pour parler donc des défis auxquels sont confrontés les Ouessantins, notamment sur l'agriculture. Reportage à suivre dans l'info d'ici. Un homme interpellé à Saint-Brieuc, suspecté d'avoir tué un autre d'un coup de couteau en début de semaine. Plus de précisions tout à l'heure dans le journal de 8h. Et puis le début de la quatrième journée de Ligue 1. Ce soir, Rennes reçoit Marseille. Dimanche, le stade brestois accueille le PSG. Et à cette occasion, il y a une cérémonie d'hommage à l'ancien entraîneur des Tizef, Éric Roy, disparu en juin dernier. On en parle avec le co-président du club, Gérard Le Saint, invité d'ici Brice Zizel, d'ici une dizaine de minutes maintenant.
2: Il fait 16 degrés à Ouessant, le soleil est attendu. Il y a des bruines par ailleurs entre Quimperlé et la baie de Saint-Brieuc. On poursuit ce tour de l'info avec vous, Féline Lelouard-Duhaut. C'est le 90 secondes.
14: Plus de 200 événements musicaux annulés cet été partout en France à cause de la canicule. Un chiffre du Centre National de la Musique dévoilé par France Culture. Des annulations liées à la chaleur, aux incendies et aux orages. Un quart de ces annulations concernent des festivals, dont certains très importants comme Solidays. L'ensemble des pertes financières est estimé à 22 millions d'euros. Aujourd'hui, 5 départements toujours en risque élevé pour les feux de forêt. L'Aude, les Bouches-du-Rhône, le Gard, l'Hérault et les Pyrénées-Orientales. Ils l'étaient déjà hier. Une nouvelle reconstitution prévue début octobre dans l'affaire Jubilard. Après les aveux de Cédric Jubilard début juillet, la justice veut connaître les circonstances de la mort de Delphine Ossaguel, une étape décisive avant le procès en appel qui se tiendra en avril et en mai 2027. En première instance, Cédric Jubilard avait été condamné à 30 ans de prison. La direction des finances publiques va faire l'objet d'un contrôle de la CNIL dans les prochains jours. Après le piratage massif cet été et le vol des données de 700 000 contribuables, la CNIL effectuera aussi un contrôle à l'ANTS, l'Agence Nationale des Titres Sécurisés qui gère les pièces d'identité. Une nouvelle victoire pour les basketteuses françaises. Elles se sont qualifiées hier soir pour la première fois de leur histoire pour les demi-finales de la Coupe du Monde. Très large victoire contre la Chine, 90-61. Demain, les Bleus vont affronter l'Allemagne, le dernier rempart avant la finale. Et puis, début de la quatrième journée de Ligue 1 ce soir avec un beau choc. Rennes qui reçoit l'Olympique de Marseille. Coup d'envoi à 20h45.
2: Féline, merci. Il est 7h32. Reportage ici, Brice Zizel, Antoine Crèffe. Quel avenir pour l'agriculture à Ouessant?
13: Question après l'annonce du départ du couple d'éleveurs de vaches arrivés sur l'île il y a 6 ans. Ils vont refaire leurs valises pour aller s'installer sur une ferme dans les Côtes d'Armor. Le couple dit ne plus se sentir soutenu par la nouvelle municipalité, ce que conteste le maire. En tout cas, l'annonce inquiète beaucoup les habitants qui craignent aussi pour l'avenir de l'unique maraîcher présent sur l'île. Ils étaient 150 Ouessantins réunis mercredi dernier sur le marché au bourg de Lampol et Nicolas Olivier y était aussi.
15: Des légumes cultivés à Ouessant et des produits laitiers fabriqués sur l'île. Deux fois par semaine, le marché permet aux habitants de consommer local.
16: On fait 10,70.
15: Mais jusqu'à quand? Le départ annoncé des éleveurs inquiète Joël, qui vit ici depuis 30 ans.
17: Bah oui, il y a une inquiétude parce que l'agriculture sur un territoire insulaire, c'est primordial. L'économie de l'île ne doit pas être uniquement tournée vers les activités touristiques.
15: Une grande banderole « Soutenons nos agriculteurs » a été déployée. Devant les étals, une pétition passe de main en main.
18: Bonjour monsieur, est-ce que vous voulez signer la pétition pour le maintien d'une agriculture pérenne à...
15: Patrick Monin est le porte-parole de ce collectif citoyen.
19: Il faut qu'on réagisse simplement en disant, nous, habitants d'Ouessant, soutenons pleinement ce projet de redynamisation agricole, du retour de l'agriculture sur l'île. Quand on voit les photos des années 40-45, c'était un jardin, un paradis ici. Hein. Du coup, on voyait un peu de ce côté-là renaître.
15: Tous espèrent l'installation d'une nouvelle exploitation.
19: On a un an, donc ce qui veut dire que bon, quelques mois pour trouver, et puis bah, petit à petit, le tuilage, et si ça pouvait se passer dans cette douceur-là, ce serait merveilleux pour tout le monde.
15: Le modèle de l'agriculture insulaire est fragile. Une jeune éleveuse de brebis a fait faillite il y a un an. Les paysans d'Ouessant n'ont ni terre ni locaux à eux et doivent donc compter sur un franc soutien de la commune. Et c'est tout le problème, selon l'agricultrice Marie Richaud, qui a pris la parole devant ses clients.
20: C'est pas un coup de tête, on n'a peut-être pas fait correctement. C'est clair, on n'a pas discuté avec la mairie, mais ce jour-là, ils n'étaient pas prêts à écouter ce qu'on avait à dire. Donc pour nous, la communication a été coupée.
15: Ce départ est un coup dur pour le maire d'Ouessant, David Quentin. Il ne comprend pas ce procès d'intention.
21: J'ai, comme toute mon équipe, été stupéfait par cette annonce sur les réseaux sociaux. On ne comprend pas du tout. Il n'y a eu aucun changement, aucune réduction de leurs avantages, enfin de tout ce qui leur était acquis. Il n'y a vraiment eu aucun changement. Donc c'est pour ça que ça nous laisse assez interrogatif en fait sur les raisons de ce départ.
15: L'élu se dit pleinement mobilisé pour relancer l'activité agricole. Une première réunion doit se tenir fin septembre.
13: Nicolas, Olivier, et on y reste à Ouessant aujourd'hui, journée spéciale sur ici, Brésisel, à l'occasion du festival Ilophone. Et vous êtes sur le Caillou, Estelle. Estelle, est-ce qu'il fait beau à Ouessant? Vous êtes là?
1: Eh ben, alors oui, je suis tout à fait là, effectivement, Antoine. Alors pour l'instant, c'est plutôt nuageux. Ça y est, le soleil s'est levé, mais c'est un ciel assez nuageux comme l'ensemble de la Bretagne. Mais normalement, les nuages vont se dissiper assez vite dans l'après-midi pour laisser place au soleil et à la douceur, puisqu'on attend 20 degrés à Landivisiau, 21 à Ouessant, sur l'île de Saint également, ou encore à Audierne et Crozon, 22 degrés à Châteaulin, jusqu'à 24 degrés attendus à Quimperlé et Quimper. Soyez vigilants, les grandes marées, c'est pour ce week-end, avec des officiant de 98, 101 pour aujourd'hui, 102 pour demain. Axel, on roule comment sur la route ce matin?
2: Pas très bien, toujours au nord de Brest, entre Bourblanc et Gouesnou. C'est le bouchon du matin qui est toujours important. L'arrivée à Pénarcleuse en venant de la N12 vous pose problème. Et puis à Pinfeld également, en venant de Guilherme, hein, pour rejoindre le rond-point des Quatre Vents. Voilà pour le pays brestois. Vous allez être aussi embêté comme tous les matins pour les travaux de Guingamp. Mais pour l'instant, ça roule sur la N12. Ça, c'est une bonne nouvelle. Même chose à Briec. Bon courage, bonne route, 7h36.
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2: Vendredi 11 septembre, on embrasse les Adelphes aujourd'hui. Le soleil, vous en profitez jusqu'à 20h37. Voici Julien Clerc.

0: Julien Clerc qui sera en concert à Quimper, dans la nouvelle salle de l'Eau Blanche, le Costume Park. Ce sera le 13 novembre prochain à 20h.
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0: Si vous ne savez pas encore comment on dit Ouessant en breton et comment on appelle les Ouessantins en langue bretonne, Clémence Obligo est là dans quelques instants pour le petit cours de breton. Et puis on parle sport avec notre invité dans 3 minutes, Sébastien Pao.
3: Ouais, le co-président du Stade Brestois, Gérard Le Saint. On va évoquer le match de gala de dimanche. Le Stade Brestois reçoit le PSG. On va rendre un nouvel hommage à Éric Roy, l'entraîneur disparu.
0: Il est 8h20, moins 20. Clément Soubigou, Pénonce Marcon Ganar. Allez, émission spéciale Ouessant. Je vous rappelle qu'on sera tout à l'heure en breton avec RL Belloni à 13h, avec Baptiste Maybrook tout à l'heure en fin d'après-midi jusqu'à 19h pour parler notamment de l'illophone. Mais nous, on s'intéresse à Ouessant et aux petits mots pour parler de l'île.
4: Direction l'île d'Ouessant aujourd'hui, l'île la plus éloignée de notre belle Bretagne.
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4: Et justement, son nom breton ou gaulois parle de la situation géographique de cette belle île. En breton, on l'appelle Enesusa. C'est aussi le nom des vedettes qui vous permettent d'y aller. Enes, c'est l'île en breton, Enesen, une île, Enes, suivi du nom, dans notre cas, Enesusa, Eusa, Enesusa. Alors c'est un mot qui a fait travailler de nombreux cerveaux, car ce mot n'est plus utilisé dans la langue bretonne d'aujourd'hui, et pour cause, ça viendrait d'une ancienne forme de celtique armoricain, Uxisama, qui a donné par évolution Uxa, Eusa en breton moderne, et Ouessant en français. Un mot qui date de très longtemps, qui signifierait l'île la plus haute ou la plus éloignée. Et c'est donc de là que vient l'origine de Eusa, Enesusa, l'île d'Ouessant. D'autres théories circulent parfois, mais elles ne sont pas très réalistes, ni juste au niveau de l'étymologie. Enesusa est donc hérité de l'époque des Gaulois. En tout cas, en breton, l'île d'Ouessant, c'est Enesusa. Je vous laisse répéter, Enesusa.
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4: Maintenant que nous connaissons le nom de l'île d'Ouessant, en breton, on va s'intéresser à ses habitants, les Iliens. En breton, on les appelle en général Tud-Eusa, les gens de Eusa, de Ouessant, Tud-Eusa, ou alors Eusaïs. Hein, forme classique en langue bretonne, on ajoute IZ à la fin pour marquer le pluriel. Eusa, Eusaïs. C'est donc le mot que vous pourrez utiliser pour les nommer. Et je termine aujourd'hui avec un petit proverbe ouessantin sur le régime alimentaire des Iliens. Pèse à fa, bouet de sa, pèse à pannes, bouet de molénes. À vous de choisir le menu. Pèse à fa, bouet de sa, des pois et des fèves, nourriture de Ouessant. Et pèse à pannes, bouet de molénes, des pois et des panais, la nourriture de Molène. Voilà de quoi vous permettre d'apprendre quelques mots nouveaux. Pèse à fa, bouet de sa, pèse à pannes, bouet de molénes. Je vous dis à demain ou à bientôt pour d'autres découvertes. D'Arentaï, comme d'habitude, vous pouvez poser vos questions en appelant la radio. Kenavo.
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0: Les passionnés d'ornithologie d'oiseaux s'y retrouvent bien souvent. Le Cémo, au cœur de l'île d'Ouessant, pas très loin du phare du Créage, près des moulins aussi. C'est là qu'on retrouve Estelle Gasse en direct du Caillou.
5: Eh bien, tout à fait, en direct du Caillou, en direct du phare. Pour l'instant, je suis toujours au Cémo. Alors, je ne sais pas si vous le savez, Axel, même si je sais que vous adorez cette île, donc vous devez forcément le savoir, mais c'est pour nos auditeurs. Il y a 50 lavoirs répertoriés sur l'île d'Ouessant.
0: Bah, j'ai même entendu qu'on allait jusqu'à 98, parce qu'il y en a qui sont cachés encore sous des
5: sous. Eh bien, vous savez quoi, je vais essayer de dénicher ce petit secret, de le savoir, puisqu'on en parlera avec mes invités, notamment entre 9h et 10h. Je recevrai l'adjoint au maire de l'environnement, il s'y connaît très bien, et je recevrai aussi quelqu'un de l'association du petit patrimoine qui protège justement ces lavoirs, ces fontaines qui sont nombreux sur l'île d'Ouessant.
0: Voilà, après 9h, vos invités pour parler de la vie sur l'île d'Ouessant. Il est 7h44.
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0: Tout le monde pensera à Éric Roy dimanche soir au stade de Francis Lebé, Sébastien Paour.
3: Oui, le stade brestois et ses supporters vont de nouveau rendre hommage à leur entraîneur mort le 17 juin dernier avant de recevoir le PSG, le champion de France en titre. King Éric était arrivé à Brest en 2023. En 3 ans et demi, il a permis au club de vivre l'aventure Ligue des Champions, faut-il le rappeler. Il a aussi décroché le titre de meilleur entraîneur de l'année et il est mort d'un cancer dont il a appris l'existence en arrivant, mais dont il n'a rien dit jusqu'à la fin. Il avait 58 ans. Bonjour Gérard Le Saint.
8: Oui, bonjour.
3: Co-président du Stade Brestois, merci d'être en ligne avec nous sur ICI Brestizel. Vous le saviez, vous, il vous avait dit tout de suite qu'il était malade?
8: Bah oui, au départ, il a passé une visite avec le Michel Kergassel, le docteur, et puis c'est là qu'on a vu qu'il était malade et on a su, c'est vrai qu'on a su de suite.
3: Et comment vous avez réagi?
8: À la limite, on a... Oui, malade. Bon, de base, on se dit que ça se soigne. C'est, non, on a à la limite, on a même pas réagi. Il est malade, il se soigne et puis il bosse. Non, on s'est vraiment pas posé la question de savoir s'il y avait une conséquence sur son boulot.
3: Il vous a dit tout de suite qu'il voulait, qu'il ne voulait pas en parler et qu'il fallait que tout cela reste secret.
8: Non, il n'a jamais rien dit. Ça a toujours été un truc secret. Et je pense que beaucoup de monde savait, mais personne ne parlait. C'était comment dire, un peu ça se gardait. Tout le monde savait, et beaucoup de gens savaient. Et puis c'était on faisait avec.
3: Pourquoi il ne voulait pas qu'on en parle, que ça reste secret? Parce qu'il voulait qu'on reste concentré sur le football?
8: Ah ouais, mais c'est sûr que quand on dit qu'on a une faiblesse sur soi, ça peut coûter cher, ça peut causer des problèmes, mais c'est sûr que de dire à tout le monde qu'il avait ce souci-là, ça pouvait quand même empêcher pas mal de choses au niveau de la dynamique sportive.
3: Sa femme dit aujourd'hui dans votre gazette, dans la presse, elle dit il voulait absolument rester concentré sur l'objectif, être présent jusqu'au bout. Elle l'a accompagné. Il y a eu quelques 80 séances de chimiothérapie pendant ces 3 années et demie pour qu'il puisse tenir. Ça, vous avez du respect, j'imagine, pour cela, cet engagement à continuer d'entraîner malgré la maladie qui l'affaiblissait de mois en mois.
8: Oui, mais C'est même extraordinaire ce qu'il a fait. Nous, on savait qu'en début de semaine, il avait ses séances de chimio, mais à la limite, il allait à la chimio, il revenait, il faisait son boulot. Je pense qu'il souffrait en silence, mais il s'accrochait, il voulait vraiment pas montrer qu'il était en faiblesse.
3: Mais il souffrait en silence. Pourquoi vous avez pensé à lui avec votre frère et avec Grégory Lorenzi, qui à l'époque était directeur sportif? Parce que quand il arrive au Stade Brestois, ça fait quasi plus de 10 ans qu'il n'a pas entraîné.
8: Ouais, donc ça s'est passé un mercredi. Moi, j'étais avec Greg et Denis. Et Greg nous a montré une centaine de... Bon, il a pris son bouquin, on a regardé une centaine de possibilités d'entraîneur. Et quand il est arrivé sur Éric Roy, moi j'ai dit à Denis, tiens, ce mec-là, je le sens bien. Bon, Denis connaît un peu moins que moi au niveau des footballeurs et des entraîneurs. Et moi, je l'avais vu plusieurs fois commenter des matchs et je trouvais qu'il avait toujours un discours facile et que ça passait bien. Et j'ai dit, tiens, je le sens bien. Et Denis dit à Greg, et Greg l'avait vu 15 jours auparavant à Nice. Et donc Denis dit à Greg, Gérard le sent bien, fais-le venir. Et il y avait un match ce jour-là. Il y avait un match le soir même à Le Blé. Nous, on était en réunion vers 10h le matin. À 11h, Greg l'appelle. Il y avait juste un avion Nice-Brest, au début d'après-midi. Et il était au match le soir à Brest. Et nous, on l'a reçu le jeudi matin à 10h. Et comme il parle bien aidé, il a fait tous les postes dans le foot, De suite, on a validé son choix.
3: Et vous l'aviez bien senti, et lui aussi l'a bien senti, et il y a eu un lien très fort qui existe évidemment encore, on va en reparler sur le match de dimanche, mais comment vous expliquez ce lien qu'il a eu tout de suite avec Brest, avec la ville, toute sa famille, avec les supporters, les joueurs, à quoi ça tient ce lien avec la Bretagne, dont sa femme parle encore beaucoup aujourd'hui après sa mort?
8: Alors, moi, je pense que c'est un peu la qualité des Bretons. Hein. On aime bien recevoir. On est bien avec les gens. On les respecte. Bah, notamment sa maladie. Les gens qui le savaient, tout le monde respectait. Moi, je le connais aussi à fuir. Les gens, tout le monde savait. Mmh. Et c'est vrai qu'on a. Ça c'est les qualités du Breton.
3: Ça c'est clair. Comment va se dérouler l'hommage dimanche soir? Je crois que sa femme et une de leurs filles vont donner le coup d'envoi, c'est ça?
8: Ouais, c'est ça. Ouais, il y a des animations de prévues à ce sujet-là. Ouais.
3: Il y a quoi d'autre?
8: Après, je ne suis pas dans le secret des dieux, j'ai pas le détail.
3: Bon, d'accord. Un mot encore. Qu'est-ce que vous garderiez comme image d'Éric Roy? Si vous deviez retenir un seul moment avec lui?
8: C'est la Ligue des Champions. Et la Ligue des Champions et son titre de meilleur entraîneur. C'est même plus fort, son titre de meilleur entraîneur de Ligue 1. Ligue 1. Il a été élu par ses pairs. Et alors qu'il était malade, c'est la force qu'il avait pour aller au sommet alors qu'il était touché.
3: Bon, eh bien, merci beaucoup pour cet hommage à Éric Roy. Gérard Le Saint, merci d'avoir été en ligne avec nous, co-président du Stade Brestois. Et donc, cérémonie d'hommage dimanche à Francis Leblay avant la réception du Paris Saint-Germain. C'est sa fille qui prendra la parole puisque sa femme dit qu'elle n'en aura pas la force, même si elle a encore un lien très fort avec Brest et ses supporters.
0: Il est 7h51, mais c'est quoi l'histoire de Moulinsart dans Tintin? Voyage dans le temps avec Stéphane Bern, ce sera dans 5 minutes avant les infos de 8h. Il est arrivé, c'est le nouveau single de Mylène Farmer qu'on vous fait découvrir ce matin. Des LOL et des Quoi, deuxième extrait de son album qui sortira le 30 octobre. Et Grégor, elle a à nouveau travaillé avec Gigi Lewis, hein, comme sur le premier single, c'est à qui le tour? Mylène Farmer. Des LOL.

0: Des LOL et des quoi. Nouveau single, deuxième de l'album Égrégore. C'est le nouvel album de Mylène Farmer qui sortira le 30 octobre. Et il y aura une expérience unique au cinéma près de chez vous le 27 octobre. Nous sommes en direct de l'une des plus belles îles du Ponant, la plus à l'ouest, c'est Ouessant, pour une émission spéciale où on trouve Estelle Gass. Ça y est, le soleil est levé, toujours un peu de grisaille.
1: Et oui, le soleil est bien levé, mais effectivement, il fait bien gris. On décèle quand même derrière ces petits nuages un petit ciel bleu. Donc je pense que le soleil arrivera. Pour tout vous dire, Axel, je suis en pleine voiture. On n'arrête pas de me prendre en photo, donc ça me fait bien rire. Parce qu'on vient d'arriver à l'hôtel Rocamore.
0: Qui vous prend en photo? Il n'y a pas de moutons, puisqu'ils ne sont pas en veine pâture encore. Il y a des fans,
1: non,
0: donc.
1: Non, et puis ils ont pas. Mais il y a des fans, apparemment, du moins.
0: Bah, très bien.
1: Je remercie quand même Agathe Théité, qui sera d'ailleurs mon invitée pour le On sort à 8h45, qui nous dépose à l'hôtel Rocamore pour continuer les émissions tout au long de cette journée.
0: Bon, 16 degrés ce matin, à Ouessant, 21 cet après-midi, un peu plus de soleil. C'est la tendance partout en Bretagne, même jusqu'à 24 en Sud-Finistère. Sur la route, les premiers ralentissements, surtout dans le pays de Brest, entre Gouesnou et Kervao, rond-point de Pénarcleuse, lorsque vous venez de la N12, vous êtes ralenti. Sur le pont de l'Iroise, il y a 2 km de léger ralentissement. Voilà, les difficultés se concentrent aussi sur l'Orient avec 5 km de bouchons en venant d'Auray vers Quimper. Alors, vous venez de rejoindre l'hôtel-restaurant du Rocamore, hein, vu sur la baie de Lampol, Estelle Gass. C'est là que les Ouessantins vont pouvoir venir nous rejoindre. Hein. Émission en public, émission en direct, tout au long de cette matinée. Ce sera avec vous, ce sera avec Nicolas Floch aussi sur la vie économique de l'île, tout à l'heure à partir de 10h. En breton avec RL Belloni entre 13h et 14h. Donc, n'hésitez pas à venir nous voir au Rocamore, nous faire un petit coucou. Et vous serez bien entouré, vous, Estelle, dès 9h.
1: Oui, tout à fait, puisque je commencerai l'émission avec Monsieur le maire, le tout nouveau maire de l'île d'Ouessant, et notamment il viendra nous raconter la vie d'un maire sur une île, mais aussi son travail. Et à côté de lui, il fait le port. On aura également son adjoint à l'environnement. Et puis alors, j'ai aussi eu le privilège de rencontrer deux femmes qui font partie de la nouvelle fanfare de l'île de Ouessant et qui sont en train de créer une chorale féministe et engagée. Elles nous en parlent tout à l'heure, juste avant 10h.
0: De ci, de ça. C'est le nom de cette fanfare. Il y a un jeu de mots parce qu'on l'a appris avec Clément Soubigou. Hein. Ouessant se dit « eux ça », tout simplement. Voilà, il est 7h57.
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0: C'est un châtelain qui nous reçoit aujourd'hui. Bonjour Stéphane Bern.
6: Bonjour la Bretagne.
0: Et oui, on va parler d'un petit château, un élégant château de la Loire, dans Voyage dans le temps, vous nous racontez l'histoire de France. Mais c'est un château qui va perdre quelques mètres carrés en échange d'une postérité totalement inattendue. Hein.
6: Vous connaissez sans doute le château de Moulinsart, somptueuse demeure du capitaine Haddock dans Tintin. Saviez-vous aussi que son modèle se trouve dans le Val-de-Loire en version XXL? Avec sa symétrie parfaite et sa façade claire ornée de bustes d'empereurs romains, le château de Cheverny est l'un des plus élégants de France. Élégant, sobre et raffiné, bref, tout l'inverse du capitaine Haddock.
7: Descends donc, Romagnon, macrocéphale, ectoplasme !
6: Construit au XVIIe siècle, dans le plus pur style classique, il semble tout droit sorti d'un manuel d'architecture, tant ses proportions sont harmonieuses. Avec une particularité de taille, près de 400 ans après sa construction, il continue d'être habité par la même famille. Autant dire qu'à l'époque, quand on bâtissait une petite maison de famille, c'était du solide.
8: Et mes gencives, c'est du béton.
6: En 1922, le grand-oncle des actuels propriétaires a un projet novateur. Ouvrir le château au public pour en partager l'histoire. Au début des années 40, alors qu'Hergé cherche la demeure idéale pour Archibald Haddock, capitaine de bateau et meilleur ami de Tintin, il s'inspire directement de l'élégante sobriété de Cheverny pour créer celui de Moulinsart, qui apparaît dans 10 des 24 albums des aventures de Tintin.
9: Milou, tu vas m'attendre ici le temps que je tire ceci au clair.
6: À une différence près, Hergé réduit drastiquement la taille du château en supprimant les deux pavillons extérieurs. En somme, il lui coupe les ailes. L'avantage, quand on visite Cheverny, c'est qu'on retrouve Moulinsart, mais sans avoir à subir les jurons du capitaine Haddock.
7: Montre-toi donc, Diplodocus !
6: Qui supporterait mal de voir autant d'inconnus se balader dans sa demeure.
0: Voilà pour la véritable histoire du château de Tintin. Merci Stéphane Bern.
10: Attention à l'escalier. Hein.
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0: 8h60, hein, c'est l'heure du journal du 11 septembre, avec vous Sébastien Pao.
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0: L'un assume ses propos, l'autre considère qu'il ne repose sur rien.
10: Voilà comment on peut résumer l'audience d'hier au tribunal de Brest. 7 heures de débat dans le procès du président du département du Finistère, Maël de Calan, jugé pour diffamation à l'encontre du député LFI Pierre-Yves Cadalin. Il l'avait qualifié de factieux et d'antisémite sur un plateau télé, c'était fin 2024. Des propos que l'élu de 46 ans assume totalement. Pour lui, le parlementaire de la France Insoumise est comptable des dérives de son mouvement.
11: Il y a 92% des juifs de notre pays qui ont peur de l'explosion de l'antisémitisme et qui disent que cette explosion, elle est le fait de la France insoumise. Et moi, c'est ce que j'ai voulu dire les mots, dire que ce parti, il doit à un moment être tenu responsable, dire que les députés de ce parti, y compris le chef de ce parti en Bretagne, Pierre-Yves Cadalin, il est responsable de cette explosion de l'antisémitisme. À la fois parce que c'est un membre, un des dirigeants d'un parti politique qui a des centaines de déclarations antisémites ou violentes, mais aussi parce qu'il a une contribution personnelle à cette dérive antisémite et violente.
10: Des allégations infondées, estime au contraire le député du Finistère, Pierre-Yves Cadalin.
12: Il est important que Maël de Calan soit condamné parce que j'ai été blessé profondément en ma personne. Cela est important également pour le débat public. Je n'ai jamais soutenu ni aucune position antisémite, ni aucune position factieuse. Et contre toute l'instrumentalisation terrible qui a pu être faite des accusations en antisémitisme, je suis fier d'appartenir à une force qui est antiraciste, qui combat l'ensemble des racismes. Et c'est ce que je continuerai, bien entendu, à défendre, n'en déplaise à Maël de Calan.
10: Le procureur de la République n'a pas pris position hier. Le jugement sera rendu le 22 octobre. Les suites de cette famille séquestrée en avril dernier à Ploudalmézeau, vous vous souvenez, pour dérober des crypto-monnaies. On a appris hier soir la mise en examen de 4 hommes, 2 d'entre eux écroués. Le père de famille était absent, mais les 4 malfaiteurs originaires de la région parisienne avaient ligoté sa compagne, 2 de leurs enfants et ses parents pour obtenir le mot de passe du portefeuille numérique qui contenait autour de 700 000 euros. 40 gendarmes de Rennes et du Finistère ont mené une opération en début de semaine. Ils ont interpellé les 4 hommes déjà connus de la justice à Paris, à Sevran en banlieue parisienne et à Bandol dans le Var. Vous avez tous les détails sur le site et sur l'appli ici.
0: Il est 8h03, c'est le plus à l'ouest des festivals.
10: C'est l'un des plus petits aussi. L'Ilophone s'ouvre ce soir à Ouessant. On vous en parle depuis ce matin sur Ici Brésil, avec à l'affiche Bertrand Belin, Requin Chagrin, Fleuve. Demain, ce sera Mansion Cellar, Frères de Misère, le local de l'étape Yann Tiersen et le collectif brestois Pompilop. Près de 1500 festivaliers payants sont attendus, 2500 personnes en tout. Une 17e édition qui sera aussi la dernière sous cette forme-là. Les organisateurs, qui sont tous bénévoles, ont annoncé au printemps qu'ils voulaient prendre du recul. La fin d'une belle aventure lancée en 2008 pour Pauline Bourda, la présidente de l'Ilophone.
13: On n'a pas l'impression que ça prend autant de temps sur toute une année. Moi, c'est quand même beaucoup de congés payés que je pose tout au long de l'année, de récup, mes soirées, mes week-ends, et que, au bout d'un moment, faut aussi penser à soi. Donc, je prends cette décision-là. Et puis, je suis pas la seule dans l'équipe aussi qui s'investit tout au long de l'année de se dire, faisons une petite pause, voyons autrement. Et puis, au fur et à mesure que l'idée a germé de se dire qu'on faisait la dernière édition cette année, on se rend compte que certains prestataires, certains partenaires, sont soulagés aussi de cette décision, parce que c'est vrai que l'Ilophone, c'est un très beau festival, mais qui prend la place entre guillemets. Il faut faire venir beaucoup de choses du continent et c'est une logistique assez compliquée. C'est beaucoup d'émotions parce que c'est une belle histoire qui s'arrête pour ouvrir un autre chapitre. Puis de se dire dimanche, tout le monde va partir, on va redémonter. Puis la salle de sport reviendra à une salle de sport et ce sera la dernière fois. Ouais, c'est comme ça.
10: Coup d'envoi de l'Ilophone ce soir à 19h. C'est comme d'habitude à guichet fermé. Les quelques 1500 places ont toutes été vendues. Nous retournons en direct de Ouessant toute la journée dès la fin de ce journal.
0: Et oui, on sera au Rock Armor, donc vous pouvez venir nous voir jusqu'à 14h, émission breton également. Et puis ensuite, on sera sur le site du festival, où là, vous retrouvez notamment Baptiste Mébrouck. 8h05, on termine avec le Mercato, Sébastien. Pas comme les autres, hein, du Stade Brestois.
10: Oui, véritable baptême du feu pour le binôme Jules Diatta-Christophe Leroux, le duo en charge du recrutement du club depuis début juillet. Ils ont pris la parole pour la première fois hier, 10 jours après la fermeture du marché d'été des transferts. Ils sont revenus sur cet été où ils ont dû à la fois succéder à Grégory Lorenzi, surmonter la douleur de la mort d'Éric Roy, on en parlait il y a quelques instants avec le co-président du club, et puis construire aussi une équipe solide malgré des finances en berne. Un été, Thomas Lavaux, en somme, où ils ont surtout dû apprendre à se connaître et à travailler ensemble.
14: Ils se sont lancés début juin à l'arrivée de Christophe Leroux.
15: C'est hyper excitant d'arriver dans quelque chose qui est nouveau.
14: Excitant ou inquiétant, c'est selon. Plusieurs recruteurs du Stade Brestois ont suivi Grégory Lorenzi à Marseille. Or, le marché est déjà ouvert. Un jour de mercato, le club peut se voir proposer jusqu'à 60 joueurs.
15: Les listes de joueurs, il n'y en a pas forcément. Jules me dit très vite en fait, que j'ai un scout junior, Mathieu Lahaut, qui ne connaît pas forcément ce monde-là des agents. Qui, par contre, quand je lui pose une question sur le joueur, quand je lui demande de checker des joueurs, je sens que ça connecte très vite.
14: Le duo se découvre, but fixé, conserver les cadres à Jorque ou Le Guen, dans le sens des arrivées, signer le moins de prêts possible et recruter des joueurs libres de tout contrat. Leroux négocie la partie sportive. Jules Diatta, l'offre de contrat à proposer.
16: La différence entre nous deux, c'est que Christophe, il est beaucoup dans les tripes. Lui, il vit, mais c'était le seul à avoir vécu. Moi, j'ai un peu plus de distance avec, j'ai plus cérébral, je mets un peu plus de distance avec ça pour que ça ne m'éteigne pas émotionnellement.
14: Et finalement, Versigny recruté pour moins de 2 millions d'euros. Pau en demandait 5 au moment des premiers contacts. À Jorque et Le Guen sont restés. Doumbia aussi, faute d'offres concrètes, pas coup d'air. Seul le temps dira si ce premier été a été bien géré.
10: Et vous avez davantage de détails sur ces dossiers chauds de l'été sur ici.fr, Brice Dizel, où vous retrouvez aussi notre entretien avec Gérard Le Saint, le co-président du Stade Brestois, qu'on avait tout à l'heure en ligne, avant l'hommage à Éric Roy, dimanche.
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10: Alors, quel temps fait-il à Ouessant, ma chère Estelle Gas?
1: Eh bien, il y a encore quelques petits nuages, Sébastien, voyez-vous, mais vu sur mer, il fait quand même assez beau. Il y a les nuages qui vont vite se dissiper, je pense, avec le ciel bleu qui va arriver. C'est ce qui va se passer d'ailleurs pour la Bretagne. Les nuages au réveil, mais le soleil pour l'après-midi. De la douceur également. Ce matin, il fait un peu plus frais, 15 degrés à Guingamp, 16 degrés à Ouessant, mais cet après-midi, 20 degrés à Landivisiau et Morlaix, 21 à Ouessant, Audierne, Crozon, Carré, 22 degrés à Châteaulin ou encore Parmar, jusqu'à 24 degrés attendus à Quimperlé et Quimper. 8h08, où en sommes-nous sur la route, Axel?
0: C'est tranquille, hein, quelques ralentissements à Brest, notamment en venant sur Gouesnou depuis Bourg-Blanc au pont de l'Iroise, 2 km de ralentissement. Il y a un véhicule qui est en panne du côté de la N12 à Lannefrette en venant de Morlaix, et un autre sur la Nationale 165 à Landévent en roulant vers Auray en venant de Lorient. Alors c'est marée haute, hein, vous avez vu désormais sur la baie de Lampol, Estelle Gas, vous êtes au restaurant hôtel du Rock Armor. Dans quelques heures, là, il y a les fanats de pêche à pied qui vont être devant vous, au grand truc, c'est le nom des rochers. Et c'est des coefficients importants, hein, 101 aujourd'hui, 102 demain. Pas de pousse-pied avant le 16 septembre, on le rappelle, un pas d'ormois avant le 15 septembre. Voilà, on vous retrouve dans quelques instants, Estelle Gas, il est 8h09.
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0: Une chanson d'amour pour Karine. C'est Laurent Voulzy. Jolie.

0: Vous Karine Redinger, il est 8h11.
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0: Brisounec à Roux. Ben oui, à Ouessan, on dit pas comme les autres. C'est pas tout à fait le breton du Léon, du Nord Finistère. Ça ressemble pas au breton de Cornouailles. Il y a des spécialités et que mettent en avant les habitants de Ouessan. Alors, il y a Ronan Pellen qui a sorti un bouquin sur ce breton de Ouessan, aux Iliennes. On en parlait tout à l'heure avec Thomas, avec Nicolas Floch dans notre chronique Les causes ici, ça marche. Et puis, il y a aussi des Ouessantins qui essayent de porter cette langue, de la faire vivre pour qu'on retrouve le parler de l'île d'Ouessan. On sera avec Marino Gézéquel dans quelques instants, pour ça va faire du Reuse, qui a aussi d'autres idées avec Yann Fange-Roland, et bien c'est d'organiser des stages de danse, faire des festounos, de faire de la formation sur le chant également. Ils viendront nous parler de leur amour de la culture bretonne, et pourquoi pas, et bien une Redadec 2028 à Ouessan, officiellement. Ça serait bien ça, courir pour la langue bretonne et les projets bretons, Antoine Krempf. Ah bah,
3: de bonnes nouvelles au prix d'une, quoi. Voilà. Aller courir pour la langue bretonne.
0: L'île de Groix au mois de mai, bah pourquoi pas Ouessant dans 2 ans. Et puis, c'est pas vrai, toujours dénoncer les arnaques avec vous dans quelques instants.
3: Et garde notamment de ce qu'on dit sur les réseaux sociaux concernant les bijoux qu'on a chez soi.
0: 8h13.
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0: Chaque jour, un conseil pour faire face aux arnaques, notamment sur Internet, les fake news, mais aussi les arnaques à la maison, Antoine Krempf.
3: Effectivement, il ne faut jamais donner d'informations sur les bijoux et les objets précieux qu'on a chez soi, les conseils de Drazo.
6: Oui, ça paraît assez évident dit comme ça, mais ça ne l'est pas toujours. Je vous raconte l'histoire de Christian, c'est un auditeur, il m'a contacté parce qu'il a failli tomber dans un piège extrêmement bien ficelé. Tout commence avec un coup de fil. Un homme appelle, il se présente comme le responsable antifraude d'une enseigne de vente et d'achat d'or où notre auditeur Christian justement a acheté des lingots d'or. L'homme raconte à Christian qu'il risque d'être cambriolé. Pourquoi ? Parce que ses données ont fuité, son adresse, son achat de lingots, le montant. Il y a danger, il lui fait remplir un formulaire soi-disant de pré-plainte où il lui demande aussi de préciser quels bijoux, combien d'argent il a chez lui. Christian le fait, l'homme sait beaucoup de choses, il a l'air sérieux.
3: Il a l'air sérieux, sauf que cet homme est un escroc. Comment est-ce que Christian l'a compris ?
6: C'est la deuxième étape de l'arnaque qui lui met la puce à l'oreille. Le voilà maintenant au téléphone avec un gendarme, un faux gendarme, vous l'aurez compris, qui lui dit qu'un agent va carrément venir chez lui, à domicile, pour bien localiser ses objets de valeur. Bon, c'est là que Christian trouve que la ficelle est quand même un peu grosse et il a un excellent réflexe, écoutez bien, il appelle lui-même la gendarmerie. Et là, les vrais gendarmes lui disent que le monsieur qu'il vient d'avoir au téléphone est inconnu au bataillon. Deuxième très bon réflexe, Christian appelle l'enseigne où il a acheté de l'or et pareil, le soi-disant responsable antifraude n'existe pas. Ne donnez jamais d'informations sur vos objets précieux et retenez bien, un policier ou un gendarme ne se déplace jamais à domicile pour récupérer des objets de valeur et il ne demande jamais de bijoux, d'argent, de cartes bancaires ou de codes confidentiels.
3: Aude Razo, comme tous les jours, pour ses conseils pour ne pas se faire arnaquer.
0: Attention aux bijoux de famille, 8h15. Estelle Gass en direct de Ouessant avec un petit peu de grisaille, mais de la douceur ce matin, Estelle.
7: De la douceur, effectivement. 11 degrés, 16 degrés ce matin à Ouessant. Cet après-midi, on montera 21. Et les nuages, ils sont en train de se dissiper, voyez-vous, parce que là, on commence à apercevoir quand même un joli ciel bleu sur l'eau.
0: C'est génial. On aura 21 degrés, grosso modo. C'est la tendance, même si on a 24 pour Quimperlé ou Quimper ce soir. En arrivant, parce que c'est votre première fois à Ouessant, vous avez partagé vos humeurs un petit peu de mettre le pied sur une île ce matin, Estelle Gass à Ouessant. Et vous avez lancé un petit taquet à notre amie Louise Lampire qui est à ce micro.
7: Bonjour, Estelle Gass.
8: Bonjour Louise.
0: En disant que soi-disant Louise Lampire avait le mal de mer.
8: Alors, c'est une vérité. Bah oui, bien sûr. Qu'elle ne fut pas ma surprise. Moi, je me réveille, je mets la radio en me disant je vais écouter Estelle Sambel, savoir comment elle se débrouille depuis Ouessant. Et bim, Louise Lampire a le mal de mer. Sympa.
0: Ce qui est pas vrai.
8: Alors, si, mais j'ai un mal de mer très particulier. Moi, j'ai le mal de mer parce que j'ai peur d'avoir le mal de mer. Donc, je pense que je me rends malade toute seule.
0: Il y a des stages pour ça.
8: Oui, mais il y a surtout du mer calme.
0: Bon, le mer calme, ça marche bien aussi, ou la coculine. Bon, Estelle, rien à dire d'autre. Bon, on se retrouve dans quelques instants avec. Ils sont à vos côtés.
7: Eh bien, ils sont à mes côtés. Je peux vous dire qu'ils ont bien rigolé de que Louise ait le mal de mer.
0: Marino Gézékel, Yann Fanch-Roland, pour parler de leur amour de la langue bretonne, de la danse et du chant breton qu'ils essayent de soutenir, de valoriser. Ils seront avec nous dans Ça va faire du Reuze. Et puis dans quelques instants, on va retrouver notre gagnant de la semaine. 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Et on recevra notre gagnant dans 3 minutes. Voici Cécile Corbel.
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0: qui reprend un monument de la chanson, Marie-Jeanne Gabriel à l'écoute d'ici Brice Hizel, 8h17.

0: Une voix différente, une version différente avec la harpe de Cécile Corbel, Marie-Jeanne Gabriel. Il est 8h20.
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0: Ils sont en direct du Roc Armor, vu sur la baie de Lampol. Nos Ouessantins invités ce matin. Alors c'est vrai que ça bouge à Ouessant depuis quelques années.

0: faire vivre la langue bretonne avec des stages de danse, de chant, mais aussi des ateliers de conversation. Et puis, il y a un rêve fou que vous avez, je pense que vous le partagez, Yann de Fanché et Marino, c'est de voir officiellement passer la Redadec en 2028 à Ouessant. Ça ferait du heureux hein, pour les Ouessantins.
1: Tout à fait, ouais. Ben, c'est plutôt intéressant et ben, symbolique aussi, hein, je pense.
0: La Redadec officieuse est passée au mois d'avril dernier. Il y avait une vingtaine de gens à courir ou en vélo. Quelle image vous gardez de ce premier événement qui pourrait annoncer celui dans 2 ans ?
2: Image émouvante, moi, je dirais. Parce qu'il y avait quelques bretonnants qui arrivaient place de l'église avec leur enfant, le témoin à la main. Jamais j'aurais pensé que j'aurais vu ça sur l'île.
0: Marino, vous avez fait des formations en breton, vous avez voulu apprendre, réapprendre la langue, même si votre grand-mère la parlait. Et puis un jour, vous arrivez chez elle, comment ça se passe? Vous apprenez les premiers cours, comment elle réagit?
2: Alors moi, j'ai commencé par faire des stages d'une semaine à Ouessant, quand tu me dis, venez. Et donc, toute fière, à la fin de la première journée de cours, je vais dire bonsoir à ma grand-mère, j'arrive, je lui dis, salut, dites. Petra, qu'elle me dit, d'où tu viens, toi? Qu'est-ce que tu racontes? Alors là, je me dis, ben mince, alors pour ma première leçon de breton, je suis servie, quoi, toute fière d'aller parler à ma grand-mère. Donc, je me suis un peu intéressée à la question. Elle m'a expliqué, mais on dit pas bonjour ici en breton. Il y a d'autres expressions et tout ça. Donc, eh ben, j'ai peaufiné mon breton en allant faire le stage intensif des 6 mois. En 2012. Par la suite, j'ai laissé un peu tomber. Et au moment où je suis allée travailler à la bibliothèque, j'ai croisé des bretonnants, une bretonnante que je salue d'ailleurs, Anne Yvonne, qui est venue travailler à la MAM d'Ouessant. Et de fil en aiguille, on a décidé de faire des ateliers de breton à la bibliothèque.
0: Et puis, il y a des collectages que vous avez retrouvés, oui. Des enregistrements qui ont été faits dans les années 80. Il y a le fameux livre qui vient de sortir de Ronan Pelen sur Eusa war big an diot, Brizoun Caro. Voilà, c'est comme ça, le breton de l'île, du pays. Oui. D'ailleurs, comment on dit bonjour? Alors, comment on commence la conversation à Ouessant?
2: Ben, il y a pas de mots vraiment, hein, c'est Mondara, ça va, ou des Brémernes, ou...
1: On parle beaucoup du temps,
0: ouais, c'est ça, temps, on commence par la météo, Yann Fanché.
1: Ouais, souvent c'est la météo quand même.
2: C'est quand même l'élément essentiel qui nous guide.
0: Voilà, et c'est important de retrouver les particularités de ce breton de Ouessant.
2: Oui.
0: Alors il y a d'autres particularités culturelles, Yann Fanché, vous c'est aussi le chant et la danse qui vous intéressent. On le voit bien là, par exemple, au 15 août, on a revu des Ouessantines très fières de porter le costume. Il y a une fierté aussi d'entendre les sonneurs qui viennent à la fête Dieu avec le cirque celtique de Morlaix. Voilà, il faut montrer la tradition, mais il faut montrer qu'elle est vivante. C'est ça aussi votre but ?
1: Oui, bah tout à fait. Hein. C'est important, je pense. La danse, ça a dansé plus trop sur Ouessant. Hein, ça a commencé dans les années 75. J'ai revu Martin, je lui fais le bonjour d'ailleurs. Martin, hier soir, qui me disait, ouais, ils ont commencé sur la place de l'église avec la chaîne IFI dans la voiture et puis une petite rallonge qui allait dans la maison d'à côté pour avoir en fait un peu de son. Donc ils faisaient ça essentiellement en été. Après, du coup, ils ont... ils sont partis au patronage hein, de mémoire, en fait, c'est ce qu'il m'a dit là. Ça s'est arrêté, bon, tout le monde avait un petit peu sa vie aussi, est parti sur le continent.
0: Et ça reprend depuis bosser. Les années 2000, vous avez notamment organisé un stage de danse et de chant avec le chanteur de Candice Cannes, Jean-Pierre Kéris, au mois d'avril dernier.
1: Ouais, alors ça c'était génial, hein. C'était sur une rencontre au départ avec... Donc ils étaient venus présenter le film, c'était Inizi à l'époque, avec c'était Agathe hein, qui savait en fait que...
0: Le film est pourtant il danse, hein, qui raconte l'histoire d'homosexuels dans le milieu de la danse bretonne.
1: Ouais. Tout à fait, ouais. Alors Gilles Dage, je le connaissais... En fait, déjà un petit peu avant aussi, on lui fait le bonjour aussi, en fait. Du coup, pourquoi pas un chant, on a rencontré Jean-Pierre Quéret, et pourquoi pas un stage de chant et danse sur Ouessant. On a mis ça en place, avec quelques bénévoles sur Ouessant, et ça s'est fait. Alors, on a été accueillis par le CEMO, c'était vraiment super.
0: Et le projet, c'est de refaire, évidemment, au printemps prochain, de réaccueillir aussi le cercle cyclique de Morlaix. Pour se quitter, Yann Fanché et Marino, il y a bien un chant ouessantin qui se danse, non? Vous le connaissez?
2: Ah, le rond d'Ouessant.
1: Le rond d'Ouessant,
0: ouais. Allez, quelques...

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1: Voilà, une danse communautaire, le rond d'Ouessant. Bravo! Marino, Jézékel, merci Bras Dehors, Aïe Enfanche, Huy, Yvé, merci Bédède, Ganeor, Gaïsi, Brésizel. Allez, je vous souhaite une belle journée à Ouessant. Merci beaucoup d'avoir été avec nous.
2: Merci Bras.
0: Dur, Kenavo.
1: 8h26. Et c'est l'heure d'accueillir notre gagnant qui lui aussi va gagner un séjour à Ouessant. Il habite à Quimper. C'est Georges. Bonjour Georges.
3: Bonjour.
1: Vous avez déjà mis le pied sur Ouessant ou pas?
3: Oui, il y a longtemps, j'ai mis le pied, j'ai fait, c'est à l'époque du Super 8, je me souviens bien, dans les années 70-80, j'avais fait un film sur, vous parliez des Bretons et des Bretonnes sur la place de l'église de Ouessant, j'ai fait un Super 8 avec une Madame Kerlor en coiffe, je me rappelle très très bien, j'avais, avec son accent à couper au couteau, c'était extraordinaire.
1: Ah bah voilà, des souvenirs que vous allez raviver pour un séjour de deux personnes. Une nuit à la Duchesse-Sainte, deux allers-retours avec le bateau de la compagnie Brice-Goupé-Narbet, le vélo aussi, vous allez pouvoir vous balader avec cyclévation. Voilà, passer pour deux personnes, deux jours. Il y avait une question qui a permis de vous sélectionner parce que vous êtes nombreux à avoir joué depuis samedi au jeu de la carte postale. C'était en janvier 85. Il y a eu un record de froid en Bretagne. À combien le thermomètre est descendu à Pontivy, Georges?
3: Alors moi, j'ai choisi 18 parce que c'est mon chiffre, j'ai dit moins 18.
1: Ah ben si, c'est bon. C'est pas loin.
3: 18. Et bien, j'ai regardé sur Internet et puis c'est moins 17, je crois.
1: Moins 17 degrés, voilà, c'était la question qui vous permet d'aller à Ouessant. Régalez-vous. Kenavo, Georges.
3: Merci beaucoup. Au revoir.
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1: J'aimerais beaucoup voir Antoine Crèff, le film en Super 8 que Georges, notre auditeur, avait fait sur cette Ouessantine en coiffe. Il faut dire qu'elle est très particulière à Ouessant, puisque les cheveux sont détachés.
18: D'accord.
1: Il y a une fierté à avoir les cheveux longs et la montrer sous la coiffe, voilà, qui est faite de rubans noirs et tout ça, tout l'habit est en noir avec de multiples épingles pour accrocher différents morceaux de l'habit. Les coiffes bretonnes, voilà, il y a eu une fierté, je le disais tout à l'heure, de femmes, de petites filles ou de grand-mères de reporter l'habit. Grâce voilà, aux grandes fêtes, et puis parce qu'on a retrouvé des costumes aussi pour faire vivre ces traditions anciennes. Justement, 8h30, Antoine, les coiffes bretonnes, c'est un peu comme le voile islamique?
18: Ça servait à cacher les femmes, c'est ce qu'a déclaré Jean-Philippe Tanguy, oui, cette semaine sur BFM TV. Tollé, évidemment, en Bretagne, y compris chez les parents du Rassemblement National qui habitent ici. On en reparle dans le journal Ébrezon-Nec. Qui pour reprendre la fonderie de Bretagne? Quel avenir pour les 260 salariés du site de Caudan? Les repreneurs ont jusqu'à aujourd'hui pour déposer une offre. Décision du tribunal de commerce de Lorient, attendue pour le 15 octobre. Et puis, c'est le plus à l'ouest des festivals, le plus petit aussi. L'Ilophone s'ouvre ce soir à Ouessant avec à l'affiche Bertrand Belin, Requin Chagrin ou encore Fleuve. On est en direct sur ICI Brésil depuis le Caillou à partir de 9h.
1: Alors, on sera à 9h avec Estelle Gas, ses invités. David Quentin, le maire, sera là. On parlera aussi des problématiques de l'eau. On parlera des femmes engagées dans la fanfare ou dans la vie culturelle. Et puis, RL Belloni vous parlera en breton avec ses invités de 13h à 14h, toujours au Rock Armor. Et ensuite, on filera sur le site du festival, hein, près de la salle Omnisport, avec Baptiste Mébrouck pour une émission jusqu'à 19h. La suite de l'actualité, Féline Leloir Duo, 8h31, c'est le 90.
2: Il a menacé de mort une enseignante d'une école près de Toulouse. Un père de famille condamné hier à 6 mois de prison ferme. Il a été incarcéré immédiatement. Selon plusieurs témoins, il a menacé de décapiter cette professeure après que son fils a été sanctionné. 4 personnes interpellées dans le Var et en région parisienne dans le cadre d'une enquête pour séquestration sur fond de crypto-monnaie. Le 20 avril dernier, dans le Finistère, 3 adultes et 2 enfants de la même famille ont été séquestrés dans leur maison. Les 4 suspects, tous originaires de la région parisienne, ont entre 18 et 37 ans. Ils sont déjà connus de la justice. C'était il y a 25 ans, jour pour jour, les attentats du 11 septembre 2001 aux États-Unis. Beaucoup se souviennent des images des tours jumelles à New York. Une cérémonie d'hommage se tient aujourd'hui sans Donald Trump. Le président se rendra au Pentagone, lui aussi touché par un avion ce jour-là. En tout, près de 3000 personnes ont été tuées dans ces attaques. Les conditions ne sont plus réunies pour continuer cette aventure. L'ancien champion olympique Edgar Gros-Piron quitte son poste de président du comité d'organisation des JO de 2030 dans les Alpes. Un abandon qui semblait inéluctable après des mois de crise au sein de la gouvernance de ces Jeux. Un président par intérim doit être nommé lundi. Près de 10 000 animaux abandonnés en France cet été, un record d'après la SPA qui parle d'une hausse historique des abandons. En juillet et en août, le nombre d'animaux arrivés dans les refuges a grimpé de 20% par rapport à l'été dernier. 8h32 sur votre radio ici.
1: Merci Féline, le Loire du Haut. L'info continue avec le reportage ici, Brézizel, Antoine Krempf. Et c'est au tour des étudiants de faire leur entrée.
18: Et notamment à Quimper. Alors Quimper n'est pas une grande ville étudiante comme peuvent l'être Brest ou encore Rennes. Mais tout de même, la ville compte 5000 étudiants, dont 2500 à l'IBO. Et justement, ce côté petite ville, c'est l'un de ses atouts à entendre les jeunes rencontrés par Baptiste Schweitzer hier au pôle universitaire Pierre-Jacques Elias.
11: Rose vient d'arriver à Quimper. Elle est originaire de Bordeaux et elle est venue pour la formation proposée, histoire de l'art avec option marché de l'art, unique en France. Elle découvre sa nouvelle ville et cette ambiance presque familiale. 5000 étudiants en tout quand ils sont plus de 100 000 à Bordeaux.
12: C'est vrai qu'on n'est pas sur le même niveau, mais je pense que les gens sont plus sympas ici qu'à Bordeaux. Et après, on va s'y faire. Hein. Je pense que c'est plus festif un peu dans les pubs et l'ambiance que Bordeaux. Bordeaux, il y en a beaucoup, mais c'est un peu solitaire.
11: Emma a traversé la France pour venir étudier ici. Elle vient de Montpellier et elle apprécie déjà la vie quimpéroise.
19: C'est beaucoup plus facile de sociabiliser, je trouve. Et puis, y a pas mal d'assos étudiantes qui sont là aussi pour aider les jeunes à sociabiliser, à se trouver des amis, à faire pas mal d'activités sympathiques. Et non, franchement, ouais, c'est plus sympa qu'une grande ville où tout le monde pourrait être un peu perdu. Il pourrait y avoir peut-être plus de décalage entre les élèves. Voilà.
11: Un campus à taille humaine qui séduit les nouveaux étudiants, détaille Laure Deschamps, directrice adjointe de l'IUT.
20: Ça permet aux jeunes de se former dans une ville qui peut-être les rassure, parce qu'elle est moins grande. Ils voient aussi qu'ils ont accès à tous les services universitaires à Quimper, puisque sur Quimper, on a un beau gymnase universitaire, on a des activités sportives variées, on a la médecine, la culture. Donc ils peuvent vivre une vie d'étudiant épanouie chez nous.
11: Preuve que la capitale de Cornouailles plaît, les étudiants de première année continuent désormais leur deuxième et troisième année à Quimper, alors qu'auparavant, ils étaient nombreux à poursuivre leurs études dans de plus grandes villes.
18: Quimper, un campus étudiant à taille humaine, reportage à retrouver sur icibrézizel.fr.
1: Guillaume Palambram et Brézonnec, l'info se poursuit avec les infos en breton à 8h35. 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
18: 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Liou an amzer, la météo Estelle, quel temps fait-il aujourd'hui?
1: Estelle qui est avec nous en direct depuis Ouessant, oui. Face à la baie de Lampol et de la Grande Roche, c'est la marée haute. Le soleil commence à pointer le bout de son nez. Hein.
3: Oui, tout à fait. Le soleil commence à pointer le bout de son nez. On dit au revoir, ciao aux nuages. Et c'est le ciel bleu qui arrive. C'est comme ça pour toute la Bretagne d'ailleurs. Avec de la douceur ce matin, notamment 16 degrés à Ouessant, 19 degrés à Groix, 15 à Guingamp. Cet après-midi, on attend 20 degrés à Landivisiau, 21 à Ouessant, 21 à Audierne, Crozon, Carré, 22 degrés à Châteaulin et Pinmar, jusqu'à 24 degrés attendus à Quimperlé et Quimper. Et on fait attention, puisque ce sont les hautes marées, 101 de coefficient pour aujourd'hui, jusqu'à 102 pour demain, Axel. On est comment sur la route?
1: Eh bien, sur la route de la capitale où vous êtes, depuis le port du Stif, ça commence à bouchonner un petit peu. Je vous explique, oui, hein. Il y a le premier bateau qui vient d'arriver. Donc là, les taxis, les voitures des particuliers, les vélos, ceux qui ont décidé d'aller avec le sac à dos à pied parce qu'ils arrivent pour l'Ilophone, eh bien, ça commence à faire du monde. Voilà, mais trêve de plaisanterie. Ailleurs, c'est plutôt à Brest qu'on a des ralentissements moins que tout à l'heure, moins qu'il y a une heure. Encore beaucoup de monde du côté de Pinfeld, notamment pour venir de Guilherme vers le rond-point des Quatre Vents, vers l'hôpital de la Cavale-Blanche aussi en venant de ce rond-point. Et puis au port de Commerce, à l'arrivée vers Saint-Marc, ça s'avère un petit peu compliqué. Ailleurs, c'est à Lorient et la pénétrante de Lorient dans le sens de la voie express vers le port est assez chargée ce matin.
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1: Allez, on parlera de l'Ilophone à Ouessant dans une dizaine de minutes en direct du Caillou avec Estelle Gass après Blinding Lights The Weeknd. Bon réveil, bon vendredi, nous sommes le 11 septembre. Vous profitez du soleil tout à l'heure jusqu'à 20h37 et vous embrassez les Adelphes. Vous en connaissez, j'en suis sûr.

0: The Weeknd dans la playlist ici Brézizel, 8h42.
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0: Dites-le ici, c'est tout nouveau et c'était la première fois hier soir à Ouessan, un isoloir où vous avez la parole. On l'a installé hier dans le bourg de Ouessan à l'occasion de l'arrivée de l'équipe d'ici Brézizel pour vous permettre de faire des propositions, de parler de votre avenir, de comment vous voyez la France, les îles, la vie sur Ouessan à l'avenir et interpeller les candidats à la présidentielle. Il y a eu quelques Ouessantins qui se sont prêtés au jeu, Estelle Gass hier soir.
3: Oui, tout à fait. Il y a eu du monde qui est venu à cet isoloir, effectivement. Et ils sont tous ressortis de cette expérience en disant « expérience superbe » pour avoir proposé aussi, eux, ce qu'ils avaient envie sur l'horizon 2027. On rappelle quand même que cet isoloir parcourra un petit peu la Bretagne, bien évidemment. Et on vous tiendra au courant des endroits où vous pourrez le retrouver.
0: Voilà, on essaiera de le mettre sur les marchés, dans les entreprises, dans les lieux de passage, un peu partout en Bretagne, sur les îles, dans le milieu rural, dans les villes. 8h43, dans 7 minutes on sort, et évidemment c'est une invitation à sortir à Ouessant, Estelle, avec vous.
3: Bah oui, et puis encore mieux à l'Ilophone, bien évidemment, je serai en compagnie de la présidente de l'Ilophone qui est présente depuis plus de 10 ans, c'est Pauline Bourda. Elle va tout nous dire un petit peu sur cette nouvelle programmation et puis sur ce que ça apporte cette édition l'Ilophone pour elle dans sa vie.
0: 8h44. Et comme chaque matin, la bonne idée d'Evan, c'est notre influenceur breton qui parcourt la Bretagne et les îles. Et justement, il a pu être à Ouessant, mais aussi à Bréa, pour découvrir d'autres manières de découvrir notre patrimoine ilien. Vous avez rencontré une guide formidable. Il y a même une histoire de maison hantée, Evan.
4: Bonjour tout le monde, c'est l'heure de la bonne idée 100% pur beurre et 100% insulaire aujourd'hui. Le week-end dernier, je suis allé sur l'île de Bréa dans les Côtes d'Armor et j'ai rencontré Céline de Bréa Autrement, une guide installée sur l'île depuis 2013. Au départ, je m'attendais à une visite guidée un peu classique, mais j'ai vite compris que j'allais vivre bien plus que ça. J'ai tellement été happé par cette rencontre que j'ai failli rater mon bateau. 15h, dimanche dernier, nous voici partis à travers les ruelles de l'île à s'arrêter devant chaque maison pour écouter Céline raconter leurs histoires, toutes plus insolites les unes que les autres. Et pour prouver la véracité de ses propos, elle s'appuie sur des tableaux, des visuels, des archives qu'elle a glanées au fil de ses recherches et qu'elle n'hésite pas à montrer dans un petit classeur qu'elle emporte dans sa besace. Saviez-vous qu'une maison corsaire de Bréa était hantée par sa tenancière à tel point que les propriétaires actuels entendent encore des bruits dans le grenier certains soirs ? Nous sommes aussi passés devant le manoir d'un espion ayant sévi juste avant la guerre. On a parlé de souterrains, de pièces cachées, de trésors ramenés d'explorations maritimes et d'autres infos surprenantes comme l'existence d'un château à Bréa. Autant vous dire que la balade est passée à toute allure, j'en ai même oublié de prendre la glace qui me faisait tant saliver depuis le matin. Alors voilà, si je vous en parle, c'est parce qu'à mon sens, Céline vaut carrément le déplacement jusqu'à Bréa. Croyez-moi, vous ne verrez plus jamais l'île de la même manière après un moment avec elle. Ces balades coûtent 40€ pour 4 personnes, 60€ pour 6, et elles durent 2 heures au minimum, parce que ça déborde assez souvent. Pour en savoir plus, cherchez sur Internet et Facebook Bréa Autrement, vous m'en direz des nouvelles. Le chiffre du jour nous ramène sur le continent, dans le Morbihan, où 30 teckels se sont réunis pour le tout premier rassemblement dédié à cette race à Vannes. Un événement qui a du chien, on ne peut pas dire le contraire. Allez, à demain pour une nouvelle bonne idée.
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0: Voilà pour cette autre île du Ponant, l'île de Bréa. Merci Evan de Bretagne. Si vous êtes à Ouessant, vous pouvez découvrir l'île grâce à des visites un peu particulières, emmenées par Ondine Morin. Par exemple, la semaine prochaine, mercredi, il y a Balade Comté et Légende en fin d'après-midi, ou jeudi prochain, les phares de nuit. Alors là, c'est assez extraordinaire. Vous montez au phare du Stif, le plus ancien phare de Bretagne, et là, vous voyez la l'image de tous les phares de la mer d'Iroise, d'Ouessant, de Molène, du continent, le phare du Four. C'est un spectacle absolument grandiose. À côté, le feu d'artifice, c'est de la gnognotte. 8h47, on retourne à Ouessant pour vous parler de l'Ilophone dans quelques instants.
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0: En direct de Ouessan face à la baie de Lampol, Estelle Gaz, vous allez bientôt recevoir, et c'est après 9h, l'une des institutrices, parce qu'il y a au moins 40 élèves à l'école d'Ouessan.
3: Il y a au moins 40 élèves et elle a choisi d'être institutrice il y a 12 ans ici sur l'île d'Ouessant. Elle ne avait jamais posé un pied à Ouessant. Elle ne connaissait rien de la vie sur une île. Elle va tout nous raconter puis nous raconter un petit peu comment se passe la vie d'une école sur une île.
0: 8h48 et le soleil est là avec la douceur à Ouessant.
3: Tout à fait, les nuages, ils sont en train de partir, effectivement, avec un ciel bleu et du soleil. C'est un peu comme ça, finalement, pour toute la Bretagne aujourd'hui, avec de la douceur, puisque cet après-midi, 20 degrés à Laon, Divisieux et Morlaix, 21 sur l'île de Sein, à Ouessant, également à Audierne, et puis jusqu'à 24 degrés attendus à Quimperlé et Quimper, Axel.
0: Sur la route, un véhicule en panne à Laon, Divisieux, en direction de Morlaix, un autre pas très loin aussi, à Lanefrette, cette fois-ci en direction de Brest. Sinon, le trafic est plutôt fluide ce matin. Sur les routes bretonnes. C'est le nouveau Bernard Lavillier. Il fait son retour avec Corias. Voici un premier extrait de son nouvel album. Il annonce la couleur. Il faut être coriace pour tenir, être solide pour agir. Bernard Lavillier.

0: Il faut être coriace.
1: Coriace, c'est le grand retour de Bernard Lavilliers ce vendredi, qui annonce son nouvel album Rite Cruel le 23 octobre. Il sera à l'Arena à Brest en début d'année prochaine, le 4 février.
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1: Une figure de l'île d'Ouessant, une figure de l'Ilophone, le festival avec vous, Estelle Gass, en direct d'Ouessant.
4: Alors, c'est pas moi la figure de Ouessant, je préfère prévenir tout de suite. C'est plutôt mon invité, Axel, c'est Pauline Bourda. Bonjour Pauline.
5: Bonjour.
4: Vous êtes la présidente de l'Ilophone depuis 2013. Comment ça s'est fait? Comment vous êtes devenue présidente?
5: Bah, la première année de l'édition de l'Ilophone, j'étais bénévole, responsable bénévole et boutique billetterie. L'année d'après, ils m'ont promu secrétaire de l'association et puis ensuite présidente.
4: Et alors, qu'est-ce que ça a apporté l'Ilophone dans votre vie? Précisément.
5: Beaucoup de choses. Bah déjà une famille, parce que grâce à l'Ilophone, j'ai pu rencontrer beaucoup de personnes à Ouessant et au-delà de Ouessant, quand je parle après des artistes, des techniciens, de tous les bénévoles, mais de très très belles rencontres.
4: On retiendra sur tout ça effectivement de belles rencontres. Comment on arrive à renouveler, Pauline, la programmation chaque année sur l'île de Ouessant?
5: Ah ça c'est, on est une équipe, on est 6 dans l'équipe, on a chacun ses envies et chacun se bat un petit peu pour les arguments et essayer de faire placer ces groupes par rapport aux autres. Et c'est vraiment des chouettes réunions, très intéressantes.
4: Comment s'est fait le choix, en tout cas, pour cette année? Et quels vont être un peu les concerts phares?
5: Alors, Bertrand Belin, je pense que ça va être très chouette. Oui. En plus, ça va être chansigné. Moi, perso, j'avais adoré le concert de Mélie Smel en 2017. Et je suis vraiment très fan d'elle. Et là, du coup, elle revient. Mais alors, c'est en tant que chanteuse, en frère de misère. Mais là, j'ai très hâte de la retrouver. Et bah Flav, évidemment, ils avaient déjà fait une résidence d'artiste à Ouessant. On avait beaucoup apprécié. Et puis bah ils n'avaient pas encore joué à l'Ilophone, donc c'était une évidence.
4: Donc, voilà. Ce sera un peu ces concerts phares à avoir donc pendant l'Ilophone ce week-end. Alors on se doute que quand on accueille un tel festival avec environ 2500 personnes, vous me disiez à l'instant sur l'île d'Ouessant, comment on arrive à gérer la logistique, l'accueil sur une île?
5: Ah, heureusement qu'on est à la 17e édition, parce que là, je suis assez décontractée. On m'aurait appris il y a 10 ans, où là, j'étais en train de courir partout. Et on a une organisation. On a vraiment des chouettes partenaires, comme la compagnie maritime, comme les techniciens sont. Les chefs d'équipe qu'on a en tant que bénévole, c'est les mêmes depuis tellement d'années, que chacun sait ce qu'il a à faire. Et après, Xavier et moi, on chapeaute tout le reste de l'année, on surveille que tout se passe bien et ça devrait bien se passer.
4: Et qu'est-ce que là on peut vous souhaiter pour cette 17e édition, que l'on sait aussi qu'on sera la dernière qu'on connaîtra sous ces 3 jours?
5: Que j'ai un paquet de mouchoirs tout le temps sous la main.
4: On retiendra l'émotion que ça vous procure en tout cas et les belles rencontres. Merci beaucoup Pauline de vous être déplacée ce matin.
5: Merci à vous d'être venue sur Ouessant, c'est super chouette de vous recevoir.
4: Avec grand plaisir, en tout cas on est heureux d'être ici pour ces 3 derniers jours pour l'Ilophone, merci beaucoup.
1: Et puis on le rappelle, c'est la fête avec les concerts dans la salle Omnisphore, c'est aussi la fête dehors, il y a autant de monde dehors qui se retrouve pour fêter la fin de l'été, boire des coups, discuter, rigoler. Bonne Ilophone 2026.
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1: Et pour un festival comme ça, il en faut de l'endurance. Hein, 3 jours, on le sait, bouger, c'est bon pour la santé. Docteur Kierzet, bonjour, votre conseil santé. Alors, une séance de sprint intense, une heure de vélo tranquille, quelle est la meilleure méthode?
6: Bonjour à toutes et à tous. La question est un peu entre sprint et endurance, quelle est la meilleure solution? Une nouvelle étude publiée dans une grande revue médicale qui apporte un début de réponse. Cette étude est assez fascinante car elle s'intéresse à ce qui se passe à l'intérieur de notre corps, au niveau moléculaire, au niveau des cellules, après un effort. Et les résultats sont très parlants. En fait, ce sont des chercheurs de l'université de Rockefeller qui ont comparé 2 types d'exercices chez des hommes jeunes en bonne santé. D'un côté, 90 minutes de cyclisme à intensité modérée et de l'autre, 6 sprints de 30 secondes, mais à fond. Ils ont analysé les changements dans le sang immédiatement après l'effort et résultat, les sprints dans le sang immédiatement après l'effort avaient produit plus de 200 métabolites, ces petites molécules impliquées dans le métabolisme, et sur les protéines produites, il y avait 30 protéines protectrices contre le diabète de type 2 ou l'obésité. Bref, les sprints en activaient plus que l'exercice modéré qui, eux, n'en produisaient que 3. C'est un écart considérable.
1: Donc, on se met tous au sprint?
6: Ces résultats sont fascinants, mais ils ne signifient pas qu'un sprint de quelques secondes ou quelques minutes remplace les bienfaits d'une activité régulière. L'un n'est pas à la place de l'autre. L'étude montre une réponse moléculaire immédiate, mais il reste à démontrer comment cela se traduit en bénéfices à long terme. L'essentiel, c'est que l'exercice modéré reste extrêmement précieux. Le sprint, c'est un outil supplémentaire, pas une solution miracle. Et les experts recommandent d'ailleurs d'incorporer des périodes d'effort plus intense dans une activité qu'on aime déjà. Par exemple, marcher vite ou en montée pendant une courte période pour revenir ensuite à un rythme de marche tranquille. Ou alors faire des intervalles plus rapides sur un vélo stationnaire ou alors en natation. L'idée, c'est de varier les intensités sans forcément faire des sprints de compétition. Et bien sûr, vous consultez votre médecin avant de changer radicalement votre intensité. Il y a une autre méthode moi que je pratique, c'est la méthode 5-12-30 sur un tapis. C'est marcher à 5 km/h, 12% d'inclinaison pendant 30 minutes. Et de temps en temps, je fais des pointes avec une inclinaison à 14% et une vitesse un peu plus élevée à 6 km/h, et vous avez le palpitant qui va s'accélérer aussi. Bref, l'idée, c'est de faire du fractionné. Donc les sprints sont très efficaces pour activer les protéines protectrices, mais ça ne remplace pas votre activité régulière. Allez, d'ici là, portez-vous bien.
1: Merci, la télé c'est fini pour aujourd'hui. On se retrouve 6h30 sur France 3 dès lundi.
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1: Dans une minute, 9h, et c'est le journal avec vous, Sébastien Paou.
8: On va parler d'un meurtre mystérieux à Saint-Brieuc avec la mise en examen d'un homme de 38 ans hier.
1: On a mis en bouche un petit peu, on vous fait vivre l'île d'Ouessant depuis ce matin, 6h30, mais ça va continuer jusqu'à 19h avec une émission en breton, tout à l'heure à RL Belloni, à 13h. On sera près du festival avec Baptiste Maybrook jusqu'à 19h. Mais pour l'instant, avec vos invités, vous êtes au Roc Armor, face à la baie de Lampol, Estelle Gass. D'ici quelques secondes, on peut d'ailleurs venir vous faire un petit coucou, un petit bisou.
4: Bah bien évidemment, j'accepte tous les bisous des auditeurs s'ils veulent venir nous faire un coucou. On est face à la mer, face au ciel bleu, c'est sublime. Et dans un instant, je recevrai le maire de l'île de Ouessant. Il vient d'être élu il n'y a pas très longtemps. Merci. Alors en plus d'être maire, il fait les navettes aussi entre le bourg, le port. Il va tout nous expliquer. Et surtout, le rôle d'un maire sur une île, ce sera dans quelques instants. Avec tous mes invités, ce matin, on s'intéresse sur comment vivre sur une île, comment vivre à Ouessant. Il y aura notamment aussi l'une des institutrices de l'école.
1: Vous me rendez un petit bout de fromage.
4: Allez, j'essaye.
1: Promis. À bientôt.
4: À bientôt.
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4: Bon vendredi à tous, ici Brézizel, il est 9h. Et le journal de 9h est présenté par vous, Sébastien Paour, bonjour.
8: Bonjour à tous. Un homme de 38 ans mis en examen hier à Saint-Brieuc. Il est soupçonné d'avoir tué un autre homme de 43 ans d'un coup de couteau. C'était lundi, Léopold de Picot, dans le quartier Balzac.
9: Les pompiers sont appelés tôt le matin, avenue de Corneille. Plusieurs personnes les accueillent dans un appartement. Un homme est au sol, encore en vie, mais l'abdomen lacéré par un coup de couteau. Malgré sa prise en charge, il mourra quelques heures plus tard. Sur les lieux du drame, les policiers enquêtent. De l'alcool a été consommé. Ils retrouvent un couteau susceptible d'être l'arme du crime. Les personnes interrogées assurent qu'un homme s'est enfui. Il est arrêté mercredi, connu des services de police. Le suspect a 38 ans, mis en examen hier pour meurtre en état d'ivresse manifeste. Il est placé en détention provisoire et risque la prison à perpétuité.
8: Maël Decalan assume ses propos. Pierre-Yves Cadalin considère qu'il ne repose sur rien. Près de 7 heures d'audience hier au tribunal de Brest, mais pas beaucoup d'avancées. Le président du département du Finistère était jugé pour diffamation à l'encontre du député LFI. Il l'avait qualifié de factieux et d'antisémite sur la chaîne TBO. C'était en décembre 2024. Le procureur n'a pas pris position hier. Le jugement sera rendu le 22 octobre. Nouvel épisode aujourd'hui pour la fonderie de Bretagne. Les repreneurs éventuels du site de de Caudan, dans le Morbihan, ont jusqu'à aujourd'hui pour se faire connaître. Une audience a lieu ce matin au tribunal de commerce de Lorient. Combien seront-ils, ces repreneurs? Seront-ils sérieux? Les quelques 250 salariés veulent y croire. Le député du Morbihan, Jean-Michel Jacques, qui est aussi président de la commission de la Défense nationale et des Forces armées, assure que plusieurs industriels ont fait part de leur intérêt ces dernières semaines. Il a lui-même échangé avec Thalès, par exemple. Les ouvriers, en tout cas, veulent définitivement tourner la page Europlasma, qui était en fait contrôlé, Aurélien Colli, par un fonds vautour, d'après un rapport parlementaire.
10: C'était la belle histoire de réindustrialisation, réarmement et souveraineté. Europlasma, un groupe girondin spécialisé dans la dépollution, qui sauve des sites en difficulté pour les orienter vers la défense. En 2021, il rachète les forges de Tarbes, dernière usine en France à fabriquer des pièces d'obus pour les canons César utilisés en Ukraine. En 2025, ce sont les Fonderies de Bretagne, ancienne filiale de Renault, déjà en redressement. Europlasma promet 15 millions d'euros pour basculer vers la fabrication d'obus de mortier. Un an plus tard, pas d'obus, peu d'investissement et surtout Europlasma se désengage de sa branche défense. Depuis, une commission d'enquête sur la prédation des capacités productives françaises a conclu qu'Europlasma était en fait financé par un fonds vautour basé aux Bahamas et à Dubaï. Aujourd'hui, aux Fonderies de Bretagne, il n'y a plus de commandes, plus de travail, confie un salarié écœuré, comme les élus locaux qui réclament une véritable implication de l'État, transparente et surtout cohérente. La loi de programmation militaire prévoit en effet de consacrer des milliards aux munitions dans les prochaines années, de créer même une plateforme, France Munitions, pour faciliter la montée en puissance du secteur.
8: La décision sur l'avenir de la Fonderie de Bretagne, qui est en redressement judiciaire, est attendue le 15 octobre. Un nouvel hommage à Éric Roy, dimanche soir à Brest, à l'occasion de la réception du champion de France en titre, le PSG. L'épouse de l'entraîneur des Tisef, mort d'un cancer en juin, donnera le coup d'envoi avec leur fille. L'occasion de revenir sur le parcours et le courage de celui qui a conduit le Stade Brestois en Ligue des Champions, qui a aussi été sacré meilleur entraîneur de Ligue 1 alors qu'il était malade. Il souffrait d'un cancer diagnostiqué à son arrivée à Brest en 2023, mais qu'il a toujours tenu à garder secret pour ne pas interférer avec son travail d'entraîneur. Comme le raconte Gérard Le Saint, le co-président du Stade Brestois, il était l'invité d'Ici Matin tout à l'heure.
11: Il a passé une visite avec Michel Kergassel, le docteur, et puis c'est là qu'on a vu qu'il était malade et on a su de suite.
8: Et comment vous avez réagi?
11: Bon, il est malade, bon, de base, on se dit que ça se soigne, c'est... Non, on a même pas réagi, il se soigne et puis il bosse. Non, c'est vraiment pas posé la question de savoir s'il y avait une conséquence sur son boulot. Mais il n'a jamais rien dit, ça a toujours été un truc secret. Je pense que beaucoup de monde savait, mais personne ne parlait, on faisait avec. De dire à tout le monde qu'il avait ce souci-là, ça pouvait quand même empêcher pas mal de choses au niveau de la dynamique sportive. C'est même extraordinaire ce qu'il a fait. Nous, on savait qu'en début de semaine, il avait ses séances de chimio, mais à la limite, il allait à la chimio, il revenait, il faisait son boulot. Il souffrait en silence, mais il s'accrochait et il voulait pas montrer qu'il était en faiblesse.
8: Entretien avec Gérard Le Saint à retrouver en intégralité sur le site et sur l'appli Ici. Et donc, hommage à Éric Roy avant le match contre le PSG dimanche soir à Francis Leblé.
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8: Et avec Estelle Gas, Estelle, vous êtes toujours en direct d'Ouessant. Quel temps fait-il sur l'île du Ponant?
4: Eh bien écoutez, pour l'instant il fait plutôt bon, c'était assez nuageux ce matin au lever du jour, mais là ça y est, le ciel bleu arrive et normalement ça devrait être ça pour tout le week-end du festival de l'Ilophone. Un ciel assez nuageux pour toute la Bretagne ce matin, mais effectivement cet après-midi les nuages vont vite se dissiper puisque le soleil va reprendre le dessus, de la douceur et voire même plutôt chaud finalement, 20 degrés à Landivisiau et à Morlaix, 21 à Ouessant, Audierne, Crozon, Carré et sur l'île de Saint, 22 degrés attendus à Châteaulin, Parmar ou encore à Brest et jusqu'à 24 degrés attendus à Quimperlé ou encore Quimper. Attention tout de même, c'est les grandes marées ce matin, enfin ce week-end d'ailleurs. On attend jusqu'à 101 de coefficient pour aujourd'hui, 102 pour demain. Sur la route à 9h06, ça se passe plutôt bien, 02 98 53 65 65 si vous êtes témoin d'une perturbation. Sébastien, on vous retrouve dans un peu moins d'une heure.
8: Oui, à tout à l'heure, 10h.
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4: Ravi de vous accompagner jusqu'à 10h. Pour Ici c'est vous, en direct de Ouessant. Et oui, toute la journée est consacrée à Ouessant et notamment l'Ilophone ce week-end. Vous retrouverez un peu plus tard RL Belloni pour l'émission en breton, Baptiste Mébrouck aussi en direct du festival, Nicolas Floch aussi pour Ici ça marche et le Torpène. Mais jusqu'à 10h, on s'intéresse sur comment vivre sur une île, comment se passe la vie sur une île, comment se passe la vie sur l'île de Ouessant. Vous pouvez nous laisser vous aussi vos messages par WhatsApp au 02 98 53 65 65 si vous aussi vous avez déjà vécu sur une île ou si vous vivez en ce moment même sur l'île d'Ouessant. Je lirai tous vos messages à l'antenne. Premier intervenant pour nous parler de comment ça se passe la vie sur une île, c'est vous Cédric Quin, bonjour.
12: Bonjour.
4: Cédric Quin, vous êtes adjoint à l'environnement, l'environnement qui est de plus en plus important après l'été qu'on a vécu. Est-ce que ça, c'est différent un été sur le continent et un été sur l'île d'Ouessant ?
12: Un été sur l'île d'Ouessant, là, comme sur beaucoup d'îles de la mer d'Iroise, le tourisme bat son plein. Il faut simplement conjuguer un peu, l'homme et la nature, maintenir une concilier en fait les deux, et aussi une bonne cohabitation avec les habitants. Tout ça se génère par la préservation de paysages à travers la richesse qu'on peut trouver et aussi respecter certaines règles comme la circulation des vélos sur les routes, éviter donc les sentiers côtiers, tout ça, ça une fois que tout est, enfin que les gens respectent, il y a aussi les chiens qui doivent être tenus en laisse, c'est des choses qui doivent être vraiment respecté pour en fait pour que tout le monde vive en harmonie, j'ai envie de dire quoi.
4: Cédric, comment vous avez vécu vous la sécheresse sur l'île ?
12: Alors la sécheresse sur l'île un peu comparable à ce qu'on a pu vivre en 2022. Donc ça reste quelque chose d'assez fort sur Ouessant, même si effectivement en termes de température lorsque les plans canicules étaient déclenchés et les températures du continent même par rapport à Brest, on avait parfois 15 degrés d'écart. Toujours est-il que les précipitations sont restées très très faibles, voire nulles. Et c'est vrai que nous avons une certaine vigilance sur nos réservoirs d'eau, parce que l'eau sur une île, c'est une ressource vitale. C'est vrai qu'on a un petit peu communiqué, notamment à la mairie, sur une manière plus responsable de consommer l'eau, et tout en veillant à appliquer aussi les arrêtés de la préfecture. Après un point avec notre délégataire de service public au Dupont-Nant, c'est plutôt positif. Nous devrions tenir sans problème, sans pénurie d'eau jusqu'à l'hiver, jusqu'à l'arrivée de l'hiver, normalement en novembre des pluies
4: devraient arriver
12: et permettre de recharger les réservoirs pour la saison prochaine. Donc je dirais que sur Ouessant, non, il y a pas d'inquiétude majeure sur ce point-là.
4: Quand on est adjoint au maire à l'environnement, quels sont pour vous les gros dossiers sur l'île d'Ouessant, on va dire?
12: Les gros dossiers, quand on est adjoint à l'environnement et notamment sur une île comme Ouessant, qui donc est une île qui ne fait pas partie d'une EPCI, a des compétences supplémentaires aux autres communes en termes de gestion. Donc en plus de la gestion environnementale classique, j'ai envie de dire, nous avons aussi l'eau et l'assainissement qui sont des préoccupations majeures. Nous avons aussi la problématique, nous devons aussi gérer nous-mêmes la problématique des déchets qui sur une île est très très complexe également.
4: Comment justement on fait partir les déchets que l'on fait sur l'île?
12: Sur l'île, donc on a une déchetterie, on a une machine un peu une sorte d'enrubaneuse qui nous permet de faire des balles d'ordures ménagères et des balles également de recyclables, de carton, et on fait partir ces balles-là par notre petit cargo de la compagnie Brisgo, le Molenaise. et qui fait plusieurs allers-retours. En parallèle, on a aussi des bennes de ferraille, de déchets électroniques, des choses comme ça que l'on envoie à nos partenaires pour être recyclés. Là-dessus, nos retours sont plutôt positifs. Les Ouessantins jouent le jeu pour recycler notamment tous ces produits. Hein. Ça fonctionne plutôt bien. On a des bons retours sur le continent. Beaucoup de problèmes, c'est au niveau des déchets verts, puisque notre déchetterie est quand même à une taille quand même relativement modeste et il arrive quand même assez fréquemment, surtout en saison, qu'on soit un peu débordé par tout ce nombre de déchets. Là-dessus, je pense qu'on a encore un travail à faire auprès de la population également pour essayer de mettre plus en valeur l'utilisation de déchets verts chez les particuliers. Voilà pour les déchets.
4: Merci beaucoup Cédricien d'être venu nous parler un petit peu de l'environnement, comment ça se passe aussi de gérer un environnement sur une île. Merci beaucoup.
12: Je vous en prie.
4: Belle journée.
12: Au revoir. À l'écoute
4: d'ici Braise Isel. Tout de suite, c'est Diana Ross pour vous accompagner avec Upside Down. On reste sur Ouessant tout au long de cette journée.
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0: Diana Ross pour vous accompagner avec Upside Down à 9h16.
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0: Et on est en direct de Ouessant ce matin. Et tout au long de cette journée, on vous fait découvrir un petit peu la vie sur l'île jusqu'à 10h. Je suis en compagnie de monsieur le maire, monsieur David Quentin. Bonjour.
3: Bonjour et bienvenue sur Ouessant.
0: Merci à vous de nous accueillir. C'est un plaisir partagé. Vous êtes maire depuis mars, David. Comment ça se passe, le rôle d'un maire sur une île et sur l'île d'Ouessant?
3: Alors, sur une île, c'est très particulier. Il faut être très, très polyvalent. Surtout que Ouessant, c'est une commune isolée. On ne fait pas partie d'une communauté de communes. Donc, on doit tout gérer, tout ce qui est urbanisme, déchets, eau, assainissement. Donc, c'est multicasquette.
0: Je suppose que vous gérez aussi des choses qu'un maire sur le continent ne gère peut-être pas, des dossiers.
3: Oui, c'est ce que je vous disais là précédemment. Donc, tout ce qui est, déchetterie, gestion de l'eau. Enfin, voilà. On est vraiment pris sur tous les sujets et on en apprend tous les jours.
0: Oui, c'est ça. On en parlait avec votre adjoint à l'environnement il y a un instant, Cédric Quin, notamment sur l'environnement, sur l'eau, sur les déchets. Comment s'est passée la sécheresse sur l'île cet été et notamment la crise sécheresse qu'on dit toujours?
3: Alors, on n'avait jamais connu ça au Ouessant. On a été dans l'accompagnement, dans la communication, pour demander aux gens de faire des économies d'eau, hein, comme ce qui a été fait un peu sur toute la Bretagne, en faisant passer des messages dans les gares maritimes, sur les bateaux, et également au niveau de la population touristique.
0: Alors, ça fait quelques mois depuis mars, je le rappelle que vous êtes maire, c'est votre premier mandat, David Quentin. Quel est un peu votre ressenti là, après ces premiers mois?
3: Déjà, ce qui est sympa, c'est que je suis entouré d'une équipe très déterminée, mobilisée, jeune, dynamique. Et puis on avance, on fait bouger pas mal de choses. On a réussi cet été à remettre un distributeur de billets sur l'île. On a également entamé là les travaux pour la préparation de la réparation de la toiture de l'église. Grâce aux associations locales, enfin, on est un peu sur tous les fronts, tous les sujets.
0: Vous souhaitez aussi un conseil municipal des jeunes?
3: Oui, tout à fait.
0: C'est important pour vous?
3: Oui, on va le présenter mardi prochain au collège et au lycée, au collège et à l'école primaire de Ouessant. Et on veut vraiment impliquer aussi les jeunes dans la communauté et qu'ils puissent nous donner leurs idées.
0: Ça serait des jeunes de quel âge là que vous attendez sur le conseil municipal?
3: Alors, ça serait du CM1 à la 3e.
0: Donc, en même temps, ça reste des enfants,
3: oui.
0: Des débuts d'adolescents. Vous attendez qu'ils vous proposent des quoi comme projet, par exemple?
3: Ils ont plein d'idées, nos enfants. Et puis, c'est l'avenir de Ouessant, hein, la jeunesse. Pendant la campagne, on a pas mal échangé aussi avec eux. Et là, on est en train de travailler sur la création d'une maison des jeunes. Ça, c'est une demande aussi qui les importe beaucoup. Je pense qu'aussi, on ira aussi sur la mise en place d'un plateau multisport. Enfin, pas mal de choses pour eux, quoi. C'est important.
0: C'est vrai qu'en plus, ici, vous comptez une école, vous comptez un collège. Vous avez aussi la chance d'avoir une MAM. C'est rare sur une île d'avoir une MAM. C'est important aussi pour vous de la préserver,
3: oui,
0: et de la garder.
3: Oui, ouais, c'est très important. Et puis, on voit qu'au niveau des effectifs scolaires, c'est stable. Bon, on est toujours sur une ligne de crête, hein, faut faire très très attention, oui. Mais c'est des signaux positifs d'avoir des naissances assez régulièrement sur Ouessant.
0: Ça donne aussi peut-être aux habitants envie de s'installer aussi, de venir vivre ici.
3: Bien sûr, on espère, on essaye de redonner une dynamique positive à l'île.
0: David, vous avez un autre métier à côté avec votre compagne, notamment vous faites les navettes bourg-port. Ça fait combien de temps que vous faites ce métier?
3: Alors, ça fait 10 ans, donc avant de revenir m'installer sur Ouessant, donc j'étais à l'école, hein, ici, moi je suis un petit Ouessantin pur jus. Et après mes études, je suis rentré dans la marine nationale. J'ai fait 20 ans dans la marine. Et puis avec ma femme, on avait le souhait de revenir vivre ici. Mm-hmm. Et donc on a créé notre service de navette et de visite commentée aussi. Donc ça nous permet de faire découvrir l'île et de rencontrer du monde différent tous les jours.
0: Vous arrivez à accumuler ces deux métiers, ces deux fonctions?
3: Alors là, pendant les juillet, août, septembre, c'est très très très prenant.
0: Oui, je me doute.
3: Des journées à rallonge. Mais à partir là, donc de la fin septembre, là je serai à 150% au niveau de la municipalité, de la mairie, quoi.
0: On pourra vous croiser à l'Ilophone ce week-end?
3: Oui, bien sûr. Là, aujourd'hui, ça va être compliqué parce qu'on

0: Benjamin violet avec écran total. Attention, peut-être qu'aux UV aujourd'hui.
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0: On est en direct de Ouessant. C'est un plaisir pour moi de vous accompagner jusqu'à 10h. Vous retrouverez Nicolas Flock juste après 10h pour Ici, ça marche. Il sera toujours en direct de Ouessant. Ce matin, on s'intéresse à comment on vit sur une île, comment on vit sur l'île d'Ouessant. Et notamment, il y a plein de petits patrimoines à Ouessant, les lavoirs, les fonds.

0: fontaines, les murets, également l'entretien du littoral. C'est une association qui s'en occupe, le petit patrimoine Ouessantin. J'en suis avec deux de cette association, Françoise Berthelet et Bréval Crent. Bonjour à tous les deux.
1: Bonjour.
0: Pourquoi c'est important pour vous de participer avec cette association, en tout cas l'entretien de tout ce patrimoine, de tout ce petit patrimoine?
2: Bah parce que c'est un petit patrimoine qui fait partie de l'histoire de l'île et aussi des parties des du patrimoine et de l'histoire des femmes de l'île, puisque c'était essentiellement les femmes qui utilisaient les lavoirs. C'est un patrimoine qui est souvent dans des endroits méconnus de l'île, mais de très beaux endroits. À Ouessant, on est très vite happé par le sentier côtier qui est très beau forcément, mais l'intérieur de l'île recèle d'endroits vraiment magnifiques et dans lesquels on trouve ces lavoirs et ces fontaines. Et pour nous, en fait, c'était important aussi de créer quelque chose ensemble avec les habitants pour entretenir ce patrimoine qui est commun à tous les habitants.
0: Et vous, Brian?
3: Et on voulait pas qu'ils se perdent dans la friche, en fait, qu'ils disparaissent dans les ronciers, entre autres que.
0: C'est important aussi pour vous de faire savoir aux habitants qu'il y a tout ce petit patrimoine qui existe et qu'ils puissent aussi venir participer peut-être avec vous à cet entretien.
2: C'est très très important. Oui. D'ailleurs, c'est notre objectif, c'est d'avoir vraiment des projets fédérateurs. Et l'association, elle a connu un succès fulgurant puisqu'elle a été créée en février. On a fait une réunion d'information sur sa création en avril et aujourd'hui, on est à 107 adhérents. On est nous-mêmes d'ailleurs surpris, hein, Préval, du succès de cet asso. On est vraiment, vraiment très, très contents. Et on a aussi à cœur de partager tout ça. Mmh. On travaille avec Solène Tual, qui est une jeune géographe originaire de Lille, qui a créé une carte interactive des cartes et des lavoirs. On la rendra publique bientôt. Les habitants pourront avoir accès, les touristes, les visiteurs, tout le monde, pourra avoir accès à cette... C'est une vraie, véritable banque de données. En cliquant sur un point, on verra tout l'historique du lavoir ou de la fontaine.
0: Et alors, en préparant cette émission, je me suis aperçue qu'il y avait 50 lavoirs qui étaient recensés. J'en ai parlé un petit peu avec Axel Perret, notre animateur de la matinale, qui, lui, connaît très bien l'île d'Ouessant. Il m'a dit, oui, effectivement, il n'y en a que 50 qui sont recensés, mais il y en existerait potentiellement 98.
3: On est arrivé à plus de 107, je crois. Ouais. 107 lavoirs ou fontaines.
0: Comment vous les avez découverts, ces petits lavoirs, ces petites fontaines qui n'étaient pas répertoriées, qui n'étaient pas recensées?
3: On est parti des cartes de l'IGN. L'île était photographiée en 62, si je dis.
2: Ouais, c'est ça.
3: Et en fait, on zoomait chaque carte et on repérait les lavoirs, on les repère par des carrés blancs, en fait. Bon, on voit les murets qui ressortent. Et après, on est parti, on a regardé les coordonnées GPS et on est parti dans la broussaille en botte chercher des lavoirs.
0: Et alors, vous entretenez aussi le littoral. Comment ça se passe, l'entretien du littoral?
3: C'est principalement du nettoyage de plage, nettoyage de tous les déchets que la mer rejette et que. Faut les ramasser. Quoi.
2: Et. On a fait d'ailleurs une opération avec les enfants du centre de loisirs cet été, sur la petite plage qui est juste en bas d'ici, là, du Roc, pour ramasser les déchets et les sensibiliser.
0: C'est
2: aussi.
0: C'est important aussi pour vous de sensibiliser justement cette jeune génération, parce que c'est la génération future aussi.
2: Oui, on espère que eux, quand ils seront plus grands, ils auront moins de déchets que nous à ramasser sur les plages.
0: Vous en avez beaucoup aujourd'hui?
2: Oui, en hiver beaucoup.
3: Oui.
0: Comme quoi, par exemple? Comme déchets?
2: Les déchets de la pêche.
3: Des déchets de la pêche, mais ou de... Des déchets étrangers, l'autre jour j'ai ramassé une ampoule dans l'eau, des bouteilles plastiques, tout ce qui flotte.
2: De toutes nationalités.
0: Il faut faire aussi cette sensibilisation de ne rien jeter dans l'eau.
3: C'est ça. Ouais.
0: C'est aussi important de préserver nos côtes, notre mer aussi. Ouais. On en parlait avec notamment le maire. Cet été, il y a eu la sécheresse, il y a eu le manque d'eau, notamment sur le continent. Ici, vous êtes encore un petit peu préservé. C'est quelque chose qui vous tient à cœur aujourd'hui, en tout cas, de pouvoir parler de cette association Ouessantine?
2: Oui, bien sûr, l'environnement, le patrimoine insulaire et les chantiers où on travaille tous ensemble, c'est vraiment extraordinaire comme aventure. Hein.
0: Merci à tous les deux d'être venus nous parler de cette association.
2: Merci à vous.
0: Je vous souhaite une belle journée. L'association Le Petit Patrimoine Ouessantin, bientôt donc vous pourrez découvrir les lavoirs, les fontaines, pour ne pas être que sur le sentier côtier, mais aussi venir visiter l'intérieur de l'île. Merci beaucoup.
2: Merci à vous et bonne journée.
0: Axel Perret arrive à 9h30. On va voir un petit peu avec lui ce qu'on peut faire autour de chez nous.
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5: Deux Finistériens seront au départ des championnats du monde Ironman à Nice ce week-end. Elle, ce sera samedi. Maël Pennec a 35 ans, elle habite Rospordin. Lui, ce sera dimanche. C'est Vincent, son grand frère, aussi qualifié pour la course homme. Et pour les féminines, c'est un sacré parcours de triathlon. 1,9 km de natation, 90 km de vélo et 21 km de course à pied. On se croirait au printemps, même si l'automne approche ce week-end à Guerlesquin, un air de printemps avec la fête des fleurs. C'est samedi et dimanche. Voilà une belle occasion de découvrir le village labellisé Petite Cité de Caractère. Venez flâner, admirer les fleurs et puis acheter aussi, vous renseigner auprès des spécialistes des abeilles, des champignons ou encore des arbres. Sur place, vous trouverez aussi à manger. La fête des fleurs, c'est samedi et dimanche de 10h à 18h à Guerlesquin. C'est tout près de Morlaix et c'est avec votre radio, ici Breizh Izel.
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0: Et on est toujours en direct de Ouessant. Dans un instant, je vais recevoir une habitante de l'île. Elle va venir nous parler un petit peu de justement comment on vit sur une île et sur l'île d'Ouessant. Juste avant ça, on retrouve Gaëlle Guéguin. Bonjour Gaëlle.
6: Bonjour Estelle. À partir d'aujourd'hui jusqu'à dimanche, le festival le plus à l'ouest de France va afficher complet pendant 3 jours. Les festivaliers vont profiter de l'île au faune pour avoir de la musique plein les oreilles et respirer un grand bol d'air océanique. À partir de lundi, les Ouessantins retrouveront un autre rythme. L'île au faune, c'est un peu les derniers feux de l'été. Et progressivement, la fin de la saison touristique va arriver. Ensuite, bien sûr, la vie continue et les plus ou moins 1000 habitants de l'île vont vaquer à leurs occupations quotidiennes, c'est-à-dire travailler, faire des courses ou aller chez le dentiste. Au moins, l'avantage sur l'île, c'est qu'on n'est pas obligé de faire des kilomètres pour se faire soigner une carie. Il y a aussi sur Ouessant des médecins généralistes et des kinésithérapeutes. On peut vivre ici comme sur le continent, même s'il n'y a pas de supermarché. La différence principale entre la vie insulaire et continentale, c'est la liaison maritime. À Ouessant, la vie de chacun et chacune est réglée par le bateau qui relie Lampol au Conquet ou à Brest. Lampol, c'est le bourg de Ouessant. Sans liaison maritime, il n'y a pas de vie possible sur une île. Le bateau, c'est le cœur. La vie des habitants est réglée sur le rythme des départs et des arrivées. Quand il y a une tempête importante, que le bateau reste à quai, les Ouessantins ont le vague à l'âme. Quand le vent se calme, le moral revient au beau fixe.
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0: Et là, autant vous dire qu'il n'y a pas un seul pet de vent sur l'île d'Ouessant. La mer est calme, c'est une mer d'huile. Elton John pour vous accompagner avec Can You Feel the Love Tonight?

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2: Oui, je suis là, tu m'entends? On est en direct de Ouessant ce matin, en direct de Ouessant tout au long de cette journée d'ailleurs, puisque vous retrouverez Baptiste Mébrouck ce soir à partir de 17h sur le site de l'Ilophone. Réal Belloni aussi nous proposera une émission 100% bretonne à partir de 13h. Et puis vous allez retrouver Nicolas Floch juste après 11h, juste après 10h, pardon, jusqu'à midi. Vous pourrez jouer notamment au Torpène avec lui. Pour l'instant, jusqu'à 10h, je vous fais un petit peu découvrir la vie sur l'île, comment on peut vivre sur une île à Ouessant notamment. Et je suis avec l'une des habitantes. Vous vous appelez Marité. Bonjour,
3: oui,
2: Marité.
3: Bonjour.
2: Marité, vous êtes habitante depuis 3 ans.
3: 3 ans. On est revenu vivre ici à Ouessant.
2: C'est ça. Vous êtes originaire de Ouessant.
3: Je suis née à Ouessant. À l'époque, c'était l'auberge jeunesse, c'était la clinique.
2: Vous avez vécu jusqu'à vos 18 ans sur l'île de Ouessant.
3: Oui.
2: Je peux vous poser un petit peu cette question. Comment ça se passe quand on est enfant sur une île?
3: Après, c'est vrai que c'était quand même c'est chouette parce que du coup, on a une liberté qu'on n'a pas ailleurs. Ça, c'est clair. On pouvait courir sur les moulins. À l'époque, on voyait les bateaux passer au large.
2: Oui.
3: Ça, c'était vraiment chouette. Oui, c'est ça. C'est surtout cette notion de liberté. Et même, je sens que les enfants, maintenant aussi, c'est un peu pareil.
2: L'ont toujours, finalement.
3: Oui,
2: les
3: oui,
2: parents
3: oui.
2: sont peut-être moins craintifs que quand on est sur le continent.
3: Ah oui, beaucoup moins. Parce que, ben voilà, ils savent que malgré tout, on les connaît. On les, parce que, comme entre autres aussi, ben, je m'occupe un peu des lectures pour les enfants, pour la MAM et pour la bibliothèque. Oui, ils savent que les gens les connaissent. Ils font trop de bêtises. Il y a quelqu'un qui va bien dire quelque chose, quoi. Voilà.
2: Et en plus, vous avez connu aussi l'école, le collège ici.
3: Oui.
2: C'est-à-dire aussi avec peu d'élèves. C'était autrement, on apprenait autrement pour vous? On apprend autrement encore aujourd'hui, hein, ils ne sont pas beaucoup.
3: Oui, mais c'est vrai que c'est différent. Encore nous, dans la classe qu'on était à l'époque, puisqu'il y avait l'école des filles et l'école des garçons, il y avait quand même 2 divisions en même temps. Quoi, là, par exemple, le CM1, CM2 et tout ça. Donc c'est vrai que les profs, puisque c'était une école religieuse, étaient très exigeants et des fois c'est vrai que c'était un peu compliqué pour certains.
2: Ouais. Alors là, vous êtes revenue, Marité, vivre sur Ouessant depuis 3 ans. C'était un choix de votre part?
3: Oui, parce que donc on voulait maintenir, garder la maison de famille, la récupérer avec mon mari et les enfants. Et mon mari a toujours aimé venir à Ouessant parce qu'il est de la Côte-Nord. Et du coup, on s'est dit, bah oui, pourquoi pas? Et vu où on est placé, on est vraiment proche de tous les commerces et tout ça. Et point de vue même médecin et tout ça, il y a quand même ce qu'il faut sur l'île. On est bien aidé.
2: Justement, vous posez cette question. Oui. On parle beaucoup de désert médical de plus en plus. Vous, sur l'île, comment ça se passe? Vous arrivez à vous soigner?
3: Au contraire, c'est même presque l'inverse. On est quand même plutôt gâtés sur l'île par rapport à tout ce qu'il y a ici. Quoi. Ouais.
2: Comment ça se passe la vie, la retraite sur une île? J'ai envie de dire, alors vous faites des activités à côté, mais aujourd'hui, vous ne regrettez pas du tout ce choix d'être venu vous remettre sur l'île?
3: Ah non, du tout. Non, du tout. C'est une autre vision. Et puis, oui, c'est vraiment complètement différent. Après, on peut partir si on veut, il n'y a pas de souci, parce qu'on a quand même, sur les 3 enfants, il y en a 2 qui sont sur le continent. Enfin, voilà,
2: ah, il y en a
3: même...
2: un qui est à Ouessant.
3: Une qui est à Ouessant. Et qui a son compte aussi actuellement.
2: Et alors, Marité, vous êtes aussi bénévole depuis que vous êtes revenue, donc depuis 3 ans maintenant sur l'Ilophone, notamment pour le Catherine. C'est important pour vous de vous investir dans la vie de votre île?
3: Ah oui, parce que déjà, avant, quand on était sur Guissigny, déjà, on le faisait. Donc, pour nous, c'était normal. Et surtout, honnêtement, plus encore pour mon mari, qui ne connaissait moins les gens d'Ouessant que moi. Voilà.
2: Comment ça se passe d'être bénévole pour l'Ilophone?
3: Eh bien, c'est vraiment, honnêtement, très prenant, parce que surtout que nous, on est dans la cuisine des artistes, et bien là, on a dû commencer mercredi matin, et on finira lundi, pour lundi midi, encore, voilà.
2: Alors, on le sait, Marité, c'est la dernière forme de l'Ilophone sur les 3 jours. Ça vous fait quelque chose?
3: Oui, quand même, et c'est vrai que c'est tellement de gestion, je trouve que c'est aussi compliqué pour les organisateurs et pour faire venir, on est sur une île, quoi. Oui. Voilà, c'est ça, c'est quand même compliqué, point de vue gestion, sécurité, nourriture, tout est quand même plus compliqué.
2: Oui, ça demande une grosse logistique.
3: Oui, exactement. Voilà.
2: Merci beaucoup, Marité, d'être venue nous parler de votre île ce matin.
3: Merci bien, Estelle.
2: Je vous souhaite une belle journée.
3: Belle journée aussi à tout le monde.
2: À bientôt. On continue en direct de l'île de Ouessant. Dans un instant, on va s'intéresser à la fanfare de Ouessant. Juste avant ça, c'est Arose.
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3: Ce matin, nous sommes en direct de Ouessant. Ce week-end, Ouessant accueille l'Ilophone, la dernière pour les 3 jours de l'Ilophone d'ailleurs. Et ce matin, je suis en compagnie de Marie et de Anne. Bonjour à toutes les deux.
4: Bonjour.
3: Vous venez nous parler notamment de la fanfare, puisque vous êtes fanfaronne dans, au sein de la fanfare de Ouessant. Alors, cette fanfare, elle a été créée il y a 2 ans et demi. Pourquoi ?
4: Ben en fait, elle a été créée parce que il y a à peu près, ça va faire à peu près 20 ans que le festival des fanfares a lieu à Ouessant, au moment de l'Ascension. Donc 20 ans qu'il sévisse. Et que il y a un moment, on s'est dit, après tout, pourquoi pas aussi nous y mettre.
3: C'est quand puis, même dommage que cette île accueille un festival de fanfare chaque année et qu'il n'y ait même pas de fanfare locale. Ouais. Cette fanfare s'appelle De Ci De Ça. Comment, pourquoi ce nom?
4: Alors De Ci De, on a cherché. Il y a eu plein de noms. Il y a eu plein de trucs. Et puis finalement, c'est parce qu'il y a un morceau de musique qui, je me rappelle plus de qui à l'époque, c'était De Ci De Ça. De ci, de ça, voilà. Et en fait, dans le de ça.
3: Un petit jeu de mots avec ça qui est le nom breton de Ouessant. De Ouessant, voilà. Directement. Et alors, vous jouez de quel instrument, vous, dans la fanfare?
5: Moi, je joue de l'accordéon et du mélodica, selon et les morceaux.
4: Et moi, je joue du saxophone alto et du kazoo.
3: Pourquoi vous avez fait le choix de rejoindre cette fanfare il y a 2 ans et demi?
4: Ben, en fait, on était là au départ. On était là au départ et c'était vraiment l'envie de faire de la musique ensemble à plusieurs personnes. Donc on a démarré, on était combien? On était 7.
5: Alors on a démarré, on était 7 au départ. Et petit à petit, ça s'est étoffé. On est une trentaine maintenant. On a des membres permanents, des gens qui habitent sur l'île. Et puis on a aussi des gens qui viennent régulièrement sur l'île, soit secondaires, pour diverses raisons, qui sont musiciens et qui donc viennent jouer avec nous, qui on envoie les partoches. Par mail, etc., qui travaillent de leur côté et qui viennent jouer avec nous quand ils sont là.
3: Alors Marie-Anne, vous me disiez aussi en off tout à l'heure que, en plus de la fanfare, il existait aussi plein d'autres choses sur cette île. Et en plus de ça, souvent, celles qui jouent dans la fanfare, en tout cas les fanfaronnes, font aussi partie de la troupe de théâtre. Et en plus de ça, il y a une chorale qui se monte.
5: C'est ça. Alors il y a une troupe de théâtre qui s'est montée il y a maintenant 4 ans, 3 ans et demi. Que de femmes. On est sur l'île aux femmes.
3: C'est important.
5: Non, c'est pas important. Ça s'est trouvé comme ça. Surtout, en fait, c'est pas. On rejette personne, mais c'est comme ça. Voilà. Et qui en est déjà à sa deuxième création, son deuxième spectacle. Et puis là, dernièrement, il y a une chorale féministe et engagée. qui vient de se créer. C'était la première répétition ce soir, d'ailleurs, justement.
3: Ça s'est bien passé?
4: On en sort là.
3: Et alors, c'était comment, Marie?
4: Eh ben, c'était ça, c'était dur.
3: Vous chantez quoi dans cette chorale?
4: Là, on a commencé par. C'est le premier morceau, C'est le premier morceau qu'on travaille, c'est l'hymne des femmes, ouais. Et c'est du boulot, mine de rien.
3: Pourquoi une chorale engagée et féministe?
4: Engagée parce que je pense qu'on est dans une époque où il faut dire des choses, donc voilà.
5: Oui, qu'il y a des messages qui sont pas vains à faire passer en tant que femme, je pense. Mmh. Et puis il y a une autre chorale qui existe déjà aussi sur l'île, qui est plus sur un thème religieux, on va dire, dans un registre religieux.
4: Oui, c'est plus
5: Donc voilà, c'était aussi une manière de faire la distinction entre les deux formations qui sont aussi bien l'une que l'autre, bien sûr, mais au moins on les distingue comme ça.
3: C'était important. Donc j'espère que vous aurez plein de succès avec cette chorale et également la fanfare. Merci à toutes les deux.
4: Ben merci.
5: Merci.
3: Et bonne journée.
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0: Bruxelles avec Tous en Vent. On est toujours en direct de l'île d'Ouessant.
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0: Maintenant, nous sommes en direct de Ouessant, à l'occasion de l'Ilophone, qui est sur Ouessant tout au long de ce week-end. Et pour l'occasion, eh ben, on parle un petit peu de comment on peut vivre sur une île, sur l'île d'Ouessant. J'accueille Marianne. Bonjour Marianne.
3: Enchantée, bonjour.
0: Marianne, vous êtes institutrice depuis 12 ans maintenant sur l'île d'Ouessant. Pourquoi êtes-vous venue vous installer ici?
3: C'est l'opportunité qui s'est présentée. À l'époque, j'étais enseignante sur le continent et j'avais pas de poste pour la rentrée en 2015. Et il y a un poste qui s'est ouvert à Ouessant. Donc j'ai postulé et j'ai été prise. J'ai été prévenue le 31 août que je commençais le 1er septembre à Ouessant.
0: Ah oui, ça s'est fait,
3: ça s'est fait très rapidement.
0: Ça a été une vraie volonté de votre part de venir vous installer sur l'île. Vous saviez un petit peu à quoi vous attendre?
3: Pas du tout, je n'avais jamais mis les pieds à Ouessant avant de venir travailler ici.
0: Et alors c'est comment la ville là, à Ouessant?
3: Alors la première année était un peu compliquée dans le sens où il y avait le rôle d'enseignante. On ne sait pas trop si on peut, avec les parents, comment communiquer. Enfin, il y a l'image à tenir, entre guillemets. Et au final, au fur et à mesure, je me suis rendu compte que les Ouessantins étaient très accueillants et qu'on était les bienvenus ici. Et ça les rassure aussi de savoir que les enseignants se plaisent et veulent rester ici.
0: Combien il y a d'élèves à l'école d'Ouessant?
3: À la rentrée, là, cette année, on est à 34 élèves et on finira l'année à 40 élèves parce qu'il y a les tout petits qui font leur rentrée au fur et à mesure de l'année.
0: Comment ça se passe d'être enseignante? Comment ça se passe la vie d'une école sur une île?
3: C'est une toute petite école, du coup on est à deux classes. Moi je fais les maternelles CP et mon collègue s'occupe des CE1 au CM2. C'est très familial, on connaît les enfants, on les suit forcément de 2 ans à 11 ans, donc c'est un peu comme nos enfants, on passe beaucoup de temps avec eux, et les parents sont des amis, donc ça fait une relation très particulière, c'est vraiment une famille. Quoi.
0: C'est une famille, on le comprend bien, donc sur cette île, Marianne, pour rien au monde, aujourd'hui vous changeriez de cap?
3: Non, je suis très bien ici.
0: En plus de ça, vous êtes bénévole aussi sur l'Ilophone?
3: Je suis, oui, bénévole à l'Ilophone.
0: C'est important pour vous de vous investir dans un festival ouessantin?
3: C'est important pour moi de participer à la vie de l'île de manière générale et d'autant plus à l'Ilophone puisque c'est faire venir la culture sur Ouessant et avec les découvertes musicales et tout ça, donc je trouve ça très intéressant.
0: Vous allez faire quoi là, cette année en termes de bénévole?
3: Alors moi je suis depuis 5 ans, je suis responsable des bénévoles à l'Ilophone, donc je m'occupe des réservations de bateaux, d'hébergements pour les bénévoles continentaux qui viennent à Ouessant tous les ans. Et sur le site, je m'occupe du bureau de prod. Donc c'est ce qui gère. On s'occupe des objets perdus. Il y a donc les bénévoles que je gère. On gère aussi tout ce qui est accréditation pour les partenaires. On a la gestion. En ce moment, on a les gilets vibrants qui seront là ce week-end aussi, qu'on va prêter aux festivaliers qui le souhaitent.
0: C'est quoi les gilets vibrants?
3: C'est pour les festivaliers sourds et malentendants. Comme on a des bénévoles sourds et malentendants qui sont là aussi, et depuis 2 ans maintenant, c'est la deuxième année qu'on a des gilets vibrants qui sont là et qui permettent à tous les festivaliers de profiter pleinement du festival.
0: Ça, c'est vraiment une belle idée, effectivement. Merci beaucoup, Marianne. Je vous souhaite un bon festival.
3: Merci à vous.
0: On en sait désormais un petit peu plus sur comment on peut vivre sur l'île d'Ouessant. Nicolas Flock prend le relais à 10h. Il est à côté de moi. Bonjour Nicolas.
4: Bonjour Estelle.
0: Comment ça se passe? Vous connaissez bien, vous, l'île d'Ouessant, Nicolas?
4: Oui, j'ai coutume d'y aller un petit peu. Moi, c'est une île que j'aime beaucoup avec son côté sauvage et tout. C'est très sympa.
0: C'est vrai que c'est entre mer et nature. C'est très sympa là où on est. On est en direct de l'hôtel Rock Armor. Vous allez pouvoir parler naturaliste avec votre invité.
4: Tout à fait. Je reçois Aline, donc de l'association des naturalistes de Ouessant. On va parler de ces oiseaux migrateurs qui viennent chaque année au niveau de l'automne pour tout simplement s'installer sur Ouessant et voilà, se reposer un petit peu, se refaire une santé avant de repartir aux endroits où ils doivent aller tout simplement. Puis tout à l'heure aussi, on se retrouvera pour le Torpène. Pour le Torpène, on a un superbe cadeau.
0: C'est quoi
4: le cadeau? Estelle, je ne sais pas si vous êtes une amatrice de plantes.
0: J'ai pas trop la main verte, Nicolas.
4: Pas trop la main verte. Écoutez, peut-être que vous pourrez recevoir des conseils si vous vous rendez donc à la journée des plantes de Guerlesquin. Ça se passe ce samedi et ce dimanche. Et on vous offre en plus un bon d'achat de 50 euros. De quoi s'acheter des très belles plantes. Je ne sais pas quelles sont vos fleurs préférées, Estelle.
0: J'aime bien les roses.
4: Les roses, tout simplement des petites roses avec ce bon d'achat de 50 euros.
0: Vous ça notez, peut être... Nicolas, pour mon anniversaire, j'attends des roses de votre part. Et en plus, on va parler naturaliste avec vous, d'oiseaux justement migrateurs. On était ce matin aussi en direct du CEMO, c'est là où les orties. Alors, je vais me planter sur le prénom.
4: Les ornithologues,
0: merci. Dorment aussi pour un petit peu vérifier ces oiseaux migrateurs. Ils vont arriver d'ici quelques jours.
4: D'ici quelques jours, ça se passera du coup la semaine prochaine.
0: Bon, et voilà, on est en direct de Ouessant tout au long de cette matinée. Nicolas, je vous laisse jusqu'à midi aux commandes. Erel Belloni qui sera de 13h à 14h pour une émission 100% bretonne. Et Baptiste Mébrouck qui arrive avec la culture à partir de
4: 17h. Le meilleur pour la fin.
0: Le meilleur pour la fin. Bonne émission.
4: Merci Estelle. Et on vous retrouve la semaine prochaine, lundi, voilà, tout simplement. Allez, nous, il est déjà 10h. C'est l'heure des infos.
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4: 10h. Bonne journée à toutes et à tous. C'est l'heure de faire un point sur l'actualité du jour avec vous, Sébastien Paour.
5: Bonjour à tous. La famille avait été séquestrée en avril dernier à Ploudalmézeau pour dérober des crypto-monnaies. On a appris hier soir la mise en examen de 4 hommes. Le père de famille était absent, mais les 4 malfaiteurs originaires de région parisienne avaient ligoté sa compagne, 2 de leurs enfants et ses parents pour obtenir le mot de passe du portefeuille numérique qui contenait autour de 700 000 euros. Une opération avec 40 gendarmes de Rennes et du Finistère a eu lieu en début de semaine. Elle a permis l'appellation donc de ces 4 hommes déjà connus de la justice à Paris, à Sevran en banlieue parisienne et à Bandol dans le Var. Vous avez tous les détails sur le site et sur l'appli ici. Près de 7 heures d'audience hier au tribunal de Brest et salle comble pour entendre les arguments de Maël Decalan, le président du département du Finistère, jugé pour diffamation. Il avait qualifié le député LFI Pierre-Yves Cadalin de factieux et d'antisémite sur un plateau télé. Le jugement sera rendu le 22 octobre. Nouvel épisode aujourd'hui pour la fonderie de Bretagne. Les repreneurs éventuels du site de Caudan dans le Morbihan ont jusqu'à aujourd'hui pour se faire connaître. Une audience a lieu ce matin au tribunal de commerce de Lorient. Le groupe de défense Thalès serait sur les rangs. Les quelques 250 salariés veulent y croire. La décision sur l'avenir de la fonderie, qui est en redressement judiciaire, est attendue le 15 octobre. Quelques pluies la nuit dernière sur la Bretagne, mais la sécheresse persiste. Le département des Côtes d'Armor reste au niveau crise sécheresse. Ça va bientôt faire 1 mois, rappelle la préfecture. Elle précise que les niveaux des nappes phréatiques continuent de baisser et certaines se tarissent. Les restrictions d'arrosage et de lavage des voitures restent donc en vigueur. Et puis c'est le plus à l'ouest des festivals, l'un des plus petits aussi. L'Ilophone s'ouvre ce soir à Ouessant avec Bertrand Belin, Requin Chagrin et Fleuve. Demain, ce sera Frères de Misère ou encore le local de l'étape Yann Tiersen. Près de 1500 festivaliers payants attendus, 2500 personnes en tout. Une 17e édition qui sera aussi la dernière sous cette forme. 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
5: Et on vous retrouve, Nicolas Floch, à Ouessant pour une météo sous le soleil, je crois.
4: Sous le soleil, bon là, c'est un petit peu couvert quand même. Sur Ouessant, il y a des nuages, mais ça devrait se dissiper au fur et à mesure de la journée pour laisser place à de belles éclaircies. Voilà, on attend 18 degrés ce matin sur Ouessant. Ça montera jusqu'à 21 degrés sur toute la région ce matin. Quelques averses tout de même dans le pays de Brest, puis cet après-midi. Les nuages, je vous le disais, vont progressivement se dégager pour laisser place au soleil et ça va chauffer entre 20 et 24 degrés de prévu. Puis pour ce week-end, un temps voilé qui nous attend. Pas de pluie au programme et de belles éclaircies au fur et à mesure de la journée. Côté mercure, samedi, on attend jusqu'à 25 degrés. Pour dimanche, ce sera un peu moins avec 22 degrés au maximum. Week-end de grande marée aussi, 101 de coefficient aujourd'hui. Samedi, ce sera 102 puis 101 pour dimanche. Je compte sur vous. Hein. On reste prudent. On regarde les horaires de marée avant de sortir. Et si vous partez à la pêche, vous prévenez vos proches et vous partez avec votre téléphone portable.
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4: Soyez les bienvenus dans votre rendez-vous. Ici, ça marche. Aujourd'hui, dans votre rendez-vous, je vous emmène à Ouessant, une île située à 20 km des côtes finistériennes. Chaque automne, des milliers d'oiseaux y font escale. Certains venus de très loin, d'Europe du Nord, de Syrie, parfois même d'Amérique. Pour nous expliquer ce phénomène migratoire, nous recevons Aline Vecchiali de l'association Naturaliste d'Ouessant. Bonjour Aline, merci d'être avec nous.
6: Bonjour Nicolas.
4: Vous allez bien ?
6: Oui, très bien.
4: Prête pour cette saison migratoire, donc ?
6: Oui, prête.
4: On va commencer par le début, l'association naturaliste d'Ouessant, ou ANO. C'est un groupe de passionnés de nature créé en 2009, donc cette année qui fête leurs 15 ans d'existence. Leur mission, elle est très concrète, c'est d'observer les animaux et les plantes de l'île, étudier comment ils vivent et faire connaître ce patrimoine naturel aux habitants, aux visiteurs et aux scientifiques. Alors, dans cette association, il y a des insulaires, des gens du continent, des amateurs et des professionnels. Tous ont un point commun. Ils aiment la nature d'Ouessant et veulent la protéger. Ouessant, c'est une petite île de 8 km sur 4. Pourquoi est-ce qu'il y a tant d'oiseaux qui s'y arrêtent chaque année, Aline ?
6: Nous sommes dans un couloir migratoire et les îles, lorsqu'elles sont en bord de coussin, elles sont un repère aisé pour les oiseaux. Nous avons aussi des phares alentour de l'île et à l'intérieur. Et ce sont des signaux lumineux qui peuvent être ambigus, mais lorsque le temps est mauvais et que la visibilité n'est pas très bonne, c'est un repère pour les oiseaux qui sont égarés et qui peuvent à ce moment-là retrouver une plateforme pour se poser et se reposer.
4: Qu'est-ce qu'on entend par oiseau migrateur ? Moi, je me demandais à quoi ça correspond ?
6: Alors, un oiseau migrateur, c'est un oiseau qui va nicher et se reproduire dans un lieu qui n'est pas celui où il vit, pas normalement, mais où il vit constamment. Et ce déplacement est rendu nécessaire par la nécessité de nourrir les jeunes. Alors, on peut se demander, mais si les oiseaux vivent sous les tropiques, il y a de tout pour bien faire sa petite famille. En fait, plus on monte vers le nord, lors de l'été dans notre hémisphère, plus les journées sont longues, et lorsqu'ils sont au plus près des pôles, ils peuvent avoir même des journées infinies remplies de moustiques et d'autres insectes volants, et là ils ont à profusion de quoi nourrir leurs petits, parce qu'il n'y a pas de nuit.
4: Il n'y a pas de nuit de ce côté-là.
6: Ou presque pas.
4: Alors, si je comprends bien, Ouessant, à l'automne, ça devient un peu comme une aire de repos pour les oiseaux qui voyagent assez loin.
6: Voilà, c'est l'aire de repos sur leur autoroute ou des fois leur sauvetage lorsqu'ils sont égarés.
4: On continue de parler de l'ANO, l'association des naturalistes de Ouessant, avec vous, Aline Vecchiali, ce matin. D'ici quelques instants, voilà, on continuera cette entrevue. Moi, je vous propose un petit peu de musique. On commence avec Dalida et Salma, et son morceau, pardon, Salma, Ya Salma, un titre sorti en 1977, inspiré d'une chanson traditionnelle égyptienne que l'on écoute tout de suite.
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4: Caire, elle l'a enregistré en plusieurs langues et a fait un immense succès populaire de cette chanson que l'on écoute ce matin. Une chanson française avec des sonorités orientales.

0: Un petit voyage en Égypte avec Dalida de Bon Matin sur Ici Braise Izel. C'était son titre, Salma Ya Salama.
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0: Allez, on retourne sur notre chère île de Ouessant avec notre invité du jour. Il s'agit de Aline Vecchiali de l'association ANO, l'association des naturalistes de Ouessant. Et en automne, l'ANO ne se contente pas de regarder passer les oiseaux. Elle note ce qu'elle voit, elle compte, elle analyse et elle partage ses informations. Aline Vecchiali, concrètement, quand vous dites observer les oiseaux, qu'est-ce que vous faites sur le terrain ?
3: Alors sur le terrain, les naturalistes ont l'habitude de se promener avec leurs jumelles, mais aussi un carnet et de quoi écrire. Et ils vont noter tout ce qu'ils peuvent observer et ils vont prendre des photographies. Et en s'entretenant entre eux, et maintenant avec Internet, on peut avoir des communications absolument tous azimuts et même internationales. Ils peuvent établir des listes tout au long de l'année, avec bien sûr des temps privilégiés qui sont les migrations prénuptiales et les migrations postnuptiales. Alors les migrations prénuptiales, c'est au printemps, et les migrations postnuptiales, c'est maintenant.
0: Alors pour pouvoir observer ces oiseaux et savoir un petit peu ce qu'ils font, on fait donc ce qu'on appelle du bagage. Est-ce que vous pouvez nous expliquer en quoi consiste le bagage et ce que c'est ?
3: Alors d'abord, pour les petits-enfants qui nous écoutent, je voudrais préciser que ce bagage-là se porte pas à la main. Il y a un U après le G pour ne pas mélanger les bagages.
0: Oui, c'est vrai, vous faites bien de préciser.
3: Oui, c'est important. Nous avons une volonté et une vertu pédagogique, y compris avec les termes techniques. Il est important de pouvoir procéder à des bagages. Ça implique de poser des filets spéciaux. Nous utilisons des filets japonais, de les élever dans une zone propice à la pose des oiseaux et à leur départ le matin. Les méthodes sont absolument codifiées. C'est quelque chose qui est extrêmement rigoureux. Et les personnes qui s'en occupent ont une formation longue et extrêmement fouillée, de sorte que nous naviguons toujours en responsabilité et en travail réellement scientifique. Les filets sont toujours fermés lorsqu'il n'y a personne pour travailler autour, de sorte qu'on n'ait pas de prise accidentelle. Et ils sont ouverts avant le lever du soleil. Et à Ouessant, nous terminons les observations de la matinée vers midi, 1h, ça dépend du temps. De toute façon, à Ouessant, presque tout dépend du temps.
0: Du temps, oui, c'est vrai.
3: Oui. Les bagueurs viennent toutes les demi-heures ou un peu moins relever les filets. Ils vont démailler. C'est des filets avec des mailles fines qui se voient presque pas. Ils vont démailler les individus qui se seront pris dans le filet, qui sont tombés dans la poche. Et ils vont, et en faisant très attention, et ils vont les récupérer chacun dans un pochon individuel, puis les amener à la base où il y a le stand de relevé des données. Et là, à deux personnes, au moins, ils vont diagnostiquer l'identité de l'oiseau avec sûreté, son âge, si c'est possible, son sexe, et faire des mesures de l'aile, des pattes, du poids, du degré de réserve de graisse qu'ils peuvent avoir. Et toutes ces choses seront notées sur des bordereaux qui sont à usage universel. Mmh. Et tout cela, ça sera envoyé ensuite, enfin remis sur des fichiers internet, et ça sera remis à des groupes qui qui rassemble les données.
0: Oui, d'accord. Donc en fait, si je comprends bien, le bagage, c'est un petit peu la carte d'identité des oiseaux.
3: Alors oui, puisque à la fin de toutes ces manœuvres, une bague est posée sur leurs pattes. Les bagues sont de tailles différentes suivant la taille des oiseaux et elles ont des numéros codés qui sont uniques pour chaque individu.
0: Donc voilà, ça permet après, si on est en Angleterre, de pouvoir justement revoir peut-être, en Angleterre, je prends l'exemple de l'Angleterre, mais voir si cet oiseau est passé par là. On continue de parler de l'association des naturalistes de Ouessant avec vous ce matin, Aline Vecchiali. Mais moi, je vous propose de faire une petite pause musicale avec un nouveau titre. Voilà, un peu de nouveauté dans votre playlist. Voici Grand Corps Malade qui partage ce morceau en duo avec Stilto. Ça s'appelle Le Prochain Rêve. C'est issu de son nouvel album Voir la mer qui est attendu pour le 18 septembre prochain. On écoute ça de ce matin.
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0: Le nouveau titre de Grand Corps Malade avec Stilto, c'était Le Prochain Rêve sur votre radio. 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
0: On continue de parler de Ouessant, de ses oiseaux et de l'association naturaliste de Ouessant avec notre invitée du jour, Aline. Alors derrière une association, il y a des personnes qui ont décidé de s'engager. Aline, comment êtes-vous arrivée à l'anneau?
5: Par le bateau, puisqu'il faut traverser depuis le continent, dont je blague. Je suis arrivée à l'anneau parce que c'est une constante familiale et personnelle, l'engagement. Et l'engagement au service de la majorité. Je viens du scoutisme, mais j'ai pas fait que ça. Et en arrivant à Ouessant, en étant à la retraite, j'ai pu mettre ma bonne santé et mes dispositions au service de l'environnement d'Ouessant. L'île est un domaine privilégié pour beaucoup de raisons, mais c'est aussi un

0: d'Ouessant, qui a eu un succès mérité. Et nous l'avons dû le réimprimer deux fois déjà.
1: Oui, quand même.
0: Oui. Et ce travail d'équipe avec des personnes très compétentes dans plus tous les domaines, pas seulement le domaine naturaliste, mais aussi le domaine de la rédaction, de l'impression, de la mise en page, de la photographie, aussi la capacité de rejoindre des personnes ressources dans toute la France. C'est quelque chose qui m'a vraiment enthousiasmée et qui m'a sauvée de l'inertie où la retraite peut parfois conduire. Donc j'ai échappé totalement à l'inertie.
1: Alors on sait que l'automne, c'est la période de l'année un petit peu la plus importante pour vous et pour l'anneau, et pour aussi les oiseaux migrateurs. Il y a des consignes à respecter si on vient sur Ouessant à cette période.
0: Alors, je vais rajouter quelque chose. Au tout début, c'était l'automne qui rassemblait beaucoup les ornithologues et qui a présidé à la mise en route des sessions de bagages. Mais depuis 6 ans, nous avons été en capacité, grâce justement à nos bénévoles et aux membres de notre conseil d'administration, nous avons pu mettre en place 2 sessions d'observation printanière et qui complètent vraiment agréablement et intelligemment ce que nous pouvons faire en automne. Mais là, je vais revenir en automne, puisque nous sommes en plein dedans. Enfin, l'automne,
1: ça commence la semaine prochaine.
0: Oui, la semaine prochaine. Je ne sais pas si les oiseaux ont un calendrier dans la poche.
1: Peut-être dans leur tête.
0: Oui. Et là, nous sommes prêts, comme d'habitude. Et il y a 5 semaines, entre le 20... le 24, je ne sais plus ce que j'ai dit la dernière fois.
1: C'est le 23, je crois.
0: Oui, ou 24.
1: Ouais, enfin,
0: c'est
1: le 24.
0: C'est samedi prochain.
1: C'est ça.
0: Et pendant 5 semaines, des équipes vont se relayer, une équipe par semaine, qui comprendra 2 bagueurs professionnels, bénévoles, et leurs aides bagueurs, qui sont d'un nombre variable. Et qui sont très très utiles, puisque plus les personnes sont nombreuses, moins longtemps les oiseaux restent dans le filet, et plus les temps d'observation sont raccourcis. Nous avons à cœur de partager toutes ces données et d'en rendre compte et aussi de les valoriser. À cet endroit, je voudrais remercier des associations avec lesquelles nous sommes alliés, ou plutôt des entreprises à but écologique telles que Biotop et Écosphère, et aussi le parc naturel régional d'Armorique, qui est notre partenaire et qui nous aide à prendre en compte notre travail de publication et tous les efforts que nous faisons pour monter ces projets qui parfois sont onéreux. Nous avons à cœur de travailler avec le plus grand nombre d'alliés et de partenaires possibles, puisque plus l'équipe est fournie et plus elle a une vision large, et en même temps moins sujette aux doutes.
1: Je vois, oui. On continue de parler de l'association Naturaliste d'Ouessant avec vous ce matin, Aline Vecchiali. Mais avant ça, je vous propose un petit peu de musique. Et je profite, voilà, de cette superbe introduction pour vous décrire un petit peu le paysage que j'ai face à moi. Alors, pour vous poser un petit peu le cadre, je suis sur la terrasse du Roc Armor. Voilà, on a face à nous la baie de Lampol. Je peux apercevoir sur ma gauche, un petit peu au loin, le phare de la jument, la pointe de Perne sur ma droite, et au milieu, il y a un

0: Le thème du film avec Daniel Craig, James Bond, c'était Skyfall sur votre radio. Ici Brice Hyzel, mais tout de suite, Louise L'Empire vous donne ses rendez-vous du week-end.
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2: Ce week-end, les sapeurs-pompiers de Saint-Paul-de-Léon dans le Nord Finistère ont 150 ans. Et à l'occasion de cet anniversaire exceptionnel, l'Amicale de la Caserne organise une journée de festivités. De quoi faire naître, pourquoi pas, quelques vocations chez les plus petits. Des démonstrations techniques sont présentées, notamment des manœuvres incendies, des reconstitutions d'interventions auxquelles vous allez pouvoir participer, mais aussi découvrir les équipes cinéphiles. Conférences proposées par d'anciens sapeurs-pompiers pour parler de leur métier, des évolutions qu'ils connaît surtout ces dernières années. Rendez-vous pris dès 14h ce samedi 12 septembre. Et puis à Beau, dans le Morbihan, ce dimanche 13 septembre dès 8h30, concours de palais organisé par Beau Tennis de Table. C'est au parc du Scaouette pour le peine à peine. Comptez 5 euros, début des tournois dès 9h.
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0: De retour à Ouessant ce matin, on parle de l'association Naturaliste d'Ouessant avec notre invitée de ce matin, Aline Vecchiali. Alors, l'anneau, à l'année, il nous propose des sorties, des conseils très concrets pour que chacun respecte la nature de l'île. Aline, quels sont les conseils à suivre si on souhaite se rendre sur l'île à Ouessant tout en préservant la nature et les habitats de nos oiseaux?
4: Alors, il est très important de suivre les sentiers qui sont visibles et de ne pas traverser les espaces non balisés, puisque, en tout cas, au printemps, il n'y a pas d'arbres ici, donc les oiseaux nichent souvent au sol. Et c'est là aussi que les chiens, s'ils divaguent, peuvent les déranger gravement. De la même façon, pour respecter les sols, il est parfois nécessaire de marcher avec des cannes. Je le fais d'ailleurs moi-même, mais il ne faut pas garder les bouts ferrés de ces cannes qui vont scarifier le sol. Et lorsqu'il y a une seule personne, ça peut passer, mais lorsqu'il y en a des centaines, toujours au même endroit, c'est dramatique. L'autre chose aussi, c'est lorsque les gens font des pique-niques, de revenir avec leur pique-nique pour le mettre dans des poubelles dans le bourg, et même au mieux, ils peuvent retraverser avec leur pochon et les vider sur le continent. C'est tout ce que je vois.
0: C'est déjà pas mal.
4: C'est déjà pas mal.
0: Voilà des conseils de bon sens que vous nous donnez ce matin. Merci beaucoup Aline Vecchiali d'avoir été avec nous. On vous souhaite une bonne saison automnale de migration des oiseaux sur votre caillou Ouessant. À bientôt Kenavo. Et puis on peut conseiller les auditeurs et les auditrices de se rendre sur votre site internet, l'Association des naturalistes de Ouessant, pour de plus amples détails et informations au sujet de lire
4: nos bouquins.
0: Nos bouquins, notamment voilà. Votre revue Nature et USA.
4: USA.
0: Et bien, je vous propose de continuer en musique. Voilà.
4: Merci beaucoup.
0: Merci à vous. Avec tout simplement votre playlist locale, c'est Clara Nine que l'on écoute avec son titre Digen Neves.
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2: Je continue de vous décrire voilà ce que je peux apercevoir depuis le magnifique plateau radio. Je vous parlais de ce rocher, le Yurkors, que je vois en face de moi. C'est pas seulement un gros rocher au milieu de l'eau et un joli point de vue, c'est aussi un repère essentiel pour le marin qui sert d'alignement pour savoir comment rentrer dans le port tout simplement. Voici Michel Delpech.

0: Michel Delpech avec son morceau Pour un flirt et ce refrain que l'on chante si gentiment ce matin sur Ici Breizh Izel.
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0: Est-ce que vous trouvez, vous aussi, qu'il y a trop de pubs sur nos bords de route? À force de les voir, on finit parfois par ne plus vraiment les remarquer. Pourtant, ces panneaux occupent une place importante dans nos paysages et peuvent aussi influencer nos habitudes de consommation. Une commune a décidé de remplacer ses publicités par des œuvres d'art. Robin Bernot avec Fabien Ledu dans le Sud-Est.
3: À Bouc-Bel-Air, entre Marseille et Aix-en-Provence, la mairie a décidé de faire retirer plusieurs panneaux publicitaires.
4: Je trouve que c'est bien d'en retirer parce qu'il y en a trop, quoi.
3: Vous voyez ces panneaux publicitaires au bord des routes, ceux qui vous annoncent un fast-food dans deux ronds-points ou un magasin de meubles à moins de 5 minutes? Eh bien, à l'entrée de la ville, sur ce grand axe routier, la publicité est devenue trop présente. C'est en tout cas le constat de Lilia, fleuriste, qu'a rencontré notre reporter Fabien Ledu.
5: Regardez devant chez moi combien de panneaux j'ai. Vous commencez par exemple ici, Total, un panneau. Là, on est à la Mounine, 2-3 panneaux. Vous montez en face, la boulangerie, il y a 2 panneaux. Ça cache la visibilité, le panorama. Il y a trop de panneaux.
3: Alors, face à cette situation, la mairie a d'ores et déjà décidé de faire retirer 14 panneaux publicitaires. Elle annonce également la réalisation d'une cartographie précise de tous les affichages présents sur son territoire. Objectif, vérifier que les panneaux sont conformes à la réglementation, mais aussi réduire la pollution visuelle et les incitations à consommer. Écoutez Mathieu Pietri, le maire d'Hiver Droite de Bouc-Bel-Air.
6: L'idée, c'est d'enlever notamment les grands panneaux publicitaires, les 4x3, et on installe en lieu et place des œuvres d'art, des reproductions, quelque chose de différent de l'ultra-consommation que nous offrent aujourd'hui ces panneaux.
3: Sur place, les habitants rencontrés par Ici Provence semblent plutôt séduits par la mesure. Ici, ça marche, mais vous, qu'en pensez-vous? Écoutez l'avis d'Adrien.
4: Je trouve que ça gâche un peu l'image de la France, enfin les paysages, etc. Et ça dénaturalise complètement les villes et tout, quoi.
3: Cela veut-il dire que nous sommes trop exposés à la publicité, parfois même sans nous en rendre compte?
4: C'est, en vrai, j'ai envie de te dire, c'est le monde dans lequel on vit en ce moment, quoi. Enfin, le 21e siècle, quoi. Et je pense qu'il y en a vraiment beaucoup trop. Même là, on le voit sur Snapchat maintenant, c'est devenu... il y a plein de pubs, faut payer un abonnement pour ne pas avoir de pub, quoi. Donc c'est un peu trop, quoi.
3: Alors supprimer ces panneaux, pourquoi pas, mais n'oublions pas qu'ils permettent aussi aux commerçants locaux de se faire connaître, eux qui ne disposent pas des mêmes moyens que les grandes enseignes. Alors, plutôt que de tout supprimer, pourquoi ne pas chercher un juste équilibre, moins de panneaux, mais toujours une place pour les commerces de proximité.
0: Des belles initiatives du côté de Bouc-Bel-Air et pourquoi pas reproduire ça ici en Bretagne. En tout cas, moi je vous propose de refaire un tour du côté de Ouessant, puisqu'à Ouessant il y a des livres qu'on ne trouve nulle part ailleurs, des histoires de phares, de bretons de l'île, de gardiens, de tempêtes et de vie quotidienne au bout du monde. Une maison d'édition installée sur place s'est donnée pour mission de les écrire, de les publier et de les faire lire.
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0: À Ouessant, on dit souvent qu'on est au bout du monde. Aujourd'hui, on va découvrir comment, depuis cette petite île bretonne, on peut raconter de très grandes histoires. C'est le Paris des Iliennes, une maison d'édition installée à Ouessant, qui publie des livres sur les îles, la mer, le breton et les cultures insulaires. Hélène Prigent, vous avez choisi Ouessant pour installer votre maison d'édition. Est-ce que c'est un simple lieu de vie ou est-ce que c'est une influence vraiment pour les livres que vous publiez?
7: Les influences totalement, étant donné que nous n'avons publié quasiment que sur Ouessant jusqu'à maintenant, depuis 2018.
0: Et pourquoi avoir choisi Ouessant?
7: D'abord, c'est une île que je connais depuis mon enfance, où je venais avec ma grand-mère. Et puis, parce que la matière est très très riche. Et donc, on n'a pas encore épuisé. Enfin, j'espère qu'on n'y arrivera pas, d'ailleurs, la matière ouessantine.
0: Quand on regarde votre catalogue, vous mettez l'accent sur les cultures insulaires. Est-ce que c'est la thématique des Iliennes?
7: La thématique, c'est vraiment les cultures insulaires, en effet. Et puis, comme je le disais, pour l'instant, essentiellement Ouessant. C'est une culture très particulière. Par exemple, le dernier né sur le breton de l'île. C'est donc la langue bretonne de l'île. C'est une langue très particulière qui a conservé des formes disparues totalement sur le continent antérieur au XVIIe siècle. Donc c'est un breton très ancien, en fait, qui a été conservé grâce à l'insularité.
0: Vous avez sorti un livre en collaboration avec le Festival de l'Ilophone. Qu'est-ce qu'on y trouve ?
7: Il y a un très bon texte de l'ancien maire Denis Paluel qui raconte un peu la création de ce festival et comment il était fait un peu de briques et de broc. Et puis il y a une dizaine d'illustrateurs qui sont venus pour croquer en fait le festival.
0: Est-ce que vous publiez pour préserver une mémoire ou aussi pour faire découvrir ces cultures à de nouveaux publics ?
7: Je dirais que c'est d'abord pour préserver une mémoire qui est en voie de disparition. Donc c'est vraiment un travail patrimonial. Et puis évidemment faire découvrir des cultures que tout le monde ne connaît pas.
0: Et si quelqu'un veut découvrir les Ilènes, quel ouvrage vous lui conseillez ?
7: Un feu sur la mer, mémoire d'un gardien de phare, donc qui est un Ouessantin qui était gardien de phare en mer d'Iroise, donc autour d'Ouessant. Et puis l'île que j'ai tant aimée, c'est une jeune fille qui grandit à Ouessant au tout début du XXe siècle. Là, il y a vraiment tout un fond de la culture ouessantine qui est en partie oubliée aujourd'hui aussi.
0: Avec les Iliennes à Ouessant, le bout du monde n'est peut-être que le début de l'histoire.
3: Et pour découvrir les publications des Iliennes, rendez-vous sur lesiliennes.com. Et n'hésitez pas à y faire un tour si vous passez sur l'île ce week-end. La maison est située au lieu-dit de Kerenchasse. Allez, moi je vous propose de continuer en musique avec un peu de nouveauté. Julien Lieb et un concert de Julien qui est prévu le 5 novembre prochain.
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0: Julien Lib, c'était son titre autrement sur Ici Bray Zizel et il sera en concert près de Rennes le 5 novembre prochain.
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0: Ici, ça bouge, s'installe également à Ouessant ce matin. Et Gaëtan Pinel, même s'il y a à peine 1000 habitants sur l'île, 870 environ, on y trouve une offre sportive attractive.
7: Absolument. Alors c'est vrai qu'avec peu d'habitants, c'est plus compliqué d'organiser un championnat de foot, de rugby ou de basket, mais il y a quand même de quoi s'occuper. D'abord avec l'association Ouessant Sport Loisirs, qui est très active tout au long de l'année. Elle propose pas mal d'activités, elle essaye de varier les plaisirs entre tournois de volley, tournois de pétanque, sorties marche. L'idée est vraiment de concerner tout le monde, tout type de public. Il y a évidemment, puisqu'on est sur une île, eh bien toute une offre nautique aussi, et par exemple avec Ouessant Kayak. Là, c'est Bréval Crène qui vous y accueille. Alors, soit pour de la location de kayak et vous partez vous balader en autonomie, soit pour des balades accompagnées, des initiations ou des cours, en sachant que même pour une balade accompagnée, c'est assez sportif, hein, parce que il faut compter 2 heures pour faire le tour de la baie de Lampol en kayak et ça représente environ 7 km à la force des bras, donc il faut quand même une bonne condition physique. Alors actuellement, c'est plutôt une activité saisonnière, hein, d'avril à octobre, mais ça pourrait être proposé toute l'année, ça dépendra un petit peu de la demande qu'il y aura. Et on n'oublie pas non plus pour le côté marin, eh bien le centre nautique du Cornog qui permet de s'initier à la voile avec des stages à la demi-journée. Ça se passe l'été sur dériveur ou catamaran. Il y a aussi la possibilité de faire du paddle. Et pour le côté détente, il y a là eh bien, de mai à septembre des week-ends de croisière en mer d'Iroise. Et quand on revient sur la terre ferme, on peut trouver la maison Sport Santé qui est là dans une optique de sport doux ou de sport à pas, c'est-à-dire d'activité physique adaptée. Le principe étant donc de répondre à la demande de chacun, hein, par rapport aux éventuelles difficultés des uns et des autres, en sachant que pour la pratique à pas, c'est sur ordonnance médicale. Et comme activité à la maison Sport Santé, on va avoir de l'aquagym et de l'aquabike, de la course à pied, de la marche, du renforcement musculaire et un travail sur l'équilibre avec une kiné, du yoga également. Donc le panel est assez large et l'idée, c'est d'amener les adhérents vers un bien-être physique et psychique. Donc pas besoin de milliers d'habitants pour avoir une belle offre sportive. Les Ouessantins sont bien placés pour le savoir.
0: Effectivement, ça bouge aussi à Ouessant. Merci Gaëtan. Je vous propose de terminer l'heure en beauté. Voici Robbie Williams et l'inoubliable Angel sur votre radio.

0: Robbie Williams avec son titre Angels. Voilà, un titre qui donne envie de chanter du karaoké, pourquoi pas. Mais voilà, moi je vous propose d'ici quelques instants de jouer à votre jeu du Torpen. Alors aujourd'hui, on joue pour deux invitations à la journée des plantes de Guerre-Lesquin. Ça se passe ce week-end, ce samedi 12 et ce dimanche 13 septembre du côté de Guerre-Lesquin. Donc je vous le disais, en plus de ces deux invitations, vous pouvez remporter un bon d'achat de 50 €, de quoi vous permettre de faire vos petites affaires et repartir avec quelques plantes, hein, pourquoi pas des fougères, des orchidées, des érables du Japon ou encore des rhododendrons. C'est d'ici quelques secondes sur votre radio.
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0: Il est 11h, un bonjour depuis Ouessant. L'heure de faire un point sur l'actualité du jour avec vous, Marion Ferrer. Bonjour.
2: Bonjour à tous. Combien de repreneurs pour la fonderie de Bretagne? Les quelques 250 salariés du site de Caudan dans le Morbihan sont dans l'attente. Les ultimes offres devraient être déposées ce matin au tribunal de commerce de Lorient. La décision sur l'avenir de la fonderie de Bretagne, qui est en redressement judiciaire, est attendue pour le 15 octobre. Un homme de 38 ans a été mis en examen à Saint-Brieuc hier. Annonce du parquet, il est suspecté d'avoir tué un homme de 43 ans en début de semaine par un coup de couteau. Le suspect est connu des services de police. Il a été placé en détention provisoire. 4 mises en examen dans une affaire de crypto-monnaie. Rappelez-vous, cette famille séquestrée en avril dernier à Ploudal-Mézeau pour obtenir le mot de passe d'un portefeuille numérique qui contenait autour de 700 000 €. Le père de famille était absent au moment des faits, mais sa compagne, deux de leurs enfants et ses parents avaient été ligotés par 4 malfaiteurs. Eh bien, on l'a appris hier soir, mais 4 suspects ont été mis en examen. 2 d'entre eux ont été écroués, interpellés en début de semaine par 40 gendarmes de Rennes et du Finistère. Les 4 hommes sont déjà connus de la justice. Ils ont été arrêtés à Paris et Sevran, en banlieue parisienne, et à Bandol, dans le Var. Le sport, le football, le début de la 4e journée de Ligue 1. Le Stade Rennais donne le coup d'envoi ce soir et reçoit les Marseillais. Rennes est 5e et l'OM 10e pour le moment au classement provisoire. Et début du match à 20h45. Lorient jouera samedi à domicile contre Toulouse. Brest accueille le PSG et ça sera dimanche soir. Avis aux amateurs de pêche à pied ce week-end. C'est une idée de sortie. C'est le retour des grandes marées dès aujourd'hui avec un coefficient de 101 cet après-midi, 102 demain matin. Prudence. Tout de même, la préfecture du Finistère rappelle quelques bons réflexes de bon sens, comme ceux de respecter à la fois les horaires des marées qui varient beaucoup d'un endroit à l'autre et de prévenir son entourage de sa sortie sur le littoral et de ne pas partir seul. Les numéros d'urgence à connaître en cas de besoin sont le 196 pour les secours en mer et le 112 pour les pompiers.
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2: Mais la météo, Nicolas, quel temps à Ouessant en ce moment?
0: Eh bien écoutez, c'est un petit peu gris, un peu nuageux, le vent qui se lève, mais ça devrait normalement changer. Il fait 18 degrés, on devrait apercevoir des belles éclaircies cet après-midi. Sur le reste de la région, on attend entre 18 et 20 degrés, 21 degrés, pardon, quelques averses dans le pays de Brest. Puis cet après-midi, les nuages, je vous le disais, vont progressivement se dégager pour laisser place au soleil, entre 20 et 24 degrés de prévu. Et pour ce week-end, c'est un temps voilé qui nous attend, pas de pluie au programme, mais de belles éclaircies. Côté Mercure, samedi, on attend jusqu'à 25. Pour dimanche, ce sera un peu moins avec 22 degrés au maximum. Week-end de grande marée, on vous le disait, 101 de coefficient aujourd'hui. Samedi, ce sera 102. Et puis 101 pour dimanche. Faites attention à vous.
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0: Soyez les bienvenus à l'écoute de votre radio. Ici Bray Zizel, aujourd'hui dans votre Torpen, en direct de Ouessant. Je vous propose de jouer pour deux invitations à la journée des plantes de Guerre-Lesquin. Ça se passe ce samedi 12 et ce dimanche 13 septembre, avec en plus de ça un bon d'achat de 50 €. Voilà de quoi pour vous acheter des plantes ou même des fleurs. Par exemple, on retrouve des fougères, des orchidées, des érables du Japon ou des rhododendrons. Voilà, rien que ça donne envie. Je ne sais pas quelles sont vos plantes ou vos fleurs favorites. Alors pour le Torpen, je vous rappelle les règles. On recherche une personnalité, un objet, un monument, un lieu de notre chère Bretagne. Et pour vous aider à le trouver, je vous conte une histoire en 3 parties dans laquelle sont glissés des indices. Ça peut être un mot, une phrase, à vous de les trouver. Et vous avez bien sûr la possibilité de m'appeler après chaque partie pour faire une proposition et me poser une question pour vous rapprocher du Torpen du jour. On vous attend au 02 98 53 65 65 ce matin.
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0: Allez, voilà, vous êtes bien à l'écoute d'ici Brézizel. Nous nous sommes en direct de Ouessant. Comme je vous le disais, il fait un peu gris. On a un superbe cadre pour lancer ce Torpène. Vraiment, c'est un plaisir de vous présenter cette émission. Et je vous propose tout de suite de tout simplement se lancer dans le premier indice. Connaissez-vous Peter ? Peter, c'est le genre d'individu à qui l'on ne cesse de répéter « Ah, franchement, c'est quand même pas de chance !» Le risque d'accident est faible, mais Peter, lui, n'y échappe pas. Tenez, pas plus tard que ce matin, très tôt, il est parti pour une simple balade de plus de 3 km.
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0: Alors, avez-vous repéré ce premier indice du Torpène du jour ? En tout cas, voilà, je vous attends au téléphone 02 98 53 65 65 pour tenter de repérer le Torpène du jour. Je vous le rappelle, nous sommes en direct de Ouessant. Tout à l'heure, on retrouvera RL Belloni à partir de 13h en direct de l'hôtel du Rock Armor. Si vous êtes sur Ouessant, n'hésitez pas à passer faire un petit coucou. Puis ce sera Baptiste Meubrook que l'on retrouvera ce soir entre 17h et 19h pour bien clôturer cette belle journée de l'Illophone à Ouessant.

0: ABBA, les Suédois, le groupe ABBA, le groupe culte, The Winner, Text Idol, et peut-être que le gagnant, ça peut être vous aujourd'hui si vous jouez avec nous au Torpen 02 98 53 65 65.
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0: On joue ensemble jusqu'à midi pour votre jeu du Torpen. Je vous le rappelle, aujourd'hui, on joue pour un pass pour deux personnes pour la journée des plantes à Guerre-Lesquin qui se passe ce samedi et ce dimanche avec en plus un bon d'achat de 50 euros, de quoi vous permettre de vous acheter pas mal de plantes et de fleurs de ce côté-là. Et moi, je vous propose tout simplement de vous décrire un petit peu ce que je vois. Je suis face à la baie de Lampol ici à Ouessant, sur la terrasse de l'hôtel du Roc Armor. Et vous le savez, ce week-end, c'est week-end de grande marée. On attend 101 de coefficient. La marée sera basse à midi 2 et déjà, je peux vous dire que le paysage a bien changé depuis que nous sommes installés ce matin. La mer descend peu à peu et laisse se dévoiler de nombreux cailloux, tout simplement. Et on a même des gens, je ne sais pas si ce sont des visiteurs de Ouessant ou alors si ce sont des Ouessantins, mais en tout cas, ils se donnent à une petite partie de pêche à pied. Je ne sais pas ce qu'ils peuvent attraper, peut-être des crevettes, des petites étrées. En tout cas, ça donne envie d'aller les rejoindre. Et puis, il y a toujours ce fameux gros caillou que j'aperçois en face de moi. Donc, je vous parle depuis tout à l'heure, c'est le Yurkorz. Alors, je vous le disais, il sert pas seulement à être là pour décorer, mais aussi pour tout simplement guider les bateaux à rentrer dans le port avec un certain alignement avec le phare du Stiff. Et ce rocher, figurez-vous qu'il a aussi une légende. Il paraîtrait que Saint-Gilda et Saint-Guénolé se disputaient le partage de l'île. L'un voulait les terres du nord, l'autre celle du sud. Et pour se départager, ils auraient commencé à se lancer des pierres jusqu'au jour où l'un des deux saints en aurait envoyé une autre beaucoup plus grosse que les autres, et cette pierre serait tombée au milieu de la baie de Lampol. Elle serait devenue le Yurkorz. Alors voilà, c'est une légende ouessantine et je pensais que ça pouvait vous intéresser, chers auditeurs et auditrices de Ouessant, puisque je ne la connaissais pas, cette légende. Et puis on parle de notre Torpen, on joue au Torpen ce matin, qui fait référence donc à aussi des légendes bretonnes. Ce matin, peut-être que c'est une légende bretonne, on ne sait pas. À vous de le trouver dans notre jeu du Torpen. Allez, je vous propose un petit peu de se remettre dans l'ambiance de notre Torpen du jour. Connaissez-vous Peter ? Peter, c'est le genre d'individu à qui l'on ne cesse de répéter « Franchement, c'est quand même pas de chance ». Le risque d'accident est faible, mais Peter, lui, n'y échappe pas. Tenez, pas plus tard que ce matin, très tôt, il est parti pour une simple balade de plus de 3 km.
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0: Allez, on enchaîne en musique ce matin avec un titre que je suis sûr que vous allez apprécier. On retrouve Alain Souchon avec son titre « Quand je serai KO ».

0: Alain Souchon, c'était son titre « Quand je serai K.O. » K.O. pardon, à l'instant, sur votre radio. 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
0: On joue jusqu'à midi pour votre jeu du Torpène. Et ce matin, nous accueillons un auditeur. Jean-Luc, vous nous appelez de Dirinon, c'est bien ça? Bonjour.
3: Bonjour Nicolas.
0: Alors voilà, ici nous sommes à Ouessant et on cherche aujourd'hui le Torpène du jour. Est-ce que vous, par exemple, Jean-Luc, vous connaissez un petit peu Ouessant?
3: Oui, j'ai séjourné plusieurs fois à Ouessant.
0: Séjourné, oui. Alors est-ce que c'est une île que vous appréciez?
3: Oui, beaucoup. J'aime bien faire le tour de Ouessant, soit à vélo, soit à pied. Oui, c'est intéressant.
0: Nous, on se trouve ce matin sur la terrasse du Roc Armand. Je ne sais pas, peut-être que vous y avez déjà séjourné, voire même mangé.
3: Je connais plus la Duchesse Anne.
0: La Duchesse Anne, oui, qui se trouve un peu plus haut, un peu plus au nord par rapport à nous. Bah, c'est très sympa. Alors, Jean-Luc, est-ce que vous avez une proposition à nous faire ce matin pour trouver le Torpène du jour?
3: Ce qui m'a interpellé, ce sont les 3 kilomètres. Alors, j'ai pensé.
0: Les 3 kilomètres, oui.
3: J'ai pensé au sillon de Talvert à Côte d'Armor.
0: Le sillon de Talbert, est-ce que vous pouvez nous expliquer un petit peu ce que c'est? Moi, j'avoue que je ne connais pas le sillon de Talbert.
3: C'est une langue de terre qui se prolonge dans la mer sur 3 km de sang, je crois.
0: 3 km de sang, ok. Eh bien, écoutez, Jean-Luc, c'est une proposition tout à fait intéressante, puisque, effectivement, 3 km est l'indice, est le premier indice de ce Torpène. Alors, ce n'est pas le sillon de Talbert, hein, mais effectivement, il y a quelque chose à voir avec 3 km. Voilà, vous êtes sur la bonne voie. C'est déjà une bonne première chose. Est-ce que vous avez une question à me poser ce matin?
3: Est-ce que les 3 km en question se trouvent en bordure de mer?
0: Effectivement, ils sont en bordure de mer, voilà. Donc c'est un autre indice qui va pouvoir vous aiguiller. Donc 3 km en bordure de mer. Je vous laisse continuer votre petite recherche de votre côté, Jean-Luc. Merci beaucoup d'avoir appelé. Nous, on continue avec le deuxième indice du Torpène qui arrive tout de suite. Connaissez-vous Peter? Peter, c'est le genre d'individu à qui l'on ne cesse de répéter « Ah, franchement, c'est quand même pas de chance ». Le risque d'accident est faible, mais Peter, lui, n'y échappe pas. Tenez, pas plus tard que ce matin, très tôt, il est parti pour une simple balade de plus de 3 km. Il a hésité entre le vélo et à pied, car il ne se déplace qu'ainsi. Son dévolu s'est finalement porté sur la marche. C'est alors qu'en passant sous la fenêtre d'un immeuble, un objet lourd est venu s'écraser sur le sommet de son crâne. Blessé et fou de colère, des mots fleuris ont jailli de sa bouche.
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0: Allez, je vous le rappelle, on joue jusqu'à midi ensemble pour tenter de trouver le torpène du jour. Et on avance grâce à Jean-Luc qui nous a appelé à l'instant sur Ici Brazizel. Voilà, il nous a permis de découvrir le premier indice du jour qui est donc 3 km. Et il nous a posé la petite question de savoir si ces 3 km se situaient en bord de mer. Et je vous réponds que oui, c'est bien 3 km en bord de mer. Voilà, à vous de trouver le deuxième indice. On le relira d'ici quelques instants ensemble. Mais d'ici là, n'hésitez pas à nous appeler 02 98 50. 33 65 65, vous faites comme Jean-Luc, vous nous appelez, vous nous proposez quelque chose pour trouver le torpène du jour et vous pouvez même me poser une petite question. Allez, moi je vous propose un petit peu de nouveauté. Voici Zazie et son nouveau titre, Peu importe, sur votre radio.
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0: Camille qui se la joue. Je m'en foutiste ce matin sur Ici Brice Zizel avec son nouveau titre Peu importe.
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0: On continue de chercher notre Torpen du jour en direct de Ouessant aujourd'hui dans le cadre du festival de l'Ilophone. Et ce matin, nous recevons une nouvelle auditrice pour tenter d'avancer tout simplement vers notre Torpen du jour. On reçoit Elisabeth, bonjour.
3: Bonjour.
0: Alors Elisabeth, comment ça va ce matin ?
3: Ça va très bien.
0: Vous nous appelez de Pont-Aven, c'est bien ça ?
3: C'est ça.
0: Il fait quel temps à Pont-Aven ? C'est nuageux un peu comme ici à Ouessant ?
3: Le soleil est là, il a percé les nuages.
0: C'est ça, des belles éclaircies qui sont prévues tout au long de la journée. On espère qu'il va faire assez chaud. Hein, ça devrait monter au fur et à mesure de la journée. Alors, Elisabeth, donc aujourd'hui, je vous le rappelle, hein, on joue pour deux invitations à gagner pour la journée des plantes de Guerre-Lesquin. Ça se passe ce week-end. Est-ce que vous avez une proposition à me faire ce matin ?
3: L'île de Watt, je
0: ne
3: sais pas si ça se prononce le T.
0: L'île de Watt, oui, tout à fait, c'est comme ça que ça se prononce. Alors qu'est-ce qui vous fait penser à l'île de Watt ?
3: Qu'est-ce qu'elle fait, 3 km de long ?
0: 3 km de long, c'est ça ? Il n'y a pas, d'autres indices qui auraient pu vous mettre sur la voie ? Vous
3: n'avez pas encore trouvé le... Elle jaillit de l'océan, dans la baie.
0: Oui, oui.
3: Je pensais à jaillir à la fin de la deuxième partie.
0: Eh ben, écoutez, ce n'est pas jaillir le deuxième indice. Ça aurait pu. Hein. C'est une belle proposition. Il faudra réécouter la deuxième partie de notre Torpen pour tenter de trouver ce deuxième indice. Le premier indice, on vous le rappelle, on l'a trouvé. C'est 3 km. On sait que c'est 3 km en côte. Donc voilà, effectivement, ça peut être une île ce matin. Mais ce n'est pas l'île de Watt, Elisabeth. Il faudra retenter votre chance. Allez, on va recevoir, nous, je vous laisse peut-être me poser une question, pardon, Elisabeth.
3: J'aurais aimé savoir si c'était une île.
0: Eh bien, effectivement, c'est une île, mais ce n'est pas l'île de Watt. Alors, je vous laisse continuer de chercher. Voilà, c'est une île. À vous de trouver maintenant les autres indices qui pourraient vous mettre sur la voie. On reçoit une nouvelle candidate. Merci beaucoup d'avoir appelé, Elisabeth. On reçoit Karine. Karine, vous nous appelez de Plouvorne ?
4: Oui, absolument. Bonjour.
0: Bonjour, vous allez bien, Karine ?
4: Oui, ça va bien, merci. Et vous ?
0: Eh ben, écoutez, super. Ici, sur la terrasse du Rocarmor, en direct de Ouessant pour le festival de l'Ilophone. Alors, on joue pour notre Torpen du jour. Est-ce que vous avez des petites idées ce matin ?
4: J'avais une idée, mais bon, vu la réponse que vous avez donnée tout à l'heure à l'instant, là, je pense pas. C'est un endroit, mais c'est pas une île. Mais maintenant, peut-être que je sais pas. Là, je sais plus.
0: Si, c'était quoi votre
4: Alors,
0: idée
4: ma proposition, mon idée, c'était une course qui s'appelle le Relais du Loup.
0: D'accord. Et qu'est-ce qui vous a fait penser à cette course?

0: c'est une course qui va se passer bientôt là sur une commune qui s'appelle le Cloître Saint-Égonnec. Il y a plusieurs, il y a 2 km, 3 km, etc. Et je me suis dit, ça peut être cette course-là. Mais si c'est une île, maintenant, voilà, c'est effectivement pas une île, puisque c'est dans les terres, dans les monts d'Arrée, plus ou moins.
1: Ça ne sera pas la course, effectivement. Est-ce que vous voulez me poser une petite question, peut-être?
0: Oui, peut-être. Est-ce que c'est une île qui est dans le Finistère?
1: Est-ce que c'est une île qui est dans le Finistère? Bon, c'est peut-être un petit peu trop vous aiguiller si je vous réponds à ça. Je vais vous dire que oui, effectivement, ça se passe plutôt du côté de l'ouest.
0: De l'ouest, oui.
1: De l'est, pardon. Finistère, non, voilà. C'est pas dans
0: c'est
1: le Finistère.
0: Pas Finistère, d'accord. Donc c'est dans peut-être les Côtes d'Armor plutôt alors.
1: Peut-être bien, ou peut-être plus au sud. Merci beaucoup d'avoir appelé Karine. En tout cas, on cherche le deuxième indice de Storpen que vous n'avez toujours pas retrouvé. Et on aura peut-être tout à l'heure aussi notre troisième indice. En attendant, je vous propose une petite pause musicale avec un artiste que l'on connaît tous, Johnny Hallyday, et son fameux titre Gabriel.
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0: Johnny Hallyday dans votre playlist ici, Bryce Isel ce matin, c'était son titre Gabriel. Et tout de suite, on retrouve Laurent Lully-Mantour qui a une idée sortie pour vous.
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2: Et pour vos sorties ce week-end, on vous donne rendez-vous dimanche du côté de Lorient pour un spectacle maritime exceptionnel avec les mythiques Penduicks d'Éric Tabarly pour un concours de manœuvres unique en son genre. À quelques mètres du public, ces voiliers de légende vont s'affronter dans quatre épreuves. Un rendez-vous familial et gratuit à vivre au bord de l'eau ce dimanche entre 16h et 20h. Ça se passe sur le quai du Péristyle à Lorient. Si vous êtes plutôt en famille dans le centre Bretagne, du côté de Sker, notez ce dimanche les dernières portes ouvertes de la ferme des Biquettes de Rosmadec. Une journée qui commence fort, dès 9h30 avec la traite des chèvres. Et puis à partir de 11h, des balades autour de la ferme où les enfants peuvent trouver des petits jeux à faire sur leur chemin. Une journée totalement gratuite et nature à vivre ce dimanche du côté du lieu dit Rosmadec à Sker.
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0: Vous l'attendez toutes et tous. Sa série de concerts débute demain à Paris. Je pense que vous avez reconnu ce titre si connu. Voilà ce classique de Céline Dion. On écoute ce matin My Heart Will Go On. Voilà, ça donne envie de chanter ici à Ouessant face à la mer et la baie de Lampole.

0: Céline Dion avec le thème du film Titanic, c'était My Heart Will Go On. Et Stéphane, qui réalise cette émission du côté de Quimper, me disait hors antenne, j'espère que vous aurez un meilleur sort que le Titanic en rentrant tout à l'heure en bateau. C'est vrai que va falloir faire attention avec tous les cailloux qu'il y a du côté de Ouessant. En tout cas, j'espère qu'on va pas finir par couler, parce que sinon ça serait dommage, vous ne nous retrouverez pas la semaine prochaine.
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0: Allez, on continue de jouer jusqu'à midi pour tenter de trouver notre Torpène du jour. Et voilà, ça avance petit à petit. On a trouvé le premier indice tout à l'heure qui était donc 3 km. On sait que c'était 3 km en bord de mer, voilà, sur la côte. Après, on a su que c'était donc une île. Une île, on a eu des propositions. On a eu l'île de Watt, effectivement. Ce n'est pas l'île de Watt. On sait que c'est une île qui n'est pas dans le Finistère. Voilà, donc à vous maintenant de trouver de quelle île il s'agit. C'est vrai qu'on en a pas mal des îles dans le Ponant. Il en a 15 pour être précis. Et je suis moi-même sur une île ici en direct de Ouessant. Et je vous rappelle, on joue donc pour tenter de remporter un superbe cadeau, deux invitations à la journée des plantes de Guerlesquin. Ça se passe ce samedi 12 et ce dimanche 13 septembre, avec en plus de ça un superbe bon d'achat de 50 €, de quoi vous permettre à vous, chers auditeurs et auditrices, de faire des affaires et de repartir avec des roses, des fougères, des orchidées, pourquoi pas même des érables du Japon. Je ne sais pas trop à quoi ça ressemble, mais en tout cas le nom m'intrigue. Ou encore même des rhododendrons. Voilà, je vous dis des noms de plantes un petit peu compliqués ce matin, mais c'est pas grave, on continue de jouer ensemble jusqu'à midi. Vous n'hésitez pas, vous nous appelez 02 98 53 65 65 pour tenter de trouver notre Torpène du jour. Allez, on va continuer en musique avec un petit peu de nouveauté.
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0: Vous nous appelez 02 98 53 65 65. C'est Stéphanie qui vous accueille. Et je vous propose d'écouter un nouveau titre. C'est M. Pokora avec Quand même, qu'on écoute sur ICI Brice Gisel.

0: De la nouveauté dans votre playlist, ici Bryce Isel, c'était M. Pokora avec son titre Quand même.
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0: Ce matin, on mène l'enquête pour trouver notre Torpène du jour. Et on a une proposition d'un auditeur qui nous vient de Plébin. Romain, bonjour.
3: Oui, bonjour.
0: Vous allez bien?
3: Oui, très bien.
0: Alors, ce matin, donc, on joue pour notre Torpène. Est-ce que vous avez une petite proposition à nous faire?
3: Je pensais à Belle-Île-en-Mer.
0: En mer? Qu'est-ce qui vous fait penser à Belle-Île-en-Mer?
3: Alors, il y a un tour qui fait des aiguilles de porte-coton. Oui. Et le tour, il fait 3 km.
0: 3 km? Et qu'est-ce qui vous mènerait vers les aiguilles de porte-coton? Est-ce qu'il y a un mot, peut-être, un indice qui vous aurait aiguillé?
3: Les 3 km.
0: Les 3 km? Rien Lille. D'autre après?
3: Non, Lille.
0: Lille, oui, c'est vrai qu'on cherche une île, mais c'est une île voilà qui n'est pas dans le Finistère, donc c'est vrai que ça pourrait
3: c'est
0: être
3: dans le Morbihan.
0: Belle île en mer puisque c'est dans le Morbihan.
3: Oui.
0: Mais Romain, ce n'est pas Belle île en mer, c'est une autre île qu'on cherche. Est-ce que vous avez peut-être une question à me poser, un petit indice?
3: Dans le 56, je vois pas trop autre chose. Est-ce que c'est une petite île?
0: C'est une petite île, oui, effectivement, c'est une plus petite île que Belle-Île-en-Mer. Après, Belle-Île-en-Mer, c'est vrai que c'est une grande île, mais oui, c'est une île beaucoup plus petite. C'est vrai que tout D'accord. à l'heure, quand on avait la proposition de l'île de Watt avec ses 3 km de long, eh ben, on s'y approchait. Merci beaucoup, Romain, d'avoir appelé. Effectivement, ce n'est pas Belle-Île-en-Mer, mais je vous invite à continuer de chercher une île que l'on cherche, donc qui n'est pas dans le Finistère et qui n'est pas Belle-Île-en-Mer. Allez, je vous propose maintenant de découvrir le troisième indice du Torpène. Connaissez-vous Peter? Peter, c'est le genre d'individu à qui l'on ne cesse de répéter « Ah, franchement, c'est quand même pas de chance ». Le risque d'accident est faible, mais Peter, lui, n'y échappe pas. Tenez, pas plus tard que ce matin, très tôt, il est parti pour une simple balade de plus de 3 km. Il a hésité entre le vélo et à pied, car il ne se déplace qu'ainsi. Son dévolu s'est finalement porté sur la marche. C'est alors qu'en passant sous la fenêtre d'un immeuble, un objet lourd est venu s'écraser sur le sommet de son crâne. Blessé et fou de colère, des mots fleuris ont jailli de sa bouche. L'objet en question était un pot de fleurs. L'immeuble dans le quartier est d'ailleurs connu pour cela, et pas n'importe lesquels, l'agapante et sa douce teinte de bleu mauve, une couleur supplémentaire à celle des façades. De loin, l'ensemble donne à l'immeuble des airs de paon avec ses plumes colorées.
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0: Ce matin, on cherche une île qui n'est pas dans le Finistère, dans votre Torpène. Et moi, je suis sur une île, dans le Finistère, dans le cadre de l'Ilophone. Et tout à l'heure, vous retrouverez à partir de 13h, RL Belloni. Puis à partir de 17h, ce sera Baptiste Maybrook. Mais tout de suite, on écoute Cock Robin avec Just Around the Corner.

0: Cock Robin ce matin dans votre playlist. Ici Bray Zizel, c'était son morceau Just Around the Corner.
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0: Ce matin, on joue pour votre Torpène du jour avec, je vous le rappelle, ces magnifiques passes pour la journée des plantes du côté de Guerre-Lesquin qui se passe ce week-end, ce dimanche et ce samedi, avec en plus de ça un bon d'achat de 50 euros. Et tout de suite, nous recevons une nouvelle auditrice, Régine de Pleumeur-Baudou. Bonjour.
3: Bonjour Nicolas.
0: Vous allez bien?
3: Ah oui, très bien, merci.
0: Qu'est-ce que vous avez fait de beau ce matin, en ce vendredi?
3: Ah, ben j'ai préparé la bonne réponse déjà. Toute la matinée, on cherche.
0: C'est vrai, il vous a causé un petit peu des problèmes, ce Torpène, j'imagine. Ouais. Qu'est-ce que vous avez préparé de beau pour ce midi? On approche progressivement de l'heure de midi. Est-ce que vous avez quelque chose?
3: Ah oui, alors on a fait un petit au coco de Saint-Paul.
0: Au coco de Paimpol, ça a l'air très appétissant. Vous pouvez m'inviter à manger ce midi. Bon, après, je suis à Besson, je suis un petit peu loin, mais j'arriverai pas tout de suite.
3: On vous en garde une petite part.
0: C'est très gentil de votre part, en tout cas, Régine. Alors, Régine, on joue pour le Torpène, on cherche une île. Est-ce que vous avez une petite idée de quelle île il peut s'agir?
3: Ah, mais oui, surtout une super île fleurie. En Côte d'Armor, je vais penser tout de suite l'île de Bréa.
0: L'île de Bréa, oui, et ben c'est une bonne réponse, Régine. Félicitations. Qu'est-ce qui vous a fait penser à l'île de Bréa? Donc c'est les fleurs principalement.
3: Ah ben tout de suite les fleurs, oui, les fleurs, les agapanthes et puis le phare du Pan.
0: Ah ben oui, tout à fait, le phare du Pan et la fleur fétiche de l'île qui est donc l'agapanthe, qui fleurit d'avril à septembre et qui voilà égaye les chemins de sa douce petite teinte bleue et mauve. C'est l'île, on dit que c'est l'île la plus fleurie, Bréa. C'est vous confirmez?
3: Ah oui, c'est vrai, à toutes les saisons.
0: Eh ben écoutez, voilà. Et il y avait aussi donc la longueur de 3 km dont on parlait. Et le deuxième indice, alors je ne sais pas si vous l'aviez, on parlait de vélo et à pied, puisque tout simplement l'île est accessible, on le sait, en bateau. Elle se visite uniquement à pied ou à vélo. Il n'y a pas de voiture, hein, donc ça permet de profiter de l'île tranquillement, voilà, de marcher ou de se déplacer à vélo sans bruit de moteur. C'est vrai que c'est quand même quelque chose d'agréable, ça. Et on a aussi, donc, vous le disiez, le phare du Pan qui se trouve dans le port, à côté du port, pardon. Le phare du Pan, est-ce que c'est un phare, vous, que vous appréciez?
3: Ah oui, on peut faire en bateau. Alors, vous arrivez sur l'île de Bréa, vous faites tout le tour de l'île de Bréa et passe justement devant le phare.
0: Et en tout cas, ça donne envie d'y aller. Je vous invite, chers auditeurs et auditrices, si vous ne connaissez pas l'île de Bréa, à vous rendre sur notre site ici.fr ou sur notre appli mobile pour écouter notre podcast Partir sur l'île de Bréa qui a été fait par Louise Lampierre. 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Félicitations encore, Régine, d'avoir joué avec nous ce matin. Vous repartez avec vos deux invitations à la journée des plantes de Guerre-Lesquin pour ce week-end, avec en plus de ça un bon d'achat de 50 euros. Merci, Régine.
3: Merci, bonne journée à tout le monde.
0: Kenavo, à bientôt, bonne journée Régine. Nous, on va continuer d'ici quelques instants en musique avec un coup de cœur ici, Bray Zizel et Gwenine, une artiste que vous connaissez bien ici avec son titre Mais IV.
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0: Gwenin et son titre Meivé sur ICI Braille Zizel. Et tout de suite, on retrouve Enora Malagré pour votre nouveau rendez-vous. Bonjour Enora, comment ça va?
1: Aujourd'hui, on va vous parler carburant, comment alléger la facture. On a évidemment des solutions dans On vous doit bien ça, votre nouveau rendez-vous entre 12 et 13 heures sur votre radio ICI.
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0: 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Bonjour à tous.
3: Europlasma, un groupe girondin spécialisé dans la dépollution.
0: Et les infos du jour avec vous, Manon Ferrer, bonjour.
4: Bonjour à tous. Étape cruciale pour la fonderie de Bretagne aujourd'hui. Les quelques 250 salariés vont être fixés. Y a-t-il un repreneur pour cet ancien site industriel de Renault installé à Caudan dans le Morbihan? Aujourd'hui, c'est en effet la date limite de dépôt des dossiers au tribunal de commerce de Lorient. La fonderie de Bretagne avait été rachetée, pour rappel, l'année dernière par un groupe français, Europlasma, pour y produire notamment des munitions. Le groupe industriel s'est finalement retiré, laissant les employés sur le carreau. Aurélien Colli, un rapport parlementaire établit qu'un fonds d'investissement prédateur, Fonds Vautour, était finalement derrière.
3: C'était la belle histoire de réindustrialisation, réarmement et souveraineté. Europlasma, un groupe girondin spécialisé dans la dépollution, qui sauve des sites en difficulté pour les orienter vers la défense. En 2021, il rachète les forges de Tarbes, dernière usine en France à fabriquer des pièces d'obus pour les canons César utilisés en Ukraine. En 2025, ce sont les fonderies de Bretagne, ancienne filiale de Renault, déjà en redressement. Europlasma promet 15 millions d'euros pour basculer vers la fabrication d'obus de mortier. Un an plus tard, pas d'obus, peu d'investissements et surtout Europlasma se désengage de sa branche défense. Depuis, une commission d'enquête sur la prédation des capacités productives françaises a conclu qu'Europlasma était en fait financé par un fonds vautour basé aux Bahamas et à Dubaï. Aujourd'hui, aux fonderies de Bretagne, il n'y a plus de commandes, plus de travail, confie un salarié écœuré, comme les élus locaux qui réclament une véritable implication de l'État, transparente et surtout cohérente. La loi de programmation militaire prévoit en effet de consacrer des milliards aux munitions dans les prochaines années, de créer même une plateforme, France Munitions, pour faciliter la montée en puissance du secteur.
4: Et le tribunal de commerce de Lorient, lui, doit examiner les offres de reprise. Il rendra sa décision le 15 octobre. Maël Decalan assume ses propos. Le président du département du Finistère a été jugé hier pour diffamation à l'encontre du député LFI, Pierre-Yves Cadalin. Il l'avait qualifié, je cite, de factieux et d'antisémite lors d'une interview télévisée en décembre dernier. Près de 7 heures d'audition, donc, hier au tribunal de Brest, mais pas beaucoup d'avancées. Le procureur n'a pas pris de position. Le jugement sera rendu le 22 octobre. Quel avenir pour l'agriculture à Ouessant? C'est la question que se posent les habitants qui s'inquiètent après l'annonce du dernier couple d'éleveurs de la commune. Ces derniers ont décidé de partir, déménagement prévu en septembre 2027. Sans repreneur, Ouessant ne comptera plus qu'un seul agriculteur, un maraîcher. Pour aider leurs exploitants agricoles, des habitants ont donc créé un collectif de soutien. Ils étaient 150 à manifester hier. Informations et reportages à retrouver sur ici.fr. Les pluies de ces derniers jours n'y font rien, elles sont trop faibles et la sécheresse persiste. En Bretagne, le département des Côtes d'Armor reste au niveau crise sécheresse, situation qui dure depuis un mois, rappelle la préfecture. Elle précise que les niveaux des nappes phréatiques continuent de baisser et certaines se tarissent. Les niveaux de remplissage des retenues sont également trop faibles. Les restrictions sont donc maintenues, interdiction d'arroser vos jardins ou de laver vos voitures par exemple. Un nouvel hommage à Éric Roy dimanche à Brest, l'occasion de la réception du champion de France en titre, le PSG. L'épouse de l'entraîneur des Tisefs, mort d'un cancer en juin dernier, va donner le coup d'envoi avec leur fille. Et c'est l'occasion de revenir sur le parcours et le courage de celui qui a conduit le stade brestois en Ligue des Champions. Lui qui a aussi été sacré meilleur entraîneur de Ligue 1 alors qu'il souffrait d'un cancer diagnostiqué à son arrivée à Brest en 2023. La maladie n'avait jamais interféré avec son travail, comme le raconte Gérard Le Saint, le co-président du Stade Brestois, était l'invité d'ici matin. Il s'est souvenu du recrutement du tacticien niçois.
5: J'étais avec Greg et Denis. Et Greg nous a montré une centaine de possibilités d'entraîneur. Et quand il est arrivé sur Éric Roy, Moi, j'ai dit à Denis, tiens, ce mec-là, je le sens bien. Bon, Denis connaît un peu moins que moi au niveau des footballeurs et des entraîneurs. Et moi, je l'avais vu plusieurs fois commenter des matchs et je trouvais qu'il avait toujours un discours facile et que ça passait bien. Et j'ai dit, tiens, je le sens bien. Et Greg, vous l'avez vu 15 jours auparavant à Nice. Et donc, Denis dit à Greg, bah, tiens, Gérard le sent bien, fais-le venir. Il y avait un match le soir même à Le Blé. Il y avait juste un avion Nice-Brest, je vous parle, début d'après-midi, et il était au match le soir à Brest, et nous, on l'a reçu le jeudi matin à 10h, et il parle bien aidé, il a fait tous les postes dans le foot, de suite, on a validé son choix.
4: Gérard Le Saint. La météo et Nicolas, quel temps aujourd'hui ?
0: Eh bien, écoutez, aujourd'hui, des nuages, mais qui devraient progressivement se dissiper et un temps semblable tout au long du week-end avec des températures un peu plus chaudes samedi, 25 degrés, puis 22 du côté de dimanche.
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1: Bonjour à tous, il est midi 5 sur votre radio Ici, bienvenue dans votre nouveau rendez-vous. Ici, on parle bon plan, vie quotidienne, arnaque à éviter, santé, sport aussi, vous allez voir, nous sommes là pour vous rendre service, parce qu'on vous doit bien ça et c'est le titre de ce nouveau rendez-vous sur votre radio Ici. Nous sommes en chambre jusqu'à 13h et j'ai du mal à articuler. Nous sommes ensemble jusqu'à 13h, je suis Enora Malagré et voici la bande qui m'accompagne, Aude Razo, Madame Anti-Arnaque, coucou.
4: Coucou Enora, c'est normal ce vendredi.
1: Eh oui, c'est la fin de la semaine.
4: Tendu.
1: Allez, courage à toutes et à tous d'ailleurs. Valère Coréard et ses bons plans conso. Bonjour Valère.
6: Salut Enora, bonjour à toutes et tous.
1: Pierre Fabin, notre merveilleux vétérinaire. Bonjour Pierre.
7: Bonjour, bonjour à tous.
1: Et Nordine Attab, mon chouchou. Notre coach sportif. J'adore parce que je le mets très mal à l'aise quand je dis ça. Bonjour Nordine.
8: Bonjour Enora.
1: Alors aujourd'hui, nous allons parler d'un sujet éminemment sérieux, important, le carburant. On va vous aider à baisser la facture. On sait à quel point ça vous préoccupe. On va aussi parler d'adoption d'animaux, de sport sans pression. Bref, un joli programme pour vous rendre service parce qu'on vous doit bien ça. Appelez-nous ou laissez-nous un vocal, c'est gratuit. Sur notre WhatsApp, 0810 050 55 056, nous sommes là pour vous. Et puis, laissez-nous des messages vocaux sur ce WhatsApp comme l'a fait. Écoutez cette merveille. Isia aujourd'hui.
9: Bonjour docteur Pierre, moi j'aimerais bien faire vétérinaire, est-ce que tu peux m'apprendre ?
1: Bon bah là, moi, vous m'avez perdu.
10: C'est le message le plus mignon de la Terre.
1: Oh. Je suis en fonte des neiges. C'est donc pour vous, docteur Pierre Fabin.
10: Eh ben oui, on va essayer de répondre à Isia ce matin, parce que c'est pas facile
1: ben
10: de devenir
1: non.
10: Vétérinaire.
1: Non,
10: donc on va lui donner
6: sympa,
10: quelques...
6: C'est insupportable, cette petite fille, là. Tout lui dire.
1: On va y répondre dans une trentaine de minutes, et puis je garde le meilleur pour la fin. 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Midi 7, on démarre avec vous, ma chère Aude et mon cher Valère, le duo gagnant, j'ai envie de dire. Alors, le carburant augmente. C'est la préoccupation vraiment des Français en ce moment. On peut l'entendre. Pourquoi ? Comment on fait ? Dites-nous tout, cher Aude Razo.
4: Oui, comment alléger cette facture de carburant ? Effectivement, grosse préoccupation en ce moment. Alors, les prix à la pompe augmentent. C'est vrai, vous avez raison. Ça, on le sent bien, bien passer quand on fait le plein. Je l'ai fait hier. C'était voilà.
1: Ouais.
4: Ce qui nous intéresse, malheureusement, aujourd'hui, j'ai envie de dire, c'est que ces prix vont encore augmenter. C'est vraiment une certitude. Bon, si je regarde les prix là en ce moment, le gasoil, 2,29€ le litre en moyenne, le sans-plomb 95 E10, 2,12€ le litre en moyenne, là on approche quand même des records de 2022. Attention, je dis bien moyenne, parce qu'il y a Pascal, un auditeur qui nous a contacté là au 0810, 055, 056, il nous dit il a vu un litre de diesel à 2,60€ quand même.
1: D'accord.
4: Donc là, on est vraiment sur
1: Mais
4: la douleur.
1: Pourquoi ça augmente ?
4: Pourquoi ça augmente ? Parce que le baril de Brent, cette semaine, est repassé au-dessus des $100. Donc c'est un peu complexe, on parle de marché, on parle de cours, etc. Mais en fait, le Brent, tout simplement, c'est le thermomètre du prix du pétrole chez nous en France. Et pourquoi il augmente ? Plusieurs facteurs. Le conflit Iran-État États-Unis. On a vu ces images de pétroliers iraniens qui étaient coulés par les Américains cette semaine. Ces tensions dans le détroit d'Ormuz, on dit beaucoup détroit d'Ormuz, c'est un carrefour maritime très important pour l'approvisionnement pétrolier mondial. Et donc tout ça, ça fait grimper le cours du baril. Il y a aussi des attaques contre les raffineries du Golfe. Bref, beaucoup de facteurs. Donc oui, désolé, ça va augmenter. Donc nous, on a des solutions. La question, c'est comment faire baisser cette facture.
1: Avant de passer la parole à Valère Corrère, réagissez sur ce sujet précisément. 0810 055 056. Si vous avez envie de faire un coup de gueule, ça se passe ici. N'hésitez pas, on est là pour vous rendre service. Oui. Valère Corrère.
7: Mais peut-être avec cette question, est-ce qu'on n'en fait pas trop Parce que quand on regarde les chiffres aussi, attention, plus 30 centimes sur le litre, c'est à peu près 20-30 euros par mois d'augmentation. C'est trop, mais c'est pas non plus insurmontable. Donc d'accord. On monte aussi en épingle un sujet.
4: Ça dépend pour qui ? Pour les professionnels, c'est très lourd.
1: Ça va être le premier désaccord de l'émission entre Nordine et Valère. J'adore.
7: En moyenne, on roule 10-12 000 km par an. Yves Carac, on aura tout à l'heure spécialiste auto, nous l'expliquera très bien. Et quand on fait 10-12 000 km par an à 7 litres pour 100 km, dis simplement que l'augmentation, même de 30 ou 40 centimes le litre, ce qui est beaucoup, attention.
1: Bien sûr.
7: Je dis simplement que sur le mois, on ne va pas avoir un budget de 250-300 euros de plus. Je ne dis pas que c'est pas beaucoup, je dis simplement, il faut rester calme face à la situation. Voilà, c'est ça qui est important, on peut pas rentrer dans l'hystérie et flipper encore plus.
1: Réagissez avec nous, 0810 055 056. Nordine, vous aviez un petit
8: coucou à toutes les personnes qui vivent dans les zones rurales. Ce que je veux dire, c'est que ils n'ont pas le choix. Et aujourd'hui, ça va être espacé par leur métier, par le voisinage de plusieurs kilomètres, et ils vont subir cette augmentation. Donc, elle est peut-être moindre pour certaines personnes, mais pour d'autres, c'est gigantesque.
1: Évidemment, Aude. Alors,
4: oui, les professionnels, c'est très lourd. Comment on allège la facture ? Bon, ça, c'est pour Valère Corrère.
7: Oui. Alors, la première chose à faire, c'est faire jouer la concurrence. Ça, c'est très important parce qu'on est souvent installé dans des habitudes. Et les habitudes sont pas toujours bonnes. Il y a une carte des prix du carburant qui est mise à jour en temps réel sur ici.fr. Vous tapez prix carburant ici. Et là, vous tombez sur une carte qui est mise à jour en temps réel avec des petits points autour de chez vous.
1: D'accord.
7: Et ça vous permet de voir là où c'est le moins
1: très
7: cher.
1: Très pratique, ça.
7: Et bien souvent, il peut y avoir 10-20 centimes de différence entre une station et l'autre.
1: C'est incroyable.
7: Je reviens sur ce que disait Nordine, je suis tout à fait d'accord avec ce qu'il disait. Je dis simplement, il ne faut pas tomber dans la peur gratuite. Voilà, mais on a tous des situations différentes. Deuxième chose, l'éco-conduite, rapidement. Ce n'est pas un gadget de bobo parisien, l'éco-conduite.
1: Qu'est-ce que c'est l'éco-conduite, Valère ?
7: C'est simplement de rouler plus cool, un petit peu plus doucement, plus cool dans les accélérations.
1: Ça consomme moins, du coup.
7: Non, 10 à 15% moins.
1: Oh là là, oui, c'est énorme.
7: Et tous les spécialistes auto le disent. C'est vraiment pas un gadget.
1: Vous conduisez très lentement, au raso.
4: Pardonnez-moi.
1: On va quand même révéler un peu la
4: vérité. Moi, je suis un peu la personne qui est un peu embêtante sur la file de droite, sur l'autoroute. Maintenant, je roule moins vite. C'est vrai.
7: Bon, et une petite aide de 100%, je dis petite parce que c'est jamais suffisant non plus, mais il y a l'aide grand rouleur qui a été reconduite. Elle est à demander avant le 30 septembre 2026. Ça se passe sur impots.gouv.fr. Regardez si vous êtes concerné parce que là aussi, 100 euros, ça peut venir vous donner un coup de main sur les mois à venir parce qu'en effet, le carburant va continuer de monter. Et peut-être une dernière chose en deux mots, le covoiturage. Pas un gadget.
1: Complètement.
7: C'est pas un gadget. Et il y a du covoiturage domicile-travail quotidien, y compris dans les zones rurales et peut-être même en particulier.
1: Regarder. Ça, c'est un très très bon plan. Valère vous l'a dit, on va recevoir Yves Carra, le porte-parole de Mobilité Club France, pour continuer à parler augmentation du carburant sur votre radio ici. Mais pour l'heure, on écoute Anastasia. I'm out of love sur votre radio ici. Non, on vous doit bien ça.

0: Out of Love. J'ai pas du tout l'accent anglais, c'est génial. Sur votre radio ici.
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0: S'il y a une ou un professeur d'anglais parmi nos auditrices et nos auditeurs, je suis pas contre un petit coup de pouce, parce que mon accent breton quand je parle anglais, pardonnez-moi. Ah, je me fais rire seule. Alors, on continue de parler de la hausse du carburant. On sait à quel point ça vous préoccupe. Continuez d'ailleurs à réagir au standard au 0810 055 056. Vous nous écrivez aussi, hein, Aude est en train de lire vos messages sur ce WhatsApp gratuit. Donc continuez à réagir, mais pour l'heure, nous allons recevoir un ami maintenant, Yves Cara, dont on ne peut définitivement plus se passer, qui est le porte-parole de Mobilité Club France et le cousin germain de Valère Correa.
3: C'est pas vrai.
0: C'est faux. J'ai cru. Bonjour Yves Cara.
4: Bonjour, comment ça va? Quel bel accent breton anglais, c'est magnifique, j'adore.
0: Quelle
4: encore,
0: honte.
4: Encore.
0: Quelle honte. Alors, plus sérieusement, la hausse du carburant angoisse vraiment beaucoup de Françaises et de Français. Vous allez nous éclairer sur ce point.
3: Je voudrais qu'on parle bioéthanol E85, Yves Cara, avec vous. Je pense que ça va intéresser nos auditrices et nos auditeurs. On est à 85 centimes le litre. Et peut-être qu'avec vous, on va essayer d'y voir clair, parce que ça peut être une solution qui s'est économique, peut-être aussi écologique, pour faire face à cette hausse des prix. Peut-être déjà de nous dire, c'est quoi le bioéthanol?
0: Ah oui, j'aimerais bien savoir.
3: Ouais, moi aussi, en fait.
4: Ouais, le bioéthanol, le superéthanol, le E85. Alors déjà, quand vous arrivez à des stations-service qui ont le E85, c'est le pistolet bleu.
0: D'accord. Voilà.
4: Et quand vous arrivez, quand il y a un totem avec tous les prix, vous savez qu'ils sont en rouge, le seul en vert, c'est le E85, parce qu'il est à moins d'un euro. Et donc, pour donner un petit peu un côté agréable, on l'a mis en vert. Voilà, c'est déjà une première indication. Alors, toutes ne l'ont pas, quasiment toutes les stations Total en ont. Et vous avez sur les 11 000 stations de service en France qui en ont, il y en a presque la moitié, on va dire maintenant, 45%. Il faut savoir que quand vous avez une voiture qui roule au superéthanol, vous pouvez quand même mettre du E95 dedans. Hein. C'est tout à fait compatible.
3: Okay.
4: Ça, c'est une première chose. Vous n'êtes jamais en panne.
0: Bon. D'accord.
3: Juste, c'est quoi alors? C'est fait avec quoi rapidement qu'on comprenne qu'est-ce qu'on met dans la voiture?
4: Alors, c'est fait le superéthanol en France. Il est fait avec, par nos agriculteurs, qui sont très contents d'avoir un revenu supplémentaire et complémentaire, en tout cas, avec de la betterave. Alors, on fait de la canne à sucre et on fait du superéthanol. Et avec d'autres céréales. On n'est pas en concurrence avec la nourriture, avec notre nourriture, il faut bien le dire. C'est fait avec les résidus. Et c'est en complément de notre alimentation, donc il n'y a pas de souci là-dessus. Mais voilà, c'est betterave et céréales.
0: Yves, ça paraît idéal, alors.
4: Mais c'est idéal.
0: Donc il faut consommer tout ça.
4: Alors, c'est un peu le défaut. Il y a 40 millions de voitures qui roulent au superéthanol, ça va être compliqué, parce que c'est pas le seul biocarburant qu'on doit faire avec les betteraves. Là, il faudra peut-être commencer à se poser des questions, de savoir si faut choisir entre l'alimentation ou le carburant.
0: D'accord.
4: On en est très très loin.
3: Bah, pour l'instant,
4: il y a biocarburant qu'on peut faire avec plein de résidus. Donc, commençons par ça. Vous avez à peu près aujourd'hui 6% du carburant distribué en France qui est du superéthanol. Mm-hmm. Et moi, j'en ai encore eu un hier soir. Pas mal de SMS de copains qui me remercient chaque jour de les avoir convertis au superéthanol. Avec le prix du carburant, c'est vrai que c'est quand même un gros problème. Donc voilà, on peut pas tous rouler au superéthanol, en tout cas pas tout de suite. Mais imaginons que le gouvernement français ou européen décide que les biocarburants sont l'avenir, et c'est l'avenir, parce que bien évidemment il faut sortir du pétrole.
0: Bien sûr.
4: En 15-20 ans, on aura suffisamment de carburant, biocarburant, carburant de synthèse pour tout le monde.
3: Il y a peut-être d'ailleurs des gens qui roulent au bioéthanol et qui veulent partager leur expérience.
0: 0810, 055, 056.
3: Je ne le connais pas par cœur. Yves Cara, le bioéthanol, donc c'est plus écologique. Est-ce que c'est vraiment rentable qu'on achète un véhicule neuf ou qu'on transforme notre véhicule actuel au bioéthanol, puisque c'est possible, il existe des kits de conversion?
4: Oui, des boîtiers de conversion. Alors, actuellement, et malheureusement, il y a une seule marque et une seule voiture qui, d'origine, dans ce que vous voulez acheter neuve, peut rouler au superéthanol et équipée pour ça. C'est Ford Kuga, hein. C'est la voiture que j'ai d'ailleurs, pour tout vous dire. Avant, ils avaient un autre modèle, puis ils ont arrêté parce que le problème, c'est que dans les autres pays, c'est pas tellement développé.
0: D'accord.
4: C'est surtout une spécificité française, de la volonté d'ailleurs du PDG de l'époque de Ford de développer ça, et ça a bien marché. Ils en vendent comme des petits pains. Donc voilà, on peut avoir cette voiture d'origine, sinon effectivement, on peut aller dans un garage agréé et faire poser un boîtier. Alors le boîtier, vous savez, il contrôle seulement le débit de carburant qui rentre dans vos pistons, parce que le superéthanol a un pouvoir explosif un peu moins fort que le pétrole.
0: Donc d'accord, Yves Cara,
4: un petit peu plus, mais comme on dépense beaucoup moins, ça se compense.
5: Sur le petit boîtier, justement, Yves Cara, j'ai vu passer sur Internet pas mal de pubs pour des boîtiers, pour convertir sa voiture au superéthanol, promesse séduisante, compatible avec toutes les voitures, installation en quelques minutes, faites-le vous-même. Il y a pas mal d'arnaques, non?
4: Alors, faites-le vous-même, jamais. Et quand vous allez dans un garage agréé, vous savez, il y a une société que je vais citer parce que ils sont quasiment pas en monopole, mais en tout cas ceux qui font les meilleurs, c'est Flexfuel Energy Développement, que je connais très très bien.
3: Flexfuel
4: Energy Développement.
0: Je vois que vous avez le même accent que moi, Yves Cara, ça me rassure.
4: Ouais. Flexfuel, non mais c'est français, je vais pas prendre un accent anglais ou breton, quand même. Et donc ils font ça, donc ils ont tout un réseau de garages. Donc quand vous allez dans un garage sérieux, agréé, d'abord ils doivent vérifier que votre voiture est en état de pouvoir recevoir ce boîtier. Il y a là 600 000 km, il est au bout de sa vie, c'est peut-être pas la peine. Donc, il vous fera un diagnostic et il vous le posera. Ça coûte, suivant la voiture, entre 800 euros et 1200 euros. Il y a quelques aides de région et parfois de ville pour les faire poser.
0: D'accord. Merci beaucoup, cher Yves Cara, pour vos lumières. Vous êtes toujours aussi passionnant. Si vous avez envie de réagir aussi à ce sujet, si vous avez des bons plans aussi à nous donner, continuez d'appeler 0810 055 056. Mais pour l'heure, c'est Boulevard Désert. C'est pas si facile sur votre radio ici.

0: C'est pas si facile, boulevard désert sur votre radio ici, dans On vous doit bien ça.
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0: 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Midi 25, nous sommes en direct et ensemble jusqu'à 13h. Merci d'être de plus en plus nombreux à nous rejoindre sur ce nouveau rendez-vous sur votre radio ici. Énormément de réactions. Nous sommes en train de parler évidemment de l'augmentation du carburant et on sait à quel point ça vous préoccupe. On vous donne des bons plans, des solutions. Et nous avons d'ailleurs Nordine qui nous est quelque chose en antenne que je vais me permettre de vous demander de redire.
2: Ah ouais, mais carrément, en fait, c'est que j'ai entendu toutes les explications de Aude et je me demande pourquoi nous, ça part dans les tours aussi haut alors que dans d'autres pays, ça peut être très bas les tarifs.
0: On a des messages à ce sujet,
3: on a des messages, justement, il y a un auditeur ou une auditrice, je ne sais pas parce que je n'ai pas son prénom, mais qui nous a mis une capture d'écran du prix du litre diesel, essence, etc. en Espagne, en Catalogne. Je vous le dis, ça vous fait un petit peu mal. 1,70€ pour le diesel, 1,70€ pour le super samplon 95.
4: Bon, c'est une question de taxe. Les taxes en Espagne.
3: C'est une question de taxes, évidemment. La France applique beaucoup plus de taxes historiquement sur le carburant que l'Espagne.
0: Continuez à réagir au 0810 055 056, comme l'a fait d'ailleurs Angélique, qui nous appelle du Maine-et-Loire. Bonjour Angélique.
5: Bonjour Enora, bonjour à toute l'équipe.
0: Et coucou à ICI Loire-Océan, on leur fait un bisou, on les aime beaucoup. Comment ça va Angélique?
5: Eh bien ça va très bien, merci beaucoup.
0: Alors je vois que votre mari est gérant d'une école de conduite, alors qui mieux que vous pour nous parler de ce sujet?
5: Oui, c'est vrai que ça devient un petit peu problématique, ça devient même complètement démesuré. Et encore, nous, ça va parce que mon mari est donc tout seul, donc on n'a qu'un seul véhicule.
0: Ouais.
5: Et je parle un véhicule auto parce qu'il y a les motos aussi. Mais c'est vrai que quand on est à 2 voire 3 pleins par semaine, à quasiment 100€ le plein, 90 euros... Bah c'est vrai, ça commence à faire un petit peu mal, quoi. Donc on se demande des fois pourquoi on travaille. C'est vrai que c'est complètement. On n'a pas d'enseignants, on n'a pas de. Mais pour autant, on n'a pas d'aide non plus, hein, parce que forcément, après, c'est toujours un peu compliqué. Il y en avait eu des aides qui avaient été mises en place, je crois, il y a pas très très longtemps. Mm-hmm. Mais les écoles de conduite ne faisaient pas partie du dispositif.
0: Ce qui paraît un peu absurde. Si... Pardonnez-moi, c'est un peu absurde, je trouve.
5: Oui et non. Après, nous, on y aurait peut-être pas forcément souscrit, parce que là, c'est pareil, ça reste des aides, mais des fois, c'est des aides qu'il faut rembourser. Donc, est-ce que c'est vraiment des aides? Je ne pense pas. Si c'est comme le PGE au moment du Covid, il faudra rembourser à un moment donné. Donc, je ne sais pas si c'est une bonne solution. Mais ce dispositif, on n'était pas concerné, et en attendant, on paye 2 à 3 pleins par semaine à 90, voire 92 euros, ça fait un petit peu mal. Et encore, nous, le véhicule que l'on a, c'est du sans plomb.
0: Oui, mais justement, alors Valère Correa va vous répondre.
4: Est-ce qu'on a le droit, en tant qu'auto-école, d'utiliser un autre carburant? Là, on vient de voir avec Yves Cara la conversion au E85, qui est bien moins cher, ou alors peut-être passer à l'électrique quand c'est le moment de renouveler la voiture. C'est possible, peut-être?
0: Alors, Angélique, c'est possible, ça?
5: Alors oui, c'est possible. Après, pour tout ce qui est électrique, c'est pas forcément hyper pratique parce qu'en en termes d'autonomie, il faudrait rebrancher le véhicule très fréquemment. Faut une installation à proximité de l'auto-école. Donc c'est vrai que pour les branchements électriques, il se fait des véhicules électriques. En général, c'est quasiment que des boîtes automatiques.

0: Donc, nous, on n'a pas de véhicule électrique. Maintenant, est-ce que c'est vraiment la solution? Je ne pense pas, parce qu'à un moment donné, ça va être compliqué aussi. Donc, nous, c'est pas forcément une solution très avantageuse pour notre établissement, en tout cas.
1: Merci, chère Angélique, d'avoir réagi au 0810 055 056. En fait, comme notre chère Angélique, appelez-nous, réagissez, on est là pour vous. On va très rapidement accueillir le gagnant ou la gagnante du jeu, c'est un gagnant. 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C'est Vincent. Bonjour Vincent.
2: Bonjour. Bonjour à toute l'équipe.
1: Vous appelez de Toulouse. Coucou, ici Occitanie. On vous embrasse très fort. Vous êtes retraité, vous êtes très occupé, vous êtes très actif dans la vie, je crois, Vincent.
2: Oui, tout à fait. Et c'est à cette occasion que j'ai eu l'occasion d'être victime ou de résister à la dernière minute à des arnaques.
1: Qui ne sont pas celles
2: qu'on entend généralement.
1: Bon, va falloir nous rappeler ou rester avec nous pour qu'on en discute. Mais en attendant, c'est 200 euros pour vous.
2: Voilà. Merci beaucoup.
1: J'espère que ça comblera un tout petit peu ce que vous avez perdu.
2: Ça comblera exactement la somme que j'ai perdue.
1: Vous voyez, on est là pour vous, on vous rend service, c'est votre nouveau rendez-vous quotidien sur votre radio ici, mais pour l'heure. C'est l'actualité dans toutes vos régions sur votre radio ici, je vous dis à tout de suite.
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1: Midi 32 sur votre radio Ici, bienvenue dans votre nouveau rendez-vous. Ici on parle bon plan, vie quotidienne, arnaque à éviter, on parle santé, animaux. Nous sommes là pour vous rendre service parce qu'on vous doit bien ça. C'est le titre de ce nouveau rendez-vous quotidien. Nous sommes ensemble jusqu'à 13h. Moi je m'appelle Enora Malagré et je suis avec Aude Razo, Valère Coréard, Pierre Fabin qui parlera adoption des animaux pas trop jeunes, s'il vous plaît, nous dira-t-il. Et puis Nordine Atab, notre coach sportif qui nous parlera sport sans pression. Ouh, ma passion. Vous êtes très très nombreuses et nombreux à réagir au 0810 055 056. Depuis le début de l'émission, nous parlons augmentation, bien sûr, du carburant. On sait à quel point ça vous préoccupe et nous avons des solutions. Mais pour l'heure, on va répondre au message vocal laissé par une auditrice toute particulière qui nous a appelé au 0810 055 056.
8: Bonjour docteur Pierre, moi j'aimerais bien faire vétérinaire, est-ce que tu peux m'apprendre ?
1: Mon Dieu. Non, mais c'est, voilà, j'arrive pas, en fait. A-t-elle des parents? Je voudrais l'adopter.
9: Pas trop jeune, on va le dire tout à l'heure.
1: C'est pas possible, cette voix, cette mignonnerie. Bah, si les enfants, en plus, appellent l'émission, bah alors moi.
9: Ça donne du sens.
1: J'arrête le métier, de bonne heure. Pierre Fabin.
9: Merci beaucoup, Isia. Je mets tous les chroniqueurs de la bande au défi d'avoir un message aussi mignon cette année. Et 7 ans, moi, c'est l'âge où j'ai voulu commencer à être vétérinaire. Aussi, bah, c'est l'âge où ça commence en général. D'accord. Alors, il y a besoin de quelques conseils quand même pour aborder ce métier, parce que c'est pas facile. Alors, déjà, le premier, c'est il faut se transformer en détective. C'est beau d'aimer les chiots, les chatons, de les caresser, mais ça ne suffit pas. Les animaux ne parlent pas, ils vont pas nous dire « Pierre, j'ai mal au ventre !» Donc, c'est à nous de mener l'enquête. Il faut regarder leurs yeux, leurs poils, écouter leur cœur. Il faut vraiment se transformer en détective pour deviner ce qui ne va pas. Ensuite, l'entraînement. C'est un entraînement de super-héros. Je dis toujours, il faut être bon à l'école. Désolé, il va falloir travailler.
1: Ah vraiment, ça ne souffre pas l'escroquerie, ce métier, donc,
9: non,
1: apparemment.
9: J'ai un diplôme. Désolé. Malheureusement, il faut avoir un diplôme pour faire ce métier. C'est 6 ans d'études après le bac en France ou même souvent à l'étranger maintenant. Okay. On apprend les sciences, la biologie, les maths. C'est long. Et puis après tout ça, une fois qu'on est à l'école, il faut tenir le rythme des soirées étudiantes. C'est pas facile.
1: C'est pas
9: un entraînement de super-pouvoirs. Il nous faut des super-pouvoirs pour pouvoir guérir.
1: Ça fait la brinque. Chez les vétos ?
9: Pas du tout, pas du tout. Je n'ai jamais bu un verre d'alcool, vous le savez tous.
1: Alors déjà, l'abus d'alcool est dangereux pour la santé, mais au-delà de l'alcool, ça guinche,
9: oui, bien
1: ça
9: sûr,
1: fait
9: ça
1: des
9: danse,
1: soirées,
9: ça fait des soirées énormément.
1: Ça fait des rencontres un peu cocasses et coquines. Pardon,
9: oui, mais
1: excusez-moi.
9: On fait
1: la veille du week-end.
9: Voilà, on fait des soirées, mais il faut assurer le lendemain matin. On est au bloc opératoire le lendemain, donc même si on sort très tard la nuit, il faut travailler le lendemain. Et ensuite, il faut être courageux pour être vétérinaire. C'est un métier magique. On sauve des animaux tous les jours, mais parfois, c'est pas facile. Les animaux sont pas toujours contents d'être là. Leur propriétaires non plus. Parfois, ils ont mal, ils sont malades et malheureusement, on ne peut pas tous les sauver. Donc, il faut avoir le cœur bien accroché
1: pour
9: ce métier.
1: Oui, parce que même la première fois, pardon, vous êtes confronté au décès d'un animal.
9: C'est terrible, on pleure tous.
1: C'est tellement déchirant. Vous n'êtes pas...
9: Et 10 ans après le début de mon métier, je pleure encore parfois pour des fins de vie. Bien sûr.
1: C'est ça, voilà.
9: Systématiquement. Et le dernier conseil, il faut aimer les animaux, mais il faut aimer les hommes. On ne soigne pas que les animaux. Les animaux ne viennent jamais seuls au cabinet. Et la détresse des propriétaires d'animaux, ça fait partie de notre métier. C'est même la partie la plus prenante dans notre métier, c'est de réussir à communiquer, d'expliquer aux gens ce qu'ont les animaux et de comment on va le prendre en charge et de ce qu'on peut faire. Du coup, vraiment, c'est pas un métier facile, mais ça reste quand même le plus beau métier du monde pour moi.
1: Oh là là, cœur sur vous, Pierre Fabin. Ouais. Je voyais Nordine qui vous regardait avec beaucoup de tendresse.
10: On a envie de le prendre dans ses bras, en fait.
1: Oui, c'est vrai. Et puis, on a un peu envie d'être veto aussi, mais bon.
10: C'est trop tard.
1: Oui, voilà.
9: Non, c'est encore possible. Déjà. C'est possible à tous les âges. Il y a des gens qui rentrent en école de vétérinaire à 40 ans. Et je connais des.
1: Alors, écoutez, ça sera ma dernière avec vous aujourd'hui, chers auditeurs.
10: Pierre, je vous mets un petit défi. Faites une prochaine chronique avec cette jeune fille à la radio avec vous ici.
1: Avec plaisir. Ça serait
10: génial.
1: Si vous nous entendez, jeune fille, vous êtes la bienvenue dans les locaux de votre radio ici. Merci infiniment,
9: avec
1: Pierre
9: plaisir.
1: Fabin. On va continuer de parler avec vous, continuer à réagir à cette émission 0810 055 056. Nordinata va nous dire comment faire du sport sans pression. Je suis toute oui, mais pour l'heure, c'est Marc Lavoine. J'adore ce titre, le parking des anges sur votre radio ici dans On vous doit bien ça. On est ensemble jusqu'à 13h.

0: Parking des Anges. Marc Lavoine sur votre radio ici dans On vous doit bien ça.
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0: Et avant de continuer de parler animaux, adoption des animaux, en particulier avec notre vétérinaire Pierre Fabin, et sport avec notre coach sportif Nordine Attab, nous allons vous prendre en ligne parce qu'il y a énormément de réactions évidemment sur ce sujet qu'est la hausse du carburant. Nous allons tout de suite prendre Christophe qui nous a appelé au 0810 055 056. Faites comme lui. Il nous appelle du Vaucluse, pardonnez-moi, j'embrasse très fort.
3: Ah, c'est
0: ici Vaucluse. Et c'est effectivement chez notre cher Valère Coréard. Bonjour et bienvenue, cher Christophe.
4: Oui, bonjour Nora, bonjour l'équipe.
0: Bonjour. Voilà,
4: bonjour. Donc moi je suis artisan frigoriste à Pernes-les-Fontaines.
0: D'accord.
4: Et donc je sillonne un petit peu le département et les départements limitrophes aussi également. Et donc depuis 10 ans, hein, depuis qu'on a élu le dernier président, je vois la misère sociale chez les artisans, chez les commerçants. Et donc pour moi c'est toutes les branches, parce que dans mon métier donc je vois des restaurateurs, je vois des bouchers, je vois des boulangers, des pharmacies. Bon, les pharmacies sont peut-être un peu épargnées, mais ouais. Donc c'est dans tous les domaines. Et aujourd'hui je vais vous donner, par exemple, la semaine dernière j'ai interrogé trois clients au hasard comme ça, hein, vraiment au hasard, pour vous parler de salaire, pour vous dire voilà où on en est. Quand un artisan, vous savez qu'en moyenne moi je fais à peu près une semaine qui est légère, c'est 50-60 heures, d'accord. Sinon ben là en ce moment je suis plutôt aux alentours de 70-80-90 heures. Voilà. Mais je me plains pas, hein, j'aime mon métier, je suis un passionné.
0: Non, mais bien sûr, mais enfin tout de même.
4: Non, parce que quand on aime ce qu'on fait, vous savez, là ce matin je me suis occupé de personnes âgées aussi, vous voyez, parce que bon, j'aime les gens, j'aime mon pays, je veux dire, j'aime apporter quelque chose, je pense qu'on est là sur Terre pour apporter quelque chose, pas pour détruire quelque chose.
0: Bravo Christophe, mais c'est moi, joli d'entendre ça.
4: Mais moi, ce que je suis passé là, il y a 10 jours ici à Vaucluse pour parler de la facturation électronique.
0: D'accord.
4: Et pour nous, bon, c'est pareil, c'est quelque chose qui est en train de nous détruire parce que on est détruit administrativement par les charges, voilà.
0: Mm-hmm.
4: Et là, pour bon, on parle du prix du carburant, mais c'est tout.
0: Mais bien sûr que c'est tout.
4: Demander à un boulanger la matière première. Alors juste pour vous dire, le salaire de 3 clients que j'ai pris au hasard, hein, 1 400 €. 1 700 €, 2 000 €.
0: Valère Coréard va discuter avec vous là-dessus.
3: Christophe, ouais, finalement, je voulais vous poser une question suite à votre intervention. C'est pour vous, c'est qu'est-ce qui se passe? C'est quoi le problème en fait? Parce que on voit bien que dans cette France, il y a des gens qui bossent du matin au soir, etc. Mais si vous concernant, ce serait quoi le truc à changer pour que ça aille mieux?
4: Alors le problème déjà, c'est qu'on est écrasé par une administration. On nous a dit qu'on nous simplifiait les choses. Là, on nous parle de facturation électronique. Mais pour nous, vous voyez, moi je me suis fâché avec mon comptable. Mais je suis désolé. Je veux dire, on vous met des plateformes. Je vous explique. Si vous voulez travailler pour l'État, donc la plateforme c'est Corus, d'accord. Moi, je travaille pratiquement pas. J'avais juste un lycée avec lequel j'ai travaillé un petit peu. Le jour où ils m'ont fait passer par cette plateforme, je n'ai pas arrêter d'avoir de faux mails, de choses en disant que t'avais, voilà. Et donc, on veut nous mettre une facturation électronique, nous faire passer par des plateformes.
3: Oui, donc c'est trop compliqué, c'est ça qu'on comprend.
0: C'est ça, exactement. Okay. Merci beaucoup, Christophe. J'en profite, parce qu'il y a beaucoup de personnes qui veulent passer à l'antenne, et je le comprends, on va prendre Yvette avec nous, hein, qui nous appelle du Nord, hein. Gros bisous à Ici Nord, et qui est d'accord, évidemment, tout a augmenté. Bonjour, bienvenue, chère Yvette.
5: Bonjour à tout le monde, à toute l'équipe, et je suis toujours branchée Ici Nord. Je suis une personne âgée.
0: Ouais.
5: Et je passe mon temps à écouter le poste. À la minute où je me lève le matin, très tôt, mettons 4h30, 5h, jusqu'au soir, 23h30, comme hier soir, j'ai écouté le football avec Lens.
0: D'accord.
6: J'écoute Lens qui a gagné.
0: Voilà, Lens qui a gagné. Alors, en tout cas, Yvette, vous trouvez que tout augmente?
5: Mais oui, tout augmente. Pour l'essence, le gasoil, le machin. Souvent dans les familles, maintenant, il y a 2 voitures.
0: Oui.
5: Après... Eh bien, on a tout qui arrive et qui va être augmenté. On n'a pas de pommes de terre, on n'a pas de fruits, on n'a pas de légumes, on n'a rien du tout. Il n'y a rien qui est poussé avec le mauvais temps qu'on a eu.
0: Oui.
5: Donc, il faut s'attendre à avoir tout triplé. Comme pour rigoler.
0: Absolument. Aude Razo, hein, va vous répondre.
6: Oui, et puis je disais en fait, écoutez-nous aussi pour avoir des solutions. Hein, c'est ça qui est important. Nous, on est là effectivement pour parler de vos problèmes, se pencher sur vos problèmes du quotidien. Mais on a toujours des solutions à vous proposer.
0: On entend vos angoisses. Hein, on remercie Yvette d'avoir témoigné. Faites comme elle et faites comme Christophe. Appelez-nous, hein, 0810 055 056. C'est votre émission, les amis. Je peux pas vous dire mieux parce qu'on vous doit bien ça. Pour le moment, on va écouter The Police. On va monter un petit peu le son parce que c'est quand même bientôt le week-end. On va essayer de se détendre un peu avec So Lonely sur votre radio ici.

0: The Police sur votre radio ici dans On vous doit bien ça.
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0: Que de réactions au 0810 055 056, c'est votre émission. On est là pour vous, on essaye du mieux qu'on peut de vous rendre service parce qu'on vous doit bien ça. Pour l'heure, nous allons aborder l'adoption des animaux avec notre cher Pierre Fabin. Alors là, moi, je suis border coup de gueule. Donc j'attends. Non, mais parce que c'est vrai, on les adopte de plus en plus jeunes. Et c'est pas notre médecin qui va nous dire l'inverse, notre
3: vétérinaire. J'ai envie de pousser un coup de gueule parce que justement, voilà, ces dernières semaines, je suis confronté systématiquement à des animaux adoptés autour de un mois et demi, beaucoup trop jeunes. L'âge minimum de l'adoption d'un animal, c'est 2 mois. Pour moi, l'idéal, c'est 2 mois et demi, 3 mois. Et là, justement, j'ai retrouvé plein d'animaux dans des situations sanitaires catastrophiques, infestés de puces, de vers. J'ai un animal, un petit chiot qui est décédé il y a 2 jours, justement, d'une maladie qui aurait pu être évitée. Alors, je suis en colère contre les gens qui vendent ces animaux. C'est du trafic illégal, globalement. Mmh. C'est des marchands de misère. Dans leur garage souvent, et puis vous refilez cet animal sur un parking de supermarché. Donc je suis en colère contre eux, mais je suis aussi en colère contre les acheteurs, les propriétaires d'animaux qui vont adopter ces animaux, ouais, sans se renseigner en fait. Vous allez adopter un animal pour les 10-15 ans à venir et vous le prenez sur un coup de tête. C'est des adoptions impulsives. Si vous avez quelqu'un qui vous livre un chiot sur un parking, non, c'est sûr qu'il va y avoir des problèmes. Et c'est vous qui allez en plus payer la note du vétérinaire derrière en disant, je l'ai adopté il y a 2 jours, mais c'est trop cher.
0: Exactement.
3: Et nous, on va pas forcément pouvoir le sauver.
0: Audrazo, voulez-vous dire un mot?
4: Oui, justement, vous parliez d'adoption, triste record d'abandon à la SPA. Ça a été annoncé il y a quelques heures. Près de 10 000 animaux accueillis dans les refuges de SPA en juillet et août. Surtout des chats et des chiens, record pour la saison estivale, plus 20% par rapport à 2025. C'est énorme.
3: Effectivement, et pour moi, le fait d'adopter des animaux comme ça de façon compulsive, ça va alimenter ces abandons parce qu'on ne réfléchit pas vraiment quand on va acheter. On va voir cet animal sur Instagram, sur Le Bon Coin, et il n'y a aucun cadre légal derrière tout ça. On récupère l'animal et derrière, on se retrouve avec cet animal et parfois, il va terminer adopté. Alors, la bonne solution, justement, pour adopter, c'est d'adopter dans ces refuges.
0: Oui.
3: Aller à la SPA, agréé. En fait, vous êtes sûr que l'animal soit stérilisé,
0: voilà,
3: donc pas de reproduction
0: un peu anarchique. Donc, il n'a pas un mois, l'animal.
3: Voilà, il n'a pas un mois, il sera stérilisé.
0: On adopte à partir de quel âge ?
3: Deux mois et demi, trois mois. Alors parfois,
0: voilà,
3: à la SPA, c'est différent parce qu'on va les faire stériliser après, parce qu'ils arrivent tellement petits, il faut s'en occuper, donc ils vont vous les donner avant, mais avec le vétérinaire qui va le stériliser derrière. On les adopte, ils sont vaccinés, ils sont déparasités, parce que souvent on nous dit, oui, c'est bon, je l'ai déparasité, mais ça n'a jamais été fait. Et il y a un certificat d'engagement et vous ne récupérerez l'animal que 7 jours plus tard.
0: D'accord.
3: Pour justement avoir le temps de réfléchir. Il y a un certificat à signer et un vrai engagement à signer, parce que justement, sinon souvent c'est fait n'importe comment. Et si vous achetez chez un particulier, un éleveur, allez voir les lieux avant, demandez à voir où vivent les animaux pour voir dans quelle situation ils sont. Si vous ne voyez pas, c'est qu'il ne faut pas adopter dans cet endroit-là, parce que justement, les conditions sanitaires, si on ne veut pas vous montrer, c'est que les conditions ne sont pas bonnes et que vous allez avoir des problèmes avec vos animaux à ce moment-là.
0: D'accord, merci beaucoup. Oui, Nordine, je voyais réagir. Non, pas du tout. Vous avez envie d'adopter un petit animal?
5: Oh, ma fille a déjà un chat et un chien.
0: Voilà. Oui, donc ça va déjà. Non, mais c'est vrai qu'il faut être très, très prudent. Ma mère est éleveuse de chiens, voilà, je vous confie un petit secret. Et il y a aussi des éleveurs pas très bien intentionnés qui élèvent n'importe comment, ça devient vraiment...
3: Il y a des races à la mode,
0: et du coup, ça élève n'importe comment. Ça aussi, on parlera des races à la mode.
3: Avec du trafic de l'Europe de l'Est, des camions entiers d'animaux qui arrivent, qui vous les vendent trop jeunes, qui sont dans des fermes à chiens. Parfois, il y a des chiens qui sont dans des fermes, dans des boxes pour animaux, et qui se retrouvent dans ces situations sanitaires catastrophiques.
0: À part la SPA, cher Pierre Fabin, une petite association ou deux...
3: Solidarité Peuple Animal, qui est une association qui va regrouper 700 associations justement de confiance. Donc allez sur leur site, il y a 700 assos qui adhèrent à Solidarité Peuple Animal, qui va regrouper toutes ces petites associations qui peuvent vous mettre avec quelqu'un, en relation avec quelqu'un
0: et
3: de confiance.
0: Et une autre association à laquelle vous tenez, je crois, c'est YouCare,
3: exactement, qui fait des super sauvetages, mais il y en a plein. Il y a la Fondation Bardot, il y a YouCare, il y en a énormément des sérieuses, mais attention, il y a des associations non sérieuses aussi, donc on va toujours voir avant, c'est le plus important.
0: Association agréée. Dans un instant, on terminera la semaine en beauté. Sans pression, du sport sans pression. Qu'est-ce que j'aime entendre ça. C'est Nordine Attab, notre coach sportif, qui nous en parlera dans un instant. A tout de suite sur votre radio, ici.
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0: On vous doit bien ça sur Ici. Que le temps passe vite en si bonne compagnie. On est ensemble jusqu'à 13h, donc encore quelques minutes à passer ensemble dans votre nouveau rendez-vous quotidien sur votre radio Ici. On vous doit bien ça. Notre cher coach sportif, Nordinatable, le grand, le célèbre, l'éminent, va nous révéler un petit secret. Le sport sans pression. Comment qu'on fait, monsieur ?
5: Exactement. Alors, juste avant de démarrer, je prends 10 secondes parce que c'est vrai que j'ai fait ma première chronique la semaine dernière et ça a été un peu virulent pour le vélo électrique. Est-ce que c'est du sport ? Donc, je lui ai ramené une petite boîte de douceur de chez moi.
7: Mais c'est très mignon.
5: Pour le dire cœur-cœur. Voilà.
3: Attention, on va se prendre la tête aujourd'hui.
7: Non, mais j'avais il a un truc à me demander derrière.
0: Non, mais un couple se forme.
5: Non, alors,
0: c'est vrai. Nordine et Valère Coréen, c'est trop.
5: Vous pouvez réentendre la chronique sur ici.fr. Est-ce que le vélo électrique, c'est du sport ? J'y répondais avec des arguments beaucoup plus. Bref.
7: Voilà. C'est bien de reconnaître que j'avais raison.
0: Ah, je les adore. Alors, Nordine, on vous écoute.
5: Ouais, donc le sport sans pression, je vote pour à 100%. Ce que je veux dire, c'est qu'aujourd'hui, on est dans une société dans laquelle il y a beaucoup d'injonctions, ouais. C'est-à-dire que l'obligation des 10 000 pas, ou plutôt des 8 000, mm-hmm. il faut être au maximum de sa musculature, il faut courir un marathon, et toutes les autres personnes, ben, c'est pas forcément du sport. Mais je suis pas d'accord.
0: Ah, ce que je veux dire, c'est que... Ça fait du bien d'entendre ça. Moi, je culpabilise vachement en regardant les réseaux sociaux, les gens qui font des aerox, là. Alors... J'ai l'impression que c'est le nom d'un pays nordique. Non, mais c'est vrai, tu gravis pas une montagne, t'as l'impression d'être nul. Ben non.
5: Exactement. On y vient sur tous ces jeunes à chemise bleue et lunettes, justement, qui pourraient faire penser que le sport, ça n'est que ça. Alors qu'au final, derrière, ce qui est intéressant, c'est que chacun, chacune puisse avancer à son rythme. Et il n'y a surtout pas de pression à se mettre. Alors pourquoi, justement, on freine ? Ben, comme vous l'avez dit, les réseaux sociaux. C'est-à-dire que lorsqu'on vient flatter notre ego et qu'on poste une photo, il faut savoir que ça va écraser du monde autour. Et que toutes les personnes qui auraient envie de se remettre au sport, et ben là, vont se dire « Ah oui, mais je ne suis pas capable de courir ». Mais ce que je veux dire, je prends un exemple tout simple. Dans la course à pied, par exemple, il n'y a pas de nécessité que de courir. On peut intégrer, par exemple, de la marche. On peut alterner 4 minutes de marche et 1 minute de course. Et vous pouvez appeler ça de la course à pied. Et c'est une séance qui vous appartient. Vous n'avez pas à vous justifier. Vous habitez dans votre corps. Et votre corps, c'est le seul endroit où vous allez vivre toute la vie. Vous pouvez changer de voiture, vous pouvez changer de maison, mais de corps, jamais. Donc l'idée,
0: dommage,
5: c'est de pouvoir faire...
0: pas Pierre Fabin, je plaisante. Oh, c'est la fin de la semaine, on peut faire des petites bêtises, de se dire des bêtises.
5: Donc l'idée, c'est de pouvoir faire du sport à votre rythme et surtout pas de copier-coller. Parce qu'aujourd'hui, lorsque vous pouvez avoir une pression pour vous inscrire dans une salle de sport, mais il n'y a pas de copier-coller à avoir avec la voisine ou le voisin. Allez à votre rythme avec les poids et les postures sur lesquelles vous vous sentez à l'aise. Et à partir de là, vous allez voir, vous allez devenir régulière.
0: Mais
5: et
0: oui,
5: si j'ai
0: ça.
5: Une astuce, n'essayez pas de gravir un Everest dès le départ. Au contraire, la technique des petits pas. Je prends un exemple tout simple. Si vous faites 30 secondes chaque jour de gainage, vous dites, bah tiens, voilà. Votre cerveau, il va dire OK, parce que lui, il n'aime pas les changements trop importants. Donc il dit OK, 30 secondes chaque jour. Et vous allez me dire, bon, en ordine, c'est pas grand-chose. Sauf que lorsqu'on le fait chaque jour, à l'année, ça fait 3 heures. 3 heures de gainage pour ma sangle abdominale.
0: Oui, mine de rien.
5: Et surtout, derrière, c'est que votre cerveau va s'habituer à ce petit mouvement que vous allez intégrer à ce sport. Et progressivement, vous allez voir que 45 secondes ou 1 minute, ça va être plausible. Même chose, sur un étage, on entend beaucoup de messages où vous dites « Ah bah tiens, je prends un étage, oui, mais c'est pas grand-chose. » Mais lorsqu'on le fait une fois chaque jour, au final, c'est comme si vous alliez gravir un quart du Mont Blanc. 3 tours Eiffel et demi.
0: C'est bien de convertir
5: en fait,
0: comme
5: mais
0: ça.
5: Mais en fait, c'est important. Ça non, mais c'est qu'aujourd'hui, bien. C'est que tout est écrasant. Et dans le sport, c'est pas grave si vous courez vos 10 km en 2 heures. Vous n'avez pas de justification à donner
0: alors,
5: à quelqu'un.
0: Excusez-moi, déjà 10 km.
5: Mais même 1 km, ce que je veux dire, c'est que l'essentiel, c'est que vous puissiez être régulière.
0: D'accord.
5: Il y a beaucoup de personnes que je vois un peu trop se le raconter sur les réseaux sociaux. Et moi, ça me dérange parce que ils viennent faire du sport une fois par semaine, mais le reste du temps, ils sont sédentaires. Mmh. Alors qu'à l'inverse, si vous faites votre séquence de sport sur 15 ou 20 minutes chaque jour. C'est ça l'essentiel. C'est comme se brosser les dents. Ça ne nous viendrait pas l'idée de se brosser les dents cette fois le dimanche.
0: Oui,
5: c'est
0: oui,
5: un peu chaque jour. Et
0: bien
5: le sport à votre rythme, c'est là où vous allez pouvoir durer dans le temps.
4: Et moi, on parlait des réseaux sociaux. Moi, ce qui m'agace, c'est que des fois, souvent, c'est des femmes qui vont se filmer en disant bah voilà, j'ai fait ma petite course à pied. Et elles font un temps qui n'est pas ouf. Elles font un temps, voilà. Et en dessous, les commentaires sont terribles. Mais c'est vraiment très féroce en disant mais pourquoi tu cours si c'est pour courir aussi mal ? Je trouve qu'elles se défendent bien aujourd'hui. Franchement, sur les réseaux sociaux, je trouve que les femmes notamment se défendent très bien en disant mais enfin, je cours à la vitesse que je veux.
5: Vous n'avez surtout pas de justification à donner
0: voilà,
5: à qui que ce soit.
0: Déjà,
5: quand je vous dis, la course à pied à l'intérieur, vous pouvez intégrer de la marche marche et c'est très bien. C'est chaque pas qui compte. Si vous faites 5 minutes de course, c'est très bien. Si vous faites 5 squats, c'est très bien. Si vous faites un petit peu de renforcement, c'est très bien. Mais par contre, à l'inverse, n'essayez pas de tout transformer d'un coup. Vous pouvez par exemple débuter chez vous. Des mouvements tout simples. Par exemple, dès le départ, on va faire 24 heures de on vous doit bien ça. Je vais démarrer le matin lorsqu'on est dans son lit. D'accord ?
0: Ouais.
5: Le matin, on laisse jamais. Alors que comparé aux animaux qui prennent le temps de se réveiller, on est le seul animal qui permet justement derrière de pouvoir démarrer directement. Vous êtes allongé sur le dos, les jambes fléchies, pieds à plat. Vous êtes sur votre lit. Valère ?
7: Je suis avec ma chemise bleue.
5: Donc là, tranquillement, vous allez relever le bassin 20 fois. Et grâce à ça, vous allez délier le dos.
0: Ok, merci Nordinatab. Voilà. Il a plein de conseils encore à vous prodiguer. Ça sera comme ça tous les vendredis dans On vous doit bien ça. Merci Nordinatab. Continuez à réagir au 0810 055 056. On va recevoir Rachel. Rachel, elle appelle de la Meuse. Gros bisous ici, Lorraine. Elle a 3 enfants, elle est enseignante. Quel beau métier. Et elle s'est inscrite sur le site ici.fr. Bonjour Rachel.
8: Bonjour Anora, bonjour l'équipe.
0: Comment ça va, chère Rachel?
8: Je vais bien.
0: Eh ben, on est ravis. Et puis, en plus, ça tombe bien, vous allez aller encore mieux parce que c'est gagné.
7: Bravo.
8: C'est génial.
0: Bah oui.
8: Merci beaucoup.
0: C'est tout simple. Vous inscrivez comme Rachel sur le site ici.fr. Il y a une page dédiée et vous repartez avec 200 euros de pouvoir d'achat. Merci, chers amis. Ça passe à une vitesse folle.
5: Oui.
0: C'était la deuxième semaine de On vous doit bien ça, votre nouveau rendez-vous quotidien. Merci à ma Céline à la réalisation, Emma à la technique, Alex au standard et Gwenel à la préparation. Et surtout à vous, Pierre, Aude, Nordine et Valère.
5: Merci.
0: Mon chouchou. Et ouais, aujourd'hui c'est lui.
5: Valère.
4: Ouais. Non. Et c'était pas Nordine tout à l'heure.
0: Et on se retrouve lundi.
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0: Brainstorming. C'est une abonne spéciale. 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
3: C'est le gorzès.
4: Le gorzès.
0: Ah.
4: Alors, le mot gorzès vient d'un. C'est un mot gallois, en fin de compte, qui veut dire gorsette. Ça veut dire assemblée. Mmh. D'ailleurs, si on s'en réfère, l'assemblée des druides s'appelle le gorzès.
3: Ouais,
4: donc,
3: tout à fait, ouais.
4: En cherchant l'origine du mot gorzès, en fin de compte, ça venait pas du breton, mais ça vient du gallois. Et ce mot-là, il est dans notre langage quotidien. Bon. Si on se voit ensemble dans le bourg à taper la discute, quelqu'un passe à côté, il va dire « Alors, vous faites gorzès là ou quoi ?» Voilà.
0: Il y a quoi comme autre exemple ?
3: Le tronaut qui ça se perd un petit peu maintenant parce que les bateaux perdent de moins en moins de choses, mais avant on faisait le tour des grèves tous les matins pour récupérer du bois, pour récupérer tout ce qui est tombé à l'eau, un tronaut, et ça existe encore, un tronaut, on entend, c'est
4: le pincé. Quand t'as trouvé quelque chose,
3: ouais,
4: tu mets un caillou dessus pour dire n'y touchez pas, c'est une forme de titre de propriété. Je suis déjà passé, je vais me donner les moyens de revenir le chercher. Et il y a un mot aussi que ma grand-mère me disait souvent. Oh, toi, tu peux pas rester à la maison, il faut que tu ailles faire troguéard tout le temps.
3: Troguéard, ouais, c'est ça, le troguéard.
4: Et troguéard, ouais, c'est faire le tour des maisons. Ben, moi, j'avais toujours quelque chose à faire quelque part.
3: Ouais.
4: Et donc, c'était ça. Oh, Marino, c'est une troguéard.
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1: Les mauvaises nouvelles économiques s'enchaînent. En ce début d'année, le gouvernement français abaisse sa prévision de croissance pour l'année à 0,5% contre 0,7% attendu auparavant, des chiffres donnés ce matin par le ministre de l'économie Roland Lescure. Le diesel américain bat lui un nouveau record au-delà des 6$ le gallon aux États-Unis, poussé par la guerre au Moyen-Orient. Les conséquences sont les mêmes en France, les prix qui ont fortement augmenté depuis février, avec 2,15€ en moyenne pour le samplon 95 et 2,30€ pour le diesel. Les États-Unis qui commémorent aujourd'hui les 25 ans des attentats du World Trade Center qui ont fait près de 3000 victimes. C'était le 11 septembre 2001 à New York. Un tatoueur d'Arras dans le Pas-de-Calais accusé de viol et d'agression sexuelle par 13 femmes, retrouvé mort ce matin. Il s'est suicidé à la prison de Longness où il était détenu le temps de son procès. En sport, une belle affiche ce soir pour l'ouverture de la 4e journée de Ligue 1. Rennes reçoit Marseille à 20h45 au Roson Park. Après son Tour de France réussi, le cycliste Paul Sexas est désigné capitaine de l'équipe de France pour les championnats du monde. Quatrième de la grande boucle, le jeune français de 19 ans va essayer de briller sur le circuit à Montréal. Ça se passe fin septembre. Et puis, ils seront des milliers cet après-midi pour un karaoké géant en hommage à Céline Dion. 10 000 fans de l'artiste québécoise attendus place de la bataille Stalingrad dans le nord de la capitale à 19h pour reprendre les plus grands tubes de la star. Et c'est gratuit. La diva qui débute sa série de concerts événements demain dans la capitale.
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3: Du côté de la météo, éclaircies et passages nuageux alternent cet après-midi avec de rares averses impossibles encore sur le pays du Léon. Le vent est faible, orienté nord-ouest et les températures restent stagnantes entre 19 à Morlaix et 23 à Pontivy et Quimper en passant par un 22 à Lorient, Gourin et Guingamp et 21 cet après-midi pour Brest et Pérouse-Guirec. Pour demain, ce sera une belle journée qui va s'annoncer avec malgré tout quelques petits nuages demain matin qui céderont rapidement la place à de larges éclaircies. L'après-midi sera bien ensoleillé, le vent va rester faible et les températures maximales devraient se stabiliser entre 21 et 24 degrés.
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Premier extrait de l'album To Envor, le chant des sept mers, Triano évoque l'histoire d'un naufrage pareil à ceux qui ont marqué l'imaginaire breton. Une chanson qui scelle la rencontre entre le maître de la Gwerz et la tradition des chants de marins.

0: Denaise, Triano.
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0: Temporel bossa nova brésilienne de Chico Buarque, son incontournable Samosata Diferente. Nous étions en 1969. Voilà qui donne le ton de cet après-midi sous le soleil en Bretagne. Bonjour, ravi de vous retrouver pour faire le plein de tubes et de bons plans sortis dans la région. Et puisqu'on ne perd pas les bonnes habitudes l'après-midi, je vous propose dans un instant de retrouver trois pépites francophones, dont le duo Axel Red Renaud. Axel Red d'ailleurs qui va faire son grand retour dans quelques jours avec un nouveau single. Florent Pagny sera des nôtres et puis on retrouvera également les confidences, ou plutôt devrais-je dire les allitérations de Jean Schultes. A tout de suite.
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0: incontournable Jean Schultes. Confidence pour confidence. À suivre pour vos tubes de l'après-midi. Elton John, Robert Charlebois et George Harrison. Mais tout de suite, place à vos sorties dans la région.
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2: Ce week-end, les sapeurs-pompiers de Saint-Paul-de-Léon dans le Nord Finistère ont 150 ans. Et à l'occasion de cet anniversaire exceptionnel, l'Amicale de la Caserne organise une journée de festivités. De quoi faire naître, pourquoi pas, quelques vocations chez les plus petits. Des démonstrations techniques sont présentées, notamment des manœuvres incendies, des reconstitutions d'interventions auxquelles vous allez pouvoir participer, mais aussi découvrir les équipes cinéphiles. Conférences proposées par d'anciens sapeurs-pompiers pour parler de leur métier, des évolutions qu'ils connaissent, surtout ces dernières années. Rendez-vous pris dès 14h ce samedi 12 septembre. Et puis à Beau, dans le Morbihan, ce dimanche 13 septembre, dès 8h30, concours de palais organisé par Beau Tennis de Table. C'est au parc du Scaouette pour le peine-à-peine. Comptez 5 euros. Début des tournois dès 9h.
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0: Dans son nouvel album live En Ébra Tout, Annie Ebrel chante les joies, les peines et les croyances bretonnes dans un hommage à la fête et à la danse. Amoureuse Yen Seizla en est le premier extrait. Annie Ebrel, Amoureuse Yen Seizla.
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0: magnifique harpe celtique de Cécile Corbel, notre bretonne qui a signé la chanson des légendaires, en bande originale de ce dessin animé sorti au mois de février dernier. Dans quelques instants, Céline Dion, le retour, hein, faut dire que la grande série de concerts à Paris ne passe pas inaperçue. Christophe Maé passera également une petite tête et on retrouvera également un rock envoûtant signé Chris Isaac, Wicked Game. Bel après-midi.
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1: Il est précisément 15h, vous écoutez ici Brézizel. Voici les infos présentées par Benjamin Mathieu.
2: Le début des cérémonies à Ground Zero à New York il y a quelques instants. Ce sont aujourd'hui les 25 ans des attentats terroristes du World Trade Center à New York. En l'absence de Donald Trump, le président américain qui a choisi de se rendre aux commémorations au Pentagone, également visé par les terroristes d'Al-Qaïda. Ces attaques qui ont fait près de 3000 morts, dont 4 Français. Jordan Bardella réagit aux propos racistes et sexistes tenus par un policier municipal de Carcassonne, une ville dirigée par son parti. Le président du Rassemblement National les juge ignobles, mais estime que le RN ne peut pas être tenu responsable de ses propos, le policier ayant été embauché par la précédente municipalité. Après la condamnation au Foga, près de Toulouse, d'un père de famille, il avait menacé de mort une enseignante de l'école de son fils. Les syndicats réagissent, notamment la FSU SNUIPP pour la Haute-Garonne, qui estime avoir fait plusieurs alertes au rectorat pour des faits similaires dans cet établissement. C'est un phénomène qui prend de l'ampleur. Plus de 70 enlèvements ou séquestrations liés aux crypto-monnaies ont été recensés depuis le début de l'année. C'est ce qu'annonce le parquet national anti-criminalité. Aujourd'hui, 4 personnes ont été interpellées dans le cadre d'une enquête sur la séquestration d'une famille dans le Finistère hier. Le père travaillait dans les crypto-monnaies. Et puis on vous en parlait dans le 13h de nos régions, cette histoire de cette commune de Joigny dans l'Yonne, victime de près de 269 000 cyberattaques en une semaine, des tentatives d'intrusion sur les systèmes d'information de la commune provenant majoritairement de la Russie, mais aucune donnée personnelle n'a été volée, indique la mairie.
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1: Du côté de la météo, éclaircies et passages nuageux alternent cet après-midi avec de rares averses impossibles encore sur le pays du Léon. Le vent est faible, orienté nord-ouest et les températures restent stagnantes entre 19 à Morlaix et 23 à Pontivy et Quimper, en passant par un 22 à Lorient-Gourin et Guingamp et 21 cet après-midi pour Brest et Pérouse-Guirec. Pour demain, ce sera une belle journée qui va s'annoncer avec malgré tout quelques petits nuages demain matin qui céderont rapidement la place à de larges éclaircies. L'après-midi sera bien ensoleillé, le vent va rester faible et les températures maximales devraient se stabiliser entre 21 et 24 degrés.
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0: chansons les plus intimes de Calogero, sortie en 2004, si seulement je pouvais lui manquer. À suivre, parmi les pépites francophones qu'on vous réserve comme chaque après-midi, Johnny et Nathalie Baye, on aura également Jérémy Frérot et France Gall qui nous parlera peinture.
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0: qui représente les orages du sud de la France. Cézanne Pain, c'était France Gall en 1984. Dans quelques instants, AA pour un souvenir de 88. On aura également Vianney ou encore la chanteuse et élégante Sade. Mais d'abord, voici vos sorties dans la région.
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0: Et pour vos sorties ce week-end, on vous donne rendez-vous dimanche du côté de Lorient pour un spectacle maritime exceptionnel avec les mythiques Penduicks d'Éric Tabarly pour un concours de manœuvre unique en son genre. À quelques mètres du public, ces voiliers de légende vont s'affronter dans quatre épreuves. Un rendez-vous familial et gratuit à vivre au bord de l'eau ce dimanche entre 16h et 20h. Ça se passe sur le quai du Péristyle à Lorient. Si vous êtes plutôt en famille dans le centre Bretagne du côté de Sker, notez ce dimanche, les dernières portes ouvertes de la ferme des Biquettes de Rosmadec. Une journée qui commence fort, dès 9h30, avec la traite des chèvres. Et puis à partir de 11h, des balades autour de la ferme où les enfants peuvent trouver des petits jeux à faire sur leur chemin. Une journée totalement gratuite et nature à vivre ce dimanche, du côté du lieu dit Rosmadec à Sker.
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0: Madeleine, It's Over.
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0: Bien, votre Electro Jungle de Denez. C'est avec ce titre que les Français vraiment ont découvert Denez. Et ce titre, hommage aux marcheurs qui parcourent la Bretagne tout en chantant. Denez qui, par la même occasion, regrette qu'il n'y ait pas assez de place sur les routes pour les marcheurs et qu'il n'y en ait que pour les voitures. Pour les prochaines chansons à suivre, l'énergie rock de Téléphone, la fraîcheur de Manon Lisa et un tube des Simple Minds. Bel après-midi sur Ici Brice Hizel.
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1: Belle fin d'après-midi, bon week-end. Il est précisément 16h, l'heure de faire le point sur l'actualité. C'est avec Benjamin Mathieu.
2: Trois repreneurs sur les rangs pour reprendre la célèbre verrerie Duralex. La date limite de remise des offres était fixée à ce midi. L'entreprise est en redressement judiciaire. Une audience aura lieu le 17 septembre prochain au tribunal de commerce d'Orléans pour arrêter le calendrier de l'examen de ces offres. Des associations laïques contestaient une subvention de la ville de Metz en Moselle pour installer des écrans géants lors de la venue du pape. Ça sera le 28 septembre prochain. Elles ont été déboutées par le tribunal administratif de Strasbourg. Aujourd'hui, le pape qui sera en France du 25 au 28 septembre. Une affluence exceptionnelle de visiteurs susceptible de générer des retombées économiques importantes est attendue. Le parquet de Rouen annonce avoir requis le renvoi devant un tribunal de l'influenceuse Kenza Benchrif, plus connue sous le pseudo Poupette Kenza, pour tentative d'extorsion de fonds et participation à une association de malfaiteurs. La célèbre influenceuse est accusée d'avoir engagé un homme de main pour récupérer de l'argent auprès de son ex-associé qu'elle accuse de vol. C'est un peu le salon de l'agriculture en extérieur, les Terres de Gym, la plus grande fête agricole en plein air d'Europe, organisée par les jeunes agriculteurs. Ça se passe en Moselle, dans l'Est de la France, à Metz-Manny, d'aujourd'hui et jusqu'à dimanche. Vous pouvez rencontrer des exploitants, mais aussi vivre les finales nationales de labour. L'été et ses fortes chaleurs ne sont pas terminées. 5 départements sont en orange, c'est-à-dire à risque élevé de feux de forêt, indique Météo France. Ça concerne l'Aude, les Bouches-du-Rhône, le Gard, l'Hérault et les Pyrénées-Orientales.
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1: Du côté de la météo, éclaircies et passages nuageux alternent cet après-midi avec de rares averses impossibles encore sur le pays du Léon. Le vent est faible, orienté nord-ouest et les températures restent stagnantes entre 19 à Morlaix et 23 à Pontivy et Quimper en passant par un 22 à Lorient, Gourin et Guingamp et 21 cet après-midi pour Brest et Perros-Guirec. Pour demain, ce sera une belle journée qui va s'annoncer avec malgré tout quelques petits nuages demain matin qui céderont rapidement la place à de larges éclaircies. L'après-midi sera bien ensoleillé, le vent va rester faible et les températures maximales devraient se stabiliser entre 21 et 24 degrés.
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0: retour de Jennifer avec sa reprise de Dalida, Mourir sur scène. Bien le bonjour et bienvenue sur Ici Brésil. Vous le savez, ici la musique, c'est toute la journée. Les Stones, Sharon Shannon et le dernier Biolay Écran Total arrivent dans moins de 3 minutes. Et aujourd'hui, c'est une journée spéciale Wessan sur l'antenne d'Ici Brésil. Et ça marche aussi en breton dans le petit cours de Clément Soubigou.
1: Direction l'île d'Ouessant aujourd'hui, l'île la plus éloignée de notre belle Bretagne. Et justement, son nom breton ou gaulois parle de la situation géographique de cette belle île. En breton, on l'appelle Enezusa. C'est aussi le nom des vedettes qui vous permettent d'y aller. Enes, c'est l'île en breton, Enezen, une île, Enes, suivi du nom, dans notre cas, Enezusa, Eusa, Enezusa. Alors c'est un mot qui a fait travailler de nombreux cerveaux, car ce mot n'est plus utilisé dans la langue bretonne d'aujourd'hui, et pour cause, ça viendrait d'une ancienne forme de celtique armoricain, Uxisama, qui a donné par évolution Uxa, Eusa en breton moderne, et Wessan en français. Un mot qui date de très longtemps, qui signifierait l'île la plus haute ou la plus éloignée. Et c'est donc de là que vient l'origine de Eusa, Enezusa, l'île d'Ouessant. D'autres théories circulent parfois, mais elles ne sont pas très réalistes, ni juste au niveau de l'étymologie. Enezusa est donc hérité de l'époque des Gaulois. En tout cas, en breton, l'île d'Ouessant, c'est Enezusa. Je vous laisse répéter, Enezusa. Maintenant que nous connaissons le nom de l'île d'Ouessant, en breton, on va s'intéresser à ses habitants, les Iliens. En breton, on les appelle en général Tud Eusa, les gens de Eusa, de Ouessant, Tud Eusa, ou alors Eusaïs. Hein, forme classique en langue bretonne, on ajoute IZ à la fin pour marquer le pluriel. Eusa, Eusaïs, c'est donc le mot que vous pourrez utiliser pour les nommer. Et je termine aujourd'hui avec un petit proverbe ouessantin sur le régime alimentaire des Iliens. Pèse à fa. Bouet de ça, pèse à pannes, bouet de molénes. À vous de choisir le menu. Pèse à fa, bouet de ça, des pois et des fèves, nourriture de Wessan. Et pèse à pannes, bouet de molénes, des pois et des panais, la nourriture de Molène. Voilà de quoi vous permettre d'apprendre quelques mots nouveaux. Pèse à fa, bouet de ça, pèse à pannes, bouet de molénes. Je vous dis à demain ou à bientôt pour d'autres découvertes. D'Arentai, comme d'habitude, vous pouvez poser vos questions en appelant la radio. Kenavo!
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0: jazz, Sharon Shannon dans la playlist d'Issy Breizizel. Trois artistes, trois ambiances cet après-midi. Indochine, le tout nouveau Benjamin Biolay, écran total, et Étienne Dao qui lui partira pour un grand sommeil. À 16h30, on fait le point sur les idées sorties d'Issy Breizizel qui vous emmène aujourd'hui à Douarnenez pour un bal fluo et solidaire.
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0: 1982, c'est le grand sommeil de Dao. 2026, c'est ici Brézizel et Perrine Clément qui vous donnent la parole pour des idées de sortie près de chez vous. Du fluo, de la solidarité et des pompiers, en voilà un beau programme.
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3: 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Préparez-vous à voir la vie en fluo sur Douarnenez. 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Et cette année, votre soirée aura aussi du cœur. Les bénéfices seront reversés à deux causes locales. Mila, une jeune douarnuniste de 13 ans, pour l'aider à financer un tandem adapté. Et l'association Boîte aux lettres papillons, qui aide les enfants victimes de violences à libérer leur parole. Alors sortez vos plus belles couleurs, invitez vos amis, rendez-vous le 12 septembre au centre de secours de Douarnenez.
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0: Obispo Cabrel qu'on retrouve sur le nouvel album d'Obispo, Héritage. Chaque jour, des Bretonnes et des Bretons se livrent sans filtre dans les petits bonheurs. Et aujourd'hui, pour Léna, l'amour a parfois un arrière-goût. Salut Marie-Gisèle.
1: T'es qui toi ?
2: Je m'appelle Léna, j'ai 45 ans et je suis sans profession fixe.
3: Mais qu'est-ce que tu fais là ?
2: Je suis dans les petits bonheurs.
4: Léna, tu vas pas faire ça ?
5: Mais si ! Oh !
6: Léna, dépêche-toi !
4: Savez-vous où elle habite ?
2: Eh ben, j'habite à Quimper, mais je viens de Corée du Sud.
4: C'était où ?
2: C'était Séoul. J'y suis retournée 3 fois. Tout est hyper connecté, donc ça n'a rien à voir et je préfère largement la vie de Quimper.
4: Et pourquoi ici ?
2: Parce que c'est plus tranquille et on est plus dans la nature également. Quimper, c'est ça qui est bien, c'est que c'est une ville, il y a la campagne aussi et on est à côté de la mer. Donc ça, c'est vraiment le top.
7: Ça a l'air calme dans le coin.
8: C'est des gens qui dorment.
2: Mon coin préféré, c'est vers la Torche.
9: Vous avez la trappe en dessous pour mettre les braises ?
10: Bah non.
2: Là, c'est un endroit vraiment pour respirer. On voit l'horizon, la mer assez agitée. C'est tonique.
11: Oh, ça va vous faire un bien fou avec les saloperies que vous respirez toute l'année.
12: Ce matin, exercice d'expression orale.
2: Bah, j'apprends justement le breton à la formation longue de Mervent. Enfin, en fait, je connaissais beaucoup d'expressions bretonnes depuis mon enfance parce que ma grand-mère parlait breton et mes parents parlaient breton.
4: Comme quoi, par exemple ?
2: Et par exemple, piou, je l'utilise depuis toujours et du coup, je savais pas que c'était un mot breton, en fait. T'as mis des piou sur toi, là ? Je ne savais pas qu'elle était bretonne.
13: Oh, une serpillière, c'est formidable ! 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
11: Non, Pierre, c'est un gilet. Ouh, zoubizou, bisou.
14: Il était bon, ce premier baiser.
2: Mon premier flirt, je devais avoir 10 ans, bah, c'était en 6e. 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
15: C'est mon bisou.
16: Il a un problème, ton bonhomme.
2: En fait, après, j'avais envie de vomir.
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1: Merci d'être avec nous, ici Breizh-Izel, à vos côtés. Il est 17h, bonsoir. Avec vous à 17h, c'est aussi l'info et c'est en direct avec vous Marion Ferrer. Bonsoir Marion.
2: Bonsoir à tous. Léger espoir ce soir pour les salariés de la fonderie de Bretagne à Caudan. Trois offres de reprise ont été réceptionnées par les administrateurs judiciaires. Apprend ce soir ici Breizh-Izel. Le tribunal de commerce doit désormais les examiner et trancher pour savoir si l'une d'elles est viable pour reprendre le site. Les potentiels repreneurs ont jusqu'au 12 octobre pour améliorer leur dossier. La décision finale, elle, est attendue le 15. Près de 3,8 millions d'euros pour les agriculteurs du Finistère, enveloppe issue du fonds d'urgence mis en place par le gouvernement pour venir en aide aux exploitants agricoles les plus touchés par les canicules et la sécheresse de cet été. Au total, ce sont 16 millions d'euros qui sont consacrés aux agriculteurs bretons sur l'ensemble de la région. Dans un communiqué, la préfecture du Finistère précise que le dispositif sera accessible en ligne dès la semaine prochaine. Les premiers versements sont attendus le mois prochain. Prudence, si vous avez besoin de vous rendre aux urgences ce week-end à Landerneau, elles seront fermée la nuit pendant trois soirs, donc de 18h30 à 8h30 du matin, en raison d'un manque d'effectifs et malgré les demandes de remplacement, précise la direction dans un communiqué transmis à ICI Breizh-Izel. C'est la troisième fois depuis la fin de l'été que le centre hospitalier doit fermer ses portes des urgences la nuit. Il est donc demandé à la population d'appeler le 15 avant de se déplacer. En revanche, l'accueil des patientes pour la maternité n'est pas modifié et va continuer d'être assuré. En sport, trois cyclistes bretonnes vont se rendre au Canada, à Montréal, pour porter les couleurs de la France. Elles sont sélectionnées pour disputer les championnats du monde de cyclisme sur route. Il s'agit des Brestoises Cédrine Kerbol et Maëva Skiban et la Pontivienne Marie Lenette. Rendez-vous à Montréal, au Québec, du 20 au 27 septembre. Et puis en foot, le coup d'envoi ce soir de la quatrième journée de Ligue 1. Rennes reçoit l'OM, début de la rencontre à 20h45. Les autres matchs du week-end en championnat, le FC Lorient qui espère confirmer sa victoire de samedi dernier à Lens. Les Merlus, 8e du championnat pour le moment, reçoivent Toulouse demain soir. Et puis le stade brestois va accueillir sur sa pelouse le PSG. Plusieurs joueurs sont forfaits dimanche, dont le capitaine et défenseur Brendan Chardonnay. Un match qui sera marqué surtout par l'hommage rendu à Éric Roy, l'entraîneur de Brest, décédé en juin dernier d'un cancer. Nous y reviendrons dans le journal de 18h. Et puis on vous fait vivre cet événement depuis ce matin sur ICI Breizh-Izel, puisque nous sommes en direct de l'Ilophone pour sa 17e et dernière édition. 1500 festivaliers sont attendus sur place à Ouessant. Premier concert du week-end ce soir à 19h.
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2: Ouessant, où on vous retrouve, oui. Hein, Baptiste, ce soir, quelle météo est attendue?
1: La météo à Ouessant, ce qu'on peut dire, Marion, c'est qu'il y a un petit peu de nuages, un peu de soleil, mais du soleil qui se lève petit à petit ici sur l'île. Alors, on va dire, ciel possiblement voilé pour demain matin sur la Bretagne, avant un gros soleil dans l'après-midi. Au réveil, côté thermomètre, on aura entre 9 et 12 degrés. Et pour donc demain samedi, une hausse, on va dire, dans l'après-midi, avec un grand soleil pour tout le monde à la mi-journée. Ça, c'est une bonne nouvelle. 25 degrés à Carhaix et Quimper, même chose à la Pointe du Raz. On aura 22 à Brest, 22, 23 degrés du côté de Ouessant, 24 aussi sur Morlaix, soleil aussi en Morbihan avec jusqu'à 27 degrés à Pontivy, à Beau, 24 à Lorient-Hennebon, 25 à Plouay et dans les Côtes d'Armor, 26 degrés sur Guingamp, 25 à Rostrenin, 23 degrés sur Lannion ainsi que Saint-Brieuc, donc grand soleil pour tout le monde de prévu demain après-midi et la tendance pour dimanche, ce sera nuages et un petit peu de soleil.
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1: On est ravis d'être avec vous ici depuis le Festival Ilophone à Ouessant. C'est parti pour trois jours de fête. On vous accompagnait depuis l'île de Ouessant ce matin. Et bien on continue de vous accompagner jusqu'à 19h avec des artistes qui viendront nous voir. On a dit 2000 personnes d'attendues, hein, pratiquement 250 bénévoles aussi pour cette 17e édition de tous les âges. Une quinzaine de groupes sur l'île, on en parlera. On aura plusieurs groupes qui sont présents aussi dans l'émission. Des bénévoles aussi, celles et ceux qui font vivre ce beau festival. On est super bien installés. installés ici, tout à côté de la grande salle du festival. On remercie d'ailleurs les techniciens Laurent qui est à la régie à Quimper, mais aussi Alexandre qui est avec nous. On a également Fabien, on remercie Anaïque aussi qui est ici, et puis Laurent à la régie également, super bien installé depuis Ouessant. On va se retrouver d'ici quelques instants avec nos premiers invités pour vous faire vivre ce beau festival à Ouessant, cette 17e édition de l'Ilophone, juste après l'événement de soir, on n'oublie pas, 22h, minuit. C'est donc Céline Dion, émission spéciale, ses plus grandes chansons, à la veille de son concert à Paris, de sa série de concerts. On écoute encore un soir, c'est Céline Dion sur votre radio. Ici Brigitte Giselle, on se retrouve dans quelques instants, à tout de suite. Une

0: Soirée Céline Dion, ce soir, 22h minuit sur votre radio, ici Brigitte, Céline Dion, chanteuse préférée de notre cher Maxime, que vous retrouvez au standard aussi, jusqu'à 19h 02 98 53 65 65, Maxime, qu'on salue. Voilà, c'est, il nous entend et nous on est à Ouessant.
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0: Allez, c'est parti pour l'Ilophone, tout au long de ce week-end, avec beaucoup de groupes d'annoncés. On est installé ici à côté de la grande salle, à côté du off, à côté des infrastructures aussi pour ce beau festival. Et évidemment, tout au long de cette émission, on vous accompagne aussi avec celles et ceux qui font ce festival. On a Phil Malgorn qui est avec nous, qui s'est installé dans le studio. Bonsoir.
3: Bonsoir, Baptiste.
0: Salut, on est ravis de te retrouver,
3: Bonsoir,
0: Phil.
3: Bonsoir, ici Brice Diesel.
0: On a toujours un super accueil ici à Ouessant, sans blague. On te remercie, parce que toi, tu es un Ouessantin pur et dur.
3: Exactement.
0: Un vrai.
3: Ouais, un vrai.
0: Engagé sur le festival bénévole depuis 2014 maintenant. Alors, des missions, tu en as plein. C'est la programmation, c'est l'accueil artiste, toi. C'est ça, tu t'occupes de ça, donc sur le festival.
3: Exact.
0: Exact.
3: Depuis 2014, effectivement, mon premier festival, je l'ai connu en tant que festivalier en 2013, et sur l'initiative de Fifi La Boulange, qui est donc le créateur de ce très beau festival.
0: Ouais.
3: Il m'a dit, bah, écoute Phil, t'aimes bien la musique, t'es comme moi, ce serait cool que tu rejoignes notre belle et sympathique équipe. Et puis j'ai rejoint donc l'équipe prog, et donc ensuite je me suis initié donc dans l'équipe accueil artiste durant tout le week-end depuis 2014.
0: Tu te souviens là de la première programmation de 2014, des artistes qui ont foulé ici Lille.
3: Alors c'était pas la première édition. Moi c'était, si tu veux, c'est la première fois où j'ai rejoint l'équipe en 2014. Ouais, bien sûr, c'était l'état de raid, il y avait Pigalle, ouais, il y avait du beau monde, c'était vraiment sympa.
0: Et là du beau monde aussi ce soir, on attend Bertrand Belin qui viendra nous voir aussi sur le plateau. Ouais, Requin Chagrin, il y aura Fleuve qui va clôturer cette première soirée de l'Ilophone. Les artistes sont bien arrivés, tu t'es occupé d'eux.
3: Alors,
0: bien, tout bien.
3: Les artistes qui jouent ce soir sur site sont arrivés tous ce matin.
0: Ouais.
3: On les a accueillis, ils sont arrivés au nombre de 24.
0: Ah oui.
3: Donc voilà, donc on les a tous accueillis avec notre capacité d'accueil.
0: Bien sûr.
3: On les a installés en loge, ils sont actuellement en train de se reposer à l'hôtel. Et puis là, on entend actuellement donc Bertrand Belin qui est en train de faire sa balance pour jouer ce soir tout à l'heure.
0: Voilà, qui viendra nous voir aux alentours de 18h30 sur le plateau d'ici Brigitte. Bah, je te laisse aller bosser entre guillemets parce que.
3: Merci.
0: J'imagine
3: Baptiste.
0: Que le boulot n'est pas fini, oui. Loin de là encore pour toi. Merci beaucoup.
3: Le week-end va être long en tout cas. Merci pour votre accueil. Je ne vais pas dire vive l'Ilophone, je vais le dire pour ce week-end, bien que ce soit la dernière édition que tout le monde a entendue sur ce format. Mais bon, on est tous prêts, les bénévoles sont plus motivés que jamais, on va tout donner pour ce super week-end, et grâce à vous, et puis merci à tous.
0: Et puis relancer le bébé prochainement, on y croit.
3: Exactement,
0: bien sûr.
3: Mais oui, bien sûr.
0: Merci Phil d'avoir été avec nous, et puis bah, bon festival, on se retrouve d'ici quelques instants sur votre radio, toujours depuis l'Ilophone.
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0: On retrouvera Catherine aussi, qui est bénévole sur le festival dans quelques instants. Catherine viendra nous voir, elle nous dira ce qu'elle fait, elle en tant que bénévole. Je crois qu'elle s'occupe d'ailleurs de la production. Vous restez avec nous, bien sûr, 3 jours de fête à Ouessant, le plus à l'ouest des festivals. Ici Brigitte, partenaire de cet événement. Moi, je vous souhaite un bon début de week-end avec votre radio pour une quinzaine de groupes qui a débarqué ici sur l'île. On se retrouve après Lavoine et Patrick Fiori.

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1: Fiori et Lavoine, occupée, nouvelle chanson. Merci d'être là, ici Brésisel avec vous depuis l'île aux Folles jusqu'à 19h.
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1: Et oui, à Ouessant, où nous y sommes depuis ce matin. Là, on parle bien sûr de la partie du festival, l'Ilophone, avec tous ces bénévoles qui s'activent. Alors que, à cette heure-ci, on entend Bertrand Belin dans la salle juste à côté de nous, qui est en train de faire ses balances avant son concert de ce soir, l'une des têtes d'affiche. Et Catherine s'occupe aussi des têtes d'affiche et de ses artistes. Elle est sur le plateau avec nous. Bonsoir, Catherine.
4: Bonsoir.
1: On est ravis de te retrouver, Catherine. Tu t'occupes de la production, des transports, de la marchandise qui arrive, des contrats d'artistes, des fameux riders. On peut expliquer déjà ce que c'est un rider. D'artiste, quand l'artiste arrive ici, il y a une fiche technique à respecter, quoi.
4: Voilà, tout à fait. Alors, il y a la fiche technique, donc, ben, qui porte bien son nom, c'est surtout de la technique, les besoins en matériel, etc. Et également le rider, donc c'est tout ce qui est pour l'accueil des artistes. Donc, l'hôtellerie, tout ce qui est repas, tout ce qui fait qu'ils passeront un très bon moment avec nous.
1: Voilà, alors ça peut être compliqué aussi d'acheminer tout ça, d'une île, une logistique, voilà, comment ça se passe avec tout le matériel, notamment des artistes quand ils arrivent ici?
4: Oui, alors tout à fait, oui, ils doivent passer par le bateau, c'est le passage obligé, voilà.
1: C'est ça.
4: Mais c'est très bien parce qu'on laisse tout ce qui est négatif sur le quai au Conquet et on prend que du bonheur pour venir à Ouessant, et ça c'est formidable. Donc tout le monde est assez détendu une fois qu'ils arrivent à Ouessant, voilà.
1: Concernant la logistique, je sais pas, la nourriture par exemple, la marchandise aussi.
4: Oui, alors il y a un bateau qui est affrété spécialement pour ça. Mm-hmm. Donc ça, c'est des commandes qui se font bien en amont. Après, nous, c'est surtout la technique, c'est donc tout le matériel qui est acheminé par conteneur.
1: Ok.
4: Donc ça, c'est une grosse logistique aussi, parce que il faut donc réserver les conteneurs, les charger, faire venir aussi le matériel du continent. Donc ils viennent en même temps dans les mêmes bateaux que les artistes, mais aussi on réserve toute une batterie de matériel qu'on appelle le backline. Donc on loue une grosse partie de backline pour que les musiciens ne viennent pas avec leur matériel.
1: Avec tout leur matos.
4: Voilà.
1: Oui, on ne peut pas mettre des semi-remorques dans le bateau, quoi.
4: Voilà, tout à fait.
1: C'est ça. Concernant les riders d'artistes, il n'y a pas des demandes un peu loufoques des fois? Après, les gens aussi, ils se doutent. Bon, on vient sur une île, on ne va pas non plus demander des trucs de zinzin comme on pourrait demander au Festival de Villecharrue, par exemple.
4: Voilà.
1: Non, ça va.
4: Bah ça va, parce qu'on a des têtes d'affiches qui sont vraiment raisonnables.
1: Oui.
4: Après, il y a des petites demandes comme ça au niveau de, peut-être des boissons, des choses qu'on n'a pas forcément.
1: Je voudrais des huîtres. Ah oui, on en a.
4: Bah ça, on en a. Il n'y a pas de souci. Mais non, c'est assez raisonnable ici, franchement. Et de toute façon, on leur explique, par exemple, les loges. On ne peut pas avoir des loges qui ferment, des loges pour chaque. On a une loge pour chaque groupe qui n'est pas immense, parce que c'est une salle polyvalente qui est aménagée pour le coup. Pour ça, c'est très bien fait par notre équipe de décorateurs, d'ailleurs.
1: Oui.
4: En fait, c'est la débrouille.
1: C'est la débrouille.
4: Mais c'est ça qui est formidable. Depuis que je suis là, ça fait 3 ans que je travaille pour l'Ilophone et que je suis bénévole aussi. Ça fait 3 ans que je vois les régisseurs et les groupes repartir vraiment ravis parce qu'il y a les équipes qui sont là, ils sont à Ouessant, tout se passe super bien. Et la logistique, justement, en fait, c'est tellement une grosse partie de la logistique qu'on travaille tellement dessus qu'en fait, tout se passe bien.
1: Oui.
4: Voilà.
1: Ouais, c'est ça, ouais.
4: Ouais.
1: On y donne du cœur à fond et à fond.
4: Exactement.
1: Moi, j'adore venir à Ouessant. Quand on vient à Ouessant, on croise quelqu'un dans la rue, on lui dit bonjour.
4: Tout à fait.
1: C'est dingue, hein.
4: Ouais.
1: Hein, on voit pas ça partout. Et c'est quoi la suite du programme, là, rapidement, du coup, Catherine, pour ce soir?
4: Alors pour qui?
1: Bah pour toi.
4: Bah pour moi.
1: Oui.
4: Ah, pour moi.
1: Là,
4: alors,
1: faut signer des contrats encore.
4: Ah non, les contrats sont signés, c'est bon, tout est prêt. Là non, par contre, je m'occupe de tout ce qui est les invitations, etc. Il y a tous les festivaliers qui ont eu des invitations, qui vont venir nous voir. On va leur donner les bracelets et on s'occupe aussi du bureau de production. Donc c'est un petit peu là où il y a les radios, là où il y a les objets trouvés. Moi, je vais pas mal voir les régisseurs aussi quand ils viennent, quand ils ont des demandes aussi particulières, parce que je les ai eus tout au long. Je les ai eus pour la préparation. Donc voilà, donc on fait un petit point, voir ce qu'il manque, ce qu'il y a, tout ça.
1: Catherine, merci beaucoup.
4: Je
1: te laisse retourner au boulot.
4: Oui.
1: C'est ça, avant le début des concerts, évidemment, ici depuis l'Ilophone à Ouessant, où nous sommes en direct jusqu'à 19h. Des bénévoles aussi qui s'activent un petit peu partout. On voit notamment tout autour ici du site où on est installé, à côté de la grosse scène, notamment. Il y a le off, il y a Bertrand Belin qui fait actuellement ses balances et qui jouera ce soir, tout comme Requin Chagrin qui viendra également sur le plateau dans quelques instants. On retrouvera Pauline aussi, la présidente du festival, dans quelques instants sur votre radio, ici Brésisel. Et évidemment, un artiste, Yann Tiersen, aussi un habitué d'ici, qui jouera à domicile aussi à partir de demain également pour ce bel événement qui est l'Hilophone Summer 78, bien sûr, titre que vous avez déjà entendu sur votre radio ici, Brésil. Merci d'être avec nous. Vous partez peut-être en week-end en ce moment à 17h20 et vous avez peut-être, vous aussi, déjà vécu ce très beau festival qui est l'Hilophone, avec une ambiance si particulière et si unique. Et d'ailleurs, vous allez peut-être nous rejoindre ce week-end. N'hésitez pas, merci d'être là. Yann Tiersen est avec nous ce soir. À tout de suite.

0: Yann Tiersen et Claire Pichet, Summer 78. Yann Tiersen qui sera donc ici depuis Lillophone en concert demain soir. Et on se retrouve d'ici quelques instants pour vous faire vivre ce beau festival à quelques minutes du début des concerts. Vous restez avec nous. À tout de suite et bon début de week-end.
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0: S'il y avait Gimme Love sur l'antenne d'ici Brésil, vous nous rejoignez, nous sommes en direct de Wesson, les amis.
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0: 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Et oui, on vient à votre rencontre ici depuis le festival Ilophone, émission spéciale jusqu'à 19h avec des artistes qui viendront également nous rejoindre ici sur le plateau, super bien installé à quelques mètres de la grosse scène du festival Ilophone. Voilà, nouvelle édition tout au long de ce week-end avec Bertrand Belin qui est actuellement en train de faire ses balances. Je vous resitue un petit peu où est-ce qu'on se trouve exactement. On est super bien installé et on a avec nous Pauline Bourdin, la présidente aussi de ce festival. Bonsoir Pauline.
3: Bonsoir.
0: Ravie de te retrouver Pauline. C'est chouette, ça y est, 17e édition, tout est prêt pour accueillir tout le monde, les festivaliers, on est au taquet, tout est bien, je vois que tout le monde a monté un petit peu, voilà, les barmans sont montés, tout est bien en fait pour accueillir les gens.
3: Oui, bah là on voit, ça court plus trop là, ça me rassure, ouais. Parce que tout à l'heure c'était un peu plus mode fourmi ou.
0: Oui, je voyais encore les gens qui faisaient des petits travaux là.
3: Voilà,
0: pour monter.
3: Commence à être un peu mieux, donc.
0: 2000 personnes à acheminer, c'est toujours un sacré pari aussi. Ça demande de la logistique pour loger les gens aussi, comme les artistes par exemple. Mais les festivaliers dorment quoi? C'est en tente, c'est en.
3: Alors il y a une partie des festivaliers qui sont au camping, mais bon, il y en a pas mal qui sont bien organisés et d'une année sur l'autre réserve son gîte pour pouvoir dormir au chaud. Et prendre une bonne douche dès le lendemain.
0: Ouais, il y a une vraie mobilisation aussi de toute l'île finalement pour ce festival chaque année.
3: Oui,
0: commerçants, restaurateurs.
3: Commerçants, restaurateurs, bah évidemment, ça, faut pas se cacher, hein, c'est un week-end économique très important pour l'île. Mmh. Parce qu'un week-end lambda au mois de septembre, c'est pas du tout le même nombre de personnes qui viennent sur l'île.
0: On peut parler aussi du off, parce qu'il n'y a pas que le in aussi sur le festival. J'ai vu qu'il y avait pas mal de concerts prévus sur le off. On peut en parler. C'est dans des endroits, dans des restaurants.
3: Ouais, bah, déjà, on propose déjà en ouverture de site, toujours à 19h, un concert gratuit pour tous, le vendredi et le samedi. Également sur site le dimanche. Et le samedi après-midi, bah, nous, on se repose, les bénévoles, et du coup, on fait travailler les commerçants de l'île, donc les restaurants partenaires comme le Yaskif, la Duchessane et le Rock Armor, entre autres. Et on a également un spectacle, c'est la première fois qu'on fait ce spectacle à l'Escale à 16h. Là, c'est vraiment un spectacle un peu intimiste, on va dire, petite jauge, avec portrait croisé. C'est un spectacle un peu théâtral, bilingue, français LSF.
0: Je voulais parler aussi des engagements andichiens. Je crois qu'il y a une marinière aussi qui va être offerte. On peut parler un peu de cette opération?
3: Oui, ben l'Ilophone, on sait l'organiser depuis quelques années. Et puis, ben, c'est vrai que on se dit, ben, si on sait faire ça, on peut peut-être aider aussi des associations. Et puis, ben, des membres de l'association soutiennent Andichiens. On en a parlé. On fait, ben, tiens, pourquoi pas organiser au printemps un week-end découverte où on les fait venir.
0: Ouais.
3: On fait un petit repas buvette et tous les profits vont à Andichiens. Comme ça permet aussi nous de nous retrouver avec les Ouessantins, les bénévoles aussi qui aiment bien venir. Et pendant le festival, on fait une autre action où on fait signer par tous les artistes la fameuse marinière bénévole. Et le dimanche, du coup, entre les deux concerts, on fait une loterie. C'est-à-dire que chacun achète son îlot, donc 1, 5, 10 îlots. Il met son nom dessus, il met ça dans la petite boîte. On tire au sort, il gagne la marinière et tout l'argent qui a été mis dans cette boîte est reversé intégralement à Andichiens.
0: Autre information aussi, langage des signes pour certains concerts, j'ai cru comprendre ça aussi cette année.
3: Tout à fait, cette année le collectif Didouan Caval revient pour chansigner deux concerts. Donc aujourd'hui ce sera vendredi de Bertrand Belin.
0: Et qui fait ses balances actuellement.
3: Oui, tout à fait. Et demain ce sera le concert de Frères de Misère.
0: Alors on rappelle la programmation à Bertrand Belin, Yann Tiersen, Frères de Misère, Aucun Chagrin, Fleuve. Bref, il y a énormément de monde encore cette année. On va se retrouver d'ici quelques instants après un artiste venu ici, Mille Cœurs

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1: Oui.
0: C'est qui?
1: Bah Kali.
0: C'est Kali, bien sûr. Un petit souvenir avec Kali d'ailleurs.
1: Oh là, 2011, édition 2011.
0: Ouais, grand moment, hein, oh là sacré là. Artiste.
1: Quand ils étaient tous les trois sur scène, tous les quatre avec Dominique Sonic, bon. Yann Miossec et Kali, c'était un truc de dingue.
0: Eh ben on l'écoute, mille cœurs debout, Kali est avec nous, ici Brésil.

0: Un cœur gros comme ça, 1000 cœurs debout, c'est Cali, vendredi soir, bonsoir depuis l'île aux Folles, on se retrouve dans quelques instants en direct de Ouessant les amis, bon début de week-end.
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2: Deux Finistériens seront au départ des championnats du monde Ironman à Nice ce week-end. Elle, ce sera samedi, Mel Pennec a 35 ans, elle habite Rospordin. Lui, ce sera dimanche, c'est Vincent, son grand frère, aussi qualifié pour la course homme. Et pour les féminines, c'est un sacré parcours de triathlon, hein. 1,9 km de natation, 90 km de vélo et 21 km de course à pied. On se croirait au printemps, même si l'automne approche ce week-end à Guerlesquin, un air de printemps avec la fête des fleurs. C'est samedi et dimanche. Voilà une belle occasion de découvrir le village labellisé Petite Cité de Caractère. Venez flâner, admirer les fleurs et puis acheter aussi, vous renseigner auprès des spécialistes des abeilles, des champignons ou encore des arbres. Sur place, vous trouverez aussi à manger. La fête des fleurs, c'est samedi et dimanche de 10h à 18h à Guerlesquin. C'est tout près de Morlaix et c'est avec votre radio, ici Brice Zizel.
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0: Mansion Cellar, les frères de misère, Fleuve, Molotov Brothers, Bertrand Belin, Roca Chingrin, Yann Tiersen, bref, nous sommes à l'Ilophone, bien sûr, pour cette nouvelle édition, toujours installée depuis Ouessant, où le soleil pointe le bout de son nez, et où on s'y sent bien, toujours avec moi, Pauline Bourda, la présidente du festival. Et nous a rejoint Olivier, programmateur du festival. Bonsoir Olivier.
4: Bonsoir.
0: Bienvenue.
4: Pas programmateur, l'un des programmateurs.
0: L'un des programmateurs. Vous êtes plusieurs.
4: On est plusieurs. Ouais,
0: comment on arrive à chaque année à satisfaire tout le monde avec une prog? C'est la question que tout le monde se pose. Hein.
4: Ben on va chercher, chacun va chercher en fonction de ses goûts perso, de l'actualité du moment, de ce qui tourne. Par exemple, Belin, ces trois ans, on était dessus pour le faire passer. Malheureusement, la tournée Temps Provision s'est arrêtée fin août, et puis quand on a su qu'il retournait, là, bon, on retournait.
0: 140 dates, hein, quand même, Belin.
4: 140, ouais.
0: 140,
4: ouais,
0: ouais. C'est fou.
4: Ça, ouais. Mais comme les autres tournées, toi, alors, tout le monde trouve, il me dit, on échangeait tout à l'heure, et il me disait, tout le monde trouve, lui fait la remarque qu'il tourne beaucoup, qu'elle est longue la tournée, mais les deux précédentes étaient pareilles, et même ton Bourg-Vision était sur 145. Ouais, c'est fou, ouais. Et donc, pour venir à ta question, ouais, après, on se voit plusieurs fois au cœur de, durant l'hiver, ouais. Avec Pauline, puis avec les autres, avec les copains, et puis, on voit ce qu'il est possible parce que tu vas chercher les artistes, mais ils sont pas forcément disponibles. Ou il y a les conditions techniques, il y a le coût évidemment aussi, parce qu'on n'a pas, bon, tu vois, il faut que ça rentre dans le budget, et il faut qu'on arrive à faire passer 7 groupes dans la salle plus le off à côté, et donc c'est un peu à Tetris. Et puis pour qu'un groupe passe, il faut qu'il y ait une unanimité, c'est-à-dire qu'on soit tous, alors après on n'est pas obtus, on fait concession, mais il faut qu'on soit tous d'accord sur de mettre l'artiste à l'affiche.
0: Vous bougez, vous allez voir des concerts aussi,
4: ouais, bien sûr,
0: j'imagine, ouais. Régulièrement pour repérer un petit peu ce qui se fait. Vous allez sur le continent notamment.
4: Ouais, voir ce que ça donne, ouais, bien sûr.
0: Et c'est ça. Il y a des bons souvenirs avec les artistes, on a tout le temps, de toute manière, j'imagine. Qui se disent, ah on peut revenir l'année prochaine.
4: Ouais, c'est des super moments, c'est des échanges. Enfin, moi, c'est pas longtemps que je suis là, c'est 4 ans que j'ai intégré l'équipe, mais Pauline, on en parlait tout à l'heure, avec Cali, mais. Ouais, c'est des. T'as une relation, j'ai l'impression qu'ils sont un peu. Ça leur sort de l'ordinaire, de leur quotidien. Et ils sont un peu dans un monde à part.
0: Ce qui fait,
4: je pense qu'ils sont, un peu comme tout le monde, tu vois.
0: C'est ça, quand on arrive là, c'est.
4: Et donc, ils sont dans un autre état d'esprit. Et ouais, ils sont tous super abordables, super simples, super avenants. Et c'est génial, quoi. C'est.
0: Que des souvenirs aussi, Pauline, là-dessus, sur les artistes.
5: Oui, tout à fait. Après. Choisir un parmi ton. Il y en a beaucoup, mais. Ah oui. Ah, vraiment des chouettes concerts. Et après, des chouettes aussi. Fin de soirée ensemble.
0: Ah
5: aussi.
0: Oui. Évidemment, troisième mi-temps quand même.
4: C'est des belles rencontres humaines. Ouais.
0: Billet,
4: ouais.
0: Hein.
4: C'est ça qui est.
5: De faire visiter, de faire du stiff au Toy Dolls, ça c'est. Ouais. Les Toy Dolls, j'étais fan quand j'étais gamine, et de les avoir fait venir à Ouessant. Et de les avoir trimballés et amenés au faire du stiff, j'étais trop fière.
0: C'était incroyable. Ouais. Certains ne reviennent pas pour peut-être en vacances l'été aussi, vous avez pas eu
5: aussi, Mademoiselle K, c'était.
0: Ouais.
5: C'était là, au printemps, était là.
4: Ouais, Romain, Molécule. Ouais. J'ai passé l'été dernier, l'été en septembre, la dernière édition qui a fait le final le samedi soir. Il est un mois après, il était là avec son épouse, parce qu'il avait adoré l'île et il voulait faire découvrir ça à son épouse.
0: Ouais. C'est génial,
4: par exemple.
0: Que du bonheur. Et certains artistes, ils restent vraiment qu'un jour sur le festival, ou certains restent peut-être plusieurs jours sur le festival, alors, ils se disent quoi?
5: Ils aimeraient bien rester tout le week-end, mais on n'a pas assez de logements pour eux, donc ils restent et ils repartent.
0: Ils restent
5: malheureusement, parce que moi qui veux aller au camping, là on a certains, du coup ils voulaient passer le week-end, une nuit au camping et puis une nuit dans le dur.
0: Ça satisfait tout le monde. Je voulais parler aussi de quelqu'un qui fait partie de l'île, évidemment, c'est Yann Tiersen. Est-ce qu'on peut en parler, un habitué du festival? Il vous aide aussi pour monter le festival de temps en temps, ou il vous donne des petits conseils, ou il... non?
5: Oui, il était là au départ. Hein, là, on revient 20 ans en arrière, en 2006 et 2007, là, quand Mio Sec et Yann Tiersen avaient fait leur concert. Et puis après, ils sont devenus les parrains du festival. Que c'est grâce à leur concert que cette idée de faire un festival sur plusieurs jours. Parce que quand on fait venir autour de Matos, pourquoi ça ne servirait qu'à un seul concert? Au début, ils étaient présents pour la programmation. Puis maintenant, ils voient qu'on atteint la majorité quand même. Donc, ils nous laissent un peu plus de liberté. Il nous laisse complètement la liberté.
0: Et qui jouera demain soir, notre cher Miossec, voilà.
5: Tiersen.
0: Notre cher Tiersen. Non, mais alors c'est rigolo parce qu'on a vu Miossec aussi, Christophe. Il a pris le bateau, a priori. Donc voilà, il est dans le coin également. Merci beaucoup à tous les deux d'avoir été sur le plateau. Nous, on va parler musique aussi dans quelques instants avec un groupe qui nous vient évidemment de Douarnenez, de Rennes, Mansion Cellar. Ils seront avec nous dans quelques instants. Vous restez avec nous ici, Brégisel. Reste à vos côtés en direct de Ouessant, les amis. À tout de suite.

0: Whips avec ici Brésil 17h45. Merci de nous rejoindre toujours en direct de Ouessant, les amis.
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0: Avec les groupes aussi qui font ce beau festival où nous sommes évidemment jusqu'à 19h en direct. Groupe de chez nous, de Douarnenez, un peu de Rennes aussi, groupe de rock comme on les aime. Ils ont sorti leur dernier album en février aussi, je crois que c'est Shit Show, enfin on va en reparler. Un groupe qui s'est monté assez récemment finalement, 2022, qui a fait son petit bonhomme de chemin petit à petit à travers la Bretagne et même la France. Mönchengladbach, non je le dis mal, ils sont avec moi, je suis désolé les gars. Vous êtes tous les trois sur le plateau. On a Lucas, on a Malo, et puis non Luca, pardon. Non mais j'adore, je me plante tout le temps.
3: C'est Ouessant, c'est Ouessant.
0: Est-ce que ça va les gars? Bien arrivé, on est bien. Pas le bateau a pas trop tangué. Non.
3: Nickel chrome. Il y en avait un ou deux qui étaient assez livides sur la bande, mais on
4: c'est
3: est.
4: Ça, c'est pas le bateau qui tanguait, je trouvais à cette allée, mais écoute, ça s'est super bien passé.
3: Très heureux d'être là.
0: Comment ça s'est passé aussi votre été sur la route des festivals, des concerts? Aussi
4: somme toute un été plutôt de composition et pas tant que ça de concert. On
0: D'accord.
4: pense surtout à la rentrée là en fait.
0: Okay.
4: Par ce week-end-là où hier on était à Rennes.
0: Ouais.
4: Un festival qui s'appelle I'm From Rennes. On a dû jouer un jeu là de I'm From Rennes. Ça y est, on est carrément de Douarnenez, c'est fini là.
3: C'est fini le mensonge.
0: Et puis il y a le Quimper Tattoo Show aussi.
4: C'est
0: on va
4: ça,
0: pouvoir
4: voilà,
0: vous voir aussi
4: prochaine.
0: Au pavillon de Pennevillers.
4: C'est
0: pour ceux qui ont loupé le concert de ce soir notamment. Alors vous jouez sur le off, le in. Comment ça va se passer cette année pour vous?
4: Si j'ai bien compris, on est sur le in, sur inside ce joli comment on appelle ça? Par un hangar, salle omnisport, voilà,
0: salle
4: merci.
0: Omnisport,
3: magnifique.
0: Voilà. Et puis, on peut parler un petit peu aussi, le groupe, l'histoire, une histoire de potes. J'ai cru comprendre que vous connaissiez depuis le collège pour certains.
3: Ouais, c'est ça, on est une bande de chouettes garçons qui se connaît depuis, je sais pas, les rampes du skatepark de Douarnenez.
0: Ouais.
3: Et puis les locaux rock qui sont le lieu où on s'est rassemblés, on s'est constitués, on s'est rencontrés à Douarnenez, mais l'histoire s'est ensuite écrite et poursuivie à Rennes où on a rencontré Lénique.
0: C'est ça.
3: Et Baptiste aussi qui est au son. Et voilà, maintenant on est 6 et très heureux de faire ce chemin ensemble.
0: Alors Rennes justement, il y a eu les Franco aussi,
4: Transmusical
0: de Rennes. Jean-Louis Brossard qui vous a contacté. Comment ça s'est passé
3: On est arrivé avec un pied de biche dans son bureau, donc en fait il était obligé de
0: ouvrir. Pas le choix. Mais il y a eu une tournée avec que vous avez fait un petit peu quelques
3: dates. Ouais, c'est
0: aussi.
3: Ça. C'est un dispositif d'accompagnement qui fait que on se produit sur la scène du Liberté. Nous c'était le 6 décembre, comment ne pas oublier cette date magnifique. Et ensuite, avant ça, on avait 3-4 dates dans des smacks et des salles de musique actuelles.
0: Ah ouais.
3: Voilà, en Bretagne et aussi à La Roche-sur-Yon, si je me trompe pas. Et voilà, c'était un peu une manière de se mettre en condition, avoir des belles salles pour des beaux accueils et voilà.
0: Alors, on fait du rock, bien sûr, on peut dire rock psyché aussi, on pourrait définir comme ça votre musique. On va écouter d'ailleurs un extrait dans quelques instants, mais vous êtes quand même attaché à la musique traditionnelle bretonne.
3: Oui, complètement. Bah, ça fait un peu partie de notre culture musicale, je pense.
0: Ouais.
3: Et même si c'est pas une volonté d'amener du trad, comment dire, à proprement parler, j'ai l'impression que d'une manière ou d'une autre, ça se retrouve dans les compositions. Et c'est vrai que c'est un retour qu'on nous fait souvent et qui a fini par apparaître aussi dans les bios qui nous définissent. Et voilà, c'est une manière aussi que les gens ont de traduire notre musique.
0: On pourra imaginer peut-être une cornemuse, un bagad un jour avec vous sur scène.
4: C'est
0: fun,
4: une invitation.
0: Bah,
4: c'est une
0: pourquoi
4: invitation.
0: Pas.
3: Ah mais avec le bagad Kemper, mais avec grand plaisir là. En plus là il y a de la belle sub à aller récupérer avec ça, c'est pas mal.
0: Bah voilà, si les gens nous entendent par non, exemple.
3: On a ça... besoin de winner sur la sub.
0: Très bien. Bah voilà, le message est passé. Qu'est-ce qui va se passer? Alors ça doit faire bizarre aussi quand on arrive sur une île comme ça, c'est assez rare, c'est la première fois que vous jouez sur une île.
3: C'est la deuxième fois.
4: C'est la deuxième fois et je pense qu'on est ici grâce à la première qui était à l'île d'Arc pour les insulaires l'année dernière.
0: Ok.
4: Où on a rencontré une petite partie de l'équipe et on s'est bien entendu. Ils ont aimé le concert et ce qui explique notre venue cette année ici.
0: Et ben voilà.
4: Donc c'est oui, effectivement, c'est un petit truc un peu spécial d'aller charger des instruments dans un conteneur, le mettre sur un bateau et Et puis rencontrer des gens qui vont en festival sur un ferry, c'est assez, ouais, c'est assez rigolo.
3: Il y a une belle ambiance, c'est assez sauvage.
4: Il y a beaucoup de tentes, beaucoup de. Voilà, voilà.
0: Ah bah non, mais nous, quand on est arrivé ce matin, quand il était 10h, 10h30, je crois, les gens étaient déjà à l'apéro sur le bateau. C'était juste.
3: Ah ouais.
0: Mais bon enfant, tout
3: même bien, ambiance.
0: Personne n'est tombé par-dessus le bord, hein, pour l'instant. Merci beaucoup.
4: Grâce au service de la Pen Arbed qui assure et qui fait un travail remarquable.
0: Et hein, pour le dire, évidemment, tout autour. Hein. On va écouter un extrait aussi de votre dernier album. Merci d'être venu. À quelle heure vous jouez ce soir?
4: C'est demain à 20h.
0: Demain à 20h.
3: C'est
0: okay.
3: Ça.
0: Voilà. Eh ben très bien. Bon concert et on se retrouve bientôt.
3: Merci pour l'accueil.
4: Avec grand plaisir.
3: Grand plaisir.
0: Merci beaucoup. Mention Cellar qu'on écoute sur votre radio ici, Brésil avec vous.

0: Direction Cellar avec ici Brice Gisèle. Ils joueront donc demain ici depuis Ouessant à Lillophone. Nous sommes en direct les amis jusqu'à 19h.
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0: Bertrand Belin, Yann Tiersen, Frère de Misère, Requin Chagrin, Fleuve et bien d'autres. Ils seront là tout au long de ce week-end depuis Ouessant pour cette nouvelle édition de Lillophone. Et je me trouve aussi avec quelqu'un qui s'occupe du festival. C'est Agathe, chargée de communication pour le festival. Bonsoir Agathe.
8: Bonsoir Baptiste.
0: Je suis ravi de te retrouver. Déjà merci pour l'accueil. Encore une fois, tu as accueilli les équipes hier soir, les jours avant, pour qu'on achemine nous aussi le matériel pour la radio, pour qu'on fasse bien cette émission. Ton rôle en gros sur le festival, c'est un petit peu ça, t'occuper des gens qui arrivent.
8: C'est
0: ici,
8: ça.
0: Et notamment de la presse.
8: Je m'occupe de la presse, je m'occupe également de la communication, print et réseaux sociaux.
0: Il y a aussi des artistes qui t'ont marqué des années plus que d'autres aussi, ici sur ce festival Lillophone.
8: Alors je dirais que les concerts, je les ai rarement vus. À Lillophone, parce que j'ai été bénévole pendant des années, mais j'étais à la Sécu.
0: Ah, d'accord.
8: Et donc, souvent, à la Sécu, on est quand même dehors. Et donc, on voit les concerts, on a les concerts dans le dos, ou alors quand on maraude sur le site, on entend de loin.
0: Et puis, il n'y a aucun artiste, peut-être cette année aussi, que tu aimerais voir absolument ou...
8: Je suis assez impatiente de voir Bertrand Belin.
0: Ouais, qui jouera ce soir.
8: Qui jouera ce soir, que je connais peu. Et voilà, je pense que je vais être agréablement surprise. Et il y a Molotov Brothers aussi.
0: Ah oui.
8: J'ai très hâte de voir pour le côté un peu cuivre. Voilà, il y a pas mal de. Enfin, il y a une fanfare sur Ouessant, donc je trouve que le petit lien, s'il s'est fait exprès, en tout cas, il est bien fait.
0: Ah oui, c'est vrai qu'il y a eu un reportage d'ailleurs dans Littoral sur France 3 Bretagne il y a quelques semaines sur cette belle fanfare de Ouessant qui est partie faire un concours, je crois, enfin voilà, qui devient hyper connue. Du coup, comment ça va se passer? Là, Bertrand Belin, on sait qu'il joue à 21h. Toi, c'est quoi ton rôle du coup là après ce soir, qu'est-ce que tu vas avoir faire comme travail en gros?
8: Et ben moi, une fois que vous êtes parti, je serai assez peinard.
0: Ah,
8: en fait.
0: D'accord. Bon, 19h, c'est la fin.
8: C'est la fin. Non, c'est pas vrai. Parce qu'il y a ici Brice Gisèle qu'on accueille aujourd'hui, mais on a également Radio U qui est là.
0: D'accord.
8: Voilà, partenaire également. Et puis on a les journalistes presse, West France et Telegram qui sont là aussi. Donc voilà, ça c'est toute la partie journaliste. Et ensuite, il y a quand même la partie réseaux sociaux.
0: Ah oui, aussi à gérer.
8: On a des photographes. Demain, je reçois les photos. Bon. Et faut les mettre en ligne.
0: Merci beaucoup, Agathe. Et puis bon festival à toi et merci encore pour l'accueil. Nous, on va rester ensemble jusqu'à 19h depuis Ouessant. Salut Agathe.
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0: Vendredi soir, bonsoir, 11 septembre 2026. Il est 18h. L'info en direct avec vous, Marion Ferrer. Bonsoir Marion.
9: Bonsoir à tous. Ce n'est pas encore terminé pour les 250 salariés de la fonderie de Bretagne. Léger espoir ce soir. Laura Bléré, bonsoir.
10: Bonsoir Marion, bonsoir à tous.
9: Vous êtes sur place à Caudan auprès des employés du site et 3 offres de reprise ont été réceptionnées par les administrateurs judiciaires.
10: Oui, 3 offres de reprise, peut-être même une 4e qui doit être déposée d'ici lundi, ont expliqué les représentants du syndicat CGT. Ils se sont réunis cet après-midi avec la direction et avec les salariés. Pas plus d'informations pour l'instant sur l'identité de ces repreneurs potentiels ni sur le nombre d'emplois gardés, ce qui entretient une forme de flou usante pour les salariés. Les mines sont toujours sombres ce soir à la sortie de l'usine. Seule bonne nouvelle, les dossiers déposés semblent être ceux d'industriels. Rassurant pour une fonderie qui, rappelle les représentants syndicaux, fonctionne avec de gros volumes. D'autant qu'Europlasma, le dernier repreneur, était une entreprise financière qui n'a pas tenu ses promesses d'investissement. Il reste pour l'instant environ 3 semaines de commandes à la fonderie, mais les salariés ne travaillent que quelques jours par mois en activité partielle. Pour les représentants syndicaux, l'enjeu, ce sont donc des négociations rapides entre la direction, l'État et les candidats repreneurs pour faire tourner à nouveau l'usine à plein régime. À ce rythme-là, il ne faut pas espérer une reprise complète avant janvier, souffle l'un d'entre eux.
9: Merci Laura, information complète à retrouver sur votre site ici.fr. Le manque de personnel hospitalier continue. Conséquence, pour la 3e fois depuis la fin de l'été, le centre hospitalier de Landerneau doit fermer ses urgences de nuit ce week-end. La population doit appeler le 15 avant de se déplacer. En revanche, l'accueil des patientes pour la maternité n'est pas modifié. Le sport, le foot, la 4e journée de Ligue 1 débute ce soir et c'est Rennes qui donne le coup d'envoi contre l'OM. Début de la rencontre à 20h45. Demain, le FC Lorient va affronter Toulouse et dimanche, Brest reçoit le champion en titre, le PSG. Mais le temps fort de ce week-end sportif, ça sera surtout ce qui va se dérouler avant ce Brest-PSG, l'hommage du stade brestois à son entraîneur, Éric Roy, mort en juin dernier d'un cancer. Un moment qui risque d'être chargé en émotion avec la présence de la veuve d'Éric Roy et de leurs deux enfants. De nombreux coéquipiers, partenaires ou footballeurs sont aussi attendus sur place. Hommage qui se déroulera dans un stade plein, rempli à guichet fermé. Et puis demain, c'est le grand jour pour des milliers de fans de Céline Dion. Coup d'envoi à la Défense Arena près de Paris de la série de concerts de la superstar québécoise. Un retour très attendu après 6 ans loin de la scène pour des raisons de santé. On le rappelle, la chanteuse souffre d'une maladie neurologique, le syndrome de l'homme raide. Et si vous n'avez pas la chance d'avoir obtenu un billet, rien ne vous empêche de chanter du Céline à Quimper. L'association Spectacular lance à la fin du mois une chorale dédiée à son répertoire, projet monté avant l'annonce du retour de Céline et qui tombe à pic avec en ligne de mire une tournée nationale. Sophie Lucas de Le Planck est la chef de chœur. Elle a déjà reçu plus de 90 demandes de préinscription.
11: C'est un très beau répertoire, principalement ces chansons françaises, beaucoup des chansons qui ont été écrites par Jean-Jacques Goldman, qui sont magnifiquement écrites et harmonisées à plusieurs voix, c'est sublime. C'est ouvert à tous, même aux débutants. Il y a des audios pour apprendre sa voix qui sont très bien faits.

0: décririez la musique, les chansons de Céline Dion? Qu'est-ce qu'elles ont de particulier?
1: Elles mettent très en valeur la voix parce que elles ont été écrites pour être chantées par une grande voix. Et là, en fait, on adapte pour que ce soit chanté par plein de grandes voix. Il y a des chansons de Céline Dion, Pour que tu m'aimes encore, Dans un autre monde, La prière païenne, qui sont hyper transgénérationnelles, qui ont touché énormément de gens, qui font partie du patrimoine populaire, tout en étant de très grande qualité musicale. Donc, c'est hyper enthousiasmant pour moi de diriger un chœur à Quimper autour de ce répertoire-là et dans un projet qui est à la fois populaire, accessible, mais aussi hyper qualitatif musicalement.
2: Première répétition et séance d'essai, hein, si vous voulez tenter votre chance, le dimanche 27 septembre à la Maison pour tous d'Erguet Armel. C'est ouvert à tous sur préinscription à partir de 16 ans. Et puis la fierté de la ville de Lorient ce soir, 6 nouveaux édifices viennent d'être inscrits au titre des monuments historiques, fait savoir la mairie dans un communiqué. Parmi ces 6 nouvelles protections, on retrouve notamment le mur des Quinconces, la tour de la Découverte ou encore l'église Notre-Dame de Bonne Nouvelle. Et puis c'est parti pour 3 jours de fête sur l'île d'Ouessant. Ouverture ce soir de l'Ilophone, un événement qu'on vous fait vivre en direct depuis ce matin sur ICI Brest-Isel. Festival à ne pas louper puisque cette 17e édition est la toute dernière. Premier concert dans une heure maintenant à 19h.
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2: Et on vous y retrouve justement, Baptiste. Quel temps il fait pour le moment ce soir à Ouessant?
4: Eh bien écoutez, pour le moment, ce soir, depuis Ouessant, il fait soleil. Nous sommes toujours installés ici depuis le festival de l'Ilophone hein, jusqu'à 19h. Alors bon, pour demain, on va dire ciel possiblement voilé hein, demain matin sur la Bretagne, avant un grand soleil dans l'après-midi pour tout le monde. Au réveil, côté température, Météo France annonce entre 9 et 12 degrés. Hein, et puis ben, de la hausse, évidemment, pour l'après-midi. On aura toujours un grand soleil pour tout le monde avec 25 degrés à Carhaix, à Quimper. Même chose à la pointe. Du Raz, on retrouve 22 degrés sur Brest, 24 à Morlaix. Soleil également dans le Morbihan avec jusqu'à 27 degrés sur Pontivy, sur Beau. On aura 24 à Lorient, 25 à Carlon et Plouet. Et dans les Côtes d'Armor, même menu avec 26 degrés à Guingamp, 23 sur Saint-Brieuc ainsi que Lannion dans le Trégor. Donc grand soleil pour tout le monde. Et la tendance pour dimanche, nuages et un peu de soleil de prévu quand même.
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4: Et oui, toujours installé depuis l'Ilophone à Ouessant. Merci de nous rejoindre. On se retrouve dans quelques instants. Nos invités, Bertrand Belin nous rejoindra sur le plateau dans quelques instants. Et Requin Chagrin également, ça joue ce soir. Ils ont fait leur balance, on en parle dans quelques instants, bien sûr. Merci de nous rejoindre. Et franchement, on est super bien accueillis. Voilà, c'est un petit peu le dernier festival de la saison. Donc, on est tous un petit peu très émus ici, tous les gens autour de nous. Et on s'y sent bien, en tous les cas. Super Tramp pour vous accompagner pour le début du week-end.

0: La voix de Roger Hodgson, évidemment, super trempe pour vous accompagner pour votre début de week-end, toujours depuis Ouessant, ce soir jusqu'à 19h.
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0: Avec du beau monde attendu ici à l'Île aux Fones pour cette nouvelle édition jusqu'au 13 septembre, jusqu'à dimanche. Bertrand Belin, Yann Tiersen, Frère de Misère, Requin Chagrin, Fleuve et bien d'autres. Et justement, Marion de Requin Chagrin est avec nous. Salut Marion.
3: Salut.
0: On est ravis de te retrouver ici pour les Bretons. Ça y est, bien arrivé à Ouessant. Tout s'est bien passé.
3: Très bien passé. On a pris le ferry. Tout s'est bien passé.
0: C'est une grande première pour toi de jouer sur une île.
3: Oui, en fait j'ai réfléchi toute l'après-midi, je pense que j'ai jamais joué sur une île, donc c'est une grande première et une grande joie du coup d'être là et d'avoir fait tout ce voyage.
0: Exactement. Pour, ouais. Et alors ça fait quoi du coup, en gros, au Conquet, on arrive là-bas, on prend le bateau et on arrive ici, on se sent déconnecté quand même. Hein.
3: Oui, carrément. Bah, en fait on a même arrivé hier soir à Brest.
0: Ah oui, d'accord, ok.
3: Donc on a fait une petite nuit à Brest.
0: Sur le port de Brest.
3: Voilà. Et ensuite on a pris la route jusqu'au Conquet pour prendre le ferry.
0: T'as pas remarqué Marion d'ailleurs, il y a un petit peu de bruit parce qu'il y a des balances, il y a un DJ qui s'installe, voilà, pour vous expliquer aussi, hein, on est toujours à l'île aux Fones. Quand on arrive aussi ici à Ouessant, tout le monde se dit bonjour. C'est incroyable aussi, tout le monde, les gens qui passent dans la rue et tout.
3: Ah oui,
0: c'est assez impressionnant. Là, qu'est-ce qui va se passer ce soir? On va en parler dans quelques instants, tu restes avec nous encore quelques temps. Aucun chagrin que vous verrez donc ce soir depuis l'île aux Fones. On se retrouve juste après la chanteuse Marine, qui vous retrouverez d'ailleurs en concert du côté de Lorient prochainement et au mois de novembre à Quimper.
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0: Tricheur, c'est la dernière chanson de la chanteuse Marine, ex-gagnant de la Starac, aussi, que vous retrouverez en concert en novembre prochain à Quimper, au pavillon de Pennevillers. Et nous sommes à Ouessant, vous l'entendez derrière.
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0: Toujours avec Marion de Requin Chagrin, et on a hâte de la voir ce soir sur scène en concert. Alors Marion, dis-moi, vous êtes arrivée à combien là sur l'île pour le concert de ce soir?
3: Écoute, on est une équipe de 6.
0: Ouais.
3: Donc il y a donc un batteur, Hugo, ouais. Balthazar qui est à la basse, Gaël au clavier et à la guitare, Benjamin qui est au son, et Dorothée qui est là, qui nous accompagne.
0: Voilà, qui est un peu la manageuse, la régisseuse, tourneuse. Voilà. Un peu là, attention.
3: Attention. Non,
0: je l'avoue. On peut parler aussi de cette musique qui laisse beaucoup de la place aux atmosphères dans tes chansons, quand même. Mélodie, ouais. Les sensations, on les retrouve. Hein, je vais voir un petit peu les balances tout à l'heure. Est-ce que tu imagines que le cadre de Ouessant ici peut justement donner une autre dimension à ces morceaux quand on voit la mer, quand on voit tout ce qu'il y a autour?
3: Bah oui, je pense que, en tout cas, je suis très contente de jouer mes morceaux ici parce que l'endroit est super beau. Enfin, c'est magique l'endroit. C'est donc déjà d'être ici, je suis hyper contente. Donc je pense qu'il peut peut-être se passer un truc différent. Ouais. Voilà,
0: on va voir avec le public. Ouais,
3: exactement. J'ai hâte de voir tout le monde. On a déjà croisé quelques personnes du festival, donc dans le ferry et puis là tout à l'heure. Donc ça a l'air d'être très sympa comme ambiance en tout cas.
0: Tu as une histoire, une certaine histoire avec la Bretagne. 2021, tu m'as dit hors antenne, Vieille Charrue.
3: Oui.
0: Aussi, quand il y a eu la fameuse édition Covid. Alors qu'en fait, tu es né dans le Var. Alors je pense que tu es passé par la route du rock aussi.
3: Oui, c'est vrai, ouais.
0: Il y a eu ce passage là-bas. Oui. Et puis il y a eu les transmusicales de Rennes. Donc la Bretagne, tu commençais à la connaître au bout d'un moment.
3: Bah, je suis
0: en long et en large.
3: Oui, et c'est. Effectivement, je suis né à l'opposé de ici. Mais je suis trop contente de venir jouer. Et effectivement, on a eu plusieurs occasions de venir. Et en plus, c'est pour moi aussi une occasion de découvrir la région. Et donc, c'est vraiment très, très cool. Et il y a eu plusieurs rendez-vous très importants. Et
0: tu as des souvenirs justement de ces fameuses transmusicales de Rennes. On en parlait d'ailleurs avec un groupe de Douarnenez tout à l'heure, qui eux aussi ont participé à ce bel événement des trans.
3: Oui, la première fois, on avait joué dans une église du. Alors, je crois que c'est le Vieux Saint-Étienne à Rennes.
0: Le vieux. Non. Si, c'est ça. Bon, c'est ça, on me dit que c'est ça.
3: Ah bon, c'était il y a longtemps, mais c'est une très belle église où il faisait très froid.
0: Ouais.
3: Du coup, c'était début décembre. Et c'était génial parce que, on était un peu frigorifiés, ouais. Mais on s'est réchauffé avec le public.
0: Ben voilà.
3: Et c'était des beaux souvenirs de concerts. Et,
0: du chauffage naturel.
3: Voilà,
0: à Rennes.
3: Exactement.
0: Voilà. Les influences de Requin Chagrin, Indochine, Étienne Dao, là on revient à Rennes encore.
3: Oui.
0: Les Cure ou encore La Femme, je me trompe pas.
3: Oui, ça fait partie des groupes que j'ai écoutés un bon nombre de fois.
0: Indochine, ah oui, alors, enfin, Étienne Dao notamment, ou La Femme.
3: Oui, voilà.
0: C'est des gens.
3: Oui, après, qu'est-ce que j'écoutais? Bah, c'est sûr, c'est des Étienne Dao qui est de Rennes, non? Enfin, qui a grandi.
0: Enfin, qui a passé une bonne partie de sa jeunesse à Rennes avec Obispo, notamment Franck Darcel et plein d'autres. Ouais, c'était toute une équipe là-bas, ouais.
3: Voilà.
0: Et il y a eu, les premières parties d'Indochine. Et oui, rien que ça, quand même.
3: Tout à fait. Oui, gros rendez-vous.
0: Mais il est comment, Nicolas Sirkis, en vrai?
3: Bah, très sympa. J'ai de la chance qu'il.
0: J'adore ses cheveux.
3: Ouais. Non, c'est vrai.
0: Non, mais c'est vrai. Oui.
3: Et non, mais en fait, il a découvert mon premier album, donc il y a un petit moment, il m'a signé sur son label, donc il m'accompagne vraiment, et c'est quelqu'un de très bienveillant, qui est à l'écoute. Dès que j'envoie de la musique, peu importe l'état de la, enfin si c'est fini ou pas, il prend le temps d'écouter, il a des bonnes remarques, très très simple, et voilà. Et non, je suis contente, et en plus de ça, il m'a offert de nombreux cadeaux, dont
0: le titre.
3: Le titre qu'on a fait ensemble et toutes ses premières parties. Donc c'est des gros, des grosses scènes et vraiment des beaux souvenirs de tournée. Avant Indochine, donc c'est cool.
0: Alors Indochine et évidemment l'album Babel Babel, hein, vous avez chanté sur ce titre-là. Girlfriend, on écoute un extrait.

0: Ça met pas une pression aussi, Marion, quand on fait les premières parties d'Indochine, on arrive là. Qu'est-ce que c'est que ce truc? Oh la vache,
1: ah
0: c'est
1: oui,
0: immense.
1: C'est une autre dimension, effectivement.
0: Tu dois être là.
1: Ouais. Surtout que les premières fois, c'était sur la tournée de 2018.
0: Ouais.
1: Donc c'était il y a un petit moment, donc j'étais assez intimidée.
0: Oui, c'était
1: 2018,
0: c'était où ils chantaient nos célébrations,
1: oui,
0: tout ça.
1: C'était l'album La vie est belle, le 13.
0: Ah oui, d'accord. Ok, d'accord.
1: Et donc
0: un été français notamment,
1: ouais,
0: cette
1: voilà.
0: chanson.
1: Et donc on a fait plein de premières parties, mais les premières, j'étais. Enfin, même la première date, on arrive dans la salle et il y a tellement de gens. En fait, je sais plus à qui j'ai dit bonjour ou pas. Quoi. Enfin, c'est vraiment impressionnant de la technique,
0: de voir
1: comment le show est préparé. En tout cas, juste avant lors du concert et les balances et tout, c'est vraiment très très cool. Et puis d'être sur une grande scène comme ça avec plein de gens, c'est assez chouette.
0: Et ce soir, tu vas à l'Illophone, tu es 100% bretonne ce soir,
1: tout à fait.
0: Marion. Voilà, et on va te voir sur scène. On va se retrouver d'ici quelques instants. On va écouter aussi un extrait de tes chansons, bien sûr. La chanson s'appelle For You et on se retrouve dans quelques instants depuis l'Illophone.

0: découvrez la musique de Requin Chagrin, For You, Requin Chagrin, que vous retrouverez ce soir ici depuis Lillophone à Ouessant, où nous sommes en direct jusqu'à 19h.
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0: Et oui, toujours en compagnie de Requin Chagrin, évidemment, depuis Lillophone. Marion est donc avec nous. Alors, vous entendez derrière nous, il y a un petit peu de bruit, mais il y a un DJ qui s'est installé, voilà, juste à côté de la grande salle où le public arrive petit à petit, ici, sur Ouessant, sur Lillophone. Il s'abreuve, c'est l'heure de l'apéritif avec modération, bien sûr. Il y a des hot dogs, il y a des crêpes, il y a tout ce qu'il faut. Et on est bien, toujours avec Marion, bien sûr. Qu'est-ce qui va se passer ce soir pour le public breton, pour Lillophone? C'est un public particulier, le public breton.
3: Ok, ouais, oui, alors, bah, oui. On a prévu une setlist assez, comment dire, dans l'énergie, parce qu'on joue assez tard finalement, on joue à 20, ouais. Un peu avant 23h. Donc, alors on a 70 minutes de concert, donc ce qui est super, on a le temps de faire plein de chansons, des anciennes comme des nouvelles, surtout des nouvelles de mon nouvel album de Décollage qui est sorti cette année.
0: Ouais.
3: Donc voilà, j'ai hâte de faire découvrir ma musique en live ici, quoi. Ça va être un chouette moment.
0: Ça va être quelque chose. Et ouais. Puis, bah voilà, après ton concert, tu vas rester un petit peu sur l'île, voir un petit peu l'eau de l'ambiance ailleurs, ou vous repartez direct? Parce qu'évidemment, bah, il y a des échéances.
3: Hélas, ça,
0: il y a des...
3: on doit partir demain matin, ouais. Mais je pense qu'on va quand même profiter de, en tout cas, de la soirée de ce soir. Ouais. Donc avant et après le concert. Et oui, peut-être que je reviendrai comme ça pour,
0: bah ouais, pour les vacances. En vacances, pourquoi pas, ouais. Voilà, Marion de Requin Chagrin. Il y a un retour aussi en Bretagne, on vous retrouvera tous à Lorient. Il faut le dire, à ceux qui ont loupé le concert ici ce soir, on vous retrouvera à Lorient le 23 octobre à l'Hydrophone, en bord de mer. Tu vas voir, en plus de ça, on est cité de la Valérie Tabarly.
3: C'est dans un ancien hangar à sous-marin, non?
0: Exactement, ouais, dans un ancien blocos, ouais, tu verras, c'est hyper sympa.
3: Ouais.
0: Et puis il y a la capitale, bien sûr, Paris, le Trianon en avril 2027, c'est ça?
3: Exactement, et le 27,
0: alors,
3: ouais.
0: On se prépare déjà à cette date particulière aussi.
3: Ah bah oui, j'y pense.
0: J'imagine qu'il y aura des invités aussi.
3: Oui, je pense, peut-être, on va voir. On est en train de réfléchir à tout ça, mais en tout cas, j'ai hâte parce que ça va être le plus gros concert. En de headline de toute ma vie, quoi. Ouais. Donc ça voilà, je pense que ça va être un chouette moment et j'espère que j'ai hâte d'y être, quoi. Ça va, c'est loin, mais ça arrive vite quand même.
0: Ouais, ça arrive vite, ouais. Bah, j'imagine. Et puis je voulais le dire aux Bretons qui nous écoutent ce soir, vous êtes dans la voiture, vous rentrez au boulot, vous partez en week-end, à vous dire zut, on pourra pas venir à Lorient le 23 octobre à l'Hydrophone, mais là on va vous dire quelque chose, il y a une exclue, il y a un scoop ce soir, rien n'a été annoncé encore, et pourtant tu vas nous faire un petit scoop ce soir car tu vas revenir en Bretagne et rien n'a été annoncé.
3: Exactement, c'est vraiment une exclue rien pour vous.
0: Merci
3: et donc nous allons jouer

0: un peu de déconnexion.
1: Ouais, on va profiter du cadre.
0: En tout cas. Ben vous avez bien raison. Merci Marion.
1: Merci.
0: À très bientôt. Salut.
1: À bientôt.
0: Allez, il est 18h28 dans quelques instants. Bertrand Belin également sera sur notre plateau pour parler un petit peu de son concert prévu ce soir depuis l'Illophone.
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0: 17 ans déjà que le festival nous enchante ici depuis Ouessant, où on fait vivre cet Illophone, ce premier jour du festival Illophone. Je rappelle les noms: Yann Tiersen, Frère de Misère, Fleuvre, Requin Chagrin, ou encore Bertrand Belin qui va nous rejoindre dans quelques instants. Mais avant, on se replonge dans l'univers de Requin Chagrin sur l'antenne d'Ici Brésisel. Le titre s'appelle Love. Que de l'amour avant de partir en week-end avec Ici Brésisel dans les oreilles.

0: C'est aucun chagrin, ça s'appelle Love et on est toujours ici depuis l'Ilophone à Ouessant où on fait vivre ce beau festival jusqu'à 19h en direct. On se retrouve dans quelques secondes avec notre invité Bertrand Belin sur le plateau d'Ici Brézizel.
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2: Ce week-end, les sapeurs-pompiers de Saint-Paul-de-Léon dans le Nord-Finistère ont 150 ans. Et à l'occasion de cet anniversaire exceptionnel, l'Amicale de la Caserne organise une journée de festivités. De quoi faire naître, pourquoi pas, quelques vocations chez les plus petits. Des démonstrations techniques sont présentées, notamment des manœuvres incendies, des reconstitutions d'interventions auxquelles vous allez pouvoir participer, mais aussi découvrir les équipes cinéphiles. Conférences proposées par d'anciens sapeurs-pompiers pour parler de leur métier, des évolutions qu'ils connaît surtout ces dernières années. Rendez-vous pris dès 14h ce samedi 12 septembre. Et puis à Beau, dans le Morbihan, ce dimanche 13 septembre dès 8h30, concours de palais organisé par Beau Tennis de Table. C'est au parc du Scaouet pour le peine à peine. Comptez 5 euros. Début des tournois dès 9h.
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0: Et oui, toujours à Ouessant, jusqu'à 19h, voilà, en direct avec nos invités ici sur le plateau d'Ici Brézizel. Une voix, un talent, un artiste discret, assez rare en interview aussi, mais son rapport avec notre radio, c'est qu'il est breton. Et on aime nos artistes de Bretagne, natifs du Morbihan. Il a fait son retour avec son nouvel album What. Et une grosse tournée aussi qui passe partout de la France. Il sera sur scène ce soir depuis l'Ilophone, mesdames et messieurs. Bertrand Belin est avec nous.
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0: Bonjour Bertrand Belin, bonsoir même.
5: Oui, bonsoir, enfin il fait encore bien jour. On est tellement à l'ouest qu'il va faire juste tard.
0: Oui, mais c'est ça, mais franchement on s'y sent bien. Je suis extrêmement ravi et honoré de vous retrouver à quelques heures de votre concert. Comment ça va tout d'abord?
5: Très bien, ouais. On passe une journée très belle avec beaucoup d'émotions d'être venu pour la première fois sur cette île dont j'entends parler depuis 4 ou 5 décennies maintenant.
0: Il y en a plein qui sont passés par là depuis 17 éditions déjà. Les balances sont faites, on est arrivé en bateau vers quelle heure?
5: Vers 11h ce matin.
0: Ouais.
5: Les balances sont faites, on les a faites tout à l'heure à 17h, tout est en place.
0: Tout
5: le rideau peut se lever.
0: C'est ça. Bon, bah surtout quand je vois aussi toutes les dates que vous allez faire là pendant la tournée WAD, il y en a déjà eu. Hein. Je vous avais vu notamment à Kevin, aux Arcs, pas très loin de Lorient. Plus de 130, 140 dates partout en France entre 2026 et 2027. Comment on arrive à garder un rythme? J'imagine hygiène de vie irréprochable.
5: Oui, ça c'est vrai. Je crois que j'ai mangé pas mal de pommes de terre cette semaine. J'ai pêché du poisson et du coup j'ai fait les patates avec. Ouais, non, mais la plupart des gens qui nous écoutent savent que c'est que travailler tous les jours, non? C'est pas moi qui vais leur faire. Je vais pas leur dire comment on fait. Non, mais c'est toujours, ça fait des années que je fais des tournées avec de très nombreuses dates. Pour moi, c'est à ça que ressemble la vie d'un musicien ou d'une musicienne. Oui, c'est ça, c'est l'itinérance, c'est la vie d'équipage, c'est le voyage.
0: Et justement, vous êtes combien à chaque fois à partir sur les routes comme ça? Il y a toute une équipe, il y a les musiciens, mais il y a toute une équipe peut-être derrière aussi. Quoi,
5: oui, on est sept musiciens et musiciennes sur scène, et il y a aussi deux ingénieurs du son, un ingénieur lumière, et puis. Et puis un technicien de plateau, donc ça fait qu'on est 11 ou 12 hein, quand même.
0: Bertrand Belin, on préfère jouer en festival ou en salle, en concert? On adapte peut-être son set aussi en festival, parce que j'imagine qu'on, des fois, on doit jouer moins de temps que sur une date pleine, quoi.
5: Bah là, ce soir, on est dans une configuration qui mélange un peu les deux aspects, puisqu'on est dans un festival, mais dans une salle également. Donc c'est vrai, n'est-ce pas?
0: Ouais, bien sûr. Du coup,
5: D'abord, on joue à 21h. Il y a une ambiance. Dans une salle close, il y a une ambiance qui est un peu différente quand même que sur des grandes prairies ouvertes au grand ciel. La météo n'est plus une chose qu'on craint, qu'on redoute beaucoup. Cet été, on a beaucoup redouté ces effets de météo. Il faut jouer plus court, c'est vrai. Il faut faire un set un peu plus court, c'est-à-dire choisir des morceaux en abandonner d'autres qu'on aime jouer aussi. Et puis le tempo en soi, d'un point de vue du ressenti physique, si vous voulez, passer une heure, trois quarts ou presque deux heures sur scène et 50 minutes ou 70 minutes, c'est pas tout à fait la même chose. Ça passe pas à la même vitesse. Ça semble durer 5 minutes, un concert de festival. Moi, c'est l'impression que ça me fait.
0: Ouais, c'est vrai. Et on a vu notamment cet été sur pas mal de festivals. C'est quoi quoi la journée type de Bertrand Belin quand il est en tournée? On arrive, on dépose le matériel, on fait les balances, on se pose, comment
5: on... Alors, dans la tournée...
0: C'est en tourbus ou pas?
5: On est en tourbus, ouais. Ouais. Les festivals et le reste de l'année, c'est pas tout à fait la même ambiance. Hein. Donc le reste de l'année, on part après les concerts à 1h, 1h30 du matin dans le bus, on dort dedans, on arrive sur un parking à l'arrière d'une salle à 8h du matin, ça dépend du nombre d'heures de route, mais en gros c'est à peu près ça. Et puis le moteur s'arrête un peu, donc s'arrête enfin, je dirais. Donc on peut dormir un peu mieux. Enfin, tout le monde n'a pas le même genre de rapport au sommeil, mais moi j'ai besoin quand même d'un petit peu de stabilité. Et puis à 11h, on se lève. Pendant ce temps-là, les gars ont commencé à décharger le matériel, installer le... On va déjeuner, on va faire les balances à 14h, de 14h à 15h30 à peu près. Puis après, là, il y a un petit creux, là, entre 16h et 20h et 19h30, où on va dîner. Dans ce creux, il y a un peu de repos. Il y a aussi des fois des interviews, des rencontres, des showcases, des rencontres avec le public, ça arrive aussi. Donc, quand on est beaucoup en tournée, c'est un temps qui sert à se reposer quand même un petit peu aussi. Hein. Si on a 2 heures dans la journée, moi je les prends pour faire un petit dodo. Quoi.
0: Ouais.
5: Et puis après, à partir de 19h30 ou 19h, ça commence à... On voit que ça frémit, quoi, que ça commence à faire des bulles au fond de la casserole et que ça va bientôt bouillir. Quoi.
0: Et puis il y a cet album What qui est disponible. Le nom, alors vous l'avez trouvé avec votre camarade, je crois, c'est Chet, c'est ça? Je crois que vous avez songé plusieurs SMS de trouver le truc.
5: Oui, c'est
0: What.
5: Ouais,
0: qui est le titre d'une chanson aussi.
5: Oui. Mais c'était le titre de l'album avant de devenir le titre d'une chanson. Avant de devenir les paroles d'une chanson. Non, mais c'est-à-dire le nom d'un album. Alors je sais qu'il y a des gens des artistes qui peuvent cacher des significations, faire des choses très profondes et tout pour sélectionner un titre. C'est pas tout à fait mon cas. Moi, c'est comme si j'étais un fabricant de valises et que à un moment donné, il fallait que je mette une poignée dessus, quoi. Donc j'aurais pu l'appeler par de toute manière, j'aurais trouvé une justification, si vous voulez, quoi. Et là, Watt, c'est un mot qui a des qualités graphiques, c'est beau, W-A-T-T, c'est beau à dessiner, ça se dessine, c'est un mot qui se dessine, et comme sur un album, la dimension graphique, elle va se retrouver sur une affiche, vous voyez, il y a une dimension plastique aussi, le dessin du mot tel qu'il est, ça j'aime bien. Et puis après, par extension, si je dois me trouver des raisons, je m'en trouve toujours, hein, a posteriori, moi je travaille un peu avec le hasard aussi. Je fais pas des plans sur la comète. J'ai pas tout prévu dans ma vie, quoi.
0: Et puis Bertrand Belin, dans cet album What, il y a ce premier extrait, L'inconnu en personne, qui est sorti aussi en clip noir et blanc dans une salle de ciné au début. On va prendre un café. Il y a plein de choses. On va l'écouter justement, L'inconnu en personne, que tu chantes aussi sur scène. Bertrand Belin est avec nous pour l'Ilophone à Ouessant en direct jusqu'à 19h. Voici L'inconnu en personne.

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1: Je n'ai pas connu en personne, voilà, l'inconnu en personne, Bertrand Belin, extrait de l'album Watt, titre juste magnifique, Bertrand Belin, notre invité toujours depuis l'île aux Fans en direct, les amis.
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1: Voilà, super chanson, on écoutera tout à l'heure La Béatitude. Je crois d'ailleurs c'est comme ça que tu commences tes concerts, avec La Béatitude, non? Je me trompe peut-être.
4: Oh oui, vous vous trompez, je l'ai jamais fait, non, pour l'instant.
1: Ah ben pourtant, je croyais que j'avais entendu à Kevin.
4: Non, on n'a pas fait ça à Kevin, pour l'instant on n'a jamais fait ça, mais c'est possible, ça serait tout à fait envisageable, non?
1: Ah bon, il me semblait, pourtant, je sais pas, autant pour moi, Bertrand.
4: C'est pas grave, enfin, voilà, c'est pas on n'est pas des robots, machines.
1: Non, c'est sûr. Et puis,
4: quand on fait une erreur, ça va pas tuer l'humanité en 10 ans.
1: Exactement.
4: Enfin, quoique, c'est la vie. À savoir.
1: On va se foutre de ma tronche derrière, les techniciens. Bertrand, vous êtes aujourd'hui beaucoup sur Paris. Est-ce que le fait de vivre loin de la Bretagne a changé aussi votre regard sur la Bretagne?
4: Mon regard sur la Bretagne, vous savez, peut-être que pas mal de gens vont comprendre ce que je vais essayer d'exprimer là. C'est que moi, quand je vivais dans le Morbihan, quand j'ai grandi là-bas, je suis né à Auray, puis j'ai grandi à Quiberon, puis à 18 ans, je suis parti tout seul à Paris, suivant une histoire d'amour, puis j'ai fait ma vie là-bas. Ça, on était en 88 à cette époque-là. Mais moi, quand j'étais à Quiberon, j'avais pas de permis de conduire, je connaissais pas la Bretagne, je connaissais mon coin où j'ai grandi, quoi. Je connaissais très très bien mon coin, mais j'étais pas allé à Saint-Brieuc, à Saint-Malo, à Brest, à Rennes. Je suis allé faire mes 3 jours à Rennes pour l'armée quand j'ai eu 18 ans. C'est la première fois que j'allais à Rennes, quoi. J'étais au lycée à Lorient. Lycée à Lorient, donc la route de Lorient, l'ancienne route de Lorient, voilà.
1: Bon, c'était du Puy-de-Dôme.
4: J'étais à l'internat du Puy-de-Dôme à Lorient, mais j'étais au lycée à Port-Louis.
1: Ah oui, d'accord.
4: Voilà, donc ça, ces coins-là, je les ai connus, mais la Bretagne dans son ensemble, qui est un territoire quand même plus grand qu'il n'y paraît, avec beaucoup de variété, d'ambiance, d'humeur, de géologie, de géographie, et de musique, de population. Je connaissais pas la Bretagne avant finalement de devenir musicien, habitant déjà Paris, puis à partir de 24-25 ans, quand j'ai commencé à ne faire plus que ce métier, à faire des tournées qui m'ont fait découvrir le reste de la Bretagne que j'avais pas découvert alors que j'y vivais. Quoi, parce qu'on ne fait pas des 200 km comme ça tous les jours quand on est enfant. Quoi.
1: Mais il y a la famille qui est là-bas encore. Les frangins.
4: Oui, j'ai des frangins là-bas. Ouais. J'ai ma sœur aussi qui habite près de Pontivy, que je salue. Il y a mon frère qui est à Brec, un autre qui est près de Vannes et un autre près de Quimperlé.
1: Ah oui, donc. Ah oui, ça fait de la famille.
4: Ouais. Mes frères et sœurs sont encore en Bretagne. Ouais.
1: Et c'est vrai qu'il y avait cette date à Quévin, c'était un peu à domicile finalement, la date la plus proche de votre coin en fait.
4: C'est surtout que c'était pas loin de Lorient et puis que c'est une salle dans laquelle j'étais allé voir concert. J'étais allé voir un concert qui m'avait beaucoup marqué. J'avais vu Marc Seberg en concert à Quévin, aux Arcs, quand j'avais 15-16 ans, quoi. Je devais être à l'internat, je pense, du Puy-de-Dôme, et j'étais allé voir le concert. C'était vraiment un des premiers concerts dans une salle un peu importante comme ça,
1: avec
4: qui m'avait
1: Pascal,
4: beaucoup marqué. Ouais, Philippe Pascal.
1: Philippe Pascal, qu'on n'oublie pas, bien sûr. Et justement, la musique bretonne. Vous êtes très attaché aussi à la culture bretonne, hein. Je pense à Jacky Mollard, Penouse Koulm, notamment. Vous connaissez aussi.
4: Je connais ce groupe et ces disques. J'ai beaucoup écouté cette musique, leur musique en particulier, parce que je suis pas un connaisseur de musique bretonne, mais j'ai rencontré quelques musiciens à l'époque où je jouais avec le groupe anglais Sons of the Desert qui habitait dans le Trégor. J'avais rencontré Yvon Rioux, j'avais rencontré Jean-Michel Veillon, j'avais rencontré quelques musiciens qui faisaient vraiment vivre très fort la fraîcheur de cette musique à cette époque. Et ils sont toujours sur la route, bien sûr. Et puis Yannick Jory qui joue avec Jacky Mollard, Hélène Labarrière. Oui. Puis bon, je joue un peu de violon aussi. Donc je joue du violon, je joue un peu quelques airs bretons aussi. Ah. Je joue de la musique trad au violon, de la musique irlandaise, un peu du répertoire Vente, un peu de. Mais je suis loin d'être un connaisseur, mais je suis un amateur quand même.
1: On l'a vu d'ailleurs dans le reportage Abbey Road, hein, je le rappelle, avec Gaëtan Roussel, toujours disponible sur France.tv. Enfin, vous nous avez tous partagé vos petits coins de paradis aussi, Quiberon, la bête Quiberon.
4: J'ai pas montré les coins d'enfer, pourtant il y en avait plus. Hein.
1: Ah ouais.
4: Ouais, il y a beaucoup plus de purgatoire que de coins de paradis.
1: Eh ben, on a voyagé, c'est le principal.
4: Mais bon, la télé,
1: aussi.
4: Ça passe mal.
1: Ça dépend comment il est né, monsieur Jarre. C'est sûr. La suite, qu'est-ce qui va se passer là déjà ce soir pour le public de Ouessant?
4: Ah bah, le public, il va venir avec sa propre personnalité. Et les gens vont arriver, ils ont leurs propres attentes. Ils vont créer avec nous quelque chose. C'est pas nous qui sommes les seuls créateurs de l'ambiance de la soirée. C'est les choses qu'on va faire ensemble. C'est ça qui est formidable avec le spectacle vivant, les concerts en particulier, c'est que le public est très actif dans un concert. Il se manifeste toutes les 3-4 minutes. Il est là. Donc, vu l'ambiance sur le bateau ce matin à 10h avec une partie du public qui
0: est là. Ah oui, alors il buvait un petit coup tous. C'était un peu l'heure de l'apéritif.
4: Oui, il y avait ça. Mais il y avait pas que ça. Il y avait quelque chose de genre une communauté avec une très grande chaleur humaine et puis le plaisir d'être ensemble qui s'y ressentait très fort. Quoi, même là, en regardant au-dessus de la table d'interview, là, on voit les gens on voit bien qu'il y a quelque chose de spécial. Je pense qu'on arrive ici avec un sentiment de liberté retrouvée.
0: De déconnexion.
4: Appelons ça de déconnexion. Ouais, c'est peut-être ça.
0: Tout le monde se dit bonjour quand on passe dans la rue. Bonjour.
4: Oui. Bah, ça dépend pas des villes, ça dépend des gens. Moi, je dis bonjour aux gens, même à Paris. Ouais. Ça surprend des fois, mais j'ai des réponses. Hein.
1: Bertrand Belin, merci beaucoup. On peut rappeler aussi, donc, ce soir en concert ici depuis Lillophone à Ouessant, et puis on a des dates évidemment hein, sur l'Instagram, les réseaux sociaux, notamment de Bertrand en Bretagne de retour aussi, la Velvore à Plougastel, très belle salle, bien sympa, et puis le Nautil à la Forêt Fouenant, voilà, dans quelques jours en octobre. Bonne tournée à toutes et à tous. Merci infiniment, Kenavo, Bertrand,
4: à Michel et Plougarisme Vote.
1: Et puis nous on écoute la Béatitude, voilà, enfin il est là ce morceau, voilà, qu'on écoute. Bertrand Belin.
4: Non, parce qu'on l'a un peu entendu au début d'émission, là, mais là on va l'entendre en entier. Ça, c'est la fête, c'est trop bien.
1: Là, voilà, sur Ici Brésisel. Voilà,
4: salut, la Bretagne.
1: Voilà, si la famille écoute Ici Brésisel, tu peux leur faire un petit coucou.
4: Ouais, j'ai fait, ça y est. Un bisou, les copains, les frères et sœurs.
1: Ah, bah voilà. Allez, Bertrand Belin, la Béatitude. Merci beaucoup, Bertrand et Kenavo.
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1: Bertrand Belin, le Breton de Quiberon, voilà, qui est ici, chez lui, quelque part à Ouessant, à l'Ilophone, la béatitude, extrait de son album What, et on l'attend fièrement sur scène. Et voilà, le public qui arrive ici depuis Ouessant, on les voit petit à petit, là, ils s'abreuvent tranquillement. Et on continue de vous faire vivre ce bel événement. Merci de nous avoir suivis à tous. On va se retrouver d'ici quelques secondes, toujours depuis Ouessant, où le soleil brille.
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1: Et ben voilà, ça s'achève petit à petit, cette belle émission. On remercie vraiment toute l'équipe d'ici Brice Hizel pour cette saison des festivals qu'on a vécu ensemble, que ce soit l'Irréductible, le Cornouailles, le Festival Interceltique de Lorient. C'était un plaisir de sortir un peu partout, de venir aussi à votre rencontre à droite et à gauche en Bretagne. On en était ravis en tous les cas. On termine par l'Ilophone, mais il y en aura d'autres bien sûr. Merci infiniment de nous avoir suivis. On va remercier également les techniciens qui étaient avec nous, Maxime, au standard. Merci à toi, Maxime. J'espère que tu t'es régalé également derrière le standard. On remercie Laurent aussi à la réalisation à Quimper. On a notre Laurent, le 3 d'Aigle, le régisseur. Alex, le show également à la technique. Fabien, Anaïs Gaute qui est venu aussi nous voir aujourd'hui. Merci à toutes et à tous. Merci à toute l'équipe de l'Ilophone à Ouessant. Moi, je vous retrouverai pour ma part lundi, bien sûr, à partir de 17h pour une nouvelle édition. Et puis, on rendra hommage à Monsieur Charlie Dalin, où on sera à Concarneau. N'oubliez pas, ce sera mardi entre 17h et 19h. Prenez soin de vous, excellent week-end les amis. Ding dang dong, il est, allez, 19h déjà.
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1: Allez, belle soirée sous le soleil depuis Ouessant, vendredi 11 septembre, 19h. Bonsoir. Kenabo.
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5: C'est le gorzès.
6: Le gorzès.
0: Ah.
6: Alors le mot gorzès vient d'un, c'est un mot gallois en fin de compte, qui veut dire gorset. Ça veut dire assemblée. Mmh. D'ailleurs, si on s'en réfère, l'assemblée des druides s'appelle le gorzès.
5: Ouais,
6: donc,
5: tout à fait, ouais.
6: En cherchant l'origine du mot gorzès, en fin de compte, ça venait pas du breton, mais ça vient du gallois. Et ce mot-là, il est dans notre langage quotidien. Bon. Si on te voit, si on se voit ensemble dans le bourg à taper la discute, quelqu'un passe à côté, il va dire « Alors, vous faites gorzès là ou quoi ?» Voilà.
0: Il y a quoi comme autre exemple ?
5: Le tronaut qui... bon, ça se perd un petit peu maintenant parce que les bateaux perdent de moins en moins de choses. Mais avant, c'était... on faisait le tour des grèves tous les matins pour récupérer du bois, pour récupérer tout ce qui est tombé à l'eau. Un tronaut, et ça existe encore. Un tronaut, on entend, c'est...
6: Le pincé.
5: Mmh. Ouais, ouais.
6: Avec,
5: ouais.
6: Quand tu as trouvé quelque chose, ouais, tu mets un caillou dessus pour dire n'y touchez pas, c'est une forme de titre de propriété. Mmh. Je suis déjà passée, je vais me donner les moyens de revenir le chercher. Et il y a un mot aussi que ma grand-mère me disait souvent. Oh, toi, tu peux pas rester à la maison, il faut que tu ailles faire troguéard.
5: Troguéard, ouais, je pensais à ça, le troguéard.
6: Et troguéard, ouais, c'est faire le tour des maisons. Ben, moi, j'avais toujours quelque chose à faire quelque part. Ouais. Et donc, c'était ça. Oh, Marino, c'est une troguéard.
0: Voilà, Marino, à Jean Fanche. 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
1: Bonsoir à tous, salut, bienvenue, c'est avec beaucoup d'impatience que je vous retrouve chaque soir à 20h, une heure de confidence, une heure pour découvrir la France, une heure aussi pour se balader aux quatre coins de l'Hexagone, pour découvrir ses richesses, à travers vos initiatives. On va s'émerveiller autour du monde du vivant et lever les yeux au ciel avec la revue des merveilles. On va faire un tour dans les plaines du Haut-Poitou, dans un instant avec Benoît Prospero. On s'intéressera à ceux et celles qui, dans vos villes, ont décidé d'entreprendre, et en plus ça marche. Catherine Quicandon sera avec nous juste avant 21h, et puis l'histoire aussi, près de La Rochelle, d'une famille qui a gagné plusieurs millions d'euros et qui a fait un choix très particulier par rapport à son gain. Mon invité, il est journaliste, il est animateur de télévision, il est un des visages familiers depuis presque 40 ans, et oui, d'Antenne 2, puis de France 2 et de manière générale France Télévisions. Chaque jour, vous pouvez le voir sur France 3 entre 13h et 13h45 sur cette émission consacrée à la météo et ses conséquences météo à la carte. Il a longtemps présenté Les Chiffres et les Lettres, émission historiquement l'une des plus anciennes du PAF. Je n'oublie pas aussi que je retrouve dans sa carrière, en ayant travaillé cette interview, une filmographie avec au compteur des séries, des pièces et un film dans la maison de François Ozon où il jouait son propre rôle. Je reçois ce soir Laurent Romeshko.
2: Bonsoir.
1: C'est vrai, j'ai rien inventé. Bonsoir Laurent.
2: Non, c'est vrai. Non, j'ai cru que vous aviez un petit peu chargé sur le nombre d'années, mais ça doit faire pas loin de 40, oui, je crois bien.
1: Alors, c'est-à-dire que le problème, c'est que depuis que vous avez commencé votre carrière, Laurent, je ne suis pas le premier à vous le dire, vous ne faites absolument pas votre âge.
2: C'est gentil, pourvu que ça dure.
1: Et j'ai découvert, je peux le dire, vous êtes grand-père.
2: Oui, oui.
1: Ah oui. Vous êtes en face de moi, j'ai l'impression que vous avez 40 ans. Hein. Vous pourrez être grand-père à 40, d'ailleurs.
2: Je pourrais être grand-père à 40, mais non, j'en ai 62, donc voilà, je suis à peu près dans les clous et ça me paraît plutôt logique. Mais oui, jeune grand-père.
1: Je ne sais pas quel est votre secret, mais c'est vrai que vous faites éternellement jeune. Je revois vos débuts à la télévision, j'ai regardé des images.
2: Alors, j'aimerais bien vous dire que c'est une hygiène de vie extrêmement rigoureuse. C'est énormément de sport. Voilà, mais quand on me demande est-ce que vous faites des excès, sinon jamais d'excès de sport. Non, je pense que c'est génétique.
1: Le sport, il en sera question parce que vous en avez fait beaucoup. On va voyager avec vous, Laurent. Je ne sais pas si vous êtes du genre à regarder un petit peu d'ailleurs dans le rétro ou si vous foncez sans véritablement vous souvenir des belles choses.
2: Si, j'aime bien regarder dans le rétro, j'aime bien revenir là où je suis passé, là où j'ai été heureux, mais faut regarder devant aussi, oui.
1: On va s'arrêter à Melun, dans les Yvelines. Melun, c'est là où vous êtes né, mais vous n'y êtes pas resté. C'est vraiment, c'est quoi, quelques mois, quelques années, c'est combien de temps?
2: Oui, non, alors, mes parents habitaient dans la ville voisine, juste de l'autre côté de la Seine, et j'y suis né.
1: À
2: Melun, les Mureaux, oui, j'ai grandi là-bas, jusqu'au début de mes études supérieures, où là, je suis parti à Paris, mais j'y ai passé, oui, effectivement, toute mon enfance, ma jeunesse, ouais, toute mon adolescence, et j'en suis parti, j'étais tout jeune adulte et j'en garde de bons souvenirs.
1: Alors je regarde justement Melun parce que je connais passer dans le Vexin, c'est dans le 78, on est à 15 km à l'est de Mantes-la-Jolie. Il y a 9000 habitants qui sont recensés en 2023, un prieuré et un château un peu en débris du 16e siècle.
2: Ça se peut, oui, le château n'est pas en très très bon état, mais la région est très très belle puisqu'effectivement on est sur la rive droite de la Seine et puis juste derrière le parc du Vexin. Le Vexin, c'est quelque chose d'absolument magnifique, et moi je me souviens, alors vous le disiez, mais je faisais pas mal de sport, je roulais beaucoup à vélo dans ces années-là, et je me souviens que les routes pour aller faire régulièrement à 40-60 km, les routes du Vexin étaient absolument formidables. Était belle.
1: C'est une enfance agréable d'être sur les bords de Seine. J'imagine aussi que vous avez des souvenirs particuliers, marquants, dans un climat et un contexte qui est plutôt au cœur de la nature, ce que vous aimez d'ailleurs.
2: Oui, la nature était toute proche et très accessible. Et puis, j'ai grandi dans un univers, dans cette vallée de la Seine, même si elle est très industrielle, elle offre tout de même beaucoup d'activités, beaucoup d'ouvertures, beaucoup d'activités associatives quand j'étais enfant et adolescent. Mais ça, c'est dû aussi principalement à mon père qui avait cette fibre, effectivement, de pratiquer du sport, d'établir et de maintenir le lien entre les uns et les autres. Et donc, une vie associative qui était assez forte à ce moment-là, donc de bons souvenirs.
1: Ils sont rencontrés où, vos parents, d'ailleurs? C'est en région parisienne?
2: Oui, ils sont rencontrés, oui, effectivement, dans le secteur. Mon père est né au Mureau, et puis a fait une grande partie. Il travaillait dans l'aéronautique, et donc il y a un grand centre de conception d'Ariane Espace. Enfin bon, ça a changé de nom, je crois que c'est Airbus aujourd'hui, ou toujours Ariane Espace. Et donc, il a fait sa carrière dans l'aéronautique. Et donc, oui, ils sont restés, mais il a grandi là, dans le coin. et ma mère également habitait dans la vallée de la Seine.
1: Avec des origines polonaises et lituaniennes, hein, des deux côtés, il me semble. C'est
2: oui,
1: un beau mélange, ça.
2: Oui. Je fais partie de cette... je suis un petit enfant de cette vague d'immigration qui a eu, en fait, après la Première Guerre mondiale, entre les deux guerres, où, effectivement, la main-d'œuvre polonaise et des pays de l'Est était souhaitée. On la faisait venir en France, beaucoup dans les mines, à l'époque. Et ça n'a pas été le cas de mes grands-parents, mais mes quatre grands-parents sont arrivés, effectivement, dans les années entre 1920 et 1925 en France, et ils ont fait leur vie, ils ne sont jamais retournés chez eux, d'ailleurs.
1: Laurent Romeschko, je crois que les colonies de vacances ont marqué aussi votre enfance et votre vie. Je crois qu'il y a le ski, hein, essentiellement une station Saint-Gervais-les-Bains qui vous a marqué.
2: Oui, alors juste au-dessus de Saint-Gervais, où effectivement,
1: il y a
2: le Bétex. Alors le Bétex, certains ne prononcent pas le X, le Bétex, enfin il y a deux écoles, mais en tout cas une seule école de ski là-bas, et c'est là-bas où je suis allé, mais alors tout petit, j'ai dû commencer à, pour l'époque, parce que je suis né au siècle dernier, voilà, j'ai dû commencer à skier aux alentours de 5-6 ans à peu près.
1: C'est toutes vos vacances là-bas, je crois, un Pâques, l'hiver.
2: Ouais, beaucoup de colonies de vacances dans la région, beaucoup aussi de séjours familiaux. J'avais un oncle, moi, qui habitait dans la vallée, au Fayet, et donc j'allais très très souvent en Haute-Savoie, et c'est vrai que l'ensemble du massif du Mont-Blanc, que ce soit le Bétex ou alors les Contamines Montjoie et puis Saint-Gervais-les-Bains, c'est vraiment l'endroit où j'ai grandi, où j'ai appris à skier, où j'ai découvert la montagne. Et puis il y avait toujours, effectivement, dans les colonies de vacances où j'allais dans le coin, il y avait ce qu'il y a encore aujourd'hui. Paraît-il que les colonies sont un petit peu en perte de vitesse aujourd'hui.
1: Ce qui est dommage.
2: Ce qui est vraiment dommage, puisque ça, voilà, je veux dire, les amis, on ne les avait pas sur les réseaux sociaux, on les avait en colo à l'époque, et c'est quelque chose que j'attendais, moi, avec beaucoup d'impatience. Il y avait les colos d'été, mais les colos d'hiver aussi, et j'arrivais à me faire, c'était un peu ma comptabilité tous les ans, le nombre de semaines de ski, j'arrivais généralement à me faire à peu près 3-4 semaines de ski durant la saison.
1: On va continuer de se balader avec Laurent Romeschko. Vous voyez, déjà, en tout juste 10 minutes, on est parti, on est déjà vers d'ailleurs. Qui va continuer. Alors, on va retrouver, si vous voulez bien, Laurent Benoît Prospero, qui est une nouvelle fois avec nous et qui a bien l'intention de nous émerveiller. Aujourd'hui, on s'arrête un instant et on lève les yeux au ciel. Vous parliez de votre papa qui est dans l'aéronautique. Écoutez la revue des merveilles.
3: Nous sommes capables de reconnaître 10 marques de voitures, mais incapables de reconnaître 10 oiseaux différents. Et si nous prenions le temps de faire connaissance avec le monde dans lequel on vit? Nous partons direction la Vienne avec Issy Poitou qui nous emmène à la rencontre de Stéphane Trouba, responsable de projet Nature Proximité à la LPO, là, la Ligue de Protection des Oiseaux Poitou-Charentes, qui ouvre son école d'ornithologie à Poitiers. Pourquoi ? Ils sont partis d'un constat simple.
4: Quand on débute l'ornithologie, bizarrement, ce qui nous attire dans les oiseaux, c'est ces couleurs, ces mouvements permanents, les chants. Mais ce qui rend compliqué l'identification, c'est tout ça à la fois.
3: Eh ben oui, et c'est donc pour ça qu'il faut apprendre. Et donc l'idée est finalement assez simple aussi.
4: Et donc l'idée, c'est de se donner une année pour prendre le temps avec des exercices pratiques, dans une ambiance conviviale, travail de groupe, apprendre ensemble, faire ensemble et progresser ensemble.
3: Et vous allez voir, l'objectif est parfaitement atteignable.
4: Et si à l'issue de cette école d'ornitho, les stagiaires sont capables d'identifier entre 10 et 20 oiseaux, ma foi, au champ, de visu, et ben c'est parfait.
3: Et ben voilà, l'idée est vraiment très simple donc.
4: C'est vraiment apprendre à identifier, acquérir de la méthode.
3: Et alors, a-t-on oublié de préciser, c'est assez étonnant, mais il y a une condition un petit peu particulière pour intégrer l'école.
4: Donc il n'y a pas besoin d'avoir de connaissances au départ. Au contraire, même si on a trop de connaissances, il est probable qu'on s'ennuie un peu.
3: C'est pas mal ça. Et Stéphane Trouba rajoute, la première étape, c'est de réussir à nommer les différentes parties du corps des oiseaux. Et une fois la méthode acquise, c'est simple. Si je sais reconnaître un rouge-gorge familier dans un jardin, je suis capable d'identifier un oedicnème criard sur les plaines du Haut-Poitou ou une buse en vol. Et ajoutons que l'idée secondaire de cette école d'ornithologie, c'est aussi, s'il le souhaite, qu'un jour les élèves deviennent pourquoi pas bénévole pour la LPO. Et pour conclure, ajoute Stéphane Trouba, avec un petit peu de malice, peut-être que les plus mauvais élèves, ceux qui regarderont par la fenêtre pendant les cours, seront au final les meilleurs. Allez, quelle que soit la région où vous habitez, prenez le temps de faire connaissance avec les oiseaux, avec le monde vivant dans lequel vous vivez. Vous verrez, C'est une merveille. Merci ici Poitou et la LPO, la Ligue de protection des oiseaux Poitou-Charentes, qui ouvre donc une école d'ornithologie à Poitiers.
1: Merci beaucoup Benoît Prospero, ça vous a fait sourire. Laurent Romeschko, vous prenez le temps d'observer les oiseaux.
2: Ben, ça m'a intéressé parce que tout d'abord, quand il y a des oiseaux, ça veut dire que votre environnement est en bonne santé.
1: Ouais.
2: S'ils sont là, c'est que votre chez vous est accueillant. Il y a les insectes qu'il faut, il y a la végétation qui est bien entretenue. Donc l'oiseau est extrêmement important. L'oiseau est menacé avec le réchauffement climatique, avec différentes choses, la pollution. On pense notamment aux oiseaux sur le littoral qui sont menacés aussi par les déchets plastiques. Ça, c'est une véritable menace. Et donc, ce que fait la LPO depuis de nombreuses années, c'est amusant parce que j'ai participé cet été à une exposition. Il fallait dessiner. C'était les 50 ans de la LPO et Alain Bougrain-Dubourg qui préside la Ligue.
1: Qu'on salue.
2: Ouais, m'avait demandé de dessiner avec mes piètres talents j'étais pas le seul,
1: ouais.
2: Un macareux, parce que le macareux est le symbole de la LPO. Je l'ai fait bien volontiers parce que c'est une belle cause.
1: Laurent Romeschko est votre invité. On le sait à quel point sensible à la nature, à l'environnement. On parlera bien évidemment de la météo. 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Il est avec vous pour distiller comme ça son parcours d'ici 21h sur votre radio, ici.
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1: Et vous aimez Véronique Sanson, Laurent Romeschko?
2: J'aime pas, j'adore Véronique Sanson.
1: Ça tombe bien.
2: Elle est en tournée actuellement.
1: Voici Bernard Song sur Ici.

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2: J'ai beaucoup de chance, Laurent Romeschko est mon invité, votre invité ce soir. On déroule sous vos yeux, ou plutôt, voilà, juste à vos oreilles, son parcours, sa vie, les marqueurs aussi de son existence, jusqu'à 21h. On parlait, Laurent, de vos vacances d'hiver tout à l'heure, mais aussi à Pâques, hein, d'ailleurs, à Saint-Gervais-les-Bains, c'est bien comme ça, dans le massif du Mont-Blanc. Vous avez évoqué Fayet. Alors, c'est un hameau de Saint-Gervais. Cet oncle dont vous avez parlé aussi, à qui, et ça fait partie aussi de cet ancrage, vous faisiez de la pêche, vous alliez cueillir des myrtilles.
3: Oui. Ah oui, non, c'était un chasseur-cueilleur, cet oncle. Ouais. En tout cas, il connaissait les bons coins. Et c'est vrai que je me souviens de parties de pêche avec lui qui étaient absolument miraculeuses. Il avait pêché la truite en torrent. Et la truite de montagne, c'est absolument... Enfin, je dis pas que j'adore manger les truites. Je dis simplement les pêcher, j'ai trouvé ça extrêmement sportif. Et en fait, il avait vraiment le coup. Et il y avait l'autre talent qu'il avait, je disais qu'il était cueilleur, c'était les myrtilles. Alors là, c'était une gourmandise de gamin. Et d'aller ramasser les myrtilles avec lui, d'abord, il m'emmenait toujours dans des coins de montagne qui étaient pas très accessibles, mais en tout cas, il y avait les fruits qu'il fallait, et je rentrais, je me souviens, avec, bah, quand on mange les myrtilles, je rentrais, j'avais les doigts, mais tout noirs, j'avais les dents, on avait l'impression qu'il avait été passé au charbon, enfin bon, bref. Donc voilà, mais c'était un véritable délice, et en fait, c'est de très très bons souvenirs de ces promenades estivales, cette fois-ci, en montagne, c'était la montagne à vaches.
2: Je change de région et on part à Cabourg. Alors on est loin là, hein, c'est pas du tout le même endroit. Et pourtant, Cabourg représente aussi pour vous quelque chose d'important. Peut-être les week-ends, je crois, durant votre enfance, c'est ça? Ou vos parents avaient une maison là-bas?
3: Oui. Mes parents s'y rendaient tous les week-ends, avaient quelque chose là-bas. Et donc, je allais entre l'âge d'une dizaine d'années, pendant facile 10-15 ans à peu près, j'y allais, mais pratiquement tous les week-ends. Et Cabourg, c'est un très très bon souvenir de la côte normande, parce que il y avait le bon compromis entre les plaisirs balnéaires, et puis c'est pas Deauville, Cabourg, c'est plus populaire, c'est plus agréable,
2: un peu vraiment, plus sauvage aussi,
3: et un peu plus sauvage également. Et donc j'ai d'excellents souvenirs. Alors c'était les copains, les copines principalement là-bas. C'était le sport, quand je disais la plage à l'époque, c'était pas mal de planches à voile aussi à Cabourg, et puis des sorties comme on peut se les faire à 16-18 ans là-bas à Cabourg. Donc d'excellents souvenirs. Et je me souviens, j'allais régulièrement, j'allais le week-end, je bossais comme cadet dans un club de golf, comme caddie. Et en fait, j'accompagnais les joueurs en nettoyant les clubs de golf, en leur filant le fer set pour voilà.
2: Et donc pour vous offrir un verre au grand hôtel après.
3: Je fournissais tout ça, je me faisais surtout un petit billet pour pouvoir profiter de mon week-end.
2: Alors c'est aussi des balades, hein, pour vous dans le bocage normand, vous l'avez évoqué. C'est beaucoup la liberté pour vous, puisque vous évoquez cette adolescence. Vous reveniez par Beuvron en Auge en vélo.
3: Oui, parce que là, le littoral, la côte est très belle, vous le soulignez, mais l'arrière-pays est très beau aussi. Alors, le village, moi, le plus marquant pour moi, c'est tout de même Beuvron-en-Auge, qui est une sorte d'image d'Épinal, de carte postale de la Normandie telle qu'on l'imagine, avec, je veux pas reprendre du Stone et Chardenne, mais avec les vaches noires et blanches. Et donc, voilà, il y a
2: blanche et noire, je crois, ils sont.
3: C'est blanche et noire, c'est l'inverse, ça. D'accord. Faut savoir s'il y a plus de blanc que de noir. Et donc, en fait, j'ai cette image qui me revient, et le passage quand j'allais rouler dans la région, le passage par Beuvron-en-Auge qui s'imposait, parce que c'était vraiment le plus joli coin qu'il y avait derrière Cabourg.
2: Vous l'avez dit, Cabourg, c'est aussi le lieu des copains, le lieu de la fête, le lieu où dans les années 80 on entendait à peu près ça.
3: Ouais.
2: Le Palace.
3: Oui, il y avait une circus. Alors il y avait le palace parisien, et il y avait eu le Palace à Cabourg. Cabourg. Ouais,
2: qui n'existe plus d'ailleurs.
3: Alors qui n'existe plus, c'était installé dans l'ancien casino. Je ne sais pas ce qu'il y a aujourd'hui là-bas, mais et je me souviens d'avoir passé quelques soirées, quelques vendredis, samedis soirs là-bas au Palace à Cabourg. Alors, on ne dira pas plus.
2: Non, mais tout le monde l'a bien compris. Vous parliez de cette vie associative tout à l'heure, et un peu sportive. Vous avez fait de la gymnastique et vous avez fait des agrès.
3: Oui, j'ai fait de la gym aux agrès pendant quelques années.
2: C'est
3: bar fixe, ce sont les anneaux, c'est gym au sol aussi, c'est du cheval aussi, saut de cheval.
2: Mais enfin, vous avez été entraîneur.
3: Alors également. Oui. Alors dans le club où j'étais, c'était assez amusant d'ailleurs parce que voilà, je pratiquais ce sport, je faisais quelques compétitions, mais sans non plus. J'ai pas gravi des podiums. Hein, ça, je vais vous décevoir.
2: Même, atteindre le niveau d'entraîneur, c'est quand même un niveau.
3: Et en fait, le mercredi, il y avait les gamins qui s'entraînaient. Alors c'est assez amusant parce que cet épisode d'entraînement des plus jeunes dans ce club, ça a été aussi un petit peu un catalyseur, un démarrage à ma vocation, ce qui est devenu après mon métier, puisque il y avait une des responsables du club qui était qui s'occupait de la radio associative. Je vous parle de ça. On est au...
2: Attendez, écoutez.
3: MBS. Ah oui.
2: C'est cette radio-là?
3: Oui, MBS, alors c'était celle-là.
2: C'est encore un vrai ou avant?
3: Non,
2: ou après.
3: C'est une autre radio.
2: C'est les débuts.
3: C'est les tout débuts, en tout cas. Oui, effectivement, j'ai travaillé sur cette autre radio ensuite, après, qui appartenait à Daniel Gérard. Et donc, mais avant cela, petite radio associative. Et la responsable du club de gym, vous voyez comment j'entraînais les gamins, je les faisais marrer, j'étais plutôt assez interactif, ouais, avec eux. Et elle me dit, t'as pas mal de tchatch, ça te dirait pas de faire la radio.
2: Moi, j'avais et ça, vous y pensiez pas, ça, c'est
3: non,
2: pas quelque chose auquel vous aviez.
3: Pas du tout. Et alors, début des années 80, il n'y avait rien de professionnel. Moi, je n'avais aucune formation. Mais elle m'a dit, bah, tiens, c'est à tel endroit, la clé sous le paillasson. Viens le vendredi soir entre 18 et 20h.
2: En plus, hein,
3: c'était le début. Viens avec tes disques et fais une émission. Mais on ne m'a même pas demandé ce que j'allais faire comme émission. Donc, je suis venu avec Mehdi, j'ai fait une émission.
2: Eh bien, on a l'archive. Je suis sûr que ça peut exister. On l'a pas.
3: Il y a avec mes potes qui écoutaient, quoi. Ouais, peut-être oui, un bah peu oui, ma famille au début.
2: Mais c'est dingue parce que finalement, vous destinez à quoi à ce moment-là, Laurent? Parce que voilà, la radio arrive de façon un peu par hasard. Mais vous pensez faire quoi?
3: Non, mais alors à cette époque-là, j'étais encore lycéen, j'avais aucune idée de ce que je voulais faire. Ensuite, après, j'ai enchaîné vers deux autres radios qui étaient un peu plus professionnelles. Et à cette époque-là, après mon bac, j'étais à l'université, j'étais en fac de droit. Je me destinais à un métier plus orienté vers la justice. Mmh. Pour ne rien vous cacher,
2: ah oui,
3: j'envisageais de faire l'école de police, l'école de commissaire
2: alors,
3: de police.
2: Alors, je ne l'imagine pas sur des bars avec des agrés et lieutenant de police. Et pourtant, et alors, c'est votre vie, c'est ce que vous voulez.
3: Et puis, oui, je continuais la radio, je continuais le droit en même temps. Et puis,
2: Autoroute
3: hasard,
2: FM, hein.
3: Il y a eu Autoroute FM aussi, il y a eu un petit peu de RTL, d'Europe 1 aussi, et puis RFM aussi, pas mal. Et donc, je me suis dit, bah, finalement... Là où je voulais aller, c'est pas mal, mais finalement, à l'époque, c'était même pas la télévision, c'était la radio. Ça me plaît beaucoup. Donc, comment faire? Donc là, je suis parti en école de journalisme.
2: Et on va vous dire ce qui s'est passé après, parce qu'il va en ressortir un diplômé. Et la carrière commence et va s'envoler. Laurent Romeshko, notre invité ce soir sur ICI, c'est aussi l'occasion de souligner de belles initiatives. On a parlé de la LPO, pour ceux qui nous rejoignent il y a un petit quart d'heure. ICI, ça entreprend toutes les bonnes choses qui marchent aussi partout en France. Et avec l'arrivée d'un enfant, il y a aussi l'arrivée d'un doudou. Vous qui êtes grand-père, je ne sais pas quel âge a votre petit-fils ou petite-fille, certains auront un carré de tissu, d'autres une petite peluche qu'il faudra trouver en double au cas où. Eh bien, Catherine Quiquendon nous propose aujourd'hui, en cette rentrée scolaire, pour ceux qui le perdent, ce doudou. Une autre idée.
4: À Agneau, dans le Bas-Rhin, au nord de Strasbourg, il y a un doudou tout chou.
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4: Il y a 5 ans, Stéphanie Lehmann, infirmière, invente un doudou qui garde l'odeur de maman et de papa, hein, on ne va pas l'oublier, pour apaiser le bébé, mais aussi les parents.
6: Avec le doudou, il y a un petit coussinet amovible qui n'est pas très grand et qui peut par exemple se glisser facilement dans le soutien-gorge de maman. Et ensuite, il se fixe par velcro du coup sur le doudou. Et voilà, avec chaque doudou, il y a 3 coussinets afin de permettre les roulements. Et c'est comme ça qu'on imprègne vraiment le doudou de l'odeur. Il y a un tissu vraiment choisi pour bien retenir l'odeur.
4: C'est un concept simple qui lui a été inspiré par son vécu personnel.
6: L'idée a commencé à naître pendant ma grossesse en 2020. J'étais alitée pour menace d'accouchement prématuré. Et à ce moment-là, je me suis beaucoup intéressée à ce qui apaisait vraiment les bébés. Donc j'ai découvert à quel point l'odeur d'une maman peut être rassurante. Mais le vrai déclic, ça a été vraiment au moment de reprendre mon travail d'infirmière et de laisser mon bébé du coup à la crèche pour la première fois. Là, à ce moment-là, je trouvais aucun objet transitionnel qui permettait vraiment d'apaiser les séparations en maintenant le lien de manière facile et pratique. Alors, j'ai créé moi-même un prototype avec une partie amovible que j'imprégnais de mon odeur et c'est comme ça que le doudou sentimental est né.
4: Un doudou sentimental qui ressemble à un lapin avec 2 grandes oreilles pour mieux l'attraper. C'est trop mignon. Et c'est mieux que le vieux t-shirt que l'on est tenté d'utiliser et qui est peu sécurisé. Il y a aussi un attache tétine et un anneau de dentition. Très utile tout ça. Il existe plusieurs modèles, Léonce, Margot, Octave et d'autres, fabriqués en Alsace, bien sûr. pour le prix, comptait une quarantaine d'euros environ. Depuis le début, Stéphanie a vu naître plus de 3500 doudous. Une vraie réussite dès le départ d'ailleurs. Ses 26 premiers doudous, cousus à la main après ses gardes, étaient partis en moins d'une minute. Stéphanie a décidé d'arrêter son métier d'infirmière pour se consacrer à son entreprise « Eléa Moi ». Pourquoi ce nom ? C'est un clin d'œil à sa fille Eléa sans qui rien n'aurait commencé. Plus d'infos sur eleamoi.com. Merci à Ici Alsace pour cette idée pleine d'amour. Ici, ça entreprend. Eléa Moi pour un doudou avec l'odeur de maman et ou papa, mais rien qu'à moi.
2: Bon, bah merci beaucoup Catherine Quicandon. Je résiste pas à vous demander si vous aviez un doudou, Laurent Romeshko.
3: Je me souviens pas, je pense pas, non.
2: Ah, oh, vous avez eu un doudou
3: si,
2: comme
3: j'ai dû avoir ça. J'ai dû avoir ça. Oui.
2: Laurent Romeshko est votre invité jusqu'à 21h sur Ici. On va arriver tout doucement sur Paris, sur l'école de journalisme, et puis la suite de sa carrière à découvrir à travers les lieux qui l'ont façonné. C'est jusqu'à 21h sur votre radio Ici.
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2: C'est encore l'été, hein, jusqu'à la fin du mois de septembre, on pense à la crème. Écran Total, c'est le nom du tout nouveau Benjamin Biolay sur votre radio Ici.

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3: Et pour vos sorties ce week-end, on vous donne rendez-vous dimanche du côté de Lorient pour un spectacle maritime exceptionnel avec les mythiques Penduicks d'Éric Tabarly pour un concours de manœuvres unique en son genre. À quelques mètres du public, ces voiliers de légende vont s'affronter dans quatre épreuves. Un rendez-vous familial et gratuit à vivre au bord de l'eau ce dimanche entre 16h et 20h. Ça se passe sur le quai du Péristyle à Lorient. Si vous êtes plutôt en famille dans le centre Bretagne, du côté de Sky, notez ce dimanche les dernières portes ouvertes de la ferme des Biquettes de Rosmadec. Une journée qui commence fort, dès 9h30 avec la traite des chèvres. Et puis à partir de 11h, des balades autour de la ferme où les enfants peuvent trouver des petits jeux à faire sur leur chemin. Une journée totalement gratuite et nature à vivre ce dimanche du côté du lieu dit Rosmadec à Sker.
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6: Et ce soir, on découvre Laurent Romeshko. C'est vrai qu'on le découvre parce qu'on a appris il y a quelques instants qu'il a failli travailler dans la police. Il a failli faire plein de choses. Laurent Romeshko, il est né à Melun en Yvelines. Il a grandi au Mureau. Il a passé son enfance entre Saint-Gervais-les-Bains ou encore Cabourg à la recherche des myrtilles de son oncle qu'il recherche désespérément finalement. Et peut-être qu'il y emmènera son petit-fils un jour pour la retrouver, ses petites myrtilles. Laurent Romeshko est votre invité jusqu'à 21h. C'est vrai, c'est à Saint-Nicolas-de-Véros, ce lieu que vous recherchez pour les myrtilles, c'est ça?
7: Oui, c'est ça, oui, effectivement, il y a des petits chemins pour aller jusqu'à Saint-Nicolas-de-Véros, oui. Oui, effectivement.
6: Ça je ne me plaisante pas quand c'est... je dis que vous l'emmenez, c'est un petit-fils ou c'est une petite-fille que vous avez?
7: C'est un petit-fils.
6: Vous voulez l'emmener ou vous l'avez déjà emmené?
7: Non, je ne l'ai pas encore emmené. Mais
6: il paraît que c'est partie de vos rêves.
7: Mais effectivement, moi, je l'emmènerai un de ces jours pour aller découvrir effectivement les petits chemins de randonnée.
6: Mais c'est important la transmission, parce que vous parliez de cet oncle qui vous a transmis des choses. Aujourd'hui, si vous êtes tout jeune, une petite soixantaine tout juste, vous êtes quand même grand-père et vous êtes aussi dans cette transmission.
7: Oui, bien sûr, mais ce sont des instants à partager, quoi. C'est marquant. Vous savez, ce que je voudrais laisser aussi, parce qu'un jour, effectivement, ça se passera comme ça, mais ce que je retiens de mon oncle, ce sont ces instants que j'ai partagés avec lui, dans la nature, aller cueillir des myrtilles, aller hameçonner des truites. Et c'est vrai que, mon petit-fils, j'aimerais bien que, plus tard, il ait ses souvenirs en disant, tiens, je m'en souviens, j'ai fait ça avec lui. Ce sont des choses qui marquent. Sur le coup, on s'en rend pas forcément compte, mais et après, il y a effectivement, on pourrait appeler ça une myrtille de Proust.
6: Comment il vous appelle?
7: Papilo.
6: Ah, ça va.
7: C'est moins bien. Ouais, c'est toujours gros débat, ça. Ouais. Bon, grand-père, papy, machin, c'est un peu. Voilà, il m'appellera comme ça viendra, quoi.
6: Après, vous êtes marié jeune, vous avez eu des enfants jeunes, hein, aussi, c'est ça qui explique.
7: Tout très jeune.
6: Mais. Vous ne regrettez pas, hein, même.
7: Oui, non. Enfin, bon, voilà, j'étais grand-père à 60 ans, donc. C'est tout à fait raisonnable et dans les clous.
6: Les études de droit à Paris, vous l'avez évoqué, l'École supérieure de journalisme de Paris, hein, vous ressortez diplômé, il y aura pas mal de radio. Vous l'avez évoqué tout à l'heure. Vous décrochez très vite un premier stage à la télévision, à l'époque sur Antenne 2. Je crois que vous travaillez pour les Enfants du Rock, autour de la création du Minitel, les Enfants du Rock.
7: Oui, c'était le tout début de ce qu'on va appeler après le numérique, enfin le Minitel. C'était, moi je me souviens quand je suis arrivé en stage.
6: Je l'ai connu aussi, rassurez-vous, je suis solidaire.
7: À Antenne 2, il a fallu d'abord que je trouve un Minitel. Ça n'a pas été simple, ouais. Il n'y en avait pas dans la maison, c'était vraiment le tout début. Et puis voilà, puis je rédigeais les pages sur les différents artistes, les groupes de rock qui passaient en Enfants du Rock. C'était Antoine Decaune, c'était Jean-Pierre Dionnet, c'était Jackie, c'était Bernard Lenoir, c'était Patrice Blanc-Francard. Alors c'était amusant. Parce que Patrice Blanc-Francard et Bernard Lenoir, ce sont des animateurs que j'écoutais étant gamin, adolescent. Je les écoutais sur Inter avec Loup-Garou, avec Rock Report, je crois bien.

0: voilà, ils ont bercé mon adolescence. Je les écoutais le soir et je me suis retrouvé à travailler avec eux. Donc, je ne veux pas dire que c'était un aboutissement parce que j'étais en début de carrière, mais en tout cas, c'était un rêve qui s'accomplissait, quoi, d'avoir de travailler comme ça, de collaborer avec ces deux géants pour moi.
1: 31 juillet 1989, c'est une date clé. Vous rejoignez Télématin, présentez une chronique sur les métiers d'avenir, les métiers du.
0: Ça existait à l'époque.
1: Ouais, c'était quoi les métiers d'avenir en 89?
0: Il y avait des métiers d'avenir à l'époque.
1: C'était quoi?
0: C'était simplement les nouveaux métiers. Alors on parlait de métiers, beaucoup de métiers dans l'informatique. Vous savez, il y a des métiers qui n'existaient pas autrefois et qui sont nés dans les années 90, 2000. Donc voilà, c'était pour parler de ces nouvelles orientations, de ces nouvelles filières qui ouvraient. Et cette chronique s'appelait Métier d'avenir. Et j'ai dû présenter la première à l'été 89. Ouais.
1: 89 à 2012, vous présentez la météo. Qu'est-ce qui vous emmène à la météo? C'est le fait de regarder dans le ciel avec votre papa qui était dans l'aéronautique ou...
0: Alors, oui, ça, j'avais déjà ces connaissances par mon père, avec qui je volais régulièrement. Mon frère aîné qui pilote et donc que j'accompagnais régulièrement.
1: Vous non?
0: Non, moi j'ai jamais été tenté par ça. J'aurais pu, mais non, jamais. Mais j'accompagnais très souvent et les briefs météo qui se faisaient à l'époque par téléphone, très souvent, je sais que mon frère me disait, fais le brief météo pour voir un peu où on va et les conditions qu'on va avoir. Donc, j'avais déjà cette idée. Et puis, c'est vrai que de voler avec mon père, puis avec mon frère, on approche et on tutoie un peu les nuages. Mais en tout cas, on voit un peu comment ça se passe. Et moi, ça m'a toujours fasciné.
1: C'est pour ça que vous êtes arrivé à la météo.
0: Alors, j'avais ça, je connaissais un peu le truc.
1: Fouille, quoi.
0: Non, c'est pas ça, c'est que quand j'ai commencé mes chroniques, moi, sur Télématin, en 89, vous le disiez, il y a quelqu'un que je croisais très régulièrement, avec qui je travaillais, il était dans le bureau à côté, qui est Laurent Cabrol, et qui faisait donc la météo, et puis qui est pilote aussi, il pilote toujours il a un petit avion, et donc j'avais dit, moi je vole aussi régulièrement, et souvent le lundi quand on rentrait de week-end, il me disait, alors t'as volé ce week-end et tout, et puis, je suis avec mon frangin à tel endroit, à La Baule, à Orléans, voilà ce qu'on avait fait, et puis lui il m'en parlait aussi, et jusqu'au jour... automne 89, il cherchait quelqu'un au service météo, et puis Laurent s'est dit, Laurent il a déjà des bonnes notions, et il vient me voir, il me dit, ça peut t'intéresser, je me suis dit, je vais faire ça 6 mois, et en fait, c'est devenu une véritable passion.
1: Ah oui. Vous avez survolé Annette, c'est comme ça qu'on prononce?
0: Annette, ouais. Annette. Oui, on aurait l'air.
1: C'est quoi Annette? Quel est ce lieu qui est visiblement est important pour vous?
0: Annette, c'est dans le nord de l'Eure-et-Loire, c'est le nord de la Beauce, c'est le début de la Normandie, c'est la vallée de l'Eure également, et c'est une jolie commune de la région centre Val de Loire. Ma femme est originaire, oui, juste à côté d'Annette, et puis on est eurélien depuis maintenant quelques années. Un peu plus de 30 ans. Et donc, voilà, c'est une commune de 5000 habitants avec un très très beau château, le château de Diane de Poitiers à Annette qui est à visiter, qui est un lieu incontournable, très beau château de la Renaissance. Et puis surtout, un environnement qui est exceptionnel entre la vallée de l'Eure qui est extrêmement verdoyante et qui est extrêmement préservée. Il y a toute la forêt domaniale également tout autour. Donc, voilà,
1: c'est un
0: pourrais bosser pour l'office du tourisme du département.
1: Mais vous le faites très bien, mais c'est un climat qui vous convient parce que je crois que vous avez en plus des animaux. À la maison, la forêt, l'eau, c'est quelque chose dont vous avez besoin.
0: Oui, c'est d'abord pas trop chaud. Je suis pas un fan des zones méditerranéennes beaucoup plus sèches. Non, j'ai besoin d'avoir cet environnement que ce soit sur la flore, la forêt, mais également la faune. Et c'est vrai que là, en étant sur ce secteur, c'est vrai que le brame du cerf, je l'entends régulièrement au mois de septembre. Voilà, on parlait des oiseaux et de la LPO tout à l'heure. Moi, les oiseaux, j'ai les oies qui passent. Alors, c'est une autoroute à oies sauvages au-dessus de chez moi. Ça fait un bruit pas possible avec des bruits d'ailes. Enfin bon, incroyable. Et j'aime bien cet environnement. J'aime bien vivre là.
1: Si site Natura 2000, en zone d'intérêt écologique, avec, vous l'avez évoqué, Laurent, la faune et la flore, et ce beau château de Diane de Poitiers. On pourra parler de maintenant, tiens, dans un instant, c'est pas loin, et je sais que vous aimez aussi. Ouais. Vous avez jamais gagné au loto, ça vous est jamais arrivé, le gâteau
0: de grosse grosse. Alors, je vais vous avouer une chose, il faudrait peut-être que je joue
1: c'est
0: pour gagner.
1: C'est mieux.
0: C'est un bon début.
1: Généralement. Qui n'a jamais imaginé ce qu'il pourrait faire en gagnant plusieurs millions d'euros à la loterie? Dans une commune de Charente, c'est là où on va se rendre, Laurent, une famille a fait un choix pour le moins inattendu. Un geste qui, vous allez l'entendre, année par année, change le quotidien des habitants et particulièrement celui des enfants. Reportage Robin Berneau avec Pierre Marsa.
2: Imaginez un instant, vous gagnez à l'euro million et l'une de vos premières dépenses sert à rénover l'école de votre commune.
3: Ben, c'est une super idée.
2: À Saint-Michel, en Charente, une famille a remporté 50 millions d'euros à l'euro million en 2009. Depuis ce jour-là, ces habitants qui veulent continuer à rester anonymes offrent chaque année un chèque de 80 000 euros pour payer la cantine des enfants du village. Sauf que désormais, ils souhaitent que cet argent serve à rénover l'école. Les explications de la maire de Saint-Michel, Fabienne Godichaud, à notre reporter Pierre Marza.
4: Oui, c'était vraiment le souhait qu'ils ont exprimé, de dire, écoutez, c'est 80 000 euros, pourquoi ne pas les investir? Pourquoi ne pas vous aider? Et bien évidemment, nous contribuerons nous aussi à compléter cette manne, hein, toujours ce don, pour pouvoir améliorer nos écoles, nos salles de classe, nos salles de vie, nos cours et voilà.
2: Gagner à la loterie et en faire profiter tout son village, ici en Charente, ça marche, mais vous, tiens, qu'en pensez-vous? J'ai posé la question à Bénédicte.
5: Ce qui est bien, c'est de pouvoir partager l'argent, ne pas que prendre pour soi et développer des projets pour des écoles et pour l'avenir de la France, les enfants.
2: Et puis il y a aussi Brigitte qui salue également l'initiative, surtout après les épisodes de canicule de ces derniers mois et aussi le manque d'équipement de nos écoles.
6: C'est très bien parce que l'été, il n'y a pas trop de clim et tout ça, donc pour les enfants, ça sera génial. Peut-être mettre de la verdure, pour le bien-être des enfants, c'est une très très très bonne idée.
2: Parlons-nous honnêtement, entre nous, vous gagnez 50 millions d'euros. Alors, vous achetez une maison au bord de l'océan, un grand appartement en ville, vous voyagez. Mais est-ce que vous donnez autour de vous? Écoutez les réponses de Bénédicte et Brigitte.
5: Je paye mes dettes et j'aide les gens autour de moi qui en ont besoin. Et puis un petit peu mettre de l'argent pour la santé aussi. Comme on ne sait pas si on aura beaucoup de choses à payer dans l'avenir, donc il faut toujours avoir un petit peu de pécule.
6: D'abord, égoïstement, je donne à mes enfants. Et s'il en reste, oui, moi je me serais plus vers les restos du cœur et tout ça. Ouais, j'aimerais bien aider les gens dans le besoin et tout ça.
2: À Saint-Michel, le jackpot remporté par ces euros gagnants continue, des années plus tard, de profiter aux enfants. Comme quoi, parfois, gagner à l'euro million ne change pas seulement une vie, ça peut aussi changer celle de tout un village.
1: Exactement, merci Robin Berneau, on salue les équipes aussi d'ici La Rochelle, et cette très belle initiative, c'est vrai que c'est bien, hein, Laurent Meschko.
0: Alors, c'est bien, mais c'est, alors, je trouve, moi, que pour ces vainqueurs de l'euro million, hein, ouais, pour du loto, ça donne un sens à leur vie. Je pense que je veux pas dire que c'est égoïste de leur part, mais ça donne un véritable sens. Plutôt que de gagner et de dépenser tout ça égoïstement seul dans son coin.
1: On va laisser l'Eure-et-Loire, on va laisser toutes les belles villes et les régions où nous étions pour emmener Laurent Romeschko dans un instant dans un endroit qu'il adore, c'est l'île de Ré.
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1: Et Juliette Armanet pour le dernier jour du disco sur ici.

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2: Et vous le voyez tous les jours sur France 3, 13h dans Météo à la carte. On va en parler dans un instant. On découvre ce soir avec Laurent Romeschko les lieux qui l'ont façonné, les lieux qui l'ont fait rêver, les souvenirs marquants de sa carrière. Il n'y a pas que Paris dans la vie, il y a l'île de Ré aussi. Pourquoi ça vous marque, l'île de Ré? Pourquoi?
3: Parce que j'aime bien le climat, la côte atlantique d'une manière générale, l'île de Ré surtout, un environnement qui est préservé, ce qui est le cas aussi de l'ensemble de la côte atlantique en général. Je dis ça comparativement au littoral méditerranéen. Donc voilà, l'île de Ré, j'aime beaucoup l'environnement, j'aime beaucoup les villages de l'île de Ré, la vie qu'il peut y avoir, qui est parfois, sur certains secteurs, c'est vrai, un peu trop parisienne. Mais il faut savoir choisir ses moments, il faut savoir aussi rester chez soi, et puis choisir le bon coin de l'île. Et c'est vrai, quand on va vers le nord de l'île, vers Saint-Clément-des-Baleines, vers des communes comme Loye, qui est un petit peu une île sur l'île de Ré, qui est très très isolée, on passe pas par Loye, on va à Loye, c'est un petit peu un territoire à part. Et donc voilà, c'est plaisir de la pêche, principalement, pour moi, là-bas. Et puis,
2: Vous adorez la pêche?
3: Ouais, j'aime bien, ouais. Ça, c'est depuis tout petit, depuis la pêche à la truite en montagne. Voilà, je suis passé à la pêche au bar sur l'île de Ré.
2: Un inspecteur de police qui aime la pêche.
3: C'est ça.
2: Ça aurait pu être la carrière de Laurent.
3: C'est ça. Donc l'île de Ré, voilà, il y a un environnement que je trouve qui est absolument préservé, même si effectivement, ce que disent beaucoup et qui semble se confirmer, c'est vrai que la menace de l'élévation du niveau de l'océan pourrait menacer l'île. Mais c'est vrai que c'est un très bel endroit où j'aime bien passer des moments pendant l'été, pas que.
2: Je vous emmène en Méditerranée. Alors vous avez aujourd'hui des attaches familiales avec la Corse.
3: Oui, bien sûr, parce que ma famille, ma fille vit là-bas, mon petit-fils vit là-bas, et c'est un endroit où je vais très souvent, bien sûr.
2: J'imagine.
3: Le plus souvent possible, donc voilà, celle qu'on baptise l'île de beauté qui porte bien son nom. Voilà, c'est aussi une découverte. Vous savez, je vous parlais de préservation de l'environnement, j'évoquais l'île de Ré, et je faisais un peu le comparatif entre la côte atlantique et le littoral méditerranéen. Ouais. Dans le littoral méditerranéen, la Corse est tout à fait à part, c'est-à-dire qu'il y a cet environnement qui est absolument préservé, et donc ça, c'est un véritable bonheur d'avoir effectivement cet amour de ce pays, et suffisamment pour pouvoir le conserver authentique.
2: Vous aimez les plages aussi en Corse, il y a une plage comme ça, vous marque plus qu'une autre.
3: Alors je suis plus côte occidentale en remontant jusque vers la Balagne que sur la côte orientale, vers la plaine orientale, et côté Porto Vecchio qui est plus touristique, mais c'est vrai qu'on arrive encore à passer des journées sans être les uns sur les autres, de trouver des criques, des plages très agréables sur l'ensemble de la côte ouest de la Corse, et ça, c'est un véritable bonheur. Ouais.
2: Je vous emmène, Laurent Romeschko, dans un autre endroit. Cultissime générique. Je crois que c'est le tout premier, hein, d'ailleurs. C'est le tout, parce qu'il a évolué, hein, le générique en 50 ans.
3: Ça va être la version d'origine qui est pas bien jeune.
2: Alors, je vous emmène pas dans les studios des chiffres et des lettres, mais je vous emmène à Antibes.
3: Ah oui,
2: alors, on est en Méditerranée. Pourquoi je vous emmène à Antibes? Vous le savez très bien. C'est votre première des chiffres et des lettres.
3: Oui.
2: C'était Antibes. C'était au palais des congrès de Antibes.
3: Juin 92.
2: Vous avez 12 ans quand on regarde les images. Non, vous faites toujours dire Tintin. Vous regardez les images. Ouais. C'est archivé d'ailleurs avec Lina, cette émission. Vous vous souvenez de ce moment pour deux raisons, je crois.
3: J'avais un costard vert, genre vert pistache.
2: Vert lourd, hein.
3: Ouais, un truc, et que je ne retrouve pas. Et
2: c'est mieux.
3: Voilà. C'est une bonne nouvelle, ça. Oui, je m'en souviens très très bien. Vous savez pourquoi je me souviens particulièrement de ça?
2: Parce qu'à titre personnel, vous apprenez quelque chose. Avant.
3: Pour deux raisons, j'ai ma première, le jour, c'est un lundi, début de semaine, on fait les émissions de là-bas. Je fais ma première en direct, et là je sais que toute la direction d'Antenne 2 à l'époque va scruter le petit nouveau qu'Armand Jameau vient de recruter.
2: Ouais. Quel acteur du jeu.
3: Et une heure avant la prise d'antenne, avant le direct, ma femme m'appelle pour me dire que le test de grossesse est positif et que je vais être papa pour la première fois.
2: Est-ce qu'elle a eu raison, Sylvie, de vous dire ça une heure avant? Je me pose la question aujourd'hui.
3: Sincèrement, je pense qu'elle me l'aurait dit après, ça aurait été mieux. Mais bon, je sais pas, ça m'a peut-être encore un peu plus motivé. Mais bilan des courses, j'ai terminé ma journée, on a fait le direct qui s'est plutôt bien passé. Mmh. Et puis, mais le soir, quand je me suis couché, pas trop tard, je vais vite aller me coucher.
2: Pas vrai. Je vous arrête, c'est pas vrai, parce que je crois que vous avez fait la fête ce soir-là, Antibes. Vous aviez besoin de lâcher les chiens, comme on dit.
3: Ça fait que je me lâche. Mmh. Mais je me suis dit, c'était une journée tout de même bien remplie, ouais, avec, voilà. Avec plein de nouvelles.
2: Première des chiffres et des lettres, et quelques mois plus tard, la naissance, voilà. C'était votre premier enfant, du coup, hein.
3: Oui, Anne était la première en 93.
2: Alors, puisqu'on parle des chiffres et des lettres et qu'on parle de toute la France, les chiffres et les lettres, c'est des clubs dans toute la France.
3: Oui, ça a été une
2: fan partout.
3: Ça a été une formidable aventure télévisuelle, puisqu'en fait, elle s'est prolongée pendant, figurez-vous, tout de même 52 ans.
2: Ouais, c'est fou,
3: 52
2: ça.
3: Ans, cette émission. J'en ai fait une grosse partie de ces 52, puisque j'en ai fait 32.
2: Patrice Lafont,
3: Patrice,
2: Laurent Cabrol.
3: 17 ans, et puis Laurent Cabrol, et puis une courte période, Max Meynier.
2: C'est vrai.
3: Il y a eu Max Meynier après
2: vrai.
3: Laurent Cabrol, et juste avant moi. Et donc voilà, et puis la version d'origine, le mot le plus long avait été créé en 65, donc l'origine de l'émission était encore plus ancienne. Non, ça reste c'est une belle aventure, c'est un véritable monument de la télévision française, c'est un jeu qui semblait inoxydable, très efficace parce que très simple à comprendre, et surtout, chacun pouvait jouer à son niveau. Mmh. Je veux dire, vous pouviez, autant qu'un jeu, sincèrement, comme question pour un champion, il faut la culture générale, on peut pas être approximatif, autant que sur trouver le mot
2: chacun
3: le plus long,
2: chacun peut tenter sa chance.
3: Chacun peut tenter, et même si vous plafonnez à quatre lettres,
2: ouais.
3: Et c'est pas grave. Vous avez joué, vous avez pris du plaisir. C'était ça la formule absolument magique de cette idée d'Armand Jameau sur cette émission. C'est ce qui a expliqué cette longévité. Donc ça reste un très bon souvenir. Mais la page est tournée.
2: On va pas se gêner, on va penser à un Marseillais que nous avons en commun,
3: oui.
2: Qui est Patrice Lafont, qui nous a quittés il y a maintenant 2 ans, il me semble.
3: Oui. Voilà,
2: qui a aussi beaucoup compté pour vous. Il a été votre producteur sur cette émission.
3: Il a été mon producteur pendant près de, je sais plus combien, pendant pas loin de 25 ans, je crois bien. Et donc donc j'ai perdu. C'est pas simplement un producteur, ça a été un ami très cher,
2: voilà,
3: quelqu'un qui me manque,
2: quelqu'un qu'on a en commun et qui nous manque beaucoup.
3: C'est pour être un papa, un frère, un copain, parfois il était tellement drôle. Ça pouvait même parfois être un petit frère qu'il fallait recadrer parce qu'il allait très très loin.
2: C'est
3: ce qui me plaisait.
2: Laurent Romeshko est notre invité. Alors, Laurent, il y a des lieux aussi que vous avez découvert peut-être plus récemment, les monts du Beaujolais.
3: Oui. Oui, parmi les coins de France qui me plaisent bien, il y en a beaucoup, mais c'est vrai que c'est une région. Quand on descend le Val de Saône pour aller vers Lyon, vers la vallée du Rhône et aller peut-être vers le sud, c'est vrai que c'est très souvent un truc qu'on laisse sur la droite de l'autoroute et on ne s'y arrête pas forcément. On va en Bourgogne, mais c'est vrai que les monts du Beaujolais, on ne s'y arrête pas forcément.
2: Vers Beaujeu.
3: Et vers Beaujeu, bien entendu, Chiroule. Enfin bon, voilà, ça mérite véritablement de s'y arrêter quelques jours parce que c'est une région belle, où on mange très bien. On peut pas dire qu'on y boit très très bien, mais c'est pas possible. Mais non, mais je veux dire par là, bien évidemment,
2: bien
3: toutes
2: sûr.
3: Les régions françaises, il y a effectivement, il y a le vin, il y a le fromage, mais là, il y a vraiment un très très bel écrin, et c'est une région qui mérite qu'on s'y arrête.
2: C'est Breton du bout du monde. Vous êtes parti il y a pas longtemps tourner un documentaire dans le Finistère. Aussi, pourquoi vous avez choisi le Finistère?
3: Alors, parce que c'est une, bien entendu, parmi les téléspectateurs qui m'écrivent, qui réagissent, moi, lorsque je suis à l'antenne, lorsque je donne des prévisions, il y en a certains qui ont leur territoire, leur coin de France, vraiment ancré dans les tripes. Ils n'aiment pas, ils l'adorent carrément. Ce sont les Bretons, et particulièrement les Bretons du Finistère. Et donc, l'idée dans ce documentaire, c'était de se dire, pourquoi les gens qui vivent là depuis longtemps, qui sont sur ce département depuis toujours, pourquoi sont-ils si attachés à ce département qu'est le Finistère? C'est quoi? C'est la mer, c'est la langue, sont les crêpes, c'est le cidre, je sais pas, c'est le sarrasin, et on a essayé de comprendre. En fait, c'est un mélange de tout ça. Il y a une véritable identité finistérienne, mais la France est une somme d'identités comme ça. C'est pour ça qu'on va poursuivre aussi notre aventure en allant à la rencontre des Hauts-de-France.
2: Alors, n'hésitez pas à découvrir, à redécouvrir ce documentaire sur le Finistère.
3: Sur la plateforme France.tv.
2: Qui est toujours disponible. Météo à la carte, on s'en dit un mot tous les jours, France 3, 13h.
3: 13h, ouais, à 12h55 précisément pour Météo à la carte. Et puis 13h55, Météo la suite, qui est la deuxième partie et qui se prolonge jusqu'à 14h30 à peu près.
2: Toujours la vulgarisation, l'explication.
3: La vulgarisation et puis surtout la découverte des patrimoines régionaux, la mise en valeur aussi des initiatives qu'il peut y avoir un peu partout en région. On vit très bien en région, on aime nos régions et celles et ceux qu'on rencontre nous tous les jours dans l'émission. En sont la preuve.
2: Laurent Romeschko, on s'est énormément baladé. Cette carte de France, vous la connaissez par cœur. Si on devait garder qu'un seul lieu, votre lieu central, on serait où ? On s'arrêterait où ?
3: Ah ben, on en a parlé. Moi, c'est mon poumon vert, là où je suis. Je m'échappe dès que je peux de Paris.
2: C'est l'Eure-et-Loire.
3: C'est l'Eure-et-Loire. Oui, c'est là, ouais. C'est là où je me sens bien.
2: Merci Laurent pour
3: merci,
2: ce voyage.
3: Eric, merci à vous.
2: Vous avez bien piloté, c'est impeccable.
3: Merci.
2: Je vous aurais bien vu en lieutenant de police. J'espère que vous aurez deuxième vie pour ça. Franchement, c'est ce que je retiendrai.
3: Je vais m'acheter l'impair.
2: Vous faites la voix aussi un peu la Colombo, non ?
3: Non. Non, mais non, je peux vous parler de ma femme.
2: On la salue. Merci Laurent Romeschko, ici.fr pour écouter cette émission. Il n'y a pas que Paris dans la vie. On vous souhaite un bon week-end. Le meilleur est à retrouver entre 20h et 21h avec Benoît Prospero. Et on se retrouve dès lundi. Portez-vous bien. Ciao.
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2: Et les Jackson 5, Laurent Romeschko. Blame it on the boogie. Je l'ai bien prononcé. Hein.
3: Oui, c'est bien.
2: Blame it on the boogie sur ICI.

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1: Excellente soirée, merci d'écouter. Ici, il est 21h. Un Laurent cache un autre. Voici Laurent Petit-Guillaume pour 100% années 80. Belle soirée.
2: Bonsoir à tous et d'avance bon week-end. C'est 100% années 80, 7 jours sur 7. Si vous nous écoutez pour la première fois, c'est jusqu'à 22h et ça commence comme ça.

0: Lionel Richie, c'était All Night Long.
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0: En 1983, Lionel Richie a déjà derrière lui 14 ans de carrière au sein des Commodores. Il choisit donc de quitter le groupe aux 70 millions d'albums vendus et se lance dans une carrière solo. Et ce titre, All Night Long, extrait de son deuxième album, va faire de lui une star mondiale. Encore aujourd'hui, ce tube fait partie des 100 singles les plus vendus de tous les temps. Allez, on avance de 3 années et dans les charts du monde entier, on retrouve le plus grand succès de Paul Simon, You Can Call Me All.

Marc Lavoine et Catherine Ringer, c'était « Qu'est-ce que t'es belle ?» Et tout ça a débuté comme une blague au téléphone pour se finir en un tube inoubliable. On est en 1988. Marc Lavoine appelle Catherine Ringer pour lui proposer ce duo. Elle croit à une blague. Elle lui répond « Bah, si t'es Marc Lavoine, moi je suis le pape. » Et elle raccroche. Bon, alors il la rappelle pour être sûr qu'il s'agit bien de Marc. Elle lui demande de chanter son dernier tube. Alors là, elle reconnaît la voix et finalement accepte la chanson. Et voilà. Ah, toutes les chansons ont une histoire. Un jour, je vous raconterai celle de Harden My Heart du groupe Quarter Flash. C'est promis.

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0: Wild, You Keep Me Hanging On.
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0: Alors ça marche pas à tous les coups, mais quand une reprise garde l'énergie du titre original, en l'occurrence la version des Supremes en 66, on y ajoute une touche d'originalité, eh ben ça marche, et même très fort, puisque grâce à cette nouvelle version, Kim Wilde s'est retrouvé numéro 1, entre autres aux États-Unis. Eh oui. Allez, revenons à la chanson Made in France, et 100% originale, avec un des plus grands succès des années 80. 1987, le tube a pour nom Une autre histoire, Gérard Blanc.

rythme. Alors que sait-on du prochain album de Mylène? Eh bien pas mal de choses, il sera sans doute électropop, façonné par des DJ producteurs de renom, DJ Lewis, DJ Snake, Woodkid, bon ça c'est pour les spécialistes. On sait aussi que c'est Jean-Baptiste Mondino qui réalisera la pochette de l'album sorti 30 octobre. D'ici là, bah, laissez-nous chanter avec Gold.

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1: Merci d'être fidèle à 100% années 80, c'est tout pour aujourd'hui. Dans un instant, place à 100% chansons françaises. Que votre nuit soit belle et à demain. 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
2: Et bien justement, voici l'offre de Jean-Jacques Goldman.

derrière la diva, il perçoit la petite fille de Charlemagne, sa ville natale au Québec. Une enfant fragile, manquant de confiance en elle, malgré les millions d'albums vendus. C'est ce décalage entre la gloire immense et l'innocence restée intacte qui inspire le texte.

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savez, ça arrive de temps en temps de tomber en amour avec une chanson qu'on entend la première fois à la radio. Et c'est ce qui m'est arrivé d'ailleurs avec la prochaine chanson. Je l'ai entendue et je suis tombée amoureuse.

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quand j'ai enregistré les chansons de Starmania dans le super beau studio tout blanc de Michel Berger. Ah oui. Je me rappelle très bien que Luc Plamondon et Michel n'arrêtaient pas de me dire comment ils avaient hâte de m'entendre chanter la prochaine chanson à Paris, ici sur la scène de l'Olympia. Eh bien, Michel, ce soir, je voudrais la chanter pour toi.

0: Merci Michel Berger. Merci Luc Plamondon.
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Lorsque Céline Dion arrive en studio pour enregistrer sa voix, Garou la découvre enceinte jusqu'aux dents. La magie opère, le duo se forme et Garou voit sa carrière décoller. Et c'est vrai, qui n'a jamais chanté dessus, même secrètement.

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2: Bonsoir.
3: Bonsoir mon amour.
2: Bonsoir.
3: Ça va bien? Je peux t'embrasser?
2: Moi je voudrais te dire de notre part à tous à quel point on est heureux que tu aies pu venir. Je voudrais te dire comme on est heureux de pouvoir t'entendre. Et s'il y avait quelque chose à ajouter, ça serait du genre s'il suffisait qu'on s'aime, s'il suffisait d'aimer, si l'on changeait les choses un peu, rien qu'en aimant donner, s'il suffisait qu'on s'aime, s'il suffisait d'aimer, je ferais de ce monde un rêve, une éternité. Allez, à toi.
3: Merci d'être avec moi ce soir.

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2: Ça fait plaisir de parcourir le centre des expositions du Mans en golfette. Et au volant, il y a Alain Pardessus. Bonjour Alain.
3: Bonjour Bruno. Alors,
2: je vais m'autoriser à le dire, vous avez 58 ans. Quel est votre métier ?
3: À la base, je suis électricien et aujourd'hui au centre exposition, je suis responsable d'exploitation et responsable du patrimoine. Et régisseur général pour la foire du Mans.
2: Vous êtes Manceau, en tout cas certes de naissance ?
3: À l'origine, oui, Manceau et de naissance, oui.
2: Quel était votre parcours, je dirais, scolaire ?
3: Alors avant d'en arriver là, j'ai fait le collège jusqu'en 3e. Ouais. Ensuite, je me suis dirigé vers un métier d'électricité. J'ai passé un CAP. J'ai été quelques années dans le bâtiment et puis j'ai atterri chez Le Mans Événement quelques années après.
2: C'est comment que de s'occuper, alors je vais dire des 4 jours. Je sais que le vrai nom c'est Foire du Mans, mais il y a tellement de personnes qui disent encore les 4 jours.
3: C'est comment ? Alors c'est tout un tas de métiers qui se rassemblent. Faut monter des stands, il faut monter les intérieurs, les extérieurs, la moquette, l'électricité. Faut être super attentif à tout ce qui se passe avec les exposants et puis être à leur service. Surtout, et tout ça dans l'ombre, effectivement, dans les coulisses du Centre Expo.
2: Rappelez-nous, vous faites ça depuis combien d'années ?
3: Alors, en tant que prestataire extérieur, j'ai commencé en 84, puis après j'ai été embauché par Le Mans Événement en 98, donc je vais faire ma 40e foire.
2: Quels sont les moments croustillants que vous avez pu vivre à l'occasion de cette foire du Mans ?
3: Bon, il y a eu comme pour beaucoup le Covid, la période Covid qui a été compliqué, des événements météo sur la foire qui ont été aussi un peu compliqués, beaucoup de gros événements où techniquement il faut être vraiment très présent.
2: Des moments drôles.
3: Des moments drôles aussi, ouais, oui, il y en a eu bien sûr. On est une équipe, on est une grande famille sur le Centre Exposition du Mans.
2: En fait, belle rencontre ici.
3: Belle rencontre avec tout un tas de clients depuis des années et des années. Donc on apprend à avoir tout un tas de clients, des professionnels de tous bords, politiques, industriels et autres.
2: Artistes ?
3: Artistes aussi, bien sûr.
2: Qui, par exemple ?
3: J'ai eu l'occasion de rencontrer, moi, alors à la grande époque, Johnny Hallyday. ACDC, j'ai vu Trust ici. Et puis tous les actuels aussi, Christophe Maé. Enfin, tout un tas d'artistes, effectivement. J'en ai vu un paquet.
2: Alain, par-dessus, quand la foire du Mans se termine, il y a un coup de blues ?
3: Ah oui, bien sûr. Oui, il y a un énorme coup de blues. Il y a un tel contact avec nos exposants que l'on connaît depuis des années et des années. Donc, ouais, on adore ce que l'on fait. Donc, c'est toujours un peu compliqué la fin de la foire.
2: Merci beaucoup. Alain Pardessus, on vous dit à très, très bientôt.
3: Merci Bruno, à très vite.
2: Et vous croiserez sans doute Alain Pardessus au Centre des Expositions du Mans.
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4: Lucas Vanitou, bonjour.
5: Bonjour.
4: Vous êtes le fondateur de l'association Belfortaine Objectif Égalité, qui existe depuis combien de temps ?
5: Nous entrons dans notre 7e année. J'ai créé l'association avec mon ancien animateur jeunesse à la ville de Belfort en 2019. Nous avons 2 pôles au sein de l'association. Un pôle famille avec lequel nous réalisons des animations socio-éducatives, socio-culturelles, directement au pied des immeubles. Et des projets collectifs avec elle. Et puis un pôle jeunes solidaires dans lequel nous réalisons des animations plutôt sur la thématique qu'on appelle l'éducation à la citoyenneté, à la solidarité internationale.
4: Quand j'entends international, ça veut dire que vous allez parfois très très loin pour réaliser ces projets.
5: Alors ça nous arrive, oui, tous les 2 ans on porte un projet fort qui s'appelle les périples solidaires et culturels, et nous avons déjà financé à distance pour raison Covid, on n'avait pas pu s'y rendre au Cambodge, 3 puits, aux Philippines. Nous sommes en relation avec une école. Et puis dernièrement en Indonésie, en novembre dernier, avec un nouveau groupe de jeunes, nous nous sommes rendus là-bas.
4: Des jeunes de quel âge et qui ont fait quoi ?
5: Alors des jeunes de 16 à 19 ans, dont c'était la première expérience à l'international, qui ont travaillé pendant plus d'un an pour réaliser des actions d'autofinancement, leur permettant de se rendre sur place, certes, mais aussi et surtout de partager vraiment un moment interculturel. Ils étaient en binôme franco-indonésien pour rénover une maison de la nature afin que les enfants de la communauté puissent bénéficier d'apports sur cette thématique.
4: Des projets à l'international, ça c'est ok, avec des jeunes, mais aussi des projets tout près de chez nous et même dans nos quartiers.
5: Tout à fait. Aider au local ne nous empêche pas d'aider à l'international. Donc on a à cœur de privilégier notre territoire également.
4: Quand on se rend compte qu'à Belfort, par exemple, c'est près de 30% de la population qui est en situation de précarité, forcément, ça fait réfléchir et ça donne des idées.
5: Nous, notre enjeu, c'est de travailler avec ces familles-là qui ne se referment pas sur elles-mêmes et donc de continuer à favoriser ce lien qu'il existe entre les publics, précaires ou non d'ailleurs, et de réaliser des interventions.
4: Quel genre d'intervention ?
5: Une rencontre au pied des immeubles avec des ateliers, surtout sur la période estivale, le mardi et le jeudi, sur le quartier des Glacis. On va réaliser des animations de rue et aussi des animations nocturnes le jeudi soir. Et ça, c'est conclu en fin d'été par un grand festival qui s'appelle Clôture de l'été, avec des concerts, de la nourriture, des jeux pour les familles, des rencontres et des conférences sur des thématiques, parce qu'on a toujours cette volonté d'avoir un apport éducatif important de façon à essayer d'émanciper le public. Le but, c'est pas de faire à leur place, mais qu'ils apprennent à le faire, plus tard le répliquer.
4: L'association ne manque pas de projets, du grain à moudre donc pour toutes celles et ceux qui veulent continuer à défendre la solidarité et l'inclusion.
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6: On sait qu'on est lorrain parce que quoi, Nicolas Turon, aujourd'hui ?
7: Parce qu'on s'est déjà perdu au café entre deux ponts de Revigny-sur-Ornain.
6: D'accord.
7: Revigny-sur-Ornain, au sud de la Meuse.
6: Non, j'y suis pas du tout. Allez-y.
7: Bah, c'est une petite ville où il y a deux ponts. D'accord. Il y a deux ponts. Il y a celui qui passe au-dessus de la voie ferrée.
6: Deux ponts avec un T et un D ou deux ponts ?
7: Non, on n'est pas chez Tintin. Non, non, TS. Il y en a un qui passe au-dessus de la voie ferrée et un qui passe au-dessus de l'Ornain.
6: Oui.
7: Et quand on sait que l'Ornain, la rivière, naît de la confluence de deux rivières qui sont l'Ognon et la Maldite.
6: Bien sûr.
7: On imagine l'ambiance qui règne dans ce bourg de la Meuse.
6: L'odeur,
7: oui. On a peur que ça sente le ragoût et la soupe. Mais, à deux pas des ponts, il y a la poésie particulière du café entre deux ponts, dans lequel on ne boit pas de pont, ça c'est à Pont-Tarlier, mais du café et des picons. Longtemps, le bistrot a servi du vin bon à nettoyer le comptoir, du vin à boire à deux, un qui le boit, l'autre qui le tient. Dans le café, il y a Daniel, le patron, un élégant, haut de Cologne, et Gomina dans les cheveux, un érudit du terrain, savoir acquis sur le tas, un sens de la répartie aiguisée et une obsession, proche de l'art brut, pour ses carnets. Cet homme que j'ai rencontré écrit des livres à la main depuis des années, des manuscrits édités à un seul exemplaire, le sien. Daniel achète ses carnets chez Action, les remplit en entier, souvent des pamphlets politiques, et les montre aux clients de passage. Il a une bibliothèque d'une quarantaine de carnets écrits par lui-même, dans l'arrière-boutique, une salle décorée avec les maréchaux de Napoléon. Mais il ne s'arrête pas là, il enregistre ensuite des extraits de ses propres textes sur des cassettes, en ayant des accents du général de Gaulle, et se repasse les bons morceaux pour se faire plaisir. Lorsqu'il rédige ses pamphlets à l'écrit, il écrit en rouge les passages sur lesquels il faut, je le cite, porter l'accent, parce que ce sont les passages qu'il enregistrera à l'oral.
6: Mmh.
7: Et quand il écoute ses propres textes, il dit de lui, quand je m'écoute sur les cassettes, je me dis, mais putain, mais c'est la vérité. Ses clients sont des prosateurs, eux aussi, voici quelques brèves arrachées au comptoir meusien. Je l'ai vraiment entendu là-bas. Hein? J'ai lu que l'espérance de vie pour les hommes était de 76 ans. Eh ben, il me reste plus qu'un an. Ou encore, tiens, voilà Bachi Bouzouk. Mais alors, t'as pas bronzé en vacances ? Tu sors de tôle ou quoi ? Encore. Dans le journal, il y a des bonnes et des mauvaises nouvelles, c'est au choix. Moi, j'ai fait mon choix. Un dialogue magnifique. Eric, pourquoi t'as rasé ta moustache et pas la barbe ? Je voulais me raser la moustache parce que c'est pas pratique quand on fume, mais je l'ai cramé avant. Et enfin, ma punchline préférée de tous les temps, c'est peut-être un classique, mais moi je l'ai entendu là-bas, je vous laisse avec ça. À la place de « C'est la fin des haricots », il y a un gars qui a dit « Eh ben, c'est la fin des daricoles ».
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1: Salut Brésil.
2: Que par hasard vous ne soyez pas la petite Manon.
1: Je m'appelle Manon.
2: Il faut bien te regarder pour te reconnaître.
1: J'ai 22 ans, bientôt 23.
3: L'appareil est un peu plus que son âge. Je fais au moins 18 ans. Qu'est-ce que tu fais?
1: Je suis vendeuse de carrelage et je suis dans les petits bonheurs.
2: Mais pourquoi, hein? Pourquoi?
3: Parce qu'elle est belle. Parce que je suis d'accord.
4: Viens d'où cette fille?
1: J'habite à Quimper, je ne suis pas originaire d'ici, j'habite à Cancale de base, ville de cœur, la meilleure ville de Bretagne.
5: Le symbole de la nation bretonne.
1: Moi, Cancale, j'aime Cancale parce que c'est une petite ville avec un petit port magnifique. Tout le monde se connaît, il y a la joie de vivre, il y a les huîtres, il y a le vin blanc, il y a les bars, il y a tout ce qu'il faut pour avoir une belle vie en fait.
6: Et sinon, les huîtres?
7: Il y a encore eu une marée noire en Bretagne.
6: Putain, une marée noire, c'est de l'encre de sèche.
8: Alors, où est-elle ton île?
1: Si je devais finir mes vieux jours sur une île bretonne, je dirais Groix. Franchement, ça a été le coup de cœur de mon été là dernier. J'ai pas été sur beaucoup d'îles, parce que les Glénans, bon, c'est vu et revu, mais Groix, franchement...
9: Non mais franchement, qu'est-ce que tu lui trouves, hein?
1: En fait, c'est un mini Cancale.
10: Oh non, mais c'est pas vrai, vous croyez pas que vous poussez?
11: Un méga tube.
1: Ma chanson préférée, c'est Je te promets.
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13: Je te promets le sel au baiser de ma bouche.
1: C'est vraiment la chanson que je pourrais sortir à toutes sortes de soirées. Et je n'ai pas honte de le dire. Mamie, une love de Johnny, a vu tous ses concerts, elle a le tatouage sur le bras, elle a fait tous ses concerts. Ses premiers concerts, là, dans la fosse, comme ça, mamie, génial. Ah, je te promets, c'est vraiment la meilleure musique que j'aime.
14: Ta grand-mère, elle a enterré Michael Jackson, David Bowie, Johnny, Prince, même le gars de Koh-Lanta, Miskel.
15: Changement d'époque en cours.
1: Si je pouvais voyager dans le temps, j'irais à l'époque baroque, parce que j'aurais aimé porter les tenues des femmes.
14: C'est cool cette tenue?
1: Les belles robes, les belles coiffures, j'aurais aimé ça, mais j'aurais aimé vivre dans les années 80, enfin, rien qu'une époque sans téléphone.
16: Non mais allô quoi, je sais pas, vous me recevez?
17: Oh, j'ai plus de bar, j'ai plus d'unité. Pourtant je suis chez Orange, il devrait pas y avoir de pépins.
1: Allez, salut, c'était Manon.
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18: C'est un lieu que très peu connaissent, un lieu discret, ultra réglementé, où l'on développe une multitude de micro-organismes, parfois inoffensifs, parfois terrifiants. Aujourd'hui, je teste pour vous, non pas le fond de mon bac à frigo, mais bien le laboratoire alsacien d'analyse. Et je suis à Strasbourg, dans un bâtiment presque anonyme, peu connu du grand public, parce que ce type de laboratoire collabore principalement avec des organismes et des institutions. Et on ne rentre pas ici comme dans une boulangerie. Ah non, je dois montrer patte blanche et surtout passer plusieurs tests de sécurité. Car ici arrivent chaque jour des centaines d'échantillons de sang, de l'eau, des aliments et plein d'autres choses. Et justement, je rejoins tout de suite l'équipe qui vérifie eh bien, ce que nous consommons, ce que nous respirons et parfois même ce qui nous rend malade, et ce, sans même qu'on le sache encore. Et oui, ce laboratoire, c'est un peu comme un thermomètre de notre société. On y voit passer les épidémies saisonnières, les pics de pollen, les bactéries résistantes ou encore les virus dans les animaux chassés ou retrouvés morts au bord des routes. Alors qu'on se le dise, les données ne sont pas là juste pour faire peur. Non, c'est surtout pour anticiper d'éventuels problèmes. Allez, hop là, j'ai mis ma charlotte de tête, ma charlotte de pied, ma blouse, mes lunettes de protection, car je commence par la partie la plus connue, le laboratoire. Et vous l'avez compris, ici l'hygiène, ah, c'est pas une option. Ah non, je peux vous le dire, mes mains n'ont jamais été aussi propres. Autour de moi, tout est blanc, du sol au plafond. Autour de nous, des affichettes partout qui indiquent les règles et les procédures à bien respecter. Alors je suis un petit peu stressé quand même. Mais heureusement, Fred, le responsable du labo, me rassure. Pas de risque de trouver Ebola ici, mais quand même, des bactéries pas super sympas. Il ouvre, hop, un des frigos et me montre une culture en cours, faite à partir d'un prélèvement effectué sur une carcasse d'oiseau qui a été retrouvée mort au bord d'une route. Et alors pourquoi on fait ça? Eh bien justement, identifier si l'animal mort était contaminé. Me demandez pas le résultat, tout ça c'est très confidentiel. Tout ce que je peux vous dire, c'est que j'avais plus très faim en sortant d'ici. Bon, chaque prélèvement n'est pas analysé à l'œil, hein. De nombreuses machines interviennent dans le processus, mais c'est le biologiste qui interprète et qui surtout valide les résultats. Parce que vous l'avez compris, inutile de vous pointer dans ce labo à jeun un beau matin avec votre ordonnance. Ah bah ça servira à rien. Non. En revanche, si un jour les autorités vous demandent de ne pas consommer l'eau du robinet, ah bah c'est sûrement grâce au contrôle effectué par ce laboratoire. Et en ce qui concerne le fond de mon bac à frigo, bon, actuellement aucun type de vie n'a été observé, du moins si je m'en remets à ma logique du pelage. Quoi, vous la connaissez pas? Mais si, tant que c'est pas velu, c'est comme le fromage. Plus ça vieillit, meilleur c'est. Et bon appétit, bien sûr.
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19: Ici Picardie, tous les jours, propose un billet d'humeur de l'autrice picarde Karen Ponte. Karen Ponte s'éparpille chaque jour. Bonjour Karen.
20: Bonjour. Alors, au quotidien, je pense qu'on est tous d'accord pour dire qu'il y a des bricoles qui sont hyper agaçantes. Par exemple, vous savez, ce petit bout de scotch qu'on n'arrive jamais à trouver sur le rouleau, ah oui, alors qu'on a besoin de scotcher quelque chose.
19: Oui.
20: Je pense qu'on est tous passés par ce moment où on retourne le rouleau sans cesse pour essayer de trouver ce petit bout sur lequel tirer. Et niveau rouleau, ne parlons pas évidemment des rouleaux de films alimentaires,
19: oh, ouais,
20: qui se déchirent n'importe comment jusqu'à ce que en colère, on le fout à la poubelle, oui, tellement on en a marre. Mais s'il y a une chose qui m'horripile plus que tout ces derniers temps, ce sont les bouchons de bouteilles qui désormais, vous savez, sont accrochés au goulot quand on les ouvre.
19: Ouais.
20: Alors, qui a eu cette idée, hein? Je pose la question. Certainement pas quelqu'un qui boit du Yop.
19: Ouais.
20: Parce que quiconque boit du Yop sait qu'il y a toujours du yaourt dans le bouchon fin. Parce qu'on secoue la bouteille, évidemment, avant de boire.
19: Ouais.
20: Résultat, maintenant, avec ce bouchon qui reste accroché, eh ben, on s'en met partout. Et s'il n'y avait qu'avec le Yop que ça posait problème, mais non, avec n'importe quelle bouteille, ce bouchon ne se remet jamais du bon côté, il s'ouvre pas suffisamment, du coup, on s'en met plein la bouche, voire sur le t-shirt.
19: Voilà.
20: Bref, je pense que l'ingénieur qui a eu cette merveilleuse idée est sans aucun doute la réincarnation d'un chameau, hein, qui n'a jamais fréquenté de bouteille de sa vie. Et il est même sans doute de la même famille de celui qui s'occupe des ouvertures faciles des paquets de jambon, ouais, fin. On doit vraiment se marrer d'ailleurs, hein, dans le repas de famille.
19: Oui.
20: Je vous dis à demain et d'ici là, rappelez-vous qu'être focus c'est bien, mais qu'être éparpillé c'est encore mieux.
19: Merci Karen. L'autrice picarde Karen Ponte qu'on retrouve chaque matin du lundi au vendredi sur Ici Picardie. Karen Ponte qui est aussi sur notre site ici.fr.
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1: Bonjour, je m'appelle Olivier, j'ai réalisé le rêve de toute une vie, un rêve de gamin. J'ai acheté la voiture de Starsky & Hutch et depuis 10 ans, je suis à son volant, un vrai jouet et je me fais plaisir tous les jours. On n'a qu'une vie, c'est top.
2: Bonjour Olivier, votre voiture de collection, tout le monde la connaît parce qu'elle fait partie de la pop culture. C'est la voiture qui a fait partie du succès de la série Starsky & Hutch. C'est pas l'original, on appelle ça un clone, c'est ça ?
1: Oui, exactement, ouais. En fait, c'est une Ford Gran Torino de l'année 1974 qui a été relookée, donc du coup, pour avoir la peinture de Starsky & Hutch, de cette fameuse série. Contrairement à ce qu'on pense, c'est pas des véhicules qui ont tourné dans la série. Elles ont toutes été plus ou moins démolies.
2: Qu'est-ce que vous avez rajouté comme accessoire ou comme objet de déco, justement, pour que ça colle à la série ?
1: Alors, super important. J'ai réussi à retrouver le gyrophare d'époque, parce que le premier que j'avais avec, c'était un jouet Wish. Dès que j'ai passé 30 km/h, il s'envolait. Il n'est pas assez aimanté. Donc là, vraiment, le gyrophare d'époque magnifique, qui vaut une blinde, mais bon, qui est d'époque, qui était utilisé et qui est réformé. Et la sirène. Alors la sirène, pareil, une sirène d'époque de matériel réformé de la police.
2: Est-ce que vous êtes d'abord fan de la série ou d'abord fan des voitures américaines ?
1: D'abord fan des voitures américaines. Quand j'ai eu la quarantaine et la crise de la quarantaine, il y a une dizaine d'années, donc... J'ai décidé de réaliser mon rêve de gamin. J'ai fait un tour de France pour m'acheter. Je voulais une Cadillac Eldorado pour faire des mariages. Le côté grand gabarit. Et puis un coup de cœur sur cette voiture. Le gars qui me l'a fait essayer, c'était un président de club à Saint-Brieuc, m'a dit: tu vas voir, on va faire un tour. C'est incroyable. Les gens s'arrêtent, ils poussent dans tous les sens. Le capital sympathie de la voiture. Exceptionnel. Franchement, je la sors dès que je peux. Elle passe pas une semaine sans rouler. Je vais chercher mon pain avec, je vais chercher mes gamins à l'école avec. Parce que je dis qu'on n'a qu'une vie. C'est un rêve de gamin. Dès que je suis au volant, c'est mon tranxène, quoi. Donc,
2: d'une façon générale, c'est votre métier d'être sur la route, parce que vous êtes chauffeur routier.
1: Oui.
2: Mais alors, quand vous êtes au volant, justement, de votre Ford Mustang, est-ce que des fois vous avez l'impression d'être les deux inspecteurs Starsky & Hutch ou pas ?
1: C'est un truc de fou. J'entends Starsky 50 000 fois là pendant la parade. 50 000 fois, j'entends Starsky. Je le mets sur mon autoradio. Je mets la musique du générique, les odeurs, le son du V8. Waouh. On passe pas inaperçu, ouais, c'est génial. Alors je suis sollicité pour de l'événementiel. Il y a beaucoup de professionnels qui me demandent, parce qu'ils ont un plateau de voitures sur une région, qu'ils ne peuvent pas l'envoyer. Alors ils me sous-traitent, ils me demandent d'aller l'envoyer sur un plateau de vintage, par exemple, salon du jouet de collectionneur, ou des trucs manga pour les jeunes aussi, avec des côtés vintage. Sinon on me sollicite pour des mariages, une fois la police municipale à Angoulême, pour le départ, pour les 50 ans d'un collègue, ils m'ont sollicité, on est allé le chercher, on l'a menotté, la tête sur le capot, les menottes dans le dos. Il n'était pas au courant et c'était un fan de Starsky. Et on a fait le tour de la ville avec la sirène et le gyro, inoubliable, quoi.
2: Olivier, dernière question. Honnêtement, est-ce que Huggy a des bons tuyaux?

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1: Chaque week-end, Patrick Citeau explore nos communes du Poitou. Il part aujourd'hui à Saint-Chartres dans la Vienne, ce village situé au cœur de la commune de Moncontour de Poitou, qui abrite un moulin depuis plus de 700 ans.
2: Situé au nord-ouest de Poitiers, à 20 km de Loudun, le village de Saint-Chartres abrite ainsi la bâtisse de ce moulin à eau implanté sur la Dive. Bien que sa construction date d'avant le XIVe siècle, le moulin impose toujours sa puissante silhouette dans le paysage. Entretenu au fil du temps, il a su mettre à profit l'énergie hydraulique de la Dive en s'adaptant aux évolutions techniques et notamment au cours du XIXe siècle. De cette époque, le moulin de Cholet nous a transmis un mode de production d'énergie innovant. Il a en effet la particularité d'être équipé d'une roue de type Sagebien. C'est Alphonse Sagebien qui invente ce type de roue à vannes dans la seconde partie du 19e siècle. Elle fonctionne plus par le poids d'eau que par la vitesse du courant. Ce type de roue est d'autre part parfaitement adapté aux faibles chutes. La roue Sagebien du moulin de Cholet entraîne ainsi une génératrice à aimant permanent. Ce système permet la production d'un courant électrique alternatif de 400 volts, ou quand une invention du 19e siècle s'accorde aux exigences de la transition énergétique à notre époque.
1: Et au début des années 70, Patrick, le village unit son avenir à Moncontour.
2: Le village est ainsi associé à la commune au même titre que ceux de Messey et Ouzilly-Vignoble. Les origines du nom du village réservent quant à elles quelques surprises. La liste des saints ne compte en effet aucune mention du dénommé Chartres. Il faut ainsi probablement y voir une erreur de transcription. Le village était ainsi a priori connu sous le nom de Saint-Cyr pendant toute une période. On trouve trace de cette forme toponymique au XVe siècle. Le lieu est alors dénommé Sanctus Siricus Supra Divam. Peu de temps avant la Révolution, on en trouve trace sous l'appellation Saint-Cyr-sur-Dive. La probable erreur de transcription qui mène à Saint-Chartres intervient à une date indéterminée. Avec ses deux hameaux, Jay et Héron, ainsi que ses trois lieux-dits, Cholet, Plumain et Loret, ce petit bout de territoire de la Vienne continue malgré tout d'afficher son paysage en plein cœur du Loudunais.
1: Merci Patrick Citeau. Tout est à retrouver sur ici.fr, la rubrique Nom de nom.
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0: Facebook Sénoné Créatif. Elles permettent à ces passionnés du crochet de progresser ensemble, mais aussi de partager des moments plus intimes.
1: On est bien là.
0: Une maille à l'endroit, une confidence à l'envers, ces cafés ou apéros tricots organisés dans différents établissements de la ville sont une solution pour rompre l'isolement. Les participantes de tous les âges et de tous les niveaux y trouvent entraide et bonne humeur.
2: On rigole, on recoue, on s'amuse comme un fou.
0: Certaines débutent avec un simple cercle magique.
3: Habile.
0: D'autres réalisent des ouvrages plus complexes, mais toutes partagent la même envie de se retrouver dans une atmosphère chaleureuse. Tout est parti de Camélia il y a quelques mois. Cette jeune femme de 31 ans, autodidacte de l'aiguille et de la pelote, en avait assez de tricoter seule dans son salon devant des tutos pêchés sur YouTube.
4: Vous n'auriez plus à tricoter ?
0: Un poste, quelques clics. Et elle a commencé à tisser cette toile sur le net à travers un premier groupe de messagerie. Puis Elodie, 33 ans, a créé au mois de septembre un groupe sur Facebook. En peu de temps, la communauté des reines du crochet a compté 140 membres qui se retrouvent périodiquement en petit comité dans des cafés. Et à leur table, on détricote la solitude. Au bout du fil, il y a de la joie et le bonheur de partager.

0: s'intitule « C'est nos nez créatifs ».
1: Vous cousez ?
2: Pas du tout.
1: Pas du tout, moi non plus.
0: Très mal.
1: Non, enfin, ça pourrait donner des choses un petit peu
0: originales. J'essaie de ne pas faire de trous à mes chaussettes.
1: Oui, ça, il vaut mieux, effectivement. Merci beaucoup, Thierry, pour ce Minute Papillon que l'on retrouve chaque jour dans Ici Matin et dès maintenant sur notre site ici.fr.
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1: Bonjour Médéric Gasquet-Cérus.
2: Bonjour Philippe, bonjour tout le monde.
1: Notre linguiste marseillais, Médé, vous avez un joli menu tiens, à nous proposer aujourd'hui.
2: Ah oui, il y a quelques semaines, on a beaucoup parlé de ce chiffre, vous vous souvenez. Les trois quarts des établissements de restauration du 15e arrondissement de Marseille sont des fast-food.
1: Ouais.
2: Ce qui pose bien sûr plein de questions, et notamment en termes de vie de quartier, de sociabilité et d'économie, et bien sûr de santé, car on est ce que l'on mange. Et souvent, ce que l'on mange, ben, c'est pas bon. Pas bon au goût, mais surtout pas bon pour la santé. Colorants, additifs, sorbate de trompation, acide trichlidrique, j'invente, trucs en tox ou plastoc, réchauffé dans des barquetas au goût fadas. On trouve ça dans certains fast-food, bien sûr, mais pas tous, meuf, ne pas tout confondre, mais aussi dans beaucoup de cantines où vont manger les minots, dans les rayons de supermarchés, mais aussi dans la restauration collective, mais aussi dans certains restaurants, oui, attrape-touristes ou attrape-couillons, ou restos plus ou moins branchés, ou brasseries de cake, mais qui grattent sur la qualité. Et j'ajoute, je pense aussi à cette boulangerie-pâtisserie que je ne nommerai pas, mais où j'ai acheté récemment des bugnes, des mini-bugnes, vous voyez, toutes petites comme ça, là. Un euro pièce, déjà. Ouais. Franchement, je suis là-bas pour acheter 8 bignes. Qui était grasse, mais grasse, grassasse, pas bonne, écœurante, et ça m'a fait rouméguer. Quand je pense que mon grand-père était boulanger, bref, voilà.
1: Ouais.
2: Je pense aussi à ces platées de pâtes trop cuites ou de riz collé estouffe-gari. Je pense à ces carottes râpées orange fluo qu'on dirait qu'elles sont surlignées ou surligneurs, vous voyez. Je pense à ces choux qui sentent les scaoufis. Je pense à cette salade rasqueuse qui n'a jamais vu la terre et qu'on vous met dans un coin d'assiette comme ça, à côté du steak rasqueux aussi. Je pense à ces brocolis mouligas, ces gorgées d'eau. Je pense à ce surimi orange fluo, lui aussi, qui contient tout sauf du crabe et il a plus la tête des cheveux de Trump qu'autre chose. Je pense à ces desserts goût fraise, sans que jamais aucune fraise n'ait ben justement ramené sa fraise dans l'emballage.
1: Ouais.
2: Bon bref, voilà. Il y a un moulant d'autres choses aussi appétissantes que les fameuses cigarettes de bordille, de cigalons, de pagnol, hein, cigarettes de bordille, autrement dit, les cannellonis dans lesquels on refourgue tout ce qui n'a pas été mangé de la semaine. Tout ça n'a aucun goût, ou comme le chante le groupe Quartier Nord, en utilisant l'expression de chez nous, ça n'a ni goût, ni gouste.

0: ça n'a plus cours.
1: Pour vous dire.
2: Dans notre parler, nigou nigouste, c'est une expression qui veut bien dire ce qu'elle veut dire, et une tournure qui insiste sur la fadeur d'un plat, d'un aliment ou même d'un événement. Hein. Nigou nigouste, avec prononciation du S originel que l'on retrouve dans le provençal goustus, goûteux, et qui a été remplacé depuis par l'accent circonflexe dans notre orthographe moderne. Le tout venant de la locution provençale navet nigou nigouste. Et pourtant, en Provence, nous en avons des choses qui ont du goût, de bons produits, de bonnes recettes traditionnelles, des plats goustus comme les pieds paquets, la daube ou l'aïoli, même si Pierre Blasi donne comme exemple son aïoli. Il avait ni goût ni gouste. Ouais, il faut le faire un aioli sans goût quand même. Hein. Oui, c'est ce qu'on appelle chez nous, désolé, aussi un aioli de parisien. Mais meuf, il ne faut pas tout mettre dans le même panier. Ah, il y a des fast-foods de qualité qui font de très bons burgers, des snacks où l'on mange de très bons sandwichs, de très bons kebabs. Et merci à eux d'être là le midi ou en fin de soirée ou quand on rentre du stade. Moi, j'apprécie. Chacun ses goûts, mais parfois, chacun ses dégoûts, voire ses égouts. Vive le bon goût, car le fada, ça rend fada.
1: Pour vous dire.
3: Ah, c'est un bonheur. C'est aussi bon. Clayoli, c'est Médéric Gasquet-Séry sur Marseille tous les matins. À demain, Médé.
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5: Notre comptoir qui compte du jour s'appelle Sébastien, fan de Star Wars et de la discipline aussi des sabres laser. Écoutez.
6: Et le jour où j'ai voulu m'acheter ma première réplique de sabre laser, je me suis dit, je le fais si je peux apprendre à m'en servir.
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5: Sébastien, notre invité, a rejoint l'aventure de l'Académie de sabre laser à Belfort. Fan de Star Wars à la base, il nous raconte déjà, Sébastien, quel est l'historique de cette Académie de sabre laser à Belfort ?
6: Alors c'est trois personnes qui étaient, en tout cas pour le président que j'ai un petit peu connu, passionnés de Star Wars et d'arts martiaux, et qui ont eu cette envie de mélanger ces deux univers, de créer quelque chose de concret, d'apprendre à manier le sabre et à pouvoir s'en servir dans le monde réel. Et c'est la création du club, elle est partie de là, et elle a aussi été accompagnée par la mise en avant du sabre laser par la Fédération Française d'Escrime. Et c'est en 2018 que l'activité a commencé concrètement avec les premiers cours de sabre dans la ville de Belfort.
5: Et vous Sébastien, lorsque vous avez rejoint cette académie de sabre laser à Belfort, c'était quoi, l'amour d'abord de Star Wars ou de ce sport de l'épée du sabre laser ?
6: Moi c'était Star Wars dès le début. C'était l'envie aussi de faire du cosplay, du déguisement, qui est aussi une des activités qu'on fait dans le club. Et le jour où j'ai voulu m'acheter ma première réplique de sabre laser, je me suis dit, je le fais si je peux apprendre à m'en servir. C'est comme ça que j'ai découvert le club et que j'ai rejoint l'académie en 2018. Il y a vraiment un lien d'amitié entre les personnes du groupe. L'ambiance est vraiment effectivement sur le partage d'une passion qui est à la fois Star Wars, à la fois le spectacle, à la fois les histoires qu'on va aussi inventer et raconter à travers les spectacles que l'on va créer. Et l'envie aussi de bouger, de se défouler, parce que ça reste un sport et ça permet justement de venir se dépenser.
5: Est-ce que quelque part cet amour de Star Wars a grandi au fur et à mesure des années auprès de personnes que vous avez pu croiser ou ça reste dans un univers un peu plus restreint ?
6: Alors on a des gens qui sont venus, qui font partie du club aujourd'hui, qui n'avaient jamais vu un seul film Star Wars avant de commencer à pratiquer. Ils ont été attirés par le côté plus sport alternatif, par la découverte d'une nouvelle activité. Et ils ont accroché, ils ont adhéré à l'univers, ils ont été entourés forcément d'autres personnes qui sont complètement baignées par Star Wars comme moi et qui ont partagé des choses sur l'univers et qui ont été ensuite le découvrir. Mais c'est vraiment pas quelque chose d'obligatoire pour faire partie du club et pour pratiquer avec nous.
5: Notre comptoir qui compte du jour dans le territoire de Belfort, Sébastien, amoureux, amateur de sabre laser, qui tout simplement en fait sa passion en Franche-Comté. C'était notre comptoir qui compte ici.
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8: Aujourd'hui, je voulais vous parler de cet homme au courage inégalé, le facteur auxiliaire
0: clavette. Au début du XXe siècle, la vie se développe au sommet du Mont Ventoux avec l'arrivée de l'observatoire. Le service postal de cette structure souhaite recevoir le courrier plusieurs fois par semaine. Sauf que le sommet du Mont Ventoux culmine à plus de 1900 mètres d'altitude et un accord est passé. Le courrier devra être acheminé 5 fois par semaine tous les jours, sauf le mardi et le jeudi. Ce sera donc le facteur Clavel qui s'occupera à pied de cette tournée. Imaginez bien, 22 km aller-retour via des raccourcis sont ainsi réalisés par ce facteur, payé, écoutez bien, 4,50 francs par jour. Il faut en moyenne au facteur 5 heures pour monter et 3 heures pour descendre. Mais quand la saison d'hiver arrive, c'est une autre histoire. La neige à l'époque pouvait encore atteindre 1 mètre de hauteur. Pour ajouter les vents terribles du sommet et les températures négatives, le facteur Clavel peut mettre jusqu'à 8 heures de marche pour gravir le sommet. À l'époque, cette ascension quasi quotidienne attire un bon nombre de curieux qui n'hésitent pas à faire l'ascension avec le postier qui se transforme alors en guide. Et puis, comme si ça ne suffisait pas, le facteur doit aussi effectuer une tournée de 10 km sur les hauteurs du Ventoux. Son salaire à l'année ne dépasse pas les 190 francs. À l'époque, un article de presse demande sa titularisation auprès de l'administration des postes. Le facteur Clavel partira ensuite en 1914 au front durant la Première Guerre mondiale et on ne retrouve pas sa trace dans l'histoire vauclusienne. Aujourd'hui, l'unique souvenir de ce facteur courageux est la création dans les années 50 du chemin du facteur au Mont Ventoux qui permet d'emprunter son périple via la Combe d'Ansouis.

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1: Aujourd'hui, on part à la découverte d'un gâteau que vous êtes nombreux à connaître. Et contrairement à ce que son nom pourrait laisser penser, elle n'a pas grand-chose à voir avec l'épiphanie. C'est la galette charentaise, bien sûr. Un vrai morceau d'histoire avec un peu de beurre dedans. La galette charentaise, c'est l'une des spécialités culinaires les plus connues de notre région. Ce gâteau doré et moelleux est originaire de la Saintonge. Et l'histoire raconte qu'il serait né en 1848 à Burley. Un boulanger pâtissier nommé Henri-Victor Barreau. Eh bien, il a l'idée de créer ce gâteau à partir d'ingrédients simples, que l'on trouve d'ailleurs plutôt facilement dans les Charentes, de la farine, des œufs et surtout du beurre. D'autres faisaient sans doute des galettes du même genre. Mais Henri-Victor Barreau, eh bien, il a un secret. L'angélique. L'angélique confite, en l'occurrence. Cette plante, l'angélique, elle pousse dans les marais de la région. Et c'est elle qui va donner cette saveur légèrement herbacée qui est caractéristique de la galette charentaise. À partir du XXe siècle, la production de galettes charentaises se développe. Et dans les années 1950, elle commence à voyager dans les deux Charentes et puis un peu partout en France. Les biscuiteries locales en font leur spécialité dans le sillage de l'historique pâtisserie Burley. Traditionnellement, la galette charentaise, elle était réservée pour les grandes occasions, les mariages, les baptêmes, les communions. Mais aujourd'hui, on la mange un peu quand on veut. Il y a même des déclinaisons plus modernes avec des pruneaux, des pommes, même de la confiture. Le succès de la galette charentaise repose sur sa simplicité. Un gâteau un peu sablé, juste ce qu'il faut de sucre, et puis ce parfum d'angélique. C'est le goût des dimanches, des grandes tablées en famille ou entre amis, du café qu'on partage après le repas. Alors, certains la trouvent un peu sèche. Bon, c'est vrai qu'elle va plutôt bien avec une boisson chaude, voire avec un petit verre de pinot, mais avec modération bien sûr. Cette galette, en tout cas, ce qui est sûr, c'est qu'elle raconte un territoire. Les marais Poitevin, la Saintonge et les biscuiteries artisanales. Alors bien sûr, à l'épiphanie, on mange frangipane ou brioche. Mais dans les Charentes, on sait qu'il existe une autre galette qui, elle, mérite bien d'être célébrée toute l'année.
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2: Et alors pour le coup, est-ce que les clichés, c'est vrai, quand vous avez des Belges qui arrivent, vous mettez des super bonnes bières au frigo. Quand vous avez des Exactement. Anglais, vous mettez du vin. De...
3: Ah oui, oui. Ouais. Ce ne sont pas des clichés, c'est... Enfin oui, c'est des clichés, mais des clichés qui se vérifient.
4: Virginie et vous.
5: Laure a ouvert son gîte en 2020. La maison 1634 est en plein cœur de Pézenas. 130 mètres carrés qu'elle a restauré du sol au plafond. Le contraste entre l'extérieur en pierre et l'intérieur hyper confort et moderne est parfait. On arrive pendant le petit déjeuner. Trois couples sont installés sur la terrasse donnant sur un petit jardin. Des petits guéridons sont dressés avec de la vaisselle soignée. Les produits sont de qualité, locaux, ça se voit et ça se sent. Les langues différentes se mélangent. Du suédois, de l'anglais et du français avec l'accent suisse. L'ambiance est calme et souriante.
6: Vous avez mis votre verre d'eau.
7: Je regardais un peu, il y a un petit jardin. Ça, c'est petit jardin. Les gens, ils ont accès. Je vous remercie beaucoup.
6: Les gens ont accès à la piscine, à la petite terrasse. Et en fait, le jardin, comme le jardin est souvent occupé par deux mes enfants.
7: Deux petites personnes.
6: Ils vont un peu moins dans le jardin.
7: C'est ça le principe de la chambre d'hôte des gîtes, c'est que vous partagez votre espace perso, ou là vous habitez ailleurs et ça c'est vraiment vos gîtes.
6: On habite nous juste à côté.
7: D'accord.
6: Normalement, la distinction entre les gîtes et les chambres d'hôtes, les gîtes c'est peut être complètement indépendant d'une habitation personnelle, alors que chambre d'hôte on est légalement obligé d'habiter sur place.
7: Ça,
6: et d'être ici et de proposer le petit déjeuner.
7: D'accord.
6: Alors nous, on a fait une configuration. Les chambres d'hôtes un peu à l'ancienne, il y avait souvent l'espace salon, cuisine. Petit déjeuner était partagé. Nous, pour la tranquillité des hôtes avec nos deux enfants, on a volontairement fait un accès distinct de notre maison.
7: Oui.
6: On a chacun une porte d'entrée, ce qui permet aux hôtes de profiter. On a mis la cuisine à disposition.
7: Oui, c'est ça que j'avais vu.
6: Donc en fait, même si on est chambre d'hôtes, voilà, si les gens veulent manger un bout, grignoter un morceau, n'importe quand, ils ont accès à la cuisine et ils peuvent profiter. Ils ont un accès indépendant si jamais ils arrivent à 16h30 dès que je suis partie chercher mes enfants à l'école. Il y a le digicode, ils peuvent rentrer dans la maison.
7: Ouais.
6: On a voulu
3: faire quelque chose de à la fois confortable, à la fois je suis ici et à la fois je peux être complètement distraite.
7: Oui, c'est ça.
3: Parce qu'en fait, ça dépend vraiment de la personnalité des personnes aussi. Bon, y a des personnes qui pensent parfois réserver un hôtel, en fait. Mais arrive ici, ah ok, vous habitez à côté, donc ils voient ça comme quelque chose de très positif parce qu'ils savent que je suis disponible.
7: Oui.
3: Mais en même temps, je sens qu'ils souhaitent être tranquilles.
7: Oui.
3: Et après, des personnes, pour le coup, lorsqu'ils réservent par des plateformes comme Gîtes de France, s'attendent à ce que je sois là pour les accueillir.
7: Aye.
3: Et quand je leur dis qu'il y a un digicode, du coup, c'est une surprise inverse, dans le sens où, ah ok, vous êtes là, et en même temps, on peut être autonome, donc...
7: Oui.
3: Mais essayer de satisfaire tout le monde.
7: C'est pas évident, c'est un vrai truc de sentir chaque personne, effectivement, le besoin de distance et le besoin de présence.
3: Exactement.
5: La Maison de l'Or est labellisée Gîtes de France 3 épis, ce qui l'oblige à respecter un certain cahier des charges.
3: Mais de toute façon, dans tous les cas, c'est parfait, vous inquiétez pas. C'était très bien, merci, c'est gentil.
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5: Wikizef, petit guide à l'usage des étrangers du sud du péage d'Arras en vacances dans notre belle région.
4: Votre cousine a décidé d'organiser son anniversaire, seulement les temps sont durs. Elle voudrait réunir la famille, mais faire ça à moindre frais. Vous savez, les réceptions dans les grandes familles, ça fait vite cher, hein, rien que la famille proche, ils sont 25. Deux, trois cousins en plus avec les gosses, on monte vite à 50. Alors elle a une idée. Elle se dit, je vais faire à manger des pentières au four avec des saucisses au barbecue. Et ils ramèneront chacun une ou deux bouteilles. Et là, votre cousin, il dit, Vadius, je vais faire une paire de bouteilles. Ne paniquez pas, Wikizef est là pour vous aider. Votre cerveau s'est mis en route à essayer de compter. Et vous ne parvenez pas à trouver comment une trentaine d'adultes en ramenant une ou deux chacun, voire trois, on arrive à une simple paire.
8: Définition.
4: Une paire de bouteilles ? Beaucoup de bouteilles. C'est simple, hein. Mais attention, quand on dit une paire de bouteilles, c'est quand on sait qu'il va y en avoir beaucoup, peut-être même de trop, mais on ne sait pas combien. Et en acceptant ce qui va par paire naturellement, les chaussures, les tototes, les chaussettes, les braunes et les jumeaux. Par contre, un colloque de jumeaux, on peut dire, des jumeaux là-bas, il va y en avoir une paire. Et si on va par là, dans le dressing de votre femme, je suis sûr que des chaussures, il y en a aussi une paire.
8: Exemple.
4: Une paire de manifestants selon la police, une belle paire de manifestants selon les syndicats. Je crois qu'on a fait le tour. Depuis le temps des Wikizef, je crois, j'en ai fait une paire, je suis sûr.

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2: La cabine minute sur Ici Picardie, votre chronique de la joie et de la bonne humeur. Comment ça va les amis? Est-ce que parmi vous, il y en a qui regardent des séries télé? Moi j'adore les séries. Aujourd'hui, je vais vous parler d'un fléau moderne. Un truc qui nous bouffe la vie, qui nous use la patience, qui nous fait vieillir plus vite que le temps qui passe. Les séries qui prennent trois plombes à sortir la saison suivante. Non mais sérieux, on vit à une époque où on peut envoyer une fusée sur Mars avec un drone qui filme en 4K. Et il filme en 4K la fusée sur Mars. On a des voitures qui conduisent toutes seules, des robots qui font le ménage. Mais on n'est toujours pas foutu de sortir la saison 2 d'une série avant que ton neveu passe le bac. À la fin de la saison 1, il avait 12 ans, le frérot. Les séries télé, comment vous faites? Vous disparaissez comme ça sans prévenir? Ils te mettent la tête dans une saison, dans une série, t'es à fond, tu attends la saison 2 pendant 4 ans. Et toi, comme un con, tu les attends vraiment pendant 4 ans. Il y a des gens qui meurent durant les 4 ans. Ils ne voient même pas la fin de la série, c'est dégueulasse. Et nous, la génération années 80-90, on a assez attendu. Hein. Par exemple, avec Beverly Hills, c'était un peu notre HPI à nous. Tout le monde regardait Beverly Hills. Et quand une saison se terminait, pendant 2 ans, TF1, ils te rediffusaient les vieux épisodes. Et ils mentaient sans honte dans les publicités. Hein. Ils te disaient, la semaine prochaine, des nouveaux épisodes inédits de Beverly Hills. Ah, toi, t'es à fond, là. Le samedi, là, tu t'assois avec tes frites, ton hamburger, fait maison pour mater Beverly Hills. L'épisode commence, tu te dis, mais j'ai déjà vu ça. Ah oui, bien sûr. Après, ils vont embrasser Kelly. Des escrocs. Et de nos jours, ça recommence. Sur les séries sur Netflix, Amazon Prime, t'es là, t'es à fond, tu mates la saison 1, tu mates la saison 2, t'as pas dormi depuis 3 jours, t'as des cernes de panda en dépression, et là, boum, dernier épisode, gros cliffhanger, t'as le cœur qui bat à 200, et là, paf, l'épisode est fini. Mais il est mort ou pas le mec? Non mais à la fin de l'épisode, là, il est mort ou pas? Et là, Netflix te répond, rendez-vous en 2029 pour la suite. Il y en a marre, c'est beaucoup trop long. Moi, je vous dis la vérité. Aujourd'hui, on a 1000 plateformes, 1000 séries, mais on a toujours le même problème de lenteur. Les gars, on parle en ce moment d'intelligence artificielle, de deep learning, de robots qui écrivent des scénarios en 2 secondes. Moi, je vous le dis, si un jour, les séries faites par l'IA, elles sortent plus vite que les autres, je vous lâche.
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3: Quel secret peut-il bien se cacher derrière la fresque du lavoir d'Aisy-Soutil ? Une peinture a priori sans histoire. Et pourtant, on y verrait le fantôme de Ninon. Bonjour Sandra Amani.
4: Bonjour Charlotte.
3: Racontez-nous le destin de la lavandière d'Aisy-Soutil, un extrait de votre livre « Légende de l'Aussois et de la Vallée de l'Ouche » aux éditions L'Or et la Plume. Tout commence aux côtés d'une famille bien modeste de l'Aussois.
4: Ninon vient tout juste d'avoir 16 ans. Elle est la fille de Thomas, le bourrelier du village, un artisan qui travaille le cuir pour les harnachements d'animaux de trait notamment. Un métier indispensable à cette époque lointaine. La jeune Ninon est obligée de travailler pour subvenir aux besoins du foyer et surtout de son petit frère, Gérard. Leur maman est morte l'hiver précédent.
5: Père, j'ai décidé d'aller faire des lessives pour acheter de quoi cuisiner le potage cette semaine. Des dames de Précy ou du château de la cour d'Arsenay me paieront bien.
4: Très bien, ma fille. Ta mère serait fière de toi et tu lui fais honneur.
3: Tout le monde aime Ninon. Elle est jolie, serviable et réservée.
4: Tout l'inverse de ces adolescentes qui ne pensent qu'à séduire le premier venu. Ninon, elle, est une jeune fille sérieuse.
3: Jusqu'au jour où un étranger arrive au village. Un gars musclé, au visage hâlé à force de travailler au soleil. Il vient renforcer les rangs de la famille Robert, qui a besoin d'un ouvrier supplémentaire pour la saison des foins.
6: C'est vrai qu'il est bien besogneux, ce Julien.
7: C'est parce qu'il vient du Morvan. Ils savent travailler là-bas. Et puis il est grand, et séduisant. Mes amis ont finalement raison.
6: Oh, mais qu'est-ce qui m'arrive?
4: Sans s'y attendre, Ninon tombait éperdument amoureuse de Julien. Elle va même jusqu'à imaginer devenir sa femme. Un soir d'été, la chaleur est encore écrasante dans les champs de l'Aussois. Julien voit bien que Ninon le suit partout et lui sourit tout le temps.
7: Je ne peux pas me laisser séduire par Ninon. Même si elle est jolie et gentille, mon cœur appartiendra toujours à Gabrielle.
4: Gabrielle était en effet la fiancée de Julien. Elle est morte quelques mois auparavant dans un incendie accidentel. En effet, une grange a pris feu. Julien n'arrive pas à s'en remettre. Il est encore amoureux au-delà de la mort. Jusqu'au jour où Ninon réussit enfin à le faire craquer. Le Morvandiau n'y tient plus. Le couple s'abandonne à des baisers fougueux. Bien plus que ça d'ailleurs. Une histoire d'amour est née. En tout cas, c'est ce que pense Ninon. Mais à la fin de l'été, Julien repart dans le Morvan.
7: Mon ami, la saison des foins est terminée. Je dois retourner chez mes parents. Je te quitte alors. Aussi, je ne reviendrai pas. Mon cœur appartient à Gabrielle, ma pauvre fiancée. Je ne pourrai jamais en aimer une autre.
4: Ninon est abattue. Comment Julien peut-il l'abandonner? Surtout quand elle apprend... Je suis enceinte!
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5: Un amour d'été finit-il par hanter un lavoir de l'Aussois? Voici la suite de l'histoire de la lavandière Daisy Soutil, extrait de votre livre Sandra Amani, légende de l'Aussois et de la vallée de l'Ouche aux éditions L'Or et la Plume.
4: Après l'été fougueux avec son amoureux, Ninon devient triste. Julien est reparti pour toujours dans le Morvan. Même si sa fiancée Gabrielle est morte dans un incendie, il ne peut pas aimer une autre femme. C'est le 21 décembre de cette même année que Ninon découvre qu'elle est enceinte.
6: Oh mon Dieu, mais que va dire mon père? Tout le monde va se moquer de moi. J'ai déshonoré ma famille.
4: Ninon décide alors que ça n'arrivera pas. Jamais on ne se moquera d'elle ou de son père. C'est pourquoi, un soir, quand son père et son frère sont parfaitement endormis, Ninon récupère une aiguille à tricoter et sort discrètement de la chaumière. Sans penser à rien d'autre qu'à sauver l'honneur de sa famille, Ninon s'enferme dans un cabanon et entreprend son funeste projet. Bientôt, les draps qu'elle avait récupérés sont rouges de sang. Déchirée par d'horribles contractions, elle parvient pourtant à se relever et à se diriger péniblement vers le lavoir. La pauvre Ninon veut laver son corps tout autant que sa faute. Tentant, malgré sa souffrance, de faire quelques ablutions, elle supplie Dieu de pardonner ce crime, crime qu'elle regrette amèrement à présent. Mais le sang ne cesse de couler. Quelques mois plus tard, c'est du côté de Julien que le miracle se produit.
7: Mais qu'est-ce qui m'a pris de laisser tomber Ninon? Gabrielle ne reviendra jamais. Ninon est la seule qui puisse m'offrir un avenir. Je dois aller la retrouver.
4: Au printemps, Julien quitte définitivement le Morvan pour rejoindre l'Auxois, bien décidé à retrouver son amour d'été. Quand il arrive au village des Issoutil, il fait nuit noire. Il ne va quand même pas débarquer comme ça chez Ninon. Il s'allonge alors à côté du lavoir en pensant à elle, quand soudain, il l'aperçoit. Elle semble fatiguée et est toute de blanc vêtue. Au moment où il s'apprête à l'enlacer, elle lui tend le bout d'un drap.
7: « Aide-moi à l'essorer avant de retourner à la maison. »
4: Julien, surpris par le ton employé par Ninon, attrape néanmoins le bout de drap, mais celui-ci s'enroule autour de lui et le serre fort, de plus en plus fort, jusqu'à l'étouffer.
7: « À cause de ta lâcheté, j'ai versé le sang et tué notre enfant juste avant d'expirer. À présent, tu dois mourir toi aussi. » Je suis là pour me venger et je t'attendais, la rage au cœur, même s'il ne bat plus. Je savais que tu finirais par revenir dans les parages. Malheureusement, il est trop tard et ta saloperie de Gabrielle a eu raison de nous.
4: Julien suffoque. Le drap comprime son cou. Il porte les mains à sa gorge juste avant de mourir. Le fantôme de Ninon s'était vengé.
5: Aujourd'hui encore, ne vous attardez pas trop la nuit dans le lavoir Daisy Soutil. Au mur, sur la fresque des lavandières, apparaît souvent une ombre blanche portant un panier. C'est Ninon qui rôde pour venger les femmes abandonnées par leur amant.
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8: Bonjour, bah écoutez, moi c'est Isabelle et je suis passionnée par la détection de métaux.
9: Alors on fait comment? On gratte le sol, on se met à quatre pattes?
8: Eh bah déjà on prend un bon détecteur. Donc il y a quelques années de ça, il y a maintenant, en fait ça remonte bien plus que je ne pense puisque je l'ai acheté en 2011. Je me suis acheté un super détecteur, vraiment. Et puis ben dès que j'ai le temps, hop, je pars avec mon détecteur, mon casque, et puis en avant. Et je vais aller détecter au milieu des vignes, dans des champs, là où je suis inspirée en fait pour y aller. Et je fais des découvertes parfois assez incroyables.
9: Quel genre ?
8: Des oboles par exemple. Donc ça c'est quand même des vieilles pièces. Hein. C'est 400 ans avant Jésus-Christ, donc c'est pas mal. Des fibules mortuaires, des cure-oreilles en bronze, des dessus de bagues. J'avais trouvé un petit lion en bronze qui était un dessus de bague en fait. J'ai trouvé un carreau d'arbalète.
9: Ça vous fait quoi de découvrir ces choses-là ?
8: Eh bien écoutez, alors moi souvent on me dit, quand j'en parle, on me dit « Ah mais c'est cool, tu revends après ». Non, je revends rien. Moi mon vrai plaisir ensuite, c'est de faire mes recherches sur Internet. Et de découvrir en fait l'origine de l'objet que j'ai pu trouver. Et de me dire « Mais c'est quand même incroyable ». Il y a des milliers d'années, quelqu'un a pris cette pièce dans ses mains, s'en est servi pour payer quelque chose. Et je trouve que ça, c'est magique, en fait. Ça m'émeut à chaque fois.
9: On trouve aussi des choses qui n'ont pas de valeur.
8: Ah, bien sûr, hein, on trouve des choses complètement insignifiantes.
9: La pollution, ouais.
8: Bah, du coup, j'en profite, moi, pour dépolluer, puisque tout ce qu'on trouve qui n'est pas intéressant pour la recherche, je le mets quand même dans ma besace. Pour pouvoir le jeter, donc quelque part, ben, je dépollue un peu, quoi. Parfois, je prends ma fille avec moi aussi, mais bon, elle me dit « Maman, j'en ai marre de venir creuser. » Parce qu'évidemment, ben, une fois que ça bip, il faut creuser. À plus ou moins grande profondeur, avec toujours cette frénésie de savoir qu'est-ce qu'on va trouver. Quand, par exemple, je trouve pas mal de pièces du comte à Vénessin, des pièces du côté de Sommières, avec des monnaies de nécessité, comme on appelle. Donc à l'époque, hein, quand on était en manque de monnaie, eh bien étaient sortis les jetons de nécessité. Donc ça remplaçait l'argent. Donc oui, on trouve des choses... des choses improbables, des gobelets de la guerre, voilà, les gobelets, enfin les quarts comme ils disaient à l'époque, hein, qu'avaient les soldats, les boutons aussi qu'ils avaient sur leurs uniformes avec la flamme, et tout ça c'est quand même, voilà, c'est notre histoire. Moi je trouve ça magique en fait de trouver des vieux objets comme ça, c'est incroyable.

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1: Itinéraire bis à Avallon cette semaine, et j'ai choisi de m'arrêter aujourd'hui au Silo Rouge avec nous Guillaume Dallot. Guillaume, bonjour.
2: Bonjour.
1: Le Silo Rouge, c'est quoi ici à Avallon?
2: Alors c'est un magasin de producteurs avant tout. Tous les produits ici présents sont produits ou transformés dans le département de l'Yonne ou dans le département limitrophe. Et donc on a une centaine de producteurs qui livrent le magasin régulièrement pour avoir des produits frais, des produits secs, de quoi faire les courses toutes les semaines.
1: Vous avez fait connaissance avec ce magasin, le Silo Rouge, de quelle façon, Guillaume?
2: Eh bien, ma femme, Adeline, est maraîchère depuis plus de 10 ans à Vaudeluny. Et donc, elle a créé ce magasin avec d'autres collègues en 2018, en mars 2018. Il y avait 9 associés à l'origine de ce magasin. Moi, j'étais sur une autre activité et je l'ai rejointe dans les jardins en 2020. Et donc, voilà, je fais partie maintenant de l'équipe du magasin du Silo Rouge.
1: Quelles sont les caractéristiques de ce magasin?
2: On a vraiment souhaité mutualiser la commercialisation. En agriculture, c'est toujours un peu compliqué d'être à la fois à la production qui nous prend beaucoup de temps, d'énergie, et de pouvoir valoriser nos produits sur des circuits courts et aller sur d'autres marchés que la filière longue plus classique.
1: Et puis, vous succédez à la tête du magasin, c'est-à-dire que si je viens le mardi et si je viens le mercredi, je ne verrai pas les mêmes têtes.
2: Exactement. L'objectif du magasin, c'est qu'il y a toujours un producteur en présence dans le magasin, donc aussi bien que ce soit sur l'aspect administratif ou sur l'aspect vente. Ce qui fait qu'on se sépare, on se répartit les différentes demi-journées de vente. Et donc, il y a normalement toujours un membre de chaque structure des associés, donc souvent l'associé, qui est présent en vente avec notre équipe de 2 salariés qui permet de faire toute la gestion du magasin au quotidien.
1: Ça vous apporte de quoi? C'est de rencontrer vos clients?
2: Eh bien, quand on a la tête baissée à travers dans nos activités, les légumes ou autres, parfois c'est un peu difficile quand il fait chaud, quand il fait froid, quand il pleut un peu trop souvent à nos goûts. Et ben le fait de rencontrer les gens, on sait pourquoi on fait ce métier. Ça donne un sens à ce qu'on fait, c'est valorisant pour nous d'avoir des retours généralement positifs, et ça nous donne envie de retourner, de bêcher et puis de reproduire de nouveau, et que ça soit à travers ce magasin nous permet effectivement d'avoir ce retour positif, et ce qui est valorisant pour nous et donne un sens à ce qu'on fait au quotidien.
1: Est-ce qu'on peut parler de la philosophie de votre exploitation?
2: Une des philosophies qui nous tient à cœur, c'est effectivement la source d'emploi que procure notre activité, que ça soit dans nos jardins, où je travaille avec ma femme Adeline et également 3 salariés, dont 2 temps plein. Et au magasin, on a également 2 temps plein, au magasin de producteurs Le Silo Rouge. Et donc, on voit bien que l'argent que les gens dépensent en consommant nos légumes ou d'autres produits au Silo Rouge permet de rester sur le territoire et de faire vivre l'emploi. Et ce qui nous tient particulièrement à cœur, d'avoir des gens habitant sur le territoire, travaillant sur le territoire pour des produits sains et de qualité.
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3: Aujourd'hui, je suis à La Châtre, je suis à l'hôtel de Vilaine, qui n'a pas toujours été un hôtel. Mais alors, c'était quoi avant cet hôtel de Vilaine? Vous allez le savoir tout de suite.
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4: Margot de Rocco mène l'enquête.
5: C'était quoi avant?
3: Pour en savoir plus sur cet hôtel de Vilaine, je suis avec Vanessa Wendling. Elle est directrice du service culturel et du musée de Georges Sand. Bonjour Vanessa. Alors, cet hôtel de Vilaine n'a pas toujours été un hôtel?
6: Alors, c'était même pas vraiment un hôtel, c'était un hôtel particulier. En fait, un hôtel particulier, c'est une grosse maison. C'est pour résumer.
3: Une belle demeure.
6: Une belle demeure, voilà. Après, il y a toute une architecture des hôtels particuliers. Celui-ci est typique du XVIIIe siècle. On arrive côté rue Nationale dans la cour, qui s'appelle la cour Génie de Vasson. On a la belle façade et on dit que c'est un hôtel entre cour et jardin, puisque de l'autre côté, il y a le square Georges Sand, où nous trouvons actuellement, mais qui était le jardin de l'hôtel particulier. Et au milieu se trouve voilà ce grand bâtiment, qui est un des bâtiments les plus spectaculaires à La Châtre. Il est vraiment monumental. Et en fait, l'histoire, il s'appelle l'hôtel de Vilaine parce qu'il a été construit par le marquis de Vilaine. Donc c'est une demeure noble, voilà, à la fin du XVIIIe siècle. La petite histoire qui est un peu rocambolesque, c'est que quand le marquis de Vilaine construit cet hôtel particulier, il fait appel à un architecte creusois, un entrepreneur creusois qui s'appelle Barga. Mais on est aux prémices de la Révolution française et notre marquis de Vilaine en fait va émigrer. Il va plutôt s'opposer à la Révolution française, et comme tous les émigrés, il va être un peu dépossédé en tout cas de son bien. Ils vont passer aussi dans le giron des biens nationaux. Et donc cet hôtel particulier, il l'a peu fréquenté, il en a peu profité, puisqu'il en a profité à peine peine une dizaine d'années. Et après, il est parti à l'étranger. Et donc, ce qui s'est passé, c'est qu'au début du 19e siècle, après la Révolution française, la commune de La Châtre va racheter le bâtiment pour y installer un collège et un lycée.
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6: Entre-temps, il est devenu un peu caserne, régiment. On y a stocké un peu plein de choses pendant quelques années. Mais dès le début du 19e siècle, il devient collège et lycée pendant plus de 150 ans. Et puis, à partir des années 1970, le collège va déménager dans un bâtiment neuf qui existe encore aujourd'hui, juste en face, en fait, de l'hôtel de Vilaine, et va devenir un lieu dédié plutôt à la culture. Mais le reste, c'est la bibliothèque qui existe toujours au premier étage, les fonds patrimoniaux. Et puis, depuis quelques années, on y a mis un musée provisoire et qui, en fait, était le prémisse de ce que va devenir le futur de cet hôtel particulier, qui ne sera ni collège, ni caserne, ni rien, qui va devenir sur l'intégralité du bâtiment, le nouveau musée Georges Sand et de la Vallée Noire à La Châtre. Donc ça, c'est pas tout de suite. On a au moins 3 ans de travaux. Il faudra attendre 2029-2030 pour redécouvrir l'hôtel particulier avec une autre fonction encore, puisque les bâtiments ne cessent de vivre et d'évoluer.
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5: Oui, il est à mes côtés, Grégoire Tonnat. Bonjour Grégoire.
7: Bonjour.
5: Première question, comment appelle-t-on un collectionneur de tickets de transport ?
7: Un hésitériophile. Alors moi, en l'occurrence, c'est plutôt Paris et c'est plutôt les tickets de métro.
5: Et elle vient d'où cette passion ?
7: J'étais un petit Parisien, j'ai grandi à Paris devant le métro aérien dans le 15e. J'aimais beaucoup les trains, j'avais un train électrique. Et le métro était devant moi, et puis moi c'est un monde qui me fascinait, ce monde souterrain. Et puis j'ai rencontré les gens du métro et je me suis intéressé au métro, aux objets et donc aux tickets.
5: Et le tout premier ticket de métro, il est face à nous, c'est lui ?
7: Alors, dans ma collection, oui. Et j'ai la chance d'avoir des tickets qui datent du tout début du métro. Hein. Donc il faut rappeler aux gens que le métro était inauguré dans le cadre de l'exposition universelle de 1900, le 19 juillet 1900 à 13h, soyons précis. Et là, on a un ticket de seconde et un ticket de première. Il faut rappeler aux gens qu'il y avait deux classes dans le métro jusqu'en 1991. Ouais. Et là, c'est vraiment un ticket de carnet du tout début du siècle, des années 1900.
5: Il n'y a pas de bande magnétique sur celui-là. Hein.
7: Bah non, la bande magnétique, même le concepteur de la bande magnétique, je pense, n'est pas né à cette époque-là.
5: Il est arrivé quand, ce ticket avec la bande magnétique ?
7: Pour Paris, il est mis en place dans les années 73, et donc la bande magnétique, bah, elle va tuer le poinçonneur, le fameux poinçonneur des Lilas.
5: Qui faisait des petits trous.
7: Qui faisait des petits trous, et qui pouvait faire dans les stations importantes jusqu'à 3000, 3500 trous par jour. C'est un boulot très dur, quoi.
5: Votre collection, elle tient juste dans le classeur qui est face à nous ?
7: Oh non, j'ai un certain nombre de classeurs. Je vous épargne le reste. Souvent, on me pose la question. Vous l'avez pas posé, mais je vais devancer. Vous en avez combien ? En fait, je m'en fous de savoir combien j'en ai. Ce qui m'intéresse, c'est un graphisme. C'est le papier. Le papier évolue au fil du temps. Pendant les guerres, vous avez ce qu'on appelle du papier de guerre. On recycle le papier. C'est pas nouveau de recycler le papier. Donc, le ticket, et ça, pour nos auditeurs, le ticket, au-delà de l'aspect collection, c'est une chose. Mais le ticket, dans son évolution, fond, forme, couleur, typo, ce que vous voulez, il n'est que le reflet de l'évolution des modes de transport et donc des modes de vie des Parisiens.
5: Fin du ticket de métro, fin de votre collection par la même occasion ?
7: Ouais, je vais être obligé d'aller m'ouvrir les veines. Non, alors, heureusement, j'ai d'autres centres d'intérêt dans la vie. Puis je dis ça, sinon je vais encore être invité à des dîners de cons. Non, ce qui m'intéresse derrière, c'est l'histoire des gens, les parcours des vies des gens. Et savoir qu'une vie a basculé sur un quai de métro et l'a raconté comme Juliette Gréco, dont la vie a basculé pendant l'occupation et elle a pu s'échapper, entre guillemets, des griffes de la Gestapo grâce à un ticket de métro. Quand vous racontez ça, si je vous détaille le truc, je vais vous mettre les poils, quoi. C'est la vie. Le métro, c'est la vie.
5: Merci Grégoire Tonnat et à très vite dans le métro, pourquoi pas?
7: Bah bien sûr, moi je le prends quasiment toutes les semaines.
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1: Ah oui, mais attention, vous dites adieu. Adieu, c'est bien la prononciation. À une personne que vous connaissez bien, une personne que vous tutoyez. Adieu correspond en français à adieu et adieu. Comme parlait jadis nos anciens français régionaux en francitan, sauf qu'il ne s'agit pas d'un au revoir définitif. C'est pas adieu, non pas. À qui adieu, c'est dit per saluda quelqu'un. Adieu, c'est pour saluer quelqu'un quand vous vous adressez à une seule personne.
2: Donc, Géraud, ça veut dire qu'on ne dit pas adieu quand il y a plusieurs personnes.
1: Ah, ben, à qui est qu'à lire adicias. Adicias, c'est quand vous souhaitez saluer plusieurs personnes ou également une personne que vous vous voyez. Le vouvoiement existe en occitan et autrefois, y compris en milieu rural, plusieurs générations cohabitaient sous le même toit et il arrivait que les enfants vous voient leurs parents. Eh oui, adichat, que c'est prononcé au tabé, adichat, voire adéchat, surtout en Gascogne toulousaine.
2: Et ce mot, adichat, ça a une signification?
1: Ben, adichat, bon, pour moi, c'est adieu, soyez donc, soyez adieu. Ah. Chose intéressante, pour dire bonjour ou au revoir en occitan, on utilise les mêmes mots, adieu per no persona, ou adicias adichat, quand il y en a plusieurs ou dans le cadre du vouvoiement. D'ailleurs, au XVIIe siècle, lors des séjours du poète Jean Racine en Occitanie, notamment dans le Gard à Uzès, il avait constaté qu'adicias se disait à la fois pour dire bonjour, mais aussi pour prendre congé. Nous sommes donc le pays d'adicias, selon Jean Racine.
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0: bien comme ça.
1: Originaire de Normandie, c'est à Concarneau que Grégoire Théry, alias Havre, a décidé de poser sa guitare. Le chanteur, auteur et compositeur signe son premier 5 titres où se mêlent pop rock et poésie. Nord en est le premier extrait.
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0: Havre avec Nord.
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3: Les animaux, c'est à peu près comme nous. Quand on met trop fort, et ben, ça peut leur casser le tympan.
4: Là, ça dépend des animaux.
5: Par exemple, les poulains, ça aime bien la musique pour un peu s'endormir.
6: Je pense que les cerfs, ça aime la musique de la flûte. Parce que quand j'ai fait de la flûte, il y avait un cerf qui venait.
7: Le perroquet, ben, je pense qu'il aime bien les musiques où on répète

0: sang, tu mets des sons de miaou, et ben je pense qu'il dirait, il viendrait voir le chat et il ferait une fausse bagarre vu qu'il est en carton.
1: En fait, les animaux, c'est à peu près comme nous. Quand on met trop fort, et bah, ça peut leur casser le tympan. Je ne sais pas si c'est ça, mais je pense que la forme des oreilles, et bah, ça différencie les chats, souvent les chats, les animaux domestiques, ils aiment bien la musique douce. Il y a à peu près tous les animaux qui aiment bien la musique douce parce que la musique pas douce, et bah, ils aiment pas trop ça.
2: Mais ça veut dire quoi, miaou?
0: Quand un chat le dit fort une fois, c'est pour dire au secours. Quand ils le font plusieurs fois, c'est plutôt pour essayer d'expliquer j'ai besoin de quelque chose. Et quand il râle, il fait ça pendant longtemps. C'est ce qui énerve un peu l'humain. Par exemple, il monte sur le canapé et que l'humain, lui, il dit mais descend, il va le faire plus qu'une fois et tout ça.

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1: Bah, la raison 603, les jardins sur la Côte d'Azur. Alors, rien de mieux que de flâner entre les arbres et les fleurs dans un beau jardin. Là-dessus, je pense qu'on est d'accord. Qu'il soit public ou privé, les jardins des Alpes-Maritimes ont une sacrée histoire.
2: En plus, parce que

0: La création des espaces verts ont un lien avec le tourisme.
1: Et oui, à partir de la seconde moitié du XVIIIe siècle, Nice devient une destination privilégiée pour les Britanniques qui fuient les hivers rigoureux de leur pays. Le médecin anglais Tobias Smollett décrit pour la première fois en 1766 le charme du climat niçois, vantant ses bienfaits thérapeutiques. En plus, ce qui est intéressant, c'est que Tobias Smollett, il a une réputation de critique. Il critique tout ce qu'il voit. Alors, pour une fois qu'il dit du bien, on l'écoute d'autant plus. Et cette réputation ne cesse de grandir, faisant de Nice une résidence hivernale de choix au 19e siècle, avec l'essor de la climatothérapie. Tu vois ce que c'est, la climatothérapie ?
2: Bien sûr que non.
1: En fait, il voyait le climat, il voyait des plantes exotiques pousser. Il
2: voilà.
1: Oh ben, si une belle plante pousse comme ça, ça veut dire que le climat doit être bon pour moi. Bon, voilà, ça vaut ce que ça vaut, mais
2: oui.
1: Bon, il y a pas mal de publications scientifiques à ce moment-là, et ça attire une élite internationale. L'idée d'un printemps éternel s'impose alors, mêlant douceur du climat et bienfait pour la santé. En 1864, Nice compte déjà 25 000 touristes.
0: Et ils vont jouer un rôle central dans le développement de la Riviera.
1: Et oui, on va intégrer des plantes exotiques, acclimatées déjà dès le Premier Empire, sous l'impulsion de figures comme Joséphine Bonaparte. Le 19e siècle voit naître des espaces emblématiques comme le Parc Vigier, le Jardin Masséna ou encore la Colline du Château. Et sous l'influence de paysagistes renommés tels qu'Édouard André, on le salue, ces lieux prennent une forme composite, mêlant style français, anglais et italien. Et en fait, la diversité végétale avec des espèces exotiques et indigènes reflète l'identité hybride de la Côte d'Azur. Les espaces verts continuent d'être des lieux de prestige et de rencontres pour les hivernants, contribuant à l'attractivité touristique de la région. Ils deviennent une signature de notre territoire, incarnant à la fois le luxe, la sérénité et le raffinement. C'est quand même mieux que des sacs Gucci.
2: C'est sûr.
1: Et Nice, avec ses jardins luxuriants et son climat bienveillant, incarne depuis des siècles l'idéal d'une certaine douceur de vivre. De la mer à la montagne, la ville s'est métamorphosée en un paradis touristique, attirant les visiteurs du monde entier.
0: Et ça, c'est indéniablement une bonne raison d'aimer la Côte d'Azur.
1: En plein dans le mille.
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5: Allez, on passe côté helvétique avec David Aubry qui nous rejoint. Bonjour David.
6: Bonjour Louise, bonjour à tous.
5: Un artiste genevois vient d'avoir une drôle de surprise.
6: Absolument. Alors si vous vous promenez dans les bois du côté de Genève, vous pourriez tomber sur un espèce de dragon serpent de 4 mètres ou encore un buste de femme.
5: Mmh.
6: Alors rassurez-vous, rien de fantastique ou rien de gore. C'est juste des sculptures réalisées sur du bois mort par un artiste local. Le Jacques Baume, un sympathique retraité, il aime en effet jouer de la gouge et du ciseau à bois. Alors il s'est dit, je vais faire profiter de l'occasion aux promeneurs. Et ben, mauviette pioche, Jaco, il y a un truc qu'il a oublié, les fonctionnaires suisses. Ils ont la tête dure comme du bois, et quand ils disent non, et ben c'est non.
5: Ah, pourtant, ces œuvres, elles ne gênent personne, David.
6: Ben, c'est clair que pour l'instant, pas un chevreuil ou un écureuil ne s'est plaint, ni même les promeneurs, de plus en plus nombreux d'ailleurs, pour aller admirer ses œuvres. Oui, mais voilà, le Jacques, il a fait ça sans autorisation, dans une zone boisée appartenant à la ville.
5: Mmh.
6: Conclusion, il s'est fait engueuler par les gratte-papier, et tout doit disparaître d'ici au 31 octobre. 4 mois de boulot, ça représente, par tous les temps, au fond des bois, du matin au soir, et ben l'administration s'en fout. Après les outils de précision, il n'a plus qu'à sortir la tronçonneuse et foutre tout ça au feu.
5: Bon, la réaction officielle a été assez étonnante quand même.
6: Ça s'appelle la douche écossaise version suisse. Un petit coup de pommade pour commencer et un gros taquet pour finir. Je cite, nous tenons à saluer la qualité et la beauté des œuvres d'art réalisées. Cependant, conformément aux principes de gestion des espaces forestiers de la ville, aucune sculpture ni installation artistique n'est autorisée dans les forêts. Point final. La raison, écoutez bien, il faut rendre la nature à la nature. Un arbre qui meurt, ça sert de refuge à plein de petites bestioles, donc on n'y touche pas. Conclusion d'administration, on ne met pas la ville devant le fait accompli. Il avait qu'à demander. Et il conclut que s'il avait demandé, eh ben de toute façon, ils auraient dit non. Donc voilà. Le Jacques vient donc d'inventer, bien malgré lui, l'art forestier éphémère. Néanmoins, Loïs, il y a une chose qui est bien. 7 kilowatts, pour se chauffer cet hiver.
5: Oui, c'est ça. Bon, après, c'est quand même bien des heures de boulot foutues en l'air. Merci beaucoup, David, pour cette nouvelle anecdote. Je rappelle qu'on y retrouve hein, toutes vos histoires sur l'application ICI, puis sur ICI.fr Besançon. Et puis moi, je vous souhaite un très bon week-end. On se dit à lundi.
6: Bon week-end à lundi.
5: À lundi, David.
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2: Beaucoup de ceux que je rencontre ont changé de vie. Je me souviens de Franck qui avait quitté son boulot de croupier pour devenir croque-mort ou d'Isabelle qui avait revendu son cabinet d'architecte pour faire la libraire. Et puis il y a ceux comme Patrick qui restent 50 ans à la même place juste parce qu'ils ont trouvé tout de suite chaussures à leurs pieds. Patrick m'attend sur le trottoir prêt à en découdre.
7: Alors, attends, bon tu me montres?
2: Oui. Il a été journaliste toute sa vie.
7: Tu as été journaliste combien de temps, toi, Patrick?
8: 50 ans.
7: Tu fais même pas du bonjour. Hein. Toi, t'arrives, boum.
8: Bah oui, je te saute dessus.
2: Il a donc été journaliste 50 ans.
8: Je continue encore à faire quelques piges de temps en temps, un peu gratuites.
7: C'est dans l'ADN, ça.
8: Ah oui, ça, c'est.
7: Est-ce que t'as quel âge, là, aujourd'hui, toi?
8: J'ai 80 ans.
7: Ah bon?
8: Ah oui, j'ai fait pas tout à fait, on me dit, mais.
2: Mais il les a.
8: Je le sens.
2: Il a des trucs à montrer chez lui, au quatrième étage.
8: De temps en temps, je suis toujours à la recherche de l'oiseau rare. Je sais qu'il y a des vedettes un petit peu.
2: Des vedettes?
8: Là, j'ai trouvé l'adresse de Audrey Fleurot.
7: Aux Anglis?
8: Pas loin.
2: Pas loin.
8: Mais j'ai laissé un mot, mais elle répond pas.
7: Ah, parce que t'es toujours en quête de star, toi.
8: Oui, toujours ça, je suis. C'était une espèce de maladie, ça, de chercher, de fouiner, d'aller voir les riverains, d'aller voir la femme de ménage, d'aller voir.
2: D'aller voir.
8: Et c'est comme ça que j'arrivais, comme ça que j'arrivais à voir les adresses.
7: T'essayais de rayonner le plus possible, oui, autour de Gaillon, en fait.
8: Un métier de flic, hein.
7: T'étais quoi, une sorte de paparazzi, alors
8: Un petit peu, à ma manière. Mon patron m'appelait comme ça, le paparazzi.
7: Sauf que toi, tu publiais pas les photos volées, ou quand même?
8: Non. Bon, à part celle de Hillary Clinton et puis de la mère Reagan. Moi, je ne me rappelle plus de son prénom.
2: Nancy.
7: Ils étaient passés à Vernon, Nancy. Gaillon, par là.
8: Ils étaient à Giverny, où ils étaient le...
7: Ou le musée d'art américain.
8: L'art américain, c'était interdit. Alors là, il fallait vous émerder. Hein.
7: On est dans l'ascenseur, mais tu n'appuies pas sur le bouton, alors.
8: Alors, effectivement.
2: Ah, la porte de l'appart est ouverte.
7: Là, t'es pas tout seul chez toi, là.
8: Non, ah bah, y a le fils, y a la femme.
7: Ah, y a le fiston. Y a Marie-Jo qui est là.
8: Mario.
2: Le fiston est content de me voir.
7: Moi, c'est Fred, et toi?
9: Oui, frère Romanuic.
7: Ouais.
9: Que je vois tous les matins sur France 3 Normandie.
7: Ah oui, enfin, on dit ici maintenant, tu sais.
9: Oui, ici Normandie.
2: Allons voir le bureau de papa.
8: Je suis un peu malade quand même.
2: Ah bah oui, en lieu et place du papier peint, des centaines de photos de stars.
8: L'intérêt, bon, une action sympa, mais l'intérêt, c'est d'aller chez eux.
7: C'est des photos que t'as faites, ça?
8: C'est des photos que j'ai faites, c'est celle-là, en l'occurrence, c'est Paris Match.
7: T'as fait des photos, oui, qui ont fait la une de Paris Match.
8: 10 000 francs à l'époque.
2: Pour une photo de Chantal Nobel.
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7: T'es allé à Auteuil-Outouillé chez Yves Montand?
8: Ah oui, je suis un des rares qui a été reçu. J'ai plusieurs fois, j'y suis allé. Hein.
2: Un privilège.
8: Ça m'a mis des années. Hein.
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7: Je les vois tous, Michel Petrucciani, Daniel Prévost.
8: Drucker, Michel Drucker, c'est un bon copain.
7: Juliette Gréco.
8: Puis, bah tiens, Brigitte Lahaye.
7: Brigitte Lahaye, je sais pas qui c'est.
8: Le Balin, c'était.
7: C'est quelqu'un de connu? Aznavour, non mais attends.
2: On va pas tous les faire, il y en a 300.
7: Qu'est-ce qui t'a amené à la photo de star comme ça?
8: L'intérêt, c'était de les voir vivre dans leur quotidien. Et là, on les voit en train de vivre un machin, mon temps en train de me faire le café d'ailleurs, m'amener du sucre. J'ai dit, j'aime pas le sucre parce que c'est trop. Qu'est-ce que tu veux, des sucrettes? Ben oui, tu sais que les sucrettes, y a pas pire. Ben, tu vois, mon temps en train de me faire un.
7: Yves Montand.
8: Et ça, c'était drôle.
2: Allez reconnaître les stars shootées par Patrick, je vous ai mis des photos sur l'appli ici. Et tu...

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1: Stéphanie Tselen est là, elle est allemande. Elle a quitté son pays il y a quelques dizaines d'années et nous raconte son histoire. Stéphanie, nous sommes donc dans cette église Notre-Dame de Chamalières. Superbe église, hein ?
2: Oui, elle est vraiment très très belle. Donc à l'origine, c'est bien une église romane. On le voit quand on entre. Et qu'on entre vraiment dans la partie ancienne de l'église. Ensuite, quand on se dirige vers le chœur, on a vraiment une très belle hauteur, très beaux vitraux. Et on se sent immédiatement bien dès qu'on entre dans cette église, parce que vraiment, ces pierres vivent, elles vibrent.
1: Qu'est-ce que vous ressentez?
2: Alors, je ressens quelque chose qui, pour moi, est vraiment quelque chose qui me relie essentiellement à l'Auvergne. C'est cette notion, quelque part, d'authenticité. En Allemagne, en fait, on a quasi plus du tout d'église ancienne. Cologne, tout le monde a en tête la cathédrale gothique, mais tout le monde a peut-être en tête aussi cette image de destruction où il n'y a que la cathédrale debout et toutes les églises romanes de Cologne qui sont tout simplement détruites. Elles ont été reconstruites. Et d'ailleurs, un camarade clermontois qui venait me voir et à qui je montrais fièrement ces églises, on lui dit « Ouais, mais c'est que des églises reconstruites. » À l'époque, ça m'a vexé parce que je ne connaissais pas encore. Maintenant, effectivement, que ce soit Chamalières, Orcival, on est dans de la vraie pierre très ancienne, ça vibre, c'est extraordinaire.
1: On peut dire que les pierres ont une mémoire, on pourrait le dire, ça ?
2: Je pense que... Je porte aussi toujours des pierres.
1: Oui,
2: je pense qu'effectivement, tout ce qui est pierre, c'est aussi la vie sur Terre. Et donc ici, on est donc sur la tribune d'orgue. Donc les tribunes d'orgue, je les connais depuis mon enfance parce que j'ai fait partie de la chorale d'enfants. On chantait tous les dimanches.
1: Donc en Allemagne.
2: En Allemagne.
1: Oui.
2: Pour une messe, on chantait la messe du couronnement de Mozart, une messe de Dvorak, une messe de Schubert pour Noël.
1: Donc la culture est plus importante, le chant choral est plus important en Allemagne qu'en France.
2: Tant qu'il y a beaucoup d'offices, il y a beaucoup de chants. Il y a aussi le fait qu'en Allemagne, les organistes sont vraiment des employés rémunérés, salariés. Donc c'est leur activité pleine et entière. Il y avait chez nous 9000 habitants, 7000 catholiques, 5 messes le dimanche.
1: Ah oui, quand même. Oui,
2: donc
1: oui,
2: pour dire l'importance. Activité,
1: oui.
2: Voilà. Donc du coup, voilà, on chantait. C'était toujours avec plein de copains. Donc du coup, quand on avait fini un morceau, on avait le droit de le jouer à la messe. Donc ça fait, c'est pas un concert en plus, parce qu'on joue pour les gens, pour que les gens se sentent bien. Et j'aime ça.
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3: Sur Dijon, pas de chichi chez Duclos Maillard. On pense vide quartier et vin de Bourgogne. Un amour du terroir partagé par la clientèle. En voici la preuve avec Jeff, client fidèle chez Duclos Maillard.
4: Ça fait un an que je viens régulièrement ici. J'ai aménagé dans le quartier déjà. Et puis c'est vrai qu'ici, on est bien accueillis. Et on trouve des vins à des prix corrects, notamment parce qu'ils mettent quand même plus l'accent sur le produit que sur le marketing pour la boutique, par exemple. Moi et ma compagne, on est amateurs de vin. Et puis ici, on achète essentiellement des vins de Bourgogne.
3: Qu'est-ce que vous avez bu récemment ici qui vous a bien plu, qui vous avait été conseillé alors ?
5: Le Bourgogne Chardonnay bio.
3: Oui.
5: Voilà, le château de Chemilly, ouais.
3: Qu'est-ce qui vous a plu dans ce vin ?
4: Il est vraiment bien rond, puis il se rapproche d'un vin de très grande qualité de vin blanc de Bourgogne, quoi. Et puis il est à 25 euros.
3: Ah oui. Effectivement.
4: Oui.
3: Bonjour, messieurs, dames.
6: C'est pas mal, c'est assez élégant pour les fêtes. Ça irait bien avec tout ce qui est viande blanche et tout, puis le chapeau. Mais il y a aussi le Montclis. J'aime bien le Montclis rouge 2022.
5: Alors, c'est dans les 25 euros.
4: Je pense que je vais faire un mix de quelques années bouteilles que vous avez évoquées.
6: Donc,
4: le Côte de Nuit Village,
6: deux comme ça,
4: deux Chorey-les-Bonnes et deux Montélis rouge 2022, s'il vous plaît.
6: Le Chorey, il faudra bien le placer parce que c'est un 2023 et les deux autres, c'est des 2022. Donc le Chorey, vous le mettrez avant ces deux vins-là.
4: Ah oui.
6: Il faut savoir aussi les placer parce que si on met les vins trop prononcés devant les vins qui sont un petit peu plus légers et qui ouvrent le tiroir, la bouche, quoi. Et ben les autres, on peut pas les savourer.
3: S'ouvrir le tiroir, ça c'est vrai que j'avais jamais entendu. Hein. Et c'est l'expression qui sent le terroir à la cave du Clos Maillard Hutsenhove à Dijon.
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2: Bonsoir, bonsoir à toutes et tous. Très heureux de vous retrouver en ce premier week-end de septembre. On espère que la rentrée s'est bien passée pour tout le monde et que celles et ceux qui sont encore en vacances en profitent bien à leur tour. Il n'y a pas que Paris dans la vie. Alors le principe, c'est quoi? Avec nous en studio, une personnalité avec qui on revisite la France à travers ses souvenirs. Et on va où? Eh bien, tout dépend où notre invité a vécu. Du lundi au vendredi, chaque soir, une nouvelle personnalité. Et le week-end, on réécoute donc les meilleurs moments de la semaine. Et la toute première invité de l'année. Ah, vous la retrouvez chaque jour de 12h à 13h sur l'antenne de ICI. C'était Enora Malagré, au micro d'Éric Bastien.
3: Ma première invitée, oui, parce qu'il s'agit d'une femme à tous les talents. Elle est comédienne, elle est actrice, elle est journaliste, elle est chroniqueuse, elle est animatrice de télé, elle est animatrice de radio. Je reprends mon souffle. Elle a fait de cette journée un moment unique, ses premiers pas sur ICI. Vous la retrouvez désormais chaque jour à midi dans On vous doit bien ça, avec sa bande d'experts. C'est Enora Malagré. Bonsoir Enora.
4: Bonsoir Eric, merci beaucoup pour l'invitation.
3: C'est un plaisir. Ça s'est bien passé tout à l'heure à midi?
4: Ça va mieux.
3: Ça va. Ouais, je suis content, c'est ma première aussi. Donc,
4: c'est passé.
3: On va se porter chance l'un et l'autre. Et puis on parlera de ce nouveau rendez-vous qui s'appelle, je le rappelle, On vous doit bien ça. Bienvenue dans la famille.
4: Merci.
3: Ici, je sais que vous faites de la radio depuis longtemps et que c'est un exercice que vous aimez, que vous êtes heureuse d'être avec tout, et c'est un vrai plaisir. Vous avez compris, on va voyager un petit peu dans votre vie. Vous êtes du genre un peu d'ailleurs à apprécier le coup d'œil dans le rétro, vous êtes du genre, je fonce, je regarde pas trop en arrière.
4: Je suis pas très à l'aise, oui, parce que comme j'ai
3: ça tombe bien.
4: Je fais pas mal d'erreurs, j'ai un parcours un peu atypique. Oui, enfin, ça peut réveiller des souvenirs joyeux, mais ouais, aussi quelques échecs.
3: Et donc, essayez de fermer les yeux si vous le voulez.
4: Voilà, carrément.
3: Et vous qui nous écoutez, faites-le aussi. Faites-le vraiment. Imaginez la carte de France, vous la connaissez, Enora, cet hexagone que l'on connaît tous. Elle est face à vous. Où est-ce que vous m'emmenez?
4: En Bretagne.